0: Puis un soir, j'ai dit à ma vieille, c'est temps, faut qu'on tue notre bestiau. Eh ben, ça nous a fait quelque chose, à la Mélie puis à Mouet. Ça l'a pas empêché de faire la fête. Ce chagrin-là, c'est vite passé. J'en fais des pâtés en clatette, des grands boudins que j'en épicé, j'en ai mangé de la couchouna et que j'en arrosé avec du vin gris. Des andouillettes et des tripoilles, des saucisses et du boudin frit. Le soir, hein, j'étais ben tout un peu pompette. Ouais, émotionné pour de bon, j'ai ben failli gâter la fête. Comme un vieux, je pleurais mon cochon.
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2: Il y a des coins de chez vous, vous vous y baladeriez il y a 90 ans, vous les reconnaîtriez pas parce que la ville est en perpétuelle évolution. Et puis il faut dire que la Seconde Guerre mondiale, par chez nous, elle a un peu chamboulé certains de nos jolis coins. Eric, le gars que je vais vous présenter, il est à la fois amoureux du passé et du présent.
3: C'est toi ?
2: On a rendez-vous au Parvis, le bistrot de la rue du Maréchal Foch.
3: Ça va, Eric ?
4: Ça va, merci, et toi ?
3: Vas-y, il y a de la vie, hein, aujourd'hui.
4: Il y a de la vie, et oui, il fait beau, c'est magnifique, c'est une belle ville.
2: Le Parvis a installé des hôtes téléphériques sur le trottoir.
3: Ah.
2: On s'y installe pour boire un coup.
3: C'est bien, là.
4: Ça devrait être pas mal.
2: On va pas y rester bien longtemps.
3: Bah, on va peut-être faire un petit tour un moment, tu montres un coin ou deux, non ?
4: Ouais, c'est ça,
2: Ah, voilà le serveur.
3: Qu'est-ce que tu veux, toi ?
4: Un diabolomante, s'il vous plaît.
2: Et toi ?
3: Qu'est-ce que vous avez avec des bulles ?
4: Du champagne.
2: Ce sera une limonade, s'il vous plaît.
3: Légère, voilà.
2: Son truc à Eric, c'est l'histoire.
4: Ça m'a toujours un peu passionné. Alors, je me suis d'abord intéressé à ma généalogie, qui m'a ouvert l'esprit sur l'histoire en général et sur l'histoire locale, pour le coup, parce qu'on recherche un peu ses origines et donc sa propre histoire. Et je suis tombé sur une photo de Louviers ancienne. Je me suis dit, bah mince, ce serait pas mal de faire un parallèle entre la nouvelle et l'ancien lieu.
2: Ah bah, v'là nos verres.
3: Merci, Mathieu.
4: Merci à vous.
2: Voilà ce qu'il fait, Eric. Il trouve de vieilles photos de Louviers, il les refait avec le point de vue d'aujourd'hui. Puis il les poste et les commente sur Insta et Facebook, ce qui lui permet
4: de se rattacher à l'histoire, se dire que mince, il y avait ça là il n'y a pas longtemps, et le fait de me remettre dans les mêmes conditions, dans le même plan de vue, ça me donne un peu cette impression de toucher du doigt ce qui a été créé, ce qui a été fait, et ce qui malheureusement est beaucoup détruit ou ce qui a changé, forcément.
2: Mathieu vient nous rendre la monnaie.
3: Merci Mathieu.
2: Donc Eric refait aujourd'hui des photos prises hier.
4: Voilà, s'il faut, je ramène un escabeau parce que une photo a été prise, par exemple, le premier étage d'un bâtiment qui n'existe plus, et ben je reviens avec mon escabeau parce que j'aime bien vraiment me remettre exactement dans les mêmes conditions. C'est mon petit kiff à moi, hein, bien sûr, mais pour le coup, j'ai commencé à le partager, et puis fil en aiguille, je crois que ça a plu aux gens.
3: Tu te contentes pas d'exposer des photos comme ça, tu expliques, tu racontes des histoires autour de ça.
4: Alors effectivement, j'explique et je raconte des histoires, mais je suis pas historien, je le dis, hein, je prends ce qui a déjà été fait par des historiens, et je source en fait mes données comme ça.
2: Allez. Allons faire un petit tour.
4: Donc là, on arrive dans une rue, la rue du Matré, qui est une rue très très très connue et très ancienne de Louviers, au carrefour en fait de la rue du Marché aux Œufs et la rue du Matré, et à cet endroit-là, il y avait un vieux manoir qui datait du XVIe siècle environ.
3: Il y avait un manoir ici ?
4: Un manoir, oui. Ça a été édifié par les archevêques de Rouen, si je ne dis pas de bêtises.
3: À la place du restaurant japonais ?
4: C'est ça, ça empiétait sur le restaurant et un peu sur la rue.
3: Alors là, quand tu fais la photo avant, après, il faut avoir de l'imagination pour arriver à faire connecter les deux photos, quoi. Tu l'as faite, cette photo-là ?
4: Oui, oui, je l'ai faite.
2: Changement de décor ?
4: On est cette fois sur la place du Parvis, là où on était tout à l'heure, avec un autre restaurant qui était très connu aussi, l'hôtel du Mouton d'Argent, dans lequel Victor Hugo est venu passer une nuit.
2: Nous voilà sur la place du marché.
3: C'était couvert ici, là.
4: Exactement, il y avait une halle en fait, mais qui était deux fois plus petite que celle qui est actuellement. Là aussi, c'était un très très bel endroit, très apprécié de tous les commerçants, puisqu'ils avaient l'obligation de venir faire leur étal chaque samedi matin.
2: Pour voir les photos d'Eric, vous tapez Louviers avant-après sur Insta ou Facebook.
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5: Avec la toute nouvelle voie de la salle Climb Up au Mans, imaginez être en fauteuil roulant, mais pouvoir grimper à 10 mètres de haut. C'est l'objectif de cette voie en phase de test pour toute la semaine, avec un système qui défend l'escalade pour tous. C'est appelé le footing vertical. C'est développé par MBS Industries, l'entreprise de Bassa et Michael Mawem, deux frères champions de la discipline. Bassa est donc venu dans la salle Climb Up au Mans présenter son dispositif, et je l'ai testé pour vous. Direction donc l'avenue du Panorama au Mans dans la salle. Un groupe de personnes en fauteuil roulant sont donc devant la voie et attendent de pouvoir y grimper. Une prouesse rendue possible par Bassa qui présente son projet, certifié il y a tout juste quelques jours et fruit de nombreuses années de recherche. Rodolphe, encadrant d'escalade depuis 15 ans et membre lui aussi de MBS, se charge des démonstrations. Alors comment ça se présente ? En fait, c'est assez moderne puisque vous avez un boîtier tout en haut et un petit boîtier tout en bas. Tous les deux accrochés au mur et connectés en Wi-Fi, on s'approche de la voie. Et là, deux possibilités. Si vous êtes par exemple en fauteuil et que vous ne pouvez pas bouger vos jambes, on vous place un harnais dorsal. Si

0: du handicap viennent tester le dispositif. C'est le cas de Louis, 31 ans, atteint d'infirmité motrice cérébrale qui lui rend l'usage difficile de ses muscles et donc de ses jambes. Il redécouvre la discipline qu'il a pratiquée une seule fois dans sa vie.
1: J'ai vraiment senti les sensations comme si, comme normalement en fait, enfin quasiment comme normalement parce que je suis quand même tracté par le mécanisme.
0: Et à chaque fois c'est la même chose, des sourires, la sensation d'une liberté retrouvée et la possibilité de prendre de la hauteur bien loin du fauteuil de tous les jours. C'est hyper impressionnant. Je l'ai testé moi aussi en exclusivité mondiale et évidemment je suis le seul sur qui ça n'a pas marché tout de suite.
2: Pas de chance faut que ça tombe avec toi. Alors est-ce que tu peux monter un peu?
1: Ouais.
2: Vas-y, monte
1: okay.
2: Un petit peu.
1: Allez.
2: Et laisse-toi redescendre.
0: Ouais, les sensations sont quand même impressionnantes. J'ai réussi finalement à pouvoir le faire. On a l'impression en fait d'une escalade sans risque en douceur. Parfait d'ailleurs si vous avez peur du vide par exemple. Alors toute la semaine des groupes ont été invités pour le tester, mais si vous voulez vous aussi essayer individuellement, c'est possible chaque soir à partir de 18h et franchement ça vaut le détour. C'est novateur, inclusif, testé et à 200% approuvé par ICI Men.
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1: Dans Toujours à la page, je vous emmène dans une forêt extraordinaire. Extraordinaire et inquiétante à la fois. Celle de Chimère tropicale, un dernier livre de Corinne Morel d'Arleux, paru chez Dalva. Femme politique repentie, écologiste convaincue, Corinne Morel d'Arleux a d'abord écrit des essais pour transmettre ses convictions, mais depuis quelques années, c'est aussi à travers le roman que cette drômoise a choisi d'exprimer sa fascination pour la nature. Et c'est en Inde du Sud, lors d'une résidence d'écriture, que l'autrice a imaginé cette histoire, l'histoire d'Ariane, infirmière en psychiatrie qui n'a jamais quitté ses montagnes, mais rêve de jungle. Alors le jour où un double accident d'avion improbable se produit dans une forêt tropicale éloignée, Ariane trouve l'occasion de rejoindre cet univers fantasmé. Un univers de moiteurs, de crocs, de mystères, de magie, où elle croisera un homme jaguar, des chamans, des morts inaccomplis et l'inquiétant Cadillac qui la poursuit comme une ombre. Vous l'aurez compris, la place de l'imaginaire dans le livre de Corinne Morel d'Arleux est centrale. Alors je lui ai demandé quelle était pour elle la place de l'imaginaire, son importance dans la vie.
2: Ouais, j'ai l'impression que c'est un sujet d'une actualité brûlante, cette question de la place de l'imaginaire. D'abord parce que j'ai l'impression qu'on est nombreuses et nombreux à avoir de plus en plus besoin de se réfugier dans l'imaginaire pour de temps en temps échapper au réel qui semble de plus en plus dystopique et difficile à affronter. Et ensuite parce que l'imaginaire, c'est aussi ce qui nous permet éventuellement d'imaginer autre chose. Comment le monde pourrait être de manière différente, de cultiver une forme d'empathie aussi, de pouvoir se mettre à la place de l'autre, d'envisager qu'il puisse y avoir des réalités multiples et pas une seule manière d'aborder la vie, d'aborder les événements, les faits. Toute ma question, moi, c'est de savoir comment on nourrit nos imaginaires, qu'est-ce que ça nous permet de produire qui n'est pas encore là, qu'est-ce que ça peut faire advenir dans nos vies.
1: Alors dans ce que vous nous racontez, il y a de l'extraordinaire, il y a du magique, il y a cette jungle qui est presque hantée.
2: Oui, cette forêt tropicale, elle est à l'image de la symbolique de la forêt qui est à la fois dans l'imaginaire collectif, un endroit, un milieu qui attire et en même temps qui a souvent provoqué aussi la peur, la crainte, parce que c'est un lieu mystérieux, étrange, sombre. Parce que finalement, je trouve que c'est beaucoup à l'image de notre époque, de nos vies, d'apprendre à cheminer sur cette ligne de crête entre émerveillement et inquiétude. Et donc, c'est finalement assez logique que ça se soit retrouvé dans mon écriture et dans l'histoire de Chimère tropicale.
1: Chimère tropicale, c'est un objet littéraire étrange, un roman organique qui nous enlace, nous emporte, sans laisser voir ce qui relève de la réalité ou de l'illusion. C'est sûrement pour cela qu'il est présélectionné pour le prix Ouest France Étonnant Voyageur, verdict attendu le 24 mai 2026. En attendant, à vous de vous plonger dans ces Chimère tropicale paru chez Dalva.
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3: Gérard, c'est quoi votre métier ?
4: Moi, mon métier, c'est conducteur de tram et conducteur de bus. Je fais les deux. Je conduis les deux et c'est un vrai plaisir de conduire les deux.
3: Ouais.
4: Mais le tram, c'est vrai que j'ai ma préférence pour le tram. Quoi.
3: Alors là, je suis assis à votre place.
4: Oui, vous avez de la chance parce que c'est faut être privilégié parce que c'est une zone où normalement il n'y a que moi qui ai le droit d'accès là-dedans.
3: Vous me dites ce qu'il y a autour de nous là ?
4: Plein de boutons, des gongs, c'est pour annoncer aux gens qu'on arrive ou qu'on repart pour attirer leur attention.
3: Ouh là là, ça il faut pas, on l'entend souvent
4: non,
3: ça.
4: Non, ça on évite, ça c'est ouh là, ça c'est quand il y a un danger qui s'approche pour éviter justement pour faire partir les gens qui sont pas très attentifs.
3: Et vous avez toujours fait ça, conducteur de bus et de tram?
4: Ah non, je livrais du carburant pour une société sur Toulouse. Et ça, c'était beaucoup la région. Et le tram, ça a permis de découvrir Toulouse et les gens, les Toulousains. Et du coup, je me régale, je m'éclate.
3: Et oui, alors surtout que quand vous étiez petit, que faisait votre grand-père avec vous ?
4: Oh, mon grand-père était sur Toulouse, il m'a adoré quand je venais. Il m'a mené voir les chauffeurs de bus, on montait dans un bus, il me faisait traverser Toulouse. On allait jusqu'à Matabio, on parcourait la ville. Et mon grand-père me disait, peut-être un jour, tu seras chauffeur de bus. Et je pense que c'est resté un peu tout ça, ouais.
3: Gérard, on sent bien que vous avez un cœur gros comme ça. Parlez-moi de la relation que vous avez avec les passagers.
4: Ils nous connaissent, ils viennent frapper contre la vitre,
3: ah ouais,
4: ils viennent nous voir et ils tapent.
3: Ah ouais.
4: Ils nous font un petit coucou. On fait partie de leur vie. On les accompagne.
3: Il y a un endroit devant lequel vous passez qui vous marque plus que notre, c'est Purpan. Dites-nous pourquoi.
4: Il y a l'hôpital des enfants, là, juste à côté. Il y a beaucoup de malades qui sortent, qui prennent l'air avec les beaux jours. Là, ils vont arriver les beaux jours. Ils sont sur les pelouses et ils sont fascinés par le tram. Donc, quand j'arrive, et j'abuse un peu plus du gong, du fameux gong. Et ça les attire. Ils sont contents, ils font de grands signes. Alors, après, je fais très attention parce qu'ils viendraient vers moi, mais du coup, il faut éviter qu'ils galopent tous vers moi. Mais c'est un petit moment magique qui les sort un peu de leur quotidien difficile, quoi.
3: Alors, vous faites quelle ligne ?
4: C'est la ligne de tram qui va jusqu'au palais de justice. Et aussi, moi, je suis sur une ligne de bus. Je suis un chauffeur mixte, hein. Donc je peux faire les deux à la fois. Je peux faire du bus et du tram. Et la ligne du bus, c'est la ligne 70 qui passe dans Blagnac, dans tous les arrêts de Blagnac, Marly, tout ça.
3: Merci Gérard.
4: Avec plaisir, c'est une joie.
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5: Et ça marche très bien de scroller sur les réseaux sociaux. Oh, regarde comme il est mignon. Bon, d'accord, ça c'est mon problème. Mais ça a du bon parfois parce que j'ai découvert un compte Instagram qui va vous être utile et qui marche très bien, c'est Sortir à Laval.
6: Aujourd'hui, déjà, je suis suivie par plus de 7300 personnes. Donc en un an et demi, honnêtement, je m'y attendais pas du tout.
5: Vous l'avez compris, c'est la créatrice du compte Instagram, Elena Viera-Granger.
6: Et l'idée, donc, c'est de mettre en avant des commerçants, des créateurs, des événements, des activités.
5: Via des vidéos et des posts événements comme celui-ci, par exemple.
7: J'ai une super nouvelle pour toi. Une nouvelle adresse gourmande vient d'ouvrir ses portes. Un nouveau lieu qui va te faire voyager avec sa déco sur le thème de l'univers, mais aussi son offre.
5: Ça marche tellement bien que
6: j'ai pas mal de demandes aussi de créateurs, de personnes qui aimeraient être mises en avant, donc de plus en plus chaque mois.
5: Moi, par exemple, j'aimerais bien me lancer dans les chansons pour enfants. Ce rêve bleu. Non ? Bon, d'accord. Et sinon, pourquoi avoir lancé Sortir à Laval ?
6: Je suis une amoureuse de Laval et de la Mayenne. Et en fait, je voulais montrer qu'à Laval et en Mayenne, on ne s'ennuie pas. Bah, il faut venir à Laval, qu'on connaisse ou non. Et même que les Lavallois et Mayennais ont plein de choses à faire près de chez eux.
5: Et ça marche bien parce qu'Elena, elle est dans la com. Donc, elle connaît bien les stratégies qui fonctionnent. Déjà, de centraliser les infos, mais d'une manière précise.
6: Et surtout sur les réseaux sociaux qui se consomment rapidement. On le voit aujourd'hui, bah, la société consomme de plus en plus de contenu sur les réseaux sociaux qui doit être en plus de plus en plus court pour capter l'attention, etc. En même temps qu'on consomme de ses contenus, de ses amis sur Instagram, et bien en même temps, on peut s'informer sur Laval. En tout cas, sur Instagram, ça manquait.
5: La plus-value, c'est le côté intergénérationnel.
6: J'essaie vraiment de toucher tout le monde, que ce soit des familles, des jeunes, des personnes plus âgées. Donc vraiment, bah, par exemple, dans les programmes du week-end que je fais toutes les semaines, donc c'est un poste qui recense toutes les activités du week-end, et bien j'essaie vraiment de mettre autant de la culture, enfin, du théâtre, de la musique, des sorties en famille, des choses un peu plus de niche, mais que vraiment tout le monde puisse s'y retrouver.
5: La couleur rose.
6: De base, je suis repartie du logo de la ville, en fait, qui est un peu rose-violet. Du coup, pour avoir une cohérence sur le compte, en effet, que ce soit aussi beau visuellement quand on va sur le compte et qu'on retrouve aussi facilement, parce que sur chaque poste, du coup, il y a le titre, toujours avec de l'écrit pour donner les informations.
5: Et aujourd'hui, Elena, elle fourmille d'idées. Son compte Instagram est un début pour d'autres projets. Elle aimerait, par exemple, organiser des événements, toujours dans le but de mettre en valeur le savoir-faire mayennais. Alors, vous l'avez compris, le compte Insta Sortir à Laval, ça marche.
8: Avoir une belle voix, c'est un vrai sujet.
5: Oh pardon, ça c'est encore mon téléphone, je suis désolée. Promis, je le range. Dans une seconde.
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1: Je suis sûr que vous êtes déjà passé devant le château du Barou, sauf que le château du Barou, sans un homme, il serait aujourd'hui inexistant, détruit, entièrement détruit. C'est André Vaison de Pradennes qui l'a sauvé. Il arrive en Vaucluse au début du 20e. Très vite, il s'enracine, il devient conseiller municipal, conseiller départemental, puis maire de Murs pendant près de 4 mandats. André Vaison de Pradennes, c'est un homme public, engagé, décoré de la Croix de guerre 14-18, chevalier de la Légion d'honneur, mais c'est surtout un sauveur de pierre. 3 châteaux vont marquer son existence. D'abord, celui de Murs, dont il devient propriétaire. Ensuite, il y a le château de Javon sur son plateau forestier. Et puis, il y a donc le Barou. L'histoire la plus spectaculaire, quand il prend possession au début du siècle, le château féodal est dans un état catastrophique. Les guerres, les pillages et l'incendie de 1929 ont tout dévasté. Je vous renvoie d'ailleurs à la chronique consacrée sur l'histoire du château du Barou. Et là, donc, André Vaison de Pradennes va se lancer dans une reconstruction titanesque. À l'époque, pas de subvention, pas de mécénat, hein, tout est à ses frais. Et sur 10 ans, il fait travailler 10 maçons pendant 10 ans. On va consolider les murs, refaire les toitures, dégager les salles, restaurer les escaliers. Il va redonner une silhouette, une sorte de colonne vertébrale à ce château qui domine les dentelles. Et c'est ce gros travail, notamment la nouvelle toiture en béton, qui va permettre au château du Barou de survivre lorsqu'il y aura un second incendie en 1944 pendant la Seconde Guerre mondiale. Sans ces travaux-là, le château qu'on visite aujourd'hui n'existerait plus. Et puis il y a aussi cette autre facette moins connue. André Vaison de Pradennes était un passionné de préhistoire. Ses travaux aujourd'hui font encore référence. En fait, il a longuement étudié les ateliers préhistoriques autour de Murs grâce aux paysans qui lui rapportaient leurs trouvailles contre quelques pièces. Une grande partie aujourd'hui de sa collection a été donnée au musée d'Orsay et c'est loin d'être fini. Aujourd'hui, une biographie est actuellement en préparation par son petit-fils Jean-Baptiste Vaison en collaboration avec un archéologue. Mais la vie d'André, elle, se termine tragiquement. Il meurt accidentellement à Paris, intoxiqué au monoxyde de carbone dans son appartement avec son épouse et sa fille. Seul son fils survit et c'est ce fils qui va prolonger l'esprit du père en protégeant les propriétés familiales. Et aujourd'hui, donc, c'est son petit-fils, Jean-Baptiste, avec Fanny, qui poursuivent cette histoire au Barou, notamment avec la création du premier whisky du Vaucluse, élaboré à l'intérieur même du château.
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2: On part en Vendée ce matin à Bouin, tout près de Beauvoir-sur-Mer et Noirmoutier. Voici François, conteur d'histoire depuis 1987. Il transforme chaque balade en un voyage dans l'imaginaire. Il fait naître des histoires qui touchent petits et grands, mêlant tradition locale et émotion. Une passion présente depuis très longtemps pour François.
3: Ça vient de très loin, ça vient de ma grand-mère qui racontait des histoires à mon papa et de mon papa qui nous racontait des histoires quand on était petit. Notamment une histoire que ma grand-mère lui racontait. L'histoire de Jean sans peur. C'est l'histoire d'un petit garçon qui part de chez lui et qui rencontre le diable.
2: Oh
3: ouais. Et c'est la première histoire que j'ai racontée devant un public. Et c'est là que j'ai réalisé que j'avais un don pour le conte.
2: Ça se sent le fait d'avoir ce don pour raconter les histoires, c'est parce que c'est pas donné à tout le monde.
3: Alors pour moi c'est donné à tout le monde, mais c'est une passion et puis c'est un plaisir d'emmener des gens juste avec l'imaginaire, avec très peu de décors et juste avec les mots. Alors moi j'adore les mots, j'attache énormément d'importance aux mots, à leur sens, et quand j'invente une histoire, je choisis mes mots avec beaucoup de rigueur.
2: On est d'accord, c'est votre métier, François.
3: Alors, c'est mon métier. C'est devenu mon métier un peu après. Donc, moi, j'ai eu un parcours où j'ai vécu une vingtaine d'années à la montagne, du côté de Bourg-Saint-Maurice. Et j'étais gardien de refuge. Je racontais des histoires au refuge aux gens, le soir, à la veillée. Et ils remontaient au refuge pour que je leur raconte mes histoires de colporteur d'histoires.
2: Quelle émotion, justement, vous recherchez à travers vos histoires, vous ?
3: Le rire, la joie. Et aussi, un des grands messages, c'est dire qu'on peut toujours se relever. Que dans chaque épreuve de la vie, on peut trouver quelque chose qui va nous faire rebondir.
2: Alors, elle est où la part de vérité là-dedans ?
3: Alors, dans le conte, il y a toujours de la vérité. D'abord, la première vérité, c'est le vocabulaire.
2: Ouais.
3: L'autre vérité, c'est que, ben, effectivement, dans la vie, on peut toujours s'en sortir. S'émerveiller de quelque chose, même quand on pense que tout est fini, qu'il n'y a plus d'espoir. Qu'il y ait plein de vie, même dans un lieu qui est quand même assez rigoureux.
2: Comment la Vendée vous inspire, vous, pour vos histoires?
3: Ah ben, la Vendée, c'est mes origines, c'est ma famille, c'est mes oncles et tantes chez qui je suis allé beaucoup en vacances, c'est les bisous de mes grands-mères. Quand, après 20 ans en Savoie, je suis revenu en Vendée, je suis allé boire un café sur la route, et là, j'ai entendu l'accent. Un accent vendéen qui est très maternel, qui est très affectueux, qui est très affectif.
2: Comment vous imaginez votre avenir, tout simplement, François?
3: 56 ans, j'ai encore une trentaine d'années à travailler.
2: Ouais, vous êtes un jeune homme.
3: Voilà, je pense qu'à 90 ans, ben, j'aurai la barbe encore un peu plus blanche, les cheveux tout blancs, mais je pense que je continuerai à faire des balades comptées au port du Bec, au port des Champs, à la Couplace, etc. Parce que ben, c'est pas un métier facile où on gagne des millions, ça c'est un choix. Et par contre, ben, c'est toujours le bonheur de faire rêver les gens, de les faire rire, énormément rire.
2: François, c'est un personnage attachant et généreux. Avec lui, une simple promenade devient un moment hors du temps.
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4: Chaque week-end, Patrick Citeau explore nos communes du Poitou. Il part aujourd'hui à Saint-Chartres dans la Vienne, ce village situé au cœur de la commune de Moncontour de Poitou, qui abrite un moulin depuis plus de 700 ans.
5: Situé au nord-ouest de Poitiers, à 20 km de Loudun, le village de Saint-Chartres abrite ainsi la bâtisse de ce moulin à eau implanté sur la Dive. Bien que sa construction date d'avant le XIVe siècle, le moulin impose toujours sa puissante silhouette dans le paysage. Entretenu au fil du temps, il a su mettre à profit l'énergie hydraulique de la Dive en s'adaptant aux évolutions techniques et notamment au cours du XIXe siècle. De cette époque, le moulin de Cholet nous a transmis un mode de production d'énergie innovant. Il a en effet la particularité d'être équipé d'une roue de type Sagebien. C'est Alphonse Sagebien qui invente ce type de roue à vanne dans la seconde partie du 19e siècle. Elle fonctionne plus par le poids d'eau que par la vitesse du courant. Ce type de roue est d'autre part parfaitement adapté aux faibles chutes. La roue Sagebien du moulin de Cholet entraîne ainsi une génératrice à aimant permanent. Ce système permet la production d'un courant électrique alternatif de 400 volts, ou quand une invention du 19e siècle s'accorde aux exigences de la transition énergétique à notre époque.
4: Et au début des années 70, Patrick, le village unit son avenir à Moncontour.
5: Le village est ainsi associé à la commune au même titre que ceux de Messey et Ouzilly-Vignoble. Les origines du nom du village réservent quant à elles quelques surprises. La liste des saints ne compte en effet aucune mention du dénommé Chartres. Il faut ainsi probablement y voir une erreur de transcription. Le village était ainsi a priori connu sous le nom de Saint-Cyr pendant toute une période. On trouve trace de cette forme toponymique au XVe siècle. Le lieu est alors dénommé Sanctus Siricus Supra Divam. Peu de temps avant la Révolution, on en trouve trace sous l'appellation Saint-Cyr-sur-Dive. La probable erreur de transcription qui mène à Saint-Chartres intervient à une date indéterminée. Avec ses deux hameaux, Jay et Héron, ainsi que ses trois lieux-dits, Cholet, Plumain et Loret, ce petit bout de territoire de la Vienne continue malgré tout d'afficher son paysage en plein cœur du Loudunais.
4: Merci Patrick Citeau. Tout est à retrouver sur ici.fr, la rubrique Nom de nom.
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1: Le bâtiment rondouillard au toit de chaume de l'ancien Courtepaille à Cussy-les-Forges a pourtant bien failli disparaître. Ce restaurant grill, dont le néon rouge a éclairé pendant des années l'entrée de ce village de la Vallonnée, a accueilli pendant plusieurs décennies les vacanciers en voiture qui descendaient dans le sud ou rentraient chez eux par l'ancienne Nationale 6.
2: Pas moyen d'avancer. Qu'est-ce qu'ils font devant aussi? Et l'autre qui rit, y a vraiment pas de quoi. Ah, ils sont en panne par-dessus le marché. C'était bien la peine de nous doubler tout à l'heure. Ah, si j'avais su, je serais jamais parti en vacances.
1: Le Courtepaille de Cussy-les-Forges a même une histoire particulière. Construit en 1964, c'était le deuxième établissement de la célèbre chaîne, devenu au fil du temps le plus ancien encore debout en France. Dans une archive de 2020, André Leroy, qui en a été le directeur pendant 30 ans, se souvient d'une salle de resto restée dans son jus.
3: Elle est d'origine avec ses rideaux verts, ses banquettes. Tout est resté dans son jus comme elle a été faite en 64. C'est magnifique avec ses vieilles tables, ses vieilles chaises, ses briques, la cheminée qui n'est pas la même, les banquettes vertes, des lanternes. C'est vraiment joli.
1: Ce décor authentique a même vu défiler des vedettes des années 70 sur la route de leur tournée, comme Michel Thor ou Claude François. Puis le rideau est tombé en 2020. Le restaurant a fermé et le bâtiment est resté 5 ans à l'abandon. La belle histoire, c'est qu'il a été repris il y a un peu plus d'un an par Christopher Bertrand, un ancien serveur de la chaîne.
4: J'ai démarré chez Courtepaille, j'avais 16 ans. Je travaillais à Courtepaille d'Apoigny, donc en faisant des études pour exercer le métier de tailleur de pierre. Donc ouais, rien à voir du tout. Et je suis revenu chez Courtepaille à Cussy-les-Forges. Les choses, parfois, vous savez, vous avez des opportunités dans la vie, il y a des petits clins d'œil, des petites choses.
1: Sous son impulsion, Courtepaille est devenu Courtepatte, un magasin spécialisé pour animaux. Une nouvelle enseigne qui vient de fêter ses 1 an d'existence. Le lieu a changé d'activité, mais il n'a pas perdu son âme. La preuve, toutes les semaines, des automobilistes s'arrêtent encore, pensant venir manger. Ils grimpent le petit escalier jusqu'à la porte avant de réaliser que les grillades ont laissé place aux croquettes pour chiens.
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5: Bonjour, je suis Romain Rongiras.
6: Bonjour Romain. Alors votre nom de famille, on l'entend beaucoup en Dordogne, car le stade de Périgueux porte depuis l'année 2009 le nom de Francis Rongiras. C'était votre papa. Est-ce que je peux vous demander quels souvenirs vous gardez de lui?
5: Alors des souvenirs, j'en ai très peu. Et les souvenirs que j'ai, étrangement, liés au rugby, notamment quand il jouait à Pau. Moi, d'aller sur des matchs et notamment aussi de jouer un peu sur le stade qu'il y avait à côté à Pau, à la Croix-du-Prince. Après, les souvenirs, avec le temps, peut-être se sont construits aussi, mais parce que j'ai pu entendre. Il avait démarré à Périgueux lorsqu'il était au lycée. Après, il est parti à Pau, dont il a été capitaine. Et il est revenu après sur Périgueux. Il n'était pas du tout professionnel. Donc non, il travaillait à côté, que ce soit à Pau ou à Périgueux. Il était technicien, notamment à l'office HLM à Pau. Il s'entraînait beaucoup moins régulièrement que ne le font les joueurs de première et deuxième division, voire troisième maintenant. Oui.
6: Alors Francis Rongiras est décédé lors d'un match de rugby, d'un problème de santé en 1991. Vous étiez tout jeune, vous aviez 9 ans. Est-ce que 34 ans après, on vous parle encore de Francis Rongiras, Romain, quand vous allez faire votre marché ou...
5: Oui, ça arrive qu'on en parle encore, des fois des personnes que je n'ai pas connues ou que je ne connais pas forcément, mais qui l'ont connu. Après, c'est vrai que étant dans le milieu du rugby toutes ces années, c'est sûr que j'en ai très souvent entendu parler.
6: Vous aussi, vous avez joué au rugby avec Hugo, votre frère. Est-ce que ce qui est arrivé avec votre papa, ça aurait pu aussi totalement vous dégoûter de ce rugby-là?
5: On était très jeunes. Moi, j'avais 8 ans, j'allais avoir 9 ans. Mon frère, 4 ans. Et on commençait dans le rugby. Et à vrai dire, de mes souvenirs, on ne s'est pas du tout posé la question. On a continué à jouer au rugby et puis s'est créé le Challenge Rongiras, qui est une manifestation sportive pour les jeunes, qui avait été créé à l'époque par des coéquipiers de mon père, notamment François Robert et d'autres, de l'école de rugby, Philippe Verger, voilà, toute une bande qui avait créé cette manifestation. Et j'ai eu l'occasion d'y participer sur ces premières années. Donc non, je me suis jamais posé la question de la pratique du rugby. J'ai fait du foot, du tennis de table, de l'escrime. Voilà, j'ai essayé beaucoup de choses à côté, du tennis aussi, et avec un fil conducteur qui était toujours quand même le rugby.
6: Quand vous passez à côté du stade Francis Rongiras maintenant, est-ce que vous y faites encore attention au nom du stade ou plus maintenant?
5: C'est une bonne question pour laquelle j'aurais pas forcément une réponse tranchée. Oui, à chaque fois, c'est vrai qu'on va dire il y a beaucoup d'événements qui arrivent au Rongiras, pas forcément sur le rugby. Vous voyez, moi, je vais dire le Rongiras quand je parle du stade et je vais demander aux jeunes où est-ce que vous jouez, ou alors je vais dire au Rongiras, c'est vrai. Donc, on va dire c'est un petit peu ambigu. Oui, ça me marque, mais je suis aussi, j'y suis habitué maintenant depuis toutes ces années.
6: Merci Romain.
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7: Vous l'avez forcément déjà remarqué en allant de Palavas à Carnon, ce fortin qui trône au milieu de l'étang du Levant. C'est la redoute de Balestras, une tour de guet qui a passé 60 ans emmurée dans un château d'eau.
8: Au secours des pirates !
7: Au milieu du XVIIIe siècle, de nombreux pirates barbaresques arpentent notre littoral et détroussent les navires marchands. Et il y a aussi les Anglais qui se prennent pour les maîtres des mers. Fire ! Pour protéger les populations, Louis XV fait construire tout au long des côtes françaises une série de fortins équipés de sémaphores. Lorsqu'un bateau suspect se rapproche dangereusement, on envoie des signaux pour prévenir les gardes-côtes qui envoient alors au canon quelques coups de semonce. Du Gros du Roi jusqu'à Agde, on construit un réseau de 8 tours de guet. On peut encore voir celle de Frontignan, Marseillan, Sète, au Grand Travers aussi, et donc celle de Palavas. Dès 1743, la redoute de Balestras assure sa fonction protectrice et ça va durer plus d'un siècle. Autour de ce fortin, peu à peu, des pêcheurs installent leurs cabanes et c'est tout un village qui finit par prendre forme. En 1906, on installe sur le toit de la tour une citerne qui va alimenter en eau les fontaines de la commune. Au début du XXe siècle, la station balnéaire, devenue reine des plages, voit ses besoins en eau augmenter. Alors en 1943, la mairie décide de bâtir un véritable château d'eau. Il y a toujours la cuve sur la redoute qui est alors emprisonnée d'un sarcophage de béton. Attendre les années 90 pour la redécouvrir. On détruit le château d'eau pour bâtir à la place le phare de la Méditerranée, 45 mètres avec son restaurant tournant au sommet. Et la redoute, elle, est démontée pierre par pierre par les compagnons du devoir. 300 tonnes de pierres marquées une à une et transportées sur un autre site. Il faudra aussi tailler de nouvelles pierres pour remplacer celles qui sont trop altérées. La ville de Palavas a choisi l'étang du Levant pour reconstruire le fortin à l'identique, dans la même orientation qu'à l'origine. Il trouve au milieu des flamants roses un écrin à sa mesure. La redoute de Balestras abrite depuis le musée Albert Dubout, dessinateur caricaturiste qui a contribué à la réputation de Palavas grâce à ses dessins du célèbre Petit Train. Voilà une bonne occasion d'aller la visiter.
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9: Victor Hugo est venu à Reims à plusieurs reprises, et notamment lors du sacre de Charles X, le 29 mai 1825. Charles X qui a succédé à son frère, Louis XVIII, quelques mois plus tôt, en octobre 1824. Depuis 10 ans, en fait, les Bourbons retrouvaient le trône après la chute de Napoléon et l'entrée dans la période dite de la Restauration. Louis XVIII n'avait pas souhaité renouer avec la tradition du sacre. La Révolution restait présente dans les esprits, puis sa santé fragile rendait une longue cérémonie difficile pour lui. Charles X, lui, choisit l'option inverse. Le souverain entend affirmer la légitimité monarchique par un retour au rite ancestraux. La cathédrale Notre-Dame de Reims accueille la cérémonie et c'est une véritable parade en ville. Un cortège royal avec bannières, soldats, les dignitaires du royaume et les membres de la famille royale qui composent donc cette procession spectaculaire. Parmi les invités figure un jeune écrivain de 23 ans, Victor Hugo. Et il est invité officiellement à cet événement car il ne cache pas son penchant royaliste. Mais il n'est pas dupe, hein. S'il est convié au sacre royal, c'est pour en écrire tout le bien qu'il en pense. Le roi a demandé si j'étais ici. Je suis effrayé de ce qu'ils attendent de moi, précise-t-il à sa femme Adèle dans une lettre. Il en profite tout de même pour faire un peu de tourisme. Et comme tout écrivain qui se respecte, il observe et prend des notes. Il passe notamment rue de Venise et tombe sur une jeune femme dans une cour de la rue Folpen. C'est une gitane qui danse. Il poursuit sa balade dans le quartier Saint-Remy et s'arrête devant la basilique pour en faire la découverte. Il croise un petit homme d'une trentaine d'années. Il est bossu. C'est en fait le sonneur de cloche de la basilique. Tout cela inspire Victor Hugo pour l'écriture des personnages principaux de son roman Notre-Dame de Paris, publié en 1831. Le bossu sera Quasimodo et la gitane devient bohémienne sous le nom d'Esmeralda. Les héros de Notre-Dame de Paris, imaginés à Reims, c'est l'un des trésors de Champagne-Ardenne.
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8: C'est ma passion, mais je me sens vraiment libre sur la glace. Je transmets vraiment ce que je ressens dans ma vie de tous les jours, en fait.
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11: Aujourd'hui, on part à la patinoire avec Lou Thérault. Après des années de compétition en couple au plus haut niveau, elle entame un nouveau chapitre en solo. Lou, tout d'abord, la glace. Je crois savoir que c'est une passion familiale, c'est ça ?
8: Très simple, c'est ma maman qui a fait de la danse sur glace quand elle était jeune et qui en faisait encore quand on est arrivé avec ma sœur. Et en fait, moi, je l'ai vue patiner une fois à un gala parce qu'elle patinait déjà dans le club de Belfort. Et j'ai dit que je voulais faire comme ma maman. Donc voilà comment tout a commencé.
11: À 16 ans, tout bascule quand il faut choisir entre rester à Belfort et partir en Pôle France, en fait, non ?
8: Il y a eu, je pense, quand même quelques mois de réflexion où je me demandais si ça valait vraiment le coup. Je savais pas, enfin, je connaissais pas en fait le sport de haut niveau vraiment. Donc on se pose la question de est-ce que effectivement ça vaut le coup, est-ce que je change de lycée, je quitte tous mes camarades d'entraînement, mes copains au lycée. Et en fait, du jour au lendemain, j'ai dit à ma mère que c'était bon. En fait, je crois que j'étais prête et que je voulais partir pour vivre cette expérience et que je trouvais ça sympa d'avoir un double projet déjà étant jeune, en fait, de pouvoir continuer mon lycée et de faire mon sport, ma passion à côté.
11: En fait. Après 10 ans de danse en couple, vous avez décidé de repartir seule en solo. Est-ce que c'est un sacré saut dans l'inconnu quand on est toute seule et qu'on a vécu en couple, en tout cas sur la glace ? Pendant 10 ans.
8: Beaucoup d'appréhension. En fait, ça faisait 10 ans que je patinais en couple, donc j'ai fait du solo en étant petite. Mais c'est vrai que c'était, comme je vous l'ai dit avant, pas du tout le même stress, les mêmes attentes. Et là, de repartir toute seule, j'ai commencé la saison en septembre. J'étais vraiment pas du tout confiante. Enfin, là, on se retrouve vraiment toute seule sur la glace. Je m'entraîne avec Olivier Schoenfelder, mon prof, et je suis arrivée à la première compétition en Angleterre, début octobre, et je lui ai dit, mais je vais faire comment juste pour ça. Pour me présenter quand ils vont m'appeler. Je ne sais pas faire toute seule, enfin, je ne sais plus faire toute seule. Et en fait, finalement, ça va à peu près. Puis le fait de faire plein de compétitions aussi, ça booste un peu la confiance en soi. Mais au début, non, j'étais pas vraiment très sereine de reprendre toute seule.
11: Avec le recul, quel regard vous portez sur tout ce chemin parcouru depuis vos premiers pas ?
8: Franchement, je suis fière de moi. J'ai du mal des fois à me l'avouer, mais vraiment quand je vois par toutes les étapes auxquelles je suis passée, j'adore tout ce que j'ai fait, j'adore tout ce que j'ai accompli et ouais, je suis fière.
11: Lou Thérault, que l'on retrouvera avec impatience lors des prochains championnats de France de danse sur glace, on lui souhaite le meilleur pour ce nouveau défi en solo. En tout cas, c'est elle, notre comtoise qui compte du jour.
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12: Bonjour, Serge Papayali.
13: Monsieur Thomas, bonjour. Et Dauphinoise, Dauphinois, bien le bonjour également.
12: Où partons-nous pour ce Dauphiné Tour aujourd'hui ?
13: Oh, mon cher Thomas, aujourd'hui, nos pas nous amènent dans une tribu dauphinoise.
12: Une tribu ?
13: Oui, j'ai dit tribu car le village compte moins de 350 habitants. Allons visiter les Muribontois ou les Chamois. Alors non, nous ne sommes pas dans un zoo, une réserve. Nous sommes à Saint-Mury-Montémor.
12: Ah, tout simplement.
13: Saint-Mury-Montémor, la tribu des Chamois habite donc dans ce charmant village. Alors, Saint-Mury vient de Saint-Maurice et Montémor d'un mont qui appartient à un certain Aimont. Bon, c'est tout simple.
12: Voilà.
13: Puis on s'en fout un peu. On n'est pas compliqué dans le Grésivaudan. On aurait pu appeler les habitants de Saint-Mury-Montémor, je ne sais pas, les Murtois, les Murciens, les Martiens, tiens, pourquoi pas.
12: Oui, pourquoi pas.
13: Eh bien, on a choisi les Chamois, alors là...
12: Rien à voir.
13: On est en Dauphiné, on est les marteaux dans la région, mais évidemment pas. Alors un peu d'histoire quand même. On n'est pas là uniquement pour se moquer gentiment.
12: Non, on se moque pas.
13: Des chamois, je sais pas si ça fait ça, chamois, je suis pas sûr. Je suis pas sûr que ça fasse. Dans le temps, passé un temps, comme disait mon grand-père, passé un temps, le village fournissait à la Toussaint une redevance au prieuré de domaine. J'ai lu ça.
12: Ah oui.
13: Et il lui donnait cette redevance en huile de noix. Alors c'était comme ça à l'époque. Aujourd'hui, on ne paye plus en huile de noix. Et pourtant, on payait ses impôts en huile de noix. Ça paraît une idée concevable. Vous me direz, il y en a encore qui seraient capables de se graisser au passage. Oh, jeu de mots, jeu de
12: c'est
13: mots.
12: C'est beau.
13: Voilà. Oui, voilà. Image, pas jeu de mots. Mais bref, Saint-Mury-Montémont a une autre spécialité. Et vous savez laquelle? Non, bien sûr.
12: Non,
13: ben non,
12: je ne connais pas.
13: Ben,
12: heureusement que vous êtes là, Serge.
13: Si vous me dites oui, je suis en caca, voyage. Et bien que vous me dites non. Les ravioles.
12: Ah.
13: Mais attention, pas les mêmes qu'à Royan. Oulala, non, ce sont plutôt des rissoles, on dit. Alors, on peut se poser la question, pourquoi appelle-t-on donc ravioles, ce qui est en fait une rissole?
12: Et oui, pourquoi on les appelle comme ça?
13: Eh bien, écoutez, on posera la question un jour au chamois. Pourtant, elles sont bonnes, les rissoles de Saint-Mury. Et celle de ma grand-mère, elle était aussi, d'ailleurs. Tiens, farcie non pas à la viande, mais à la pomme de terre. Quand j'étais gamin, elle servait avec du jus de viande dessus.
12: On va passer à la table.
13: Oui, absolument. Mais je ne suis pas là pour vous parler de mon enfance et de ma grand-mère Germaine, hein, que j'embrasse si elle nous entend. Mais de Saint-Mury-Montémont. Et aussi, alors, des lieux dits qui l'entourent. Parce que j'ai lu dans le truc, il y a plus petit que Saint-Mury.
12: Ah
13: oui,
12: bon?
13: Oh, mais on aime bien les gens tout petits. Je rigole, mais avec tendresse, bien sûr. Ça fait pas tellement tendresse, ça. Bon. Cholet, Chape, Gorge, Sainte-Agnès, jadis regroupés à Saint-Mury. Alors, on ne parlera jamais d'eux, ils sont trop petits, trop petits, c'est trop petit. Un salut fraternel au balcon de Beldonne, dans ce massif de la belle Ladonne, de la belle femme, je ne sais toujours pas où elle est, mais enfin bon. Humour italo-dauphinois oblige, bien sûr. Comme disait mon papa Mario, il faut rire dans la vie, le temps passe. Alors, rions tant qu'on a des dents. Il n'avait pas cet accent, mon père, en fait. Non. Ridere quando abbiamo i denti, diceva. Allez, tous ensemble, on n'est pas des
12: quand même.
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0: Bien comme ça.
1: Originaire de Normandie, c'est à Concarneau que Grégoire Théry, alias Havre, a décidé de poser sa guitare. Le chanteur, auteur et compositeur signe son premier 5 titres où se mêlent pop-rock et poésie. Nord en est le premier extrait.
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0: Havre avec Nord.
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3: C'est Décibel, toute l'actualité musicale avec ce soir une idole, une icône, un héros de la musique, disparu il y a 45 ans.

0: Marley a l'honneur à la télé française. C'est suffisamment rare pour être souligné et célébré. C'est ce soir sur M6 avec le film sur sa vie, suivi d'un documentaire inédit, Bob Marley dans le cœur des Français. C'est son réalisateur Lionel Bayon qui est ce soir notre invité.
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0: Au programme de l'actu musicale du jour, dans Décibel, l'anniversaire de Michel Fugain, le coup de cœur, la découverte du jour, c'est Orla. Oui, oui, comme le bouquin, mais vous allez voir. La chanson s'appelle Champagne, donc l'ambiance n'est pas la même. Le début de notre semaine Eurovision, hein, vous le savez, on a commencé hier avec Lolo Petit Guillaume. Il est là aussi ce soir, alors que ses valises pour la finale de l'Eurovision sont presque prêtes. Avant d'attaquer donc les valses de Vienne, il passera nous faire un petit coucou ce soir dans Décibel, nous parler d'une des artistes très très bien classée chez les bookmakers pour peut-être remporter l'Eurovision. Cette année, en tout cas, c'est l'artiste la plus connue des chanteurs et chanteuses qui vont se succéder samedi soir. Laurent Petit-Guillaume sera là tout à l'heure vers 20h40. On vous donnera aussi des nouvelles de Julien Doré. Vous savez tout, on peut démarrer. Il a cartonné ce film sur la vie de Bob Marley. C'était il y a 2 ans, 2 millions d'entrées pour ce long métrage qui s'appelait One Love.

0: Bob Marley, One Love, diffusé ce soir sur M6 à l'occasion des 45 ans de la disparition de Bob Marley. C'est la première diffusion du film en France sur une chaîne non payante, donc ça fait plaisir. Et puis, c'est pas tout, juste après le film, il y aura un documentaire inédit, Bob Marley dans le cœur des Français, un documentaire que vous signez, Lionel Bayon, bonsoir.
1: Bonsoir Émilie.
0: Bienvenue dans Décibel. Merci. Alors ce soir, votre travail passe à la télé. Lionel Bayon, vous êtes journaliste, réalisateur donc, et on vous doit notamment un documentaire sur le label Stax, label légendaire de soul américaine que vous aviez réalisé pour Arte. Là c'est pour M6 et c'est sur Bob Marley. Comment est-ce que vous avez reçu cette proposition de vous attaquer à un tel mythe?
1: C'est mon producteur qui a reçu une commande de la part de la chaîne et donc il voulait mettre en avant Bob Marley en deuxième partie de soirée après la diffusion du film One Love, et donc on a cherché un angle plutôt original puisque Bob Marley, tout le monde connaît un peu sa vie, son œuvre, et donc on voulait un peu partir dans une autre direction. Et donc, on a décidé de mettre l'accent sur cette relation qu'a entretenu le Rastaman, le roi du reggae, avec le public français, avec France.
0: Dans le cœur des Français. Non. Pour le coup, c'est vrai, parce que, il n'y a pas une fête, un mariage, un apéro sur la plage, sans Bob Marley en France. Il n'a pas passé.
1: Partout.
0: Mais nous, étant très chauvins, on est très contents, voilà, de dire qu'il y a des artistes qui sont internationalement reconnus, mais qui ne sont pas dans le cœur des Français. Je vais dire, ça va faire râler les fans, mais par exemple, un Bob Dylan, on le connaît en France, mais il n'est pas dans le cœur des Français, il n'est pas dans toutes nos playlists, toutes nos radios. Aujourd'hui encore, toutes les radios passent du Bob Marley en France. Il y a vraiment un attachement qui est très très fort, donc c'était une super bonne idée de partir là-dessus.
1: Et même sur les plateformes, il y a plus d'un million d'écoutes par jour des titres de Bob Marley en France. Voilà. C'est énorme.
0: Voilà, 45 ans après sa mort, c'est incroyable. Alors juste pour dire deux mots du film Bob Marley One Love, vous l'avez vu vous?
1: Oui.
0: Ah, donc vous allez peut-être le revoir ce soir, je ne sais
1: pas.
0: Mais en tout cas, ça couvre une période assez courte finalement de la vie de Bob Marley. C'est quand il est obligé de quitter la Jamaïque après une tentative de meurtre sur sa personne. Et il est à Londres, un peu exilé. Il fait d'ailleurs un petit passage à Paris dans le film aussi. Et c'est le moment où il prépare l'album Exodus.

0: première du film quand il est sorti au cinéma il y a 2 ans. J'ai eu la chance de rencontrer son réalisateur, Reinaldo Marcus Green, et il nous parle de Bob Marley.
1: He's perfect, you know, you don't want to touch that. He's
2: absolument, je suis fan de Bob. Il est parfait, intouchable, un prophète vu comme dentelle dans plusieurs domaines. Nous voulions donc faire un film qui pourrait le rendre plus humain, montrer qui était l'homme derrière ses t-shirts, ses pins, ses sacs.
0: Les posters.
1: Yeah, the poster. He's everywhere. Bob is everywhere. Like, but.
2: Oui, les posters. Bob est partout. Mais c'est intéressant. On ne sait pas grand-chose. Moi, en tout cas, j'en savais très peu. J'avais entendu ses chansons des centaines de fois, sans jamais disséquer les paroles. Je n'avais jamais pris le temps de me poser pour comprendre d'où il venait, pourquoi il chantait. Et ce film m'a permis de le faire.
1: And so this film was an opportunity to do that.
0: Très intéressant. Hein, le réalisateur du biopic Bob Marley était dans la pop culture, donc évidemment connaissait Bob Marley, mais n'était pas fan. C'est votre cas aussi.
3: C'est exactement pareil.
0: Et c'est un regard qui est très très intéressant, parce qu'évidemment, si on demande à un fan de réaliser un documentaire sur Bob Marley, bon ben voilà, ça va être sans doute très doux, mais c'est peut-être un point de vue voilà qui manque, on va dire de profondeur. Ouais. Vous, Lionel Bayon, évidemment, vous saviez qui c'était, mais vous n'étiez pas vraiment dans l'amour absolu de cet artiste. Qu'est-ce que vous avez appris, réalisé? Est-ce que vous l'aimez plus après avoir fait le film qu'avant?
3: Aujourd'hui, oui.
0: Ouais. Ah, intéressant.
3: Oui. Aujourd'hui, oui, puisque maintenant, effectivement, quand j'étais adolescent, j'étais bercé. Bob Marley faisait partie des soirées, le reggae. Pff. C'est au départ. Et là, finalement, en travaillant sur ce projet de documentaire,

0: Paris et pour finir en apothéose en 1980 sur la tournée Uprising, où là, il a fait une tournée en province. Il faut savoir que Bob Marley a tourné à Orléans, à Dijon, à Toulon, à Bordeaux, à Lille.
1: Ça pourrait être un partenariat ici, hein, c'est toutes nos villes. Incroyable.
0: Il est parti sur les routes de France, il a fait une dizaine de villes pour finir en apothéose au Bourget devant 50 000 personnes.
1: Ouais, c'est incroyable. Et donc, alors, sa présence médiatique est très courte. Évidemment, il meurt très jeune, hein,
0: Bob Marley.
1: Voilà, il meurt à 36 ans. Les artistes à qui vous avez parlé, parce qu'évidemment, vous vous êtes adressé à des artistes qui ont été influencés par le travail de Bob Marley. Je pense notamment à Princesse Erika.
0: Qui l'a vu deux fois en concert.
1: Elle l'a vu en concert. Qu'est-ce qu'elle vous raconte?
0: Princesse Erika, elle se prosterne devant Bob Marley. Elle l'a vu, elle était une jeune adolescente. Elle faisait du sport et également de la musique, elle commençait la musique et là quand ça a été la révélation de le voir en concert et c'est ce qui lui a donné cette motivation pour devenir la première femme chanteuse de reggae en France.
1: Mais oui, et avec le succès qu'on connaît en plus, Princesse Erika, elle est fan. Contrairement à vous, quand vous entendez parler des fans de Bob Marley, alors comme elle, qui pour le coup, voilà, elle est tellement liée que c'est son métier, donc il y a même un truc un peu cosmique. Mais est-ce que vous pensez qu'il manque une partie justement de l'homme complexe qu'était Bob Marley, parce qu'on dit icône, on dit perfection, etc. Ça restait quand même un type comme les autres, enfin mieux que les autres, mais quand
0: mieux
1: même un
0: que
1: type.
0: Les autres. Ouais. Moi, j'ai découvert également que c'était un homme à femme.
1: Oui, un coureur de jupons. Mais ça, c'est pas dans le film.
0: C'est pas dans le film, on sous-entend un tout petit peu, mais non, c'était un très très gros séducteur, Bob Marley.
1: Ah bah dans le film, c'est pas compliqué, il y a un sous-entendu, à un moment, il fait genre un clin d'œil à une journaliste, et ça, donc, c'est censé nous faire comprendre qu'il a couché avec la moitié de l'hémisphère nord. Parce qu'aussi, le film, alors pas le vôtre, le film hollywoodien, le One Love, celui qui passe en premier ce soir dans le double programme d'M6, il est validé par la famille, et notamment par la veuve de Bob Marley. Donc on peut pas...
0: Qui a été quand même la seule femme avec qui il est resté marié, avec qui il a eu trois enfants. Ouais. Mais Bob Marley, c'est une dynastie également. Hein. C'est 13 enfants, je crois, officiels.
1: Ouais.
0: Plus peut-être certainement des officieux.
1: Allez savoir, il y en a peut-être un à Orléans. On ne sait pas.
0: Orléans,
1: aujourd'hui. La tournée française, vous imaginez. Bon, en tout cas, ce qui est très intéressant, c'est que voilà, le film, évidemment, ayant été réalisé avec l'accord de la famille, il y a toutes les musiques, il y a accès à tout, aux archives, etc. C'est super. Et puis après, voilà, les choses qui étaient peut-être un petit peu trop embêtantes pour être dites dans le film, embêtantes pour la famille, voilà, ça n'empêche pas d'en parler dans votre documentaire et puis dans tout un tas de bouquins aussi qui existent sur Bob Marley.
0: Exactement.
1: Allez, écoutons-le, tiens, ce cher Bob, Get Up, Stand Up, parce que ça fait pas de mal. Un petit Bob Marley dans vos oreilles, sur votre radio, ici, c'est Décibels.

0: Jeune homme, lève-toi, bats-toi, chanteront quelques années plus tard les Nègres Marrons. Et voilà, fortement inspiré de ce Get Up, Stand Up, Don't Give Up the Fight. Bob Marley à l'honneur ce soir sur M6. Double programme, ça commence un petit peu après 21h avec le biopic, le film officiel sur la vie de Bob Marley, One Love. Et puis ensuite, mon invité, Lionel Bayon, va voir à la télé son documentaire Bob Marley dans le cœur des Français. Ce sera à 23h, un documentaire inédit. Donc, on l'a dit, vous êtes allé voir des artistes, mais pas que. Lionel Bayon, il y a aussi dans votre docu des footballeurs.
1: Eh oui.
0: Et notamment Lilian Thuram. Alors, je crois que ce Get Up, Stand Up, c'est sa préférée.
1: C'est la chanson préférée de Lilian Thuram, qu'il écoutait avant chaque match quand il jouait en Italie. Et Lilian Thuram, champion du monde 98, a été vraiment baigné dans le reggae, dans Bob Marley. Il regarde ça avec des étoiles dans les yeux. Ouais. Puisque, enfin voilà, Lilian Thuram, on connaît tous son combat contre les discriminations.
0: Bien sûr. Ah oui, très engagé contre le racisme.
1: Voilà, et donc, forcément, ça interpelle le champion du monde.
0: Évidemment.
1: Et on a également Guillaume Ouarou, qui est donc l'ancien attaquant vedette du Paris Saint-Germain, qui, alors lui, est un fan également absolu de Bob Marley. Il est tatoué également la tête de Bob Marley sur sa cuisse, et donc il nous montre justement son tatouage. Et lui, Guillaume Ouarou, fait une carrière un peu dans la musique. Il va nous faire une petite surprise à la fin du film.
0: Ah, faut pas rater alors, si vous êtes fan de foot et de musique, ça va vous plaire ce Bob Marley dans le cœur des Français. Que ce soit Princesse Erika ou Lilian Thuram ou Guillaume Ouarou, quand vous les contactez et que vous dites Bob Marley, c'est le sésame, tout le monde vous dit oui, tout le monde est OK pour parler de Bob Marley en fait.
1: Eux, ils ont dit oui.
0: Ouais. Ah, il y a des gens qui ont refusé.
1: Il y a des gens qui ont refusé, mais peut-être par le planning qui était un peu serré. Mais bon, il y a certains. On avait contacté 2-3 autres artistes qui n'ont malheureusement pas donné suite, mais.
0: Tété est dans votre documentaire.
1: Formidable. Ouais. C'était ma première interview.
0: Il est venu avec sa guitare, évidemment.
1: Il est venu avec sa guitare et il va jouer un petit morceau de Bob Marley. Ça faisait 20 ans qu'il n'avait pas joué. Tété, c'était la première interview quand on a démarré les tournages et il a mis la barre très très haute, Tété.
0: Ah, c'est bien. Tété que vous connaissez pour À la faveur de l'automne, qui est grand fan de Bob Marley et qui sera bientôt d'ailleurs dans Décibel. Je fais un petit aparté parce que lui aussi prépare son retour en musique. Ouais. Alors, il y a un personnage génial dans votre documentaire, Bob Marley dans le cœur des Français. C'est Jackie. Oui, les enfants du Club Dorothée, c'est Jackie du Jackie Show. Qu'est-ce qu'il a fait, Jackie, quand Bob Marley est venu en France? Il avait un rôle clé et particulier.
1: Alors, Jackie, avant d'être donc l'animateur télé à Récréa 2, mais également pour les émissions d'Antoine Decaune, que ce soit Les Enfants du Rock,
0: Platine 45,
1: Chorus et tout, il a été attaché de presse. Il a démarré en 1973, il a été attaché de presse pour Phonogramme et donc il s'est occupé de la carrière, il s'est occupé en France d'artistes comme Elton John, comme Serge Gainsbourg et Bob Marley. Et donc en 77, il a été l'accueillir à l'aéroport.
0: Pour sa première venue en France, Jackie était l'attaché de presse de Bob Marley. Alors son témoignage, il est évidemment inestimable parce qu'il était vraiment au plus près de lui. Alors sans tout dévoiler, parce que vous allez voir ça à la télé tout à l'heure à 23h, mais une anecdote ou un souvenir que Jackie a partagé et qui vous a marqué, vous?
1: Il y a cette j'ai pas envie de dévoiler cette anecdote puisque Non, mais disons qu'on était dans une période où Bob Marley était la grande star et donc il avait des facilités
0: Et là, vous vous dites, oh là là, mais dites donc, il a l'air très gêné. Oui, et pourtant, tout est vrai. Donc, regardez bien le documentaire Bob Marley dans le cœur des Français.
1: Mais Jackie également a organisé, parce que Bob Marley donc, est un fan absolu du ballon rond et donc du football, et donc il a organisé un match de foot lors de sa venue en mai 77. Bob Marley et les Wailers ont rencontré une équipe de journalistes rock qui s'appelait les Polymusclés.
0: Très bon nom. C'est ça, mais... Ils étaient tellement heureux, les journalistes français, de jouer contre l'équipe de Bob Marley.
1: Bien sûr, il y a Francis Dordor, donc, qui est également le biographe de Bob Marley, journaliste musical, et qui a été l'un des premiers, même le premier à écrire sur le reggae et sur Bob Marley en France dans les années 70, à disputer ce match qui est rentré un peu dans l'histoire.
0: Oui, il y a des photos encore.
1: Il y a des photos, il y a des images. Il est rentré dans l'histoire puisque cette blessure, on va révéler qu'il y a un début de cancer. On lui conseille
0: De se faire soigner,
1: d'amputer son orteil droit. Mais Bob Marley va refuser parce que dire à Bob Marley, on va t'amputer le pied droit, mais tu ne pourras plus jamais jouer au foot ou danser sur scène, c'est impensable.
0: Et puis il y a sa religion aussi, hein, le rastafarisme, oui, qui est hyper important pour lui. Alors ça, c'est un petit peu plus évoqué que ses conquêtes féminines dans le film, dans le biopic. Vous, dans votre documentaire, le côté religieux, le côté politique aussi de Bob Marley, c'est quelque chose qui est important.
1: Ah, c'est très important pour lui.
0: Ouais.
1: C'est très important. C'était quand même l'homme du peuple. Parce qu'il faut savoir que Bob Marley a quand même eu une enfance, même où il avait vécu dans la pauvreté la plus totale. Ouais. Et il a eu son salut par son courage, son abnégation, par sa passion pour la musique et le football aussi. Et c'est un homme de paix, c'est un homme de tolérance. Et donc, les messages politiques qu'il fait passer à travers ses chansons sont très, très, très, très importants.
0: On pense notamment à Redemption Song, qui est une chanson qui regarde en face. Et à l'époque, il n'y en avait pas des masses. Et aujourd'hui, il n'y en a toujours pas une foultitude. Les années d'esclavage et de traite des Noirs.

Guitare, voix, assez mythique ce Redemption Song, qui donne d'ailleurs une jolie scène dans le film, dans le biopic Bob Marley, One Love. On va l'écouter, Bob Marley, avec Jamming, histoire de vous faire danser, parce que c'est aussi de la musique de fête. Et je vous redonne les infos essentielles, hein. Ce soir à 21h, le biopic, à 23h, le documentaire de mon invité, Lionel Bayon, c'est Bob Marley, dans le cœur des Français, et c'est sur M6.

0: Le film sur la vie de Bob Marley, One Love, qui avait cartonné au ciné il y a 2 ans, 2 millions d'entrées en France, est diffusé tout à l'heure à 21h sur M6, suivi du documentaire de mon invité Lionel Bayon. Le documentaire s'appelle Bob Marley dans le cœur des Français. Alors si Bob Marley est dans votre cœur et dans vos playlists, restez dans le coin. Décibel revient.
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0: Lionel Bayon, dans votre documentaire Bob Marley dans le cœur des Français, il y a Jackie, Lilian Thuram, il y a Guillaume O'Haraud. Bah oui, il y a des footeux puisque Bob Marley adorait le foot et les footballeurs adorent Bob Marley. Princesse Erika, vous nous l'avez dit, qui elle l'avait carrément vu en concert quand elle était toute jeune. Le chanteur Tété. Il y a un autre artiste, c'est Shaggy. Shaggy qui est devenu un roi du reggae.
4: C'est le Jamaïcain numéro 1 aujourd'hui, ouais. Shaggy. Et donc, on a profité de son passage à Paris pour lui parler un petit peu de Bob Marley et du reggae. Voilà.
0: Mais c'est intéressant, son point de vue, vu de Jamaïque, justement. Alors, même si Shaggy, je pense qu'il ne vit pas 100% de l'année en Jamaïque, mais l'idée, c'est que, par exemple, nous, vu de France, c'est une expérience personnelle mais qui m'a énormément marquée. Vu de France, on se dit, la musique grunge, Kurt Cobain, inoubliable. Sauf qu'aujourd'hui, quand vous êtes journaliste et que vous allez à Seattle et que vous allez interviewer des gens sur Kurt Cobain et sur Nirvana, les gamins connaissent pas tellement, c'est un peu passé quoi. C'est, on vous dit, ah bon, oui, Nirvana, mais c'est un truc des années 90, et voilà. Alors nous, vu de France, Bob Marley est toujours iconique, vu de Jamaïque aussi.
4: Exactement.
0: Voilà, donc c'est quand même intéressant de
4: même
0: souligner.
4: Si aujourd'hui le reggae période de Bob Marley, je vais pas dire qu'il n'existe plus, mais moins populaire,
0: ouais.
4: Puisque maintenant c'est le reggaeton, c'est le dancehall qui ont pris le pas sur le reggae,
0: mais le reggae plus classique.
4: Ouais. Voilà. Mais Shaggy a vécu effectivement jusqu'à ses 8-9 ans en Jamaïque et ensuite il est parti aux États-Unis. Mais il a toujours une maison à Hopewood également, enfin là où vivait également Bob Marley. Et donc c'était intéressant d'avoir un peu son point de vue aussi. Sur Bob Marley.
0: 45 ans après la mort de Bob Marley, il y a des musiciens qui font vivre sa musique. Ça s'appelle un tribute band, hein. Il y en a pas qu'un autour de Bob Marley et des Wailers. Donc, ils font des concerts avec les chansons de Bob Marley. Les gens vont les voir. Il y a ça pour des grands groupes aussi, comme les Beatles, par exemple, ou Pink Floyd. Parlez-nous du vôtre, du tribute band qui est...
4: Alors, le groupe s'appelle Axton. Ils sont originaires de la région de Marseille. Et donc, depuis 7-8 ans, il tourne un petit peu dans la France. Et reprenons le répertoire de Bob Marley. Le chanteur s'appelle Emmanuel Ladouka. Et vous le verrez, il a des dreadlocks hyper imposantes. Il a une voix, par contre, qui ressemble énormément à Bob Marley. Ouais. Et donc, on est allé un soir, le 14 février, le jour de la Saint-Valentin, à un concert donc à Istres. Et la salle était pleine. 400 personnes qui étaient venues écouter Bob Marley, voilà, tout simplement. Et c'était toutes les générations, bon, beaucoup de quinquagénaires, mais septagénaires même, des personnes de 70 ans qui venaient se déhancher sur du Bob Marley.
0: Il y a beaucoup de gens qui vous ont parlé de Bob Marley. Il y a ceux qui sont évidemment devant votre caméra. Et puis voilà, j'imagine que vous avez enquêté énormément sur lui. Vous nous avez dit tout à l'heure qu'après avoir fait ce film, vous l'aimez plus qu'avant. Donc ça, c'est plutôt très très bon signe. Mais qu'est-ce que vous avez appris sur lui? Qu'est-ce que vous avez découvert sur Bob Marley en travaillant sur ce film qui vous a étonné, par exemple?
4: Toute la dimension politique des chansons de Bob Marley.
0: Oui, parce que c'est peut-être un petit peu dilué finalement cette dimension politique avec les années. Et c'est vrai que je ne sais pas si tout le monde était au courant dans les années 70 de ses engagements, mais c'est vrai qu'aujourd'hui, on ne se dit pas que c'est forcément un chanteur engagé. En fait, il l'est.
4: Oui, parce qu'au départ, on peut penser la musique reggae, le Bob Marley, on peut penser à une musique un peu ensoleillée,
0: oui,
4: exotique,
0: bien sûr,
4: un peu
0: dansante
4: ouais. Légère. Mais derrière tout ça, il y a quand même des paroles qui sont puissantes, qui sont énormément puissantes. Et c'est pour ça qu'en France, au milieu des années 70, il a trouvé un écho immédiatement. On traverse une crise économique, il y a des tensions sociales, il y a le début de la montée du chômage. avec toute cette population issue de l'immigration également, qu'elle vienne de l'outre-mer ou d'Afrique, sont vite, comment dirais-je, conquis par la musique et par les textes de Bob Marley.
0: Et vous l'avez dit tout à l'heure, Bob Marley savait aussi faire des chansons d'amour. Et ce qu'on n'apprend pas dans le film officiel, mais qu'on aborde un peu dans le documentaire, c'est que toutes les chansons d'amour n'étaient pas pour la même fille.

0: Soul satisfait mon âme. Et il parle pas de son âme. Vous voyez ce que je veux dire, Bob Marley. Il y a plusieurs niveaux de lecture parfois. Merci beaucoup d'être venu nous voir, Lionel Bayon. Merci infiniment. On regardera votre documentaire tout à l'heure à 23h, Bob Marley, dans le cœur des Français. Et puis le film à 21h, Bob Marley, One Love. Vous savez déjà le thème de votre prochain documentaire ?
1: Pas encore.
0: Bon, eh bien, vivement la suite. Et à bientôt, voici Bob Marley. Quelle surprise ! Is this love ?

0: Is this love? Est-ce que c'est de l'amour? Demandait Bob Marley. Alors c'est drôle, hein, on entend un petit peu de reggae et hop, qui arrive en studio un peu plus tôt, c'est Laurent Petit-Guillaume. Ça va Lolo?
1: Oui, mais c'était prévu.
0: Alors voilà, normalement tu viens nous parler d'Eurovision, oui. Et on en parlera tout à l'heure, mais là quand même, il faut que tu viennes sur ce Bob Marley, puisque toi, t'as été au concert dont on parlait avec, avec mon invité, ouais. Le concert de Bob Marley au Bourget.
1: Exactement, j'étais pas très grand, mais j'étais déjà quand même assez grand pour voir au loin cette scène, et j'ai un souvenir. Pourquoi j'y suis allé? Parce que en fait, j'habitais encore chez mes parents, ouais. Et nous on habitait à Bonneuil-en-France, qui est la commune au bout des pistes.
0: Au bout des pistes du Bourget, voilà. Ah oui, donc t'étais tout près quoi.
1: Bah, c'est-à-dire que je pouvais rentrer, si tu vois ce que je veux dire. Voilà. Et donc je me suis faufilé.
0: T'as pris le chemin qui coûte pas cher.
1: Voilà, exactement.
0: C'est un bon chemin ça.
1: Et alors j'ai un souvenir, et c'est normal puisqu'on vient de m'expliquer que c'est le premier concert où il y a autant de monde, ouais. J'ai un souvenir de beaucoup de monde autour de moi. La scène au loin, la musique évidemment. Il n'y avait pas d'écran à l'époque pour retransmettre ce qu'il y avait sur scène.
0: Écran géant.
1: Donc moi tu veux Bob Marley, je l'ai vu grand comme ça, ouais. Mais je me souviens de cette ambiance absolument incroyable. Et puis surtout de ce monde. J'avais jamais vu autant de monde réuni. Et dans une ambiance, imagine, très chaleureuse, on va dire comme ça.
0: Alors il faut que tu vois le documentaire, ouais. Ce soir, ça va te rappeler des souvenirs.
1: Je vais voir le film et le documentaire. Et pour l'anecdote, quelques semaines plus tard, c'est le pape qui est venu au Bourget. Et ben, j'y suis allé aussi.
0: Il est très bon public, alors, en fait,
1: oh, ben, ça me faisait une sortie.
0: À tout de suite pour parler d'Eurovision, mais avant, je vous donne des nouvelles de Juju Doré.
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0: Julien Doré qui avait commencé sa tournée en laissant son fils en choisir le nom. Hein. Le petit avait hésité entre Prout et Pestacle. Et finalement, c'est Pestacle qui a été retenu, hein, c'est pas plus mal. La tournée a été un véritable triomphe avec plus d'un million de spectateurs. Et l'aventure va se terminer au cinéma. Julien Doré vous donne rendez-vous pour une projection unique partout en France. Ça sera le jeudi 2 juillet, le film Le Dernier Pestacle, filmé il y a moins de 3 semaines à Paris-Bercy. C'est l'occasion de profiter d'une manière totalement immersive de tous les effets spéciaux, baleines et autres cabrioles de Julien Doré sur scène. Les tickets sont déjà en vente sur le site juliendoréaucinéma.com et nous, on célèbre ça en écoutant son très très beau duo avec Francis Cabrel, une reprise de William Scheller sur l'album Imposteur, un homme

0: Francis Cabrel, un homme heureux. Oh, ça me fait des émotions.
1: C'est beau.
0: Ah, ah, ah. Oh, ça aussi, ça fait des émotions. L'Eurovision.
1: Oh, le générique. Oh là là là là.
0: Laurent Petit Guillaume sera dans Décibels tous les soirs de cette semaine. Mais ça aussi, ça me fait énormément d'émotions. Comment ça va, Laurent?
1: Ben, ça va bien. Moi, je suis content d'aller en Autriche et à Vienne, même si je ne vais pas visiter toute la ville.
0: Mais oui, si, si, impératrice. Alors, c'est demain que tu t'envoles, mon cher Laurent. Ouais. Tu seras sur place à Vienne demain soir.
1: Absolument.
0: On se parlera par je ne sais pas, par les airs. Je pense qu'on t'entendra très, très bien. Mais là, voilà, c'est ton dernier soir au studio avant de partir à l'Eurovision. Et tu avais envie ce soir.
1: Alors. Ce soir, hier, je vous ai parlé de l'histoire de l'Autriche et de l'Eurovision. Oui. C'est très lié. Ils sont très Eurovision, les Autrichiens. Là, je vais vous parler de quelque chose de très important pour les téléspectateurs que nous sommes, que vous êtes, et les spectateurs dans la salle. C'est la salle de spectacle.
0: Ah,
1: Tous les ans, les pays sont vraiment en concurrence les uns les autres pour avoir le plus d'effets spéciaux, le plus de nouveautés. Eh bien, il y en aura cette année. Vraiment, les Autrichiens se sont cassés...
0: La tête.
1: Voilà. Donc ça se passe. Alors, je parle pas du tout allemand ni autrichien. La salle s'appelle la Weiner Stadthalle.
0: Bah, c'est pas mal.
1: Voilà.
0: Alors, t'as quand même fait espagnol LV2.
1: Ouais,
0: ça se sent,
1: vrai,
0: mais c'est pas grave.
1: Alors, la scène, vous allez voir une espèce de surface comme ça, incurvée en forme de feuille. C'est un grand LED immense.
0: Pas mal, ça.
1: Avec, évidemment, des écrans tout autour, mais un immense écran qui va prendre de l'autre côté. Là, je fais avec les gestes, avec la main, alors que c'est de la radio. Mais c'est pas grave. Très important, il y aura également pour la première fois. Tu sais ce que c'est la Green Room?
0: La Green Room, c'est l'endroit où les artistes, on les voit juste avant de rentrer sur scène et juste après, c'est ça?
1: Où il y a la délégation.
0: Oui, c'est ça.
1: Ils sont tous alignés, la délégation, et ils regardent leur artiste sur scène. Là, il y aura une passerelle qui ira de la scène à la Green Room, ce qui fait que les spectateurs dans la salle pourront voir passer devant eux l'artiste ou les artistes.
0: Ah,
1: ça, c'est nouveau. 28 caméras disposées. Un dispositif utilisant l'utilisation de deux grues, des steadicams. Il y en aura 4 afin d'offrir aux téléspectateurs un rendu cinématographique. Il paraît que c'est la première fois que ce système de caméra donnera vraiment la qualité du cinéma.
0: Alors, vous me faites plaisir, vous regardez pas ça sur votre téléphone comme des petits cochons. Cette année, on se met sur un grand écran.
1: Ah bah oui, dès samedi soir.
0: Oui, c'est important.
1: Si on parlait des concurrents.
0: Oui, alors. Moi, j'aime bien les découvrir grâce à Laurent. Bon. Tu nous emmènes où?
1: Ah, je vais vous emmener en Grèce.
0: Oh,
1: il fait partie des favoris. Et ça grimpe. Il était deuxième ou troisième aujourd'hui dans les favoris. Moi, je trouve ça absolument insupportable, mais il est rigolo. Il s'appelle Akilas. Il est déjà connu en Grèce. Il a sorti un single en 2024 qui a très bien fonctionné. C'est un autodidacte. Il n'y a pas si longtemps que ça. Il paraît qu'il y a à peine 6 mois, il chantait encore dans la rue.
0: Ah.
1: Et bon, il a fait comme tout le monde. Il a mis des vidéos sur TikTok. Mais il a fait quand même des études de musique, de théâtre. Et c'est un vrai personnage de dessin animé. D'ailleurs, sa chanson insupportable ne s'inspire pas des dessins animés, mais plutôt des jeux vidéo.
0: Ah. On l'écoute, ce gars que tu n'aimes pas?
1: Ferto.
0: Allez.
1: Et c'est génial.

0: Écoute,
1: oui, pas offerto.
0: Un petit côté oriental.
2: Ah bah oui, évidemment, pour la Grèce. Écoute, oui, alors ça te fait penser à un jeu vidéo. Moi, ça me fait penser à un ecstasy, mais périmé. Ah voilà, des drogues de synthèse qui coûtent le moins cher possible en soirée. Et hop, on entend ça tout de suite. Ah si, si, je vous jure, c'est la musique d'attente quand on appelle le dealer. C'est incroyable. Non, on rigole, non. Mais,
0: mais il faut rigoler.
2: Oui, il vaut mieux.
0: Parce que justement...
2: Ça marche à l'Eurovision.
0: Ce qui marche à l'Eurovision, c'est aussi l'humour. Il y en a eu tous les ans, L'année dernière, Café Macchiato, c'était très très drôle. Mais ils n'ont pas gagné. Et lui, bah, c'est drôle, c'est un vrai personnage. Il y a du rythme, il y a ce...
2: Okay.
0: Bon, on verra, Ah, très important, j'ai failli mettre dans ma valise avant de partir mon drapeau bleu, blanc, rouge que j'accepte tout.
2: Oui.
0: Interdit cette année.
2: Plus de drapeau.
0: Ah, on n'a pas le droit. Pourquoi? Mais attention, on peut s'en procurer dans la salle. Pourquoi? C'est une raison très intéressante. Ils seront tous inifugés. Et ce, à cause de l'accident à Crans-Montana, en Suisse.
2: Ah oui, on va mettre le feu. Oui, et ok. Là,
0: c'est plutôt pas mal, mais j'avertis tous ceux qui veulent partir là-bas et qu'on leur place pour aller dans la salle. N'emmenez pas vos,
2: drapeaux. Petits accessoires.
0: Bon, on peut les utiliser dehors, bien sûr, mais pas à l'intérieur.
2: Laurent, est-ce qu'on ferait pas un petit tour du côté de l'Italie?
0: Ah là là, alors lui, je peux te dire, il a le plus grand sourire du monde. Il a au moins un...
2: Mais toi aussi, quand tu parles de lui.
0: Non, mais lui, il a des vrais, une dentition, je sais pas, XXL. J'ai jamais vu quelqu'un avec autant de dents. Quand il sourit, mais c'est énorme, quoi. Ça fait mal aux yeux. Il s'appelle Sal da Vinci. Son nom, son vrai nom, c'est Salvatore Michael Sorrentino.
2: Oh,
0: c'est un Napolitain.
2: Mais Sorrentino, eh ben c'est le nom de ma famille en Sicile, évidemment. Mais bien sûr, on s'appelle Sorrentino depuis 200 ans.
0: Mais c'est peut-être ton cousin.
2: C'est mon cousin. Ah, votez pour lui. On l'écoute.
0: Non, ben,
2: c'est
0: si
2: mon cousin.
0: Allez, on y va.

0: Per sempre sì.
1: Ah ben c'est sûr, il va gagner.
2: Allez les Sorrentino.
3: Il a déjà gagné, comme tous les ans, le festival de San Remo, qui est très important en Italie. Et généralement, le gagnant du festival de San Remo part pour l'Eurovision. Les Italiens y croient, et beaucoup de bookmakers également.
2: Ok.
3: On verra. Concernant l'organisation, l'URA a annoncé une nouveauté cette année. Figure-toi qu'il y aura l'Eurovision Asia, qui aura lieu à Bangkok. Et oui, en novembre prochain.
2: Il y a déjà plein de pays, j'ai vu qu'ils sont
3: Bangladesh,
2: inscrits.
3: Bhoutan, Cambodge, Laos, Malaisie, Népal, Philippines, Corée du Sud, Thaïlande, Vietnam, etc., etc. Invité d'honneur l'Espagne, qui ne participe pas cette année à l'Eurovision en Autriche. Mais ils iront là-bas, à Bangkok, en novembre prochain. On revient à un candidat également qui fait partie des favoris et qui sans doute va encore subir des choses pas très agréables. Je voulais parler de l'Israélien, il s'appelle Noah Betan.
2: Oui. Bah, j'ai justement c'est la présence de l'Israël, ouais. C'est pour ça que l'Espagne
3: oui,
2: vient
3: y
2: pas
3: y a cinq pays
2: et d'autres,
3: qui viennent pas,
2: d'autres pays.
3: Etc.
2: Ouais, ouais.
3: Il chante divinement bien, c'est un peu le Amir de là-bas, il est déjà très connu en Israël, il a une super voix, il chante en hébreu, en anglais et en français, et ça s'appelle Michel.

0: bien que mon cousin italien. Mais c'est pas mal. Mais surtout, oui, on dirait tu vois, Amir.
1: Mais
0: en fait.
1: Oui, bah
0: c'est
1: oui.
0: Complètement Amir.
1: Il est bien connu là-bas. Il a gagné une émission de télévision identique okay. à The Voice, etc. Qui s'appelle Ako. Bah, je parle pas bien non plus hébreu, hein, excusez-moi.
0: Espagnol, pardon, pardon.
1: Akokave Abba. Il a remporté en janvier dernier. Il a une super voix.
0: Gypsy King. Il prononcera très bien. Mais autrement, ce n'est pas possible. Donc, voilà. Tu nous as fait écouter la Grèce, l'Italie, l'Israël.
1: Trois favoris. Et la France est favori également. Hein.
0: Ah
1: oui, oui. On oscille entre 4e et 5e en ce moment.
0: Bon,
1: mais on y croit. On l'écoutera mercredi. Tout le monde connaît cette chanson et on adore Monroe. Évidemment, on va là-bas surtout pour la soutenir.
0: Et l'Australie, alors qu'est-ce qu'elle fait là?
1: Extraordinaire. L'Australie, tu la connais ou pas, Delta Goodrum?
0: Oui, mais je la connais des années 2000.
1: Oui. Ouais. C'est une chanteuse très, très, très connue. Elle a vendu des millions de disques, notamment dans son pays.
0: L'Australie,
1: ouais. Oui. Elle est également actrice, femme d'affaires. Elle a vendu plus de 9 millions d'albums. Et elle a même lancé son parfum, son premier parfum, qui est devenu le parfum le plus vendu de l'histoire en Australie.
0: Oui, non, mais voilà.
1: C'est une femme d'affaires.
0: Hein. C'est une immense
1: star. Et c'est surtout une grande chanteuse, Delta Goodrem. Elle est magnifique. Elle a une voix incroyable. Je trouve que sa chanson mériterait carrément de gagner. Alors, je me suis posé la question et j'ai posé la question aux Eurofans qui sont beaucoup plus au courant que moi. Si jamais l'Australie gagne, est-ce qu'on va en Australie? Non.
0: Ah, le concours sera pas organisé en Australie
1: non,
0: l'année prochaine.
1: Non, bah t'imagines. Enfin, moi je veux bien l'année prochaine partir en Australie.
0: Franchement, ton job va prendre une tournure intéressante.
1: Mais je suis pas sûr qu'au niveau budget du voyage.
0: Ah oui, c'est vrai.
1: Alors en fait, ça devrait, si l'Australie gagne, ça devrait se passer en Allemagne. Ça fera moins cher pour y aller à pied.
0: Effectivement. Puis tu peux oublier ta crème solaire. C'est l'avantage. Delta. Bah,
1: franchement, c'est un tube, c'est énorme. Ça s'appelle Eclipse. Le clip est sublime en plus.
0: À découvrir donc la favorite, une des favorites de Laurent Petit-Guillaume. À demain, Lolo. Tu seras à Vienne.
1: Ouais.
0: À demain.

0: C'est une star dans son pays, l'Australie, qu'elle va représenter samedi soir à la grande finale de l'Eurovision. Elle s'appelle Delta Goodrum et elle fait partie des préférés de notre expert Eurovision, Laurent Petit-Guillaume. Vous l'avez compris, il est rentré chez lui ventre à terre pour faire sa valise. Et rendez-vous demain avec Lolo en direct de Vienne, avec tous les potins évidemment de la délégation française. Vivement demain.
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0: Si je vous dis Orla, H-O-R-L-A, Momotus, vous me dites, oh là là, mon Dieu, Maupassant, les contes fantastiques, j'ai peur du Orla. Ne vous en faites pas, le Orla dont je vous parle ce soir est notre coup de cœur découverte musicale. C'est pas le Orla, mais simplement Orla, H-O-R-L-A, un duo, je le dois le dire, très séduisant, qui vient de sortir une toute nouvelle chanson. Qui porte un joli nom, qui nous plaît bien, très profond, qui nous fait voyager. Ça s'appelle Champagne. Orla, c'est le coup de cœur de Décibel ce soir.

0: Champagne. Le groupe s'appelle Orla Duo, vous l'avez entendu, rock. Sur leur EP qui vient de sortir, Le Monde en Flou, il y a des moments un petit peu plus pop, mais voilà, il y a surtout une belle énergie, beaucoup de personnalité. Moi, j'aime bien ce groupe, on sent qu'ils sont pas forcément là pour draguer le plus grand nombre. Ils font ce que moi j'appelle des chansons rock, bien troussées, bon texte, guitare efficace et bien présente. À suivre ce groupe, il s'appelle Orla.
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0: C'est l'anniversaire de Michel. Mais comme tous les chansons s'appellent, comme tous les chanteurs s'appellent Michel, vous vous demandez sans doute lequel. Bon, bah déjà il y a ceux qui sont morts. Hein. C'est pas l'anniversaire de Michel Berger, ça c'est sûr. Ça pourrait être l'anniversaire de Michel Polnareff, mais c'est pas lui. Michel Jonas, non plus, non. C'est l'anniversaire de Michel Fugain. Il a 84 ans aujourd'hui. Notre Michel Fugain. Et alors je vais vous raconter ma vie. Je l'ai croisé à la caisse de la pharmacie l'été dernier en Corse, et il était en pleine forme. Voilà, sachez-le. Il achetait des protéines en pleine forme, je vous dis, bronzé. Comme pas permis, Michel Fugain célèbre aujourd'hui son anniversaire. Et alors je me suis dit, quelle chanson allons-nous vous passer pour fêter Michel Fugain? Alors on pourrait passer Une belle histoire, on pourrait chanter Bravo Monsieur Le Monde, Fait comme l'oiseau. Ouais, j'aime bien moi la période Big Bazar. Mais j'ai décidé de vous passer Les gentils, les méchants. Parce que c'est une chanson du Big Bazar, mais qui est beaucoup plus maligne qu'elle en a l'air. Je vous recommande de bien écouter les paroles et surtout d'attendre la fin de la chanson pour choisir votre camp. Alors êtes-vous un gentil ou un méchant ?

0: Alors, gentil ou méchant, Michel Fugain, joyeux anniversaire, 84 ans aujourd'hui. Et bah, lui doit être un petit peu des deux, hein, comme nous tous finalement. Allez, Décibels, c'est terminé pour ce soir. Merci à l'équipe de l'émission. Il y avait Emma Quenardel et Vincent Désière, Iris Guitoni, Elodie Biancamaria, Yanis Kalem et Franck Moilier. Demain, on parlera musique de jeux vidéo avec un invité spécialiste du genre. Il s'appelle Jean Z.
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2: Bonjour à toutes et à tous et bienvenue si vous nous rejoignez. J'espère que vous allez bien. Valérie Damidot et Eric Bastien ne sont pas là cette semaine, alors je vous propose une petite sélection, rien que pour vous, d'extraits de l'émission. Il va être question de Poisson d'Avril, du GR34, de Chat qui vole par la fenêtre. Rassurez-vous, il va bien, de Camping inondé et j'en passe. De quoi passer un bon moment sur votre radio ici.
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2: Mais avant cela, avant de retrouver Valérie Damidot et Eric Bastien, accompagnés de nos candidats d'Otakel, qui ont toujours un truc à raconter, place à la musique avec un des tubes de Jean-Jacques Goldman. Celui-ci est un duo avec la chanteuse Sirima. Pour les plus curieux, sachez qu'il existe une version anglaise ainsi qu'une version où il chante avec Céline Dion. C'était pour un concert des Enfoirés, évidemment. Voici Là-bas, sur votre radio, ici. Bonne journée.

0: des listes d'ici, Sirima et Jean-Jacques Goldman. Alors en octobre dernier, Sylvie d'ici Dromardèche jouait avec nous. Sylvie qui a un frère avec une carrière de rugbyman. Et c'est bien pratique dans certaines circonstances, notamment en voiture. Et puis il y avait aussi Bruno d'ici Touraine qui a cru à un poisson d'avril, qui a bien fait rire Éric Bastien et Valérie Damido sur votre radio ici.
1: Ici, nous sommes avec Sylvie qui a un point, Bruno qui est en sans faute. Bravo Bruno.
2: C'est vrai.
1: Franchement, là, bon. Alors, Sylvie, elle a une petite anecdote qui m'a fait rire avec, avec son permis de conduire, comme dans la chanson.
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1: Alors, le permis de conduire. Au début de son permis de conduire, notre Sylvie, elle avait une petite voiture. Et elle était avec son petit frère, Christophe. Christophe, faut savoir, fait 2 mètres et 146 kilos.
2: Ah oui.
1: C'est-à-dire que...
2: La bonne bête, quoi.
1: Voilà. Il y a un monsieur sur la route qui t'a coupé la route, tu t'es énervé.
4: Oui.
1: Le monsieur, il s'est arrêté parce qu'il voulait certainement...
4: Discuter.
1: Voilà, discuter. Et qu'est-ce qui s'est passé?
4: Ben, j'ai pas eu le temps de sortir, mon petit frère est sorti de la voiture et le monsieur, voyant le bestiau, on va dire, est remonté dans sa voiture et est parti.
1: Oh, c'est étonnant. C'est étonnant. Donc, bah oui, franchement, enfin, écoute, hein, comme dirait Audiard.
2: Ah non, mais moi, je serais parti. Hein.
1: Quand les hommes de 150 kilos parlent, ceux de 60, la ferme.
2: Se taise, ouais.
1: Voilà, se taise. Alors, oui. Bon, bah, c'est bien. Et alors, Christophe, donc, du coup, lui, il a jamais de problème sur la route, ton petit frère?
4: Il a très peu de problèmes. En plus, il a un gros camion. Donc, voilà, il est pas routier, mais il a un véhicule en fonction de sa taille, on va dire.
1: En fonction de sa taille.
4: Okay. Voilà.
1: Il a un van. Alors, il paraît que tu as gagné le passeport de l'été à la radio parce que tu as joué avec ici Dromardèche pendant ton trajet en voiture pour aller déjeuner avec ton père et tu gagnes. Et arrivé chez ton père, t'as dit je suis en retard parce que j'ai joué. Et qu'est-ce qu'il a dit ton père?
4: Qu'il y avait, alors je vais pas dire le mot, mais il y avait une personne qui aimait n'importe quoi, elle a répondu, elle s'appelait comme toi, mais elle a répondu vraiment de la merde, c'était pas ça. Voilà. Et j'ai dit, mais papa, c'était moi. Ah, mais j'ai quand même gagné sur la dernière question, mais voilà. Mon père ne m'avait pas reconnu à la radio.
2: Ah oui, c'est génial.
4: Il m'a traité de nul, en fait, quoi.
1: Ah ouais, il a dit que t'étais nul. Bah oui, bah je comprends, ouais. Mais attends, t'as pas gagné.
2: Ça fait bizarre, ça.
1: Bien, alors, c'est le moment de te rattraper. Il a 6 points, t'en as 1. Là, c'est la question à 5. Si tu gagnes, tu vas être au même niveau que lui. Là, je te mets une comédie musicale. Pour ceux qui ne connaissent pas, c'est la comédie musicale Les Trois Mousquetaires. On va parler des Trois Mousquetaires, Sylvie. Après D'Artagnan, Porthos et Athos, quel est le nom du quatrième mousquetaire? Il y a D'Artagnan, Porthos,

0: Alors vous êtes un couple uni, et puisqu'on parlait des aventures à la radio avec Sylvie, toi aussi, à un moment donné, tu as écouté la radio. Tu étais en Bretagne, où tu as vécu, et tu as écouté, à l'époque, France Bleu Brésisel. Nous sommes le 1er avril. Oui, on est le 1er avril, et France Bleu Brésisel annonce qu'il faisait un lâcher d'eau d'un barrage dans la région, et qu'on pouvait venir pour pêcher des truites, pour se faire plaisir. Qu'est-ce que t'as fait, Bruno ?
1: Non, mais en préambule, je voulais comme dire, c'est qu'il l'avait annoncé plusieurs fois, ah oui. Plusieurs jours auparavant.
0: Et oui.
1: Donc ça paraissait tellement vrai que ça paraissait vrai.
0: Oui.
1: Donc automatiquement, nous, on a pris une journée de congé.
0: Oh là, quoi !
1: On a pris les avanos et les épuisettes, et on est parti au barrage. Et comme arrivé au barrage, il y avait pas grand monde, et on s'est posé la question, donc on est parti à la mairie demander mais à quelle heure le lâcher d'eau était prévu. Et là, ils ont ouais, ben, j'ose même pas vous dire que ils ont tout fait derrière, et parce qu'on leur a parlé de la radio, et ben, toujours est-il que ben, ils nous ont précisé qu'on était quand même le 1er avril.
0: Voilà. Qu'est-ce que tu veux dire à ça, Bruno? Je salue les équipes de France Bleu, enfin d'ici Brésisel, qui ont vraiment bien assuré sur ce coup-là.
2: J'aimerais savoir combien de gens sont venus à ce barrage.
0: Mais pas vraiment, a priori, mais prendre une journée de congé, c'est fou, quoi.
2: C'est magnifique.
0: Complètement dingue, quoi. Est-ce que je parle de ce qui t'est arrivé au camping? Je crois que je vais le garder pour après. Parce que là, on est bien, là.

0: écouter ici Queen, A Kind of Magic. Et ce qui est un petit peu magique aussi, ce sont nos candidats au taquet, comme Laura d'ici Paris-Île-de-France, qui par amour a accepté de faire quelque chose qui lui fait très peur et elle en menait pas large. Quant à Didier d'ici Loire-Océan, il aimerait un super pouvoir qui plaît beaucoup à Valérie Damido et Eric Bastien sur votre radio ici.
1: Alors, Didier, attention. Didier, il a rencontré sa chérie qui s'appelle Anne, grâce à un site de rencontre. Et ils se sont rencontrés la première fois à mi-chemin entre chez elle, en Bretagne, et chez lui. C'était à La Roche-Bernard, vers le sud du Morbihan, devant un bar. Le bar s'appelait le Sarah B, tout au bout du port.
2: Et oui, le Sarah Bernard.
1: Eh oui, mais ils se sont plu tout de suite. Mais ils n'étaient pas libres. Alors qu'est-ce qui s'est passé? Hein? Comment ça se fait que, au bout d'un moment, ça s'est passé comment? Vous avez réussi à conclure comment?
3: On a conclu un peu plus tardivement parce que on avait d'autres projets en cours, pas forcément des projets sentimentaux, mais d'autres projets qui nous ont tenus éloignés quelques semaines. Et puis au bout de quelques semaines, on s'est donné rendez-vous de nouveau et là, on est vraiment tombé amoureux.
1: Oh, c'est beau, voilà, c'est tout. Alors, il paraît que comme super pouvoir, toi t'aimerais bien, alors il y en a qui disent j'aimerais voler.
2: Gagner de l'argent.
1: Non. Didier, ce qu'il aimerait, c'est rendre les dirigeants politiques plus humains.
2: On peut passer à autre chose?
1: Il y a du taf. T'en es conscient, mon chat?
3: Il y a vraiment du boulot. Je crois qu'on pourrait laisser peut-être la place aux femmes de temps en temps.
2: C'est compliqué en ce moment.
1: Ça serait bien de rendre humain tout le monde, tout simplement. Bon. Alors, attention, il aimerait bien faire le chemin de Saint-Jacques de Compostelle.
3: C'est un rêve pour les années. Pour les années qui arrivent.
1: Bon, écoute, on espère que tu vas réaliser ce rêve, parce que c'est pas
2: Je suis pas sûr qu'il a toute une vie, parce que c'est dingue ce qu'il fait depuis tout à l'heure, là, depuis midi. Il fait énormément de choses, votre candidat.
1: Mais il a 60 ans, c'est jeune, vous savez.
2: C'est vrai.
1: Je sais que vous pensez que je suis proche de l'EHPAD, mais...
2: Oh, je vous ai juste réservé ça, mais...
1: Voilà, chers auditeurs, ce que je dois subir.
2: Qui a enduré la pauvre.
1: Je suis victime de vieillophobie. Alors, mon petit chat, c'est la question à choix multiples. Tu peux gagner 3 points de plus. Je vais te poser la question, te proposer des réponses. Tu auras 10 secondes à mon top chrono pour y répondre. Tiens, je te mets une petite ambiance.
4: Mangez-moi.
1: Alors, on va parler nourriture et plus spécifiquement de viande. Didier, quelle est la viande la plus consommée dans le monde? Le bœuf, le poulet, le porc, la cuisse de Bastien farcie à la dinde.
2: Et c'est très doux.
1: Et c'est très bon. Top chrono, 10 secondes. Bœuf, poulet, porc, cuisse de Bastien. Vite!
3: Le poulet.
2: Tu as tort.
1: Et non, c'est la cuisse de Bastien.
2: Bien sûr. Je vais t'en envoyer quelques-unes.
1: C'est le porc devant le poulet et le bœuf, en Chine notamment.
2: C'est la même chose.
1: Le premier producteur et consommateur mondial de porc, c'est la Chine. Le porc en Chine représente le tiers de toute la viande mangée sur la planète. Donc voilà, tu as appris quelque chose, mais tu n'as pas marqué.
2: Laura, tu aimes l'argent et c'est en cela que tu deviens ma meilleure amie. Oui, Laura, tu collectionnes des pièces d'argent, les pièces de 2 euros. Mais combien que t'en as, Noisy-Vent, les pièces?
1: Ne lui dis pas, je t'en supplie.
5: Je n'en ai pas non plus, malheureusement.
2: Je suis auvergnat, je te rappelle. J'ai besoin de savoir un petit peu. Non, sérieusement, t'en as beaucoup?
5: Non, j'en ai pas. Non, je dois avoir, je sais pas, j'en ai pas beaucoup. Je dois avoir 200-250
1: pièces. C'est pas mal.
2: Moi, je te propose un petit placement à 3,50€ sur la banque Bastien & Co. On en reparle après l'émission. Tu verras, ça peut. Voilà.
5: De toute façon, vous avez mon numéro de téléphone.
2: C'est vrai que j'ai votre numéro de téléphone, Laura. C'est vrai. OK, il y a la collection des monnaies de 2 euros. Bon, ça, c'est bien, elle collectionne des trucs. Mais il y a un truc que t'aimes pas. Ambiance grande roue, ambiance manège. Alors, le vide. Le vertige, tout ça, c'est vraiment pas ton truc, hein.
5: Ah non, pas du tout. Non.
1: Bah oui, je comprends. Hein.
2: Non mais t'as fait de la grande roue.
5: Même à la télé, je pourrais voir. Vous savez, on monte l'écran, on redescend très vite, ça peut me mettre le vertige.
2: Ah ouais, à ce point-là. Non mais t'as fait de la grande roue et t'as eu une mauvaise expérience avec toute ta famille, je crois.
5: Oui, exactement. Pour faire plaisir, on savait plus quoi faire. Dans Paris, on tournait, puis hop, grande roue. Bon bah pourquoi pas. Moi, je la fais pas. Et puis mais si il fait là, sinon on n'y va pas. Bon bah allez, on y va. Je suis allée, arrivée en haut, mon mari, elle s'arrête, elle me dit, Regarde, c'est beau. Et là, je lui dis,
1: oh mon Dieu.
5: Quel enfer.
2: T'es pas tout seul,
5: bon, arrivé en bas, dans l'histoire, ce qui était très drôle, c'est qu'arrivé en bas, je tape à la porte pour faire comprendre au monsieur que je veux descendre.
2: Oui.
5: Et ce monsieur, au lieu de me faire descendre, me fait coucou.
2: Et t'étais reparti pour un deuxième tour.
5: Et donc là, je retape, et là, il fait, ok, je crois que j'ai compris, il a fait marche arrière à la grande roue pour me faire.
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1: Et c'est parti pour la musique avant de retrouver Valérie Damido et Eric Bastien. Cette semaine, ils sont en vacances. Alors, nous en profitons pour écouter les meilleurs moments de l'émission. Juste après Laura Branigan, nous retrouverons Didier d'ici Loire-Océan et Laura d'ici Paris, Île-de-France. Et maintenant, c'est Self Control sur votre radio ici.

0: Contrôle sur votre radio, ici Laura Branigan. Allez, nous retrouvons Didier d'ici Loire-Océan qui nous raconte une petite aventure aquatique sur les îles de Glénan. Et puis Laura d'ici Paris-Île-de-France qui a appris en direct qu'elle allait bientôt épouser Éric Bastien pour une raison très précise. Heureusement que Valérie Damido a remis les choses à leur place sur votre radio ici.
1: Ah là là là là, mon pauvre petit chou. Didier, tu as 3 points, Laura, tu en as 5. Didier, tu vas te reprendre, mon chaton, tu vas gagner des points. La prochaine question, elle est une question à 5 points. Je pense que tu vas la gagner. Mais avant, nous allons parler de ta journée au Glénan. Nous sommes au Glénan et notre ami Didier était avec sa chérie et il s'était éloigné de la foule pour bronzer, faire une petite sieste. Et qu'est-ce qui s'est passé quand vous vous êtes réveillé?
2: Eh bien, quand on s'est réveillé, la marée avait monté et on s'est retrouvé isolé de l'île principale où nous devions reprendre le bateau pour retourner à Concarneau. Donc, il a fallu passer les sacs au-dessus de la tête, remplis des serviettes pour ne pas se mouiller. Et on est passé avec de l'eau jusqu'au cou.
1: Ah ouais.
2: Pour rejoindre l'île principale. Donc, c'était inattendu, mais rafraîchissant.
1: Ah bah. Inattendu mais rafraîchissant, ça t'a bien réveillé de la sieste, dis.
3: Non, rafraîchissant, c'est le mot, parce que l'archipel des Glénans, l'eau, elle n'est pas chaude.
1: Hein. Ah non, l'archipel des Glénans, elle n'est pas chaude.
3: Ah non.
1: Bon,
3: non,
1: alors.
2: C'est magnifique.
1: C'est ah, c'est oui, c'est très beau. On ne critiquera jamais la Bretagne, sinon la réalisatrice.
3: Va nous remettre encore sa musique.
1: Voilà, et c'est oui. Pas possible. Il y a un moment donné, la Bretagne, c'est magnifique. Alors, une autre petite anecdote, parce que bon, vous êtes quand même souvent sur les routes, les amis. Je rappelle que notre ami Didier fait des randonnées.
3: Oui.
1: Une fois, Didier fait le GR 34. Hein, ça veut dire que c'est le ah là, attention, hein, c'est le truc le plus long. J'ai appris que c'était quand même le plus long de France. Ça va de Mont-Saint-Michel à Saint-Nazaire. Il est avec deux copines et bon, à la fin de la balade, il passe par la plage de naturistes. Et donc bon, bah ils ont marché un peu vite. Ils ont fait genre, ils ont pas regardé. Mais le soir, qu'est-ce qu'elles ont dit, Jocelyne et Nadine?
2: Alors, Jocelyne et Nadine sont des filles, des amies très chères qui sont loquaces habituellement, qui bavardent beaucoup. Et en traversant cette plage, il n'y avait plus un mot. Et là, elles marchaient droit devant en ne se retournant pas ni à droite ni à gauche. Sauf que le soir, à l'apéritif, autour du verre de vin blanc, les langues se sont déliées et en fait, elles ont laissé cours à leur
3: imagination.
2: Petite,
1: oui.
2: Même pas l'imagination, ce qu'elles avaient vu, ce qu'elles avaient réellement vu. Et là, j'avais des descriptions un peu plus précises.
1: Voilà.
2: Sur
1: l'anatomie des naturistes.
3: Les engins, tout ça.
2: Mmh. Voilà. Et là, elles faisaient les sages femmes, mais une fois arrivées, je m'étais aperçu qu'elles n'avaient pas, pas raté un épisode.
1: Mon petit chat, après avoir parlé.
3: Ça a changé l'émission.
1: Hein. Ouais, ça a changé. Nous allons tenter de marquer 5 points avec la question cash et une ambiance pas du tout quéquette, une ambiance doigt sur la couture.
3: Oh non. C'est pas loin.
1: Oh, on n'est pas loin.
3: Oh, oui. Avec la Marseillaise, là, c'est. On est
1: folklore. Alors, attention Didier. Qui fut la première femme Premier ministre de France? Qui fut la première femme Premier ministre de France? Top chrono, 10 secondes.
2: Edith Cresson.
1: Et c'est une bonne réponse.
3: Bravo.
1: Eh oui, nommée en 91 par François Mitterrand. Elle a. Faudra attendre 2022 pour voir une seconde femme à ce poste, Elisabeth Borne. Et voilà. Eh ben écoute, bravo. 5 points de plus, ça fait 8 pour toi.
3: Et elle n'était pas restée longtemps d'ailleurs, il me semble, Edith Cresson.
1: Suffisamment pour faire des trucs formidables.
3: Oui, allez donc. Allez. Hop, on enchaîne. Laura en Ile-de-France, Laura qui nous a si bien parlé de Noisy-le-Grand, bien sûr, en Seine-Saint-Denis, 93. Sa fille qui veut être pilote, son rêve, c'est de gagner de l'argent. T'aimerais toucher le jackpot. Et c'est en cela que, au-delà d'être ma meilleure amie, tu deviens presque ma future femme. Mais nous en reparlerons quand tu auras gagné.
1: Le gars est marié, je le rappelle à chaque fois, parce que le gars part vite en vrille.
3: Voici le grand blanc. Le grand blanc. Oui, je salue ma femme, bien sûr. Alors, qu'est-ce que c'est que ça encore? Je vois qu'il t'arrive plein de petits trucs. J'apprends que quand tu pars en vacances, vas-y qu'on se casse un bras, vas-y qu'on se casse un doigt, vas-y qu'on se casse la cheville. Mais qu'est-ce qui t'arrive? T'es la vraie Pierre Richard, toi. Hein.
4: Non, bah quand j'étais. Alors je vais arrêter de dire cette phrase. Alors
1: quand t'étais plus jeune. Avant. Tu peux dire plus jeune, mais pas jeune.
3: Jadis.
1: Jadis.
4: Quand j'étais plus jeune, effectivement, j'étais un peu casse-cou, quoi. Donc, des copains qui voulaient pas par peur. Attends, bouge pas. J'enfile les rollers, j'y vais. Et puis, arrivé en bas,
3: Mais oui. Alors, dis donc, un jour, tu déménages, les copains viennent pour t'aider. Et vas-y, que s'achète des choses par le balcon. Tu sais, il faut bien se débarrasser. Sauf qu'à un moment donné, on jette tellement de choses. Vas-y, que ça jette la couette. Qu'est-ce qu'il y avait dans la couette? Un chat! Pauvre bête! Non, mais il va bien, rassurez-vous.
4: Et mon petit chat,
3: il a fait un petit vol plané. Mais il, comme il était dans la couette, il a pu descendre sans problème. Et il n'est rien arrivé à ce chat.
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0: sera ce samedi au festival Rolling Stone à Grès en Haute-Saône, c'est entre Dijon et Besançon. M Pokora avec un de ses derniers titres quand même. Valérie Damido et Eric Bastien sont maintenant avec Nicolas Dissimen, un fan de jeux de société, mais vraiment un grand fan, vous allez voir. Et puis Delphine, d'ici Sud-Lorraine, une bonne pâtissière, ça tombe bien, c'est l'heure du déjeuner avec votre radio ici.
1: Alors Nicolas, je le rappelle, qui habite à Couture-sur-Loire, qui est Game Master, qui a joué dans l'orchestre de la BBC. Tu as 400 jeux de société?
2: Oui, ben je suis un très grand passionné de jeux à la télévision, entre autres, donc j'ai fait une collection liée à ça, et donc j'ai 400 boîtes qui viennent du monde entier, avec ça va aussi bien de la France, la Belgique, mais également les États-Unis, l'Angleterre, et des trucs peut-être un petit peu plus exotiques, comme la Pologne, ou la version slovène de Slam.
1: Attends, la version slovène de Slam.
3: Déjà, comment français, ça, alors, non, pas,
1: donc, donc ça s'appelle quand même Slam ou il y a un autre nom en slovène?
2: Là, ça s'appelle Vem, mais c'est tout aussi court. Et alors, c'est deux animateurs qui se partagent l'animation et ils ont vraiment une magnifique moustache chatoyante.
1: C'est magnifique, je veux la photo. S'il te plaît, est-ce que tu peux envoyer la photo au professeur Coupez? Parce que ça me régale. Il a participé à 50 jeux à la télé depuis qu'il a 18 ans et il paraît que tu as contacté le Guinness Book des records pour faire valider ce record. Alors qu'est-ce qu'ils ont dit, le Guinness?
2: C'est une tentative. Pour le moment, j'attends encore leur réponse. Mais bon, voilà, c'est quelque chose qui me passionne et je continue à faire des jeux. Et je vois qu'actuellement, le record est à 34. Je me dis, depuis le temps, t'es quand même allé un petit peu plus loin que ce score-là. Donc, allez, let's go, je tente ma chance.
1: Et il a que 36 ans, hein, donc tu
3: as... Il fait énormément de choses.
1: Oui, il joue tout le temps. Alors, ça, c'est pas mal. Alors, il paraît que tu nous l'as dit tout à l'heure, tu as un porte-bonheur. C'est un boyard qu'un magicien qui a travaillé dans l'émission t'a offert.
2: Oui, exactement.
1: Donc, tu l'as tout le temps sur toi, en fait.
2: Je l'ai tout le temps sur moi, en fait. C'était un magicien qui travaillait dans le parc d'attractions dont on évoquait le nom tout à l'heure. En fait, que j'ai croisé, il a appris que j'étais un grand passionné de Fort Boyard. Et du coup, je lui ai parlé de ma passion. Il m'a demandé de lui laisser mon adresse. Et quelques jours plus tard,
1: il t'envoie
2: un petit colis. Et le boyard est avec moi. Et je le garde toujours comme petit porte-bonheur sur les plateaux de jeu, entre autres.
1: Alors là, tu le prends dans ta main. C'est la question à 3 points, la question à choix multiple. Je te pose la question, je te propose des réponses. Top chrono, t'as 10 secondes pour me donner ta réponse.
2: Okay.
1: Alors, attention, qui a découvert la pénicilline? Pasteur, Fleming, Jonas Salk, Éric Bastien,
3: oui.
1: Top chrono, 10 secondes.
2: Je crois que c'est Alexander Fleming, on va pas faire trop de suspense pour le coup.
3: Tu n'as pas du tout suivi mes bonnes œuvres, tu n'as pas suivi mon encyclopédie.
2: T'as peut-être fait des évolutions.
1: C'est Fleming, bien sûr. En 1928, ce biologiste écossais a découvert par hasard la pénicilline en observant qu'une moisissure avait détruit les bactéries dans sa boîte de culture. Cette trouvaille va sauver des millions de vies. Bravo, 3 points de plus, tu as 6.
3: Bon, Delphine, t'as donc on est sur du 6-1, t'as pas encore joué, mais allez, Delphine, on y va, il nous reste quelques minutes là, avant 13h. Delphine ici, Sud-Lorraine, qui habite à Nancy, qui a deux enfants, qui est pas fan de jardinage, mais qui fait des bons gâteaux, des financiers, de la forêt noire avec la petite cerise. Et vous savez quoi, Valérie?
1: Non.
3: Ah, notre amie Delphine adore lire les romans policiers, notamment, tout ce qu'on aime, comme Nadine Mousselet.
1: Ah, et Lucinda Riley.
3: Oui.
1: J'adore que tu lises ces romans, j'aime tellement Lucinda Riley.
3: Est-ce que Pedro, le perroquet familial, obtiendra le code du secret du coffre de la comtesse?
1: Lucinda Riley viendra-t-elle à Couture-sur-Loire pour voir les boîtes de jeux de Nicolas?
3: Henri est-il une femme, au final?
1: Nous ne savons pas.
3: Nous serons dans le château des Oliviers. C'est un peu ça que t'aimes comme roman ou pas du tout, Delphine?
4: Alors, moi je suis plutôt roman pour filles, entre guillemets.
3: Pour filles, ok, on va te le refaire alors.
1: C'est totalement les romans pour filles. Je te signale que Nadine Mousselet, grosse vente pour les femmes, et Lucinda Riley aussi. Hein.
3: Évidemment.
4: Alors, non, je dis ça, mais c'est vraiment de l'humour et je n'aime pas cette expression. Non, mais moi j'aime bien les romans qui sont légers. J'aime bien la légèreté. Donc je lis Agnès Ledig, Virginie Grimaldi, toutes des choses comme ça.
1: Ah, mais on adore
4: les garçons peuvent lire. Les garçons peuvent lire aussi avec grand plaisir.
3: Exactement. Et puis tu lis peut-être en camping aussi. Lors d'un voyage en Italie avec une copine, notre amie Delphine avait réservé un camping en contrebas d'une colline vergène. C'est sympa, il fait beau, il y a du soleil, on a envie de lire des romans de filles. Il pleuvait beaucoup, pas de bol.
1: Ah merde.
3: Et le camping a été inondé. Du coup, vous avez dû vous débrouiller pour trouver une chambre d'hôtel. Et paraît que vous avez cramé tout le budget ailleurs, du coup.
4: Mais oui, parce qu'on était étudiante à l'époque et du coup on n'avait pas beaucoup de sous et on avait réservé le camping et voilà, le jour qu'on arrivait c'était le déluge et on ne pouvait pas dormir autre part, donc on a pris l'hôtel et voilà. On
3: et vous avez même dormi sur la plage aussi. Vous avez dormi sur la plage.
4: Et ben après, oui, voilà, quand la nuit, quand l'orage est passé, les autres nuits on a dû dormir sur la plage, faire un peu comme on pouvait.
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0: écoutez ici Rock and Dollars, William Scheller. Allez, à suivre avec Valérie Damido, Eric Bastien, Clémence d'ici Provence qui a des petites manies. Bon, j'avoue, j'ai les mêmes. Et Marion d'ici Sud-Lorraine qui a un rituel avant de dormir. J'avoue, j'ai également le même. Mais je suis sûre que certains d'entre vous aussi.
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2: Alors, Clémence à 3 points, Marion à 3 points. Clémence vit donc à Septem-les-Vallons, elle joue avec ici Provence. Alors, tu es pleine de qualités, on l'a vu, t'as un peu peur des geckos, bon, chacun ses phobies. Mais surtout, tu es comme dans la chanson.
3: Elle est un petit défaut quand même.
2: Oui, attention. Elle a une manie, elle s'assoit jamais habillée sur son lit. Vrai ou faux?
4: Vrai.
2: Tu fais quoi en arrivant chez toi? Tu...
4: Je mets des chaussons.
2: Voilà. Donc tu as des petits chaussons.
4: Tout à fait.
2: Bon, bien.
4: Qui ne sortent pas de la maison.
2: Attention.
3: Les patins.
2: Allez, bah, les patins comme chez ma grand-mère, mais là c'est des chaussons. C'est des jolis chaussons. T'as essayé d'investir dans des beaux chaussons.
4: Ah oui, quand même. Il faut du confort.
2: Vraiment, c'est ça. Il paraît que t'as une éponge pour la vaisselle, une éponge pour genre les surfaces, genre la table, les trucs comme ça.
4: Tout à fait. Oui. Même voilà. Si ma chérie se trompe beaucoup, mais bon, c'est pas grave.
2: Ta chérie se trompe.
4: Oh là là.
2: Est-ce que comme mon fils, tu as le torchon pour la vaisselle et le torchon pour les mains?
4: Bien sûr.
3: Le bleu et
2: voilà
3: le rouge.
2: Ah,
3: des couleurs différentes, bien sûr.
4: Ça, on te respecte.
2: Et bah, bien sûr. Et voilà. Non mais il y a un stress d'hygiène, mais ça c'est ton job qui te fait.
4: Je fais beaucoup de microbiologie, alors bon voilà, forcément ça.
3: La maison est passée au microscope, quoi.
2: Bon, alors tu as 3 points. Là, je vais te proposer de marquer 3 points de plus avec la question à choix multiple. C'est-à-dire que je te pose la question, je te fais des propositions et mon top chrono, tu auras 10 secondes pour me donner ta réponse. Tiens, une ambiance. Tiens.
5: 3 bigodettes sont partis prendre le car. 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
3: Encore une question de la réalisatrice, encore la Bretagne.
2: Bah, tu sais, on est un peu.
3: On est envahi là.
2: Je tiens à préciser à nos auditeurs qui ne sont pas bretons que malheureusement ou heureusement, la réalisatrice est bretonne.
3: Une question par jour sur la Bretagne.
2: C'est un deal. Alors, attention, on va parler de céréales. Clémence, quel pseudo céréale est également appelé blé noir? Le sarrasin, le seigle, l'épeautre, les chocs à pic. Top chrono, 10 secondes. Sarrasin, seigle, épeautre, chocs à pic.
4: Je vais dire sarrasin.
2: Oui, c'est, oui, le sarrasin, c'est souvent pris pour une céréale, alors que ce n'est pas une céréale. C'est une pseudo-céréale, parce que c'est le sarrasin qui donne aux galettes bretonnes leur goût rustique et leur belle couleur sombre. Bon, enfin, c'est-à-dire que sans sarrasin, la Bretagne perdrait une bonne partie de sa saveur. Bravo, 3 points de plus. Tu assises, Clémence.
3: Belle question sur le blé noir. Elle qui fait attention aux salles de bain. Voilà, comment ça se passe, les blés noirs. C'est bien, les blés noirs dans les...
4: Oh là là, oui, d'accord.
2: Je demande pardon à la France. Les blés noirs, c'est bien pour prendre des bains. Pour ceux qui n'ont pas compris, et ils sont nombreux, sur les réseaux à s'interroger. Qui est cette personne? Qui sont ces réseaux? Où a-t-il appris l'humour? A-t-il été traumatisé par ses parents? Vous le saurez bientôt.
3: Ah oui, c'est la suite de la saga. Marion, merci d'avoir ri à ma vanne, même si je t'ai pas entendu rire. Je pourrais aujourd'hui te remercier.
4: Non, mais j'ai l'habitude, les vannes comme ça, j'en fais beaucoup à la maison.
2: Bah oui, ronchonnard, je te rappelle.
3: On a beaucoup de points communs, décidément. Tu aimes le cinéma, tiens, moi aussi.
4: Oui.
3: Attention, je te fais un petit test. On va écouter une bande originale. À toi de reconnaître. Qu'est-ce que c'est que c'est que donc? Alors?
4: Bonne question.
3: Pardon?
4: Je sais pas du tout.
3: Arrête, tu adores.
4: Melon et bottes de cuir.
3: Tu adores Lupin. C'est Lupin, ça. Avec Omar Sy.
4: Ouais, mais alors le générique, vous savez, moi je crois que je m'endors au générique et puis
3: d'accord.
4: Je au milieu du truc.
3: Tu t'endors au générique.
2: En fait, le premier générique, c'était « C'est le plus grand des voleurs ».
4: Non, mais après, moi j'aime le cinéma, de là vous dire que je retiens le générique, j'en suis pas là.
3: D'accord.
2: Voilà,
3: bon.
2: D'accord.
3: Tu collectionnes les gaffes aussi, hein, ça.
2: C'est-à-dire les gaffes?
3: Bah, il lui est arrivé de déposer son fils en pyjama à l'école, logique.
2: Le gosse en pyjama?
3: Hein, Marion?
4: Oui. Oui, ça m'est déjà arrivé de me rendre compte quand mon fils était dans la cour de l'école qu'il avait encore son bas de pyjama.
2: Mais le gosse ne dit rien, il n'ose rien dire.
4: Je pense qu'il était aussi réveillé que sa mère ce jour-là.
2: Oh là là.
3: Bon, écoute, mais autre chose peut-être dans ta tisane, parce que ton petit rituel, c'est boire la tisane. Comme les mamies avant d'aller te coucher. Avec
2: un pisse-mémé, on appelle ça.
3: Pisse-mémé avec le plaid. T'adores le plaid, toi.
4: Hein.
3: Oh là là. Et tu as 30 ans, d'accord. Eh bien, écoute.
4: Ça fait peur, des fois.
3: Je te confirme un petit peu. Mais
2: ouais.
3: Bon,
2: d'ailleurs, il est terrorisé, parce que lui, il a 46 ans, il fait la même. Hein.

0: About Revolution, Tracy Chapman. Les meilleurs moments d'Otaka, c'est terminé pour aujourd'hui. On se retrouve demain avec Valérie Damido, Eric Bastien, mais aussi une fan de Dalida, une bonne cuisinière et une histoire de cimetière, entre autres.
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0: Genesis Invisible Touch, parfait pour bien démarrer la journée avec votre radio ici.
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0: Bonjour, très bon réveil, on vous espère en pleine forme ce matin. L'équipe des Lève-Tôt est au rendez-vous et n'attendez que vous d'ailleurs. Emeline, Saveria, Mélodie, Christophe et Aude Razo. Bonjour Aude.
3: Bonjour Johan Guérin, bonjour à tous. Un chiffre qui va vous parler, j'en suis sûre. Près de 2/3 des Français ont renoncé à chercher un rendez-vous médical dans les 12 derniers mois. Chiffre qu'on vous révèle en exclusivité grâce à une étude de Doctolib avec la Fondation Jean Jaurès.
0: Vous êtes à la table du petit-déj là en ce moment. On vous dit ce matin comment faire des économies quand on cuisine grâce à l'astuce d'une auditrice. Valère Coréard vous révèle tout dans Par ici les économies. Rendez-vous dans 5 minutes. 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
0: 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Et une question ce matin, est-ce que vous avez déjà renoncé à vous faire soigner, faute de médecin ?
3: Les cartes de France de l'accès aux soins, c'est l'étude qu'on vous révèle en exclusivité ce matin sur votre radio ici, étude de Doctolib avec la Fondation Jean Jaurès. Le renoncement aux soins, phénomène inquiétant, Nicolas Joly.
4: 63% des Français interrogés ont renoncé à chercher un rendez-vous chez le médecin au cours des 12 derniers mois. Une réalité qui touche presque autant les zones rurales que les zones urbaines. Elle est plus grave dans certains départements, la Drôme, l'Oise et la Sarthe en tête, alors que la Marne, la Somme et la Côte d'Or s'en sortent très bien, même mieux que Paris. Ce n'est donc pas une question de déserts médicaux, mais bien d'organisation. Car ceux qui renoncent le plus à consulter, ce sont les cadres et les jeunes actifs, bien plus que les ouvriers ou les retraités. Le premier problème pour eux, c'est de trouver un rendez-vous compatible avec leur quotidien, leurs horaires de travail, mais aussi, pour beaucoup, l'impossibilité d'avoir un rendez-vous en ligne.
3: On vous a mis un moteur de recherche sur ici.fr avec le détail des délais moyens département par département dans chaque spécialité de médecine avec de grandes disparités. C'est chez le cardiologue que le délai moyen est le plus important, 42 jours. Viennent ensuite les dermatologues, 32 jours en moyenne.
0: Un témoignage maintenant, les places de concert de Patrick Bruel commencent à se revendre.
3: Les accusations de violences sexuelles se multiplient contre le chanteur et pour les fans, c'est parfois un vrai cas de conscience. Écoutez cette femme, Anne, elle a déjà revendu ses places pour un concert de Patrick Bruel à Paris et elle se pose la question pour ses places au Zénith de Rouen.
5: En tout cas, je ne pense pas y aller. Maintenant, est-ce que je les vends ou est-ce que je les jette ? C'est ça que je ne sais pas encore. Si jamais l'enquête aboutit, oui, et que effectivement c'est révélé vrai, oui, je pense que je ne les revendrai même pas. Parce que là, je n'assumerai pas de les revendre non plus, en fait.
6: Vous feriez une sorte de politique de la chaise vide, quoi.
5: Oui, c'est ça, exactement. Ouais. Pour moi, oui, pour pouvoir, encore une fois, expliquer ma démarche à mes enfants. Tant que les enquêtes sont en cours, il y a la présomption d'innocence, donc je ne remets absolument pas ça en cause, mais j'attends de voir un peu ce que ça va donner. Mais pour le moment, oui, non, c'est sûr que je ne prendrai plus de plaisir et je ne veux pas y aller et montrer à mes enfants que j'y vais en prenant du plaisir ou en faisant semblant.
3: Et la justice s'intéresse désormais à 8 potentielles victimes de Patrick Bruel. Le parquet de Nanterre rouvre une enquête pour viol qui avait été classée sans suite il y a 3 ans. Une femme, Ophélie Fagefer, accuse le chanteur de l'avoir embrassée de force et de lui avoir imposé une pénétration digitale quand elle avait 19 ans. La guerre au Moyen-Orient pèse aussi sur les agriculteurs. Le prix des engrais importés a augmenté de 70% ces 3 derniers mois. La Commission européenne va donc valider ce midi un plan engrais. Information de notre correspondant Radio France à Bruxelles. Plusieurs centaines de millions d'euros pour aider les agriculteurs qui ont du mal à s'approvisionner. 250 agriculteurs vont manifester tout à l'heure à Strasbourg devant le Parlement européen.
0: À 5h03 sur votre radio ici, direction maintenant la terre battue de Roland-Garros.
3: Et oui, parce que la petite balle jaune résonne de nouveau, porte d'Auteuil à Paris. Les qualifications ont commencé pour les joueurs les moins bien classés. Fabrice Abgras, le public adore ces qualifs. Belle ambiance et puis des places beaucoup moins chères.
7: C'est le tournoi dans le tournoi, celui qu'il ne faut pas rater pour intégrer le tableau final de Roland-Garros. Pour y parvenir, il faut gagner 3 matchs. Thomas Forel a 20 ans, il est 382e mondial et hier, il a remporté son premier match à Roland-Garros.
8: Déjà d'y être et de commencer à gagner, c'est incroyable. C'est beaucoup de boulot que j'ai mis pour atteindre ce niveau et pouvoir gagner ce genre de match. Donc je suis très heureux de l'avoir fait. C'est le rêve, quoi.
7: Les spectateurs qui assistent aux qualifications sont de véritables passionnés. Peu importe que les joueurs soient connus ou pas, Thierry et Patrick sont là pour l'amour du tennis.
9: Je m'intéresse plus au jeu qu'aux stars. Donc voir la numéro 200, jouer contre la numéro 300, ça me plaît.
10: Les joueurs qui jouent très très bien, on se demande d'ailleurs pourquoi ils sont en qualification, parce que quand on les voit jouer, c'est vraiment merveilleux.
7: C'est aussi l'occasion de voir de jeunes joueurs prometteurs. C'est ce qui plaît à Daniel.
11: Ça fait plaisir à voir et je trouve que c'est un peu leur moment de gloire et je trouve ça vraiment beau.
7: Et puis il y a ceux qui découvrent cette semaine de qualification. C'est le cas de Magali.
12: C'est beaucoup plus détendu, enfin voilà, c'est vraiment un très bon moment en fait.
7: Les matchs des qualifications se déroulent sur les cours annexes, mais aussi sur le Suzanne Lenglen. Les spectateurs présents peuvent également se rendre sur le central, pas pour voir des matchs, mais des entraînements.
3: Moi, je vous le disais, le prix des billets, plus qu'intéressant, 29 euros pour cette semaine de qualification à Roland-Garros, c'est même 15 euros pour les moins de 25 ans. C'est sûr que ça vaut le coup. Et puis, je confirme que l'ambiance est très sympa. Ouais. Johan, pluie ou pas pluie sur Roland-Garros, en tout cas, la pluie est attendue sur une large moitié nord.
0: Ouais, la perturbation arrivée hier par la Bretagne circule ce matin sur la moitié nord et sur le nord de l'Aquitaine avec beaucoup de nuages et des pluies intermittentes. Elle gagne le Massif Central et le Lyonnais cet après-midi. Sur la Bretagne, ciel plus changeant dans le courant de journée avec des averses et du vent, mais aussi quelques éclaircies. Ça va progresser aussi vers les Charentes, la Touraine et le Pas-de-Calais cet après-midi. Sur les Alpes et les Pyrénées, là ce sont des averses qui se déclenchent cet après-midi. On trouve davantage de soleil du sud de l'Aquitaine vers la Méditerranée. Les températures en ce moment à Strasbourg, Chambéry et Auxerre, 7 degrés, à Lille et Bourges 9, à Paris 11, à Bordeaux et Cherbourg 12, à Toulouse, Nantes 13, 14 à Quimper, 15 à Marseille et Bastia. Pour les maximales, elles sont en hausse, entre 15 et 19 au nord, 18 à 23 en allant vers le sud et localement 26 degrés sur l'arrière-pays méditerranéen.
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0: 5h06, excellent réveil. On s'est dit qu'on allait vous apporter un peu de douceur ce matin. Du positif aussi. Pour ça, rien de mieux que Laurent Voulzy et le pouvoir des fleurs. Bienvenue, bon réveil avec la grande famille ici des 5h.

0: Alors, notre belle langue française est-elle en train de s'éteindre en silence? Pas de panique, nous rassure certains linguistes, parce que si la parole baisse, l'écrit, lui, explose. Il y a les SMS, les réseaux, il y a les mails également. On n'a jamais autant manipulé, en fait, les mots. Et la langue ne meurt pas, elle change tout simplement de canal. Elle reste vivante, créative, elle s'adapte à notre époque. Bref, on parle moins, mais on écrit plus. C'est vrai, plus d'ailleurs, parce que on ne le fait pas avec les... comment dire? On parle plus au téléphone, en fait.
1: Oui, c'est vrai. Moi, j'aime pas trop quand mon téléphone sonne.
0: Exactement. Pareil. Je préfère les messages.
1: C'est un peu une intrusion, l'appel, maintenant.
0: Il y a aussi les vocaux. Ça, vous êtes adepte ou pas des vocaux?
1: Pas du tout.
0: Pas de... bon,
1: Ça m'agace un peu les vocaux trop longs, vous voyez, par exemple.
0: Il y a des podcasts qui sont proposés à chaque fois. On les écoute en version accélérée. C'est vrai que c'est assez insupportable. Bon, 5h11 dans l'actualité ce mardi, Oda.
1: Vous voulez devenir serveur ou cuisinier? Des restaurateurs font passer des sessions de recrutement en conditions réelles au resto. Ce sont eux les clients. Reportage dans quelques minutes.
0: Et pour le réveil, on va se régaler aussi de bon matin. Stevie Wonder, Part-Time Lover, il y aura aussi Marine, mais avant par ici les économies.
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0: Bonjour Valère Coréard.
3: Bonjour Johan, bonjour Aude.
1: Bonjour.
0: À chaque jour avec vous, un bon plan pour notre pouvoir d'achat aujourd'hui. Vous vouliez justement nous parler cuisine.
3: Avec la participation de Marie-Christine, elle m'a écrit sur mon mail paricileséconomies@radiofrance.com. Je la lis. Ce mail concerne la cuisson des aliments. Tout le monde sait que le fait d'utiliser l'autocuiseur réduit le temps de cuisson des aliments. Par contre, ce que la majorité des gens ne savent pas est la chose suivante. Je fais cuire mes aliments, j'arrête le gaz ou la plaque électrique avant le temps imparti. Je n'enlève pas tout de suite la soupape de mon autocuiseur, je la laisse et ça continue de cuire. Ça peut durer 5, 10, 15 minutes, voire plus, suivant ce que je cuis. Je pense qu'à la fin de l'année, je fais beaucoup d'économies d'énergie. Alors beaucoup, je ne sais pas Marie-Christine, mais ce que je sais, c'est que c'est par cette succession de petits gestes qu'on peut faire la différence.
1: Couvrir ses casseroles pour faire bouillir de l'eau, ça je le fais. Mmh. Et c'est aussi un geste efficace d'ailleurs.
3: 25% d'énergie en moins quand on couvre une casserole ou une poêle, d'après l'Agence de la Transition écologique. Éteindre le four un peu avant que votre plat soit cuit peut vous faire économiser 10% de sa consommation. Un autre réflexe intéressant est de bien choisir vos équipements si vous devez en changer. C'est l'étiquette énergie qui va vous guider avec à la clé de belles économies. Pour vous donner une idée, sur un logement équipé d'appareils énergivores, c'est un budget de 6000 euros sur 15 ans d'énergie. Si vous basculez tout en basse consommation, on passe à 2700 euros, ce qui fait une belle différence, sans parler de l'eau économisée aussi selon les équipements. Merci en tout cas Marie-Christine pour votre message et n'hésitez pas, si vous aussi vous avez des astuces pour cuisiner moins cher, mon mail, paricileséconomies@radiofrance.com.
0: Merci Valère, et toutes les astuces on vous les met évidemment en détail sur ici.fr, page paricileséconomies.
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0: 5h14, Aude, les restaurateurs ont besoin de bras. Notre reportage nous emmène en Moselle.
1: Avec ce restaurant un peu spécial qui servait hier midi sur la commune de Beach. 5 candidats cuisiniers et 3 candidats serveurs. Objectif, se faire recruter, vous avez compris. Mm-hmm. Leurs convives n'étaient autres que des restaurateurs recruteurs. Allez, on passe au fourneau avec le micro ici de Mathis Fabien. Mathis, crème de chou-fleur et ballotine de volaille farcie aux petits légumes, c'est ça?
8: Oui, et dans la cuisine, Anthony se charge de découper 2 kilos de carottes et la même dose de céleri. Une activité qui le change complètement de ce qu'il faisait auparavant.
9: Je suis électricien de métier et ensuite je suis parti dans la pose de fenêtre, nettoyage toiture.
8: Une reconversion professionnelle pour son plus grand bien.
9: Ah oui, c'est plus du tout pareil, ça change. Après, il faut être un peu plus minutieux. Comme je dis, physiquement et mentalement, j'en pouvais plus. C'est une échappatoire. Et si on prend pas de plaisir en fait dans son métier, bah y a plus d'intérêt. Si on part au travail avec une boule au ventre, c'est pas la bonne solution.
8: Et c'est depuis plusieurs années qu'il s'entraîne à cuisiner chez lui pour sa compagne et ses enfants. Mais cela n'a quand même rien à voir avec les techniques de la restauration.
10: T'arrives pas à travailler avec un plus grand couteau, avec une plus grande lame?
8: Véronique est la chef du restaurant.
10: J'essaye de donner des petits conseils.

0: conseils pour éviter l'accident quand même.
1: Pas trop envie d'aller aux urgences aujourd'hui.
2: De l'autre côté, les trois serveurs sont en pleine préparation de la salle, sous le regard de Jean-Claude.
3: Ce qu'on attend de vous, principalement, c'est du savoir-être, c'est-à-dire du calme en toutes circonstances, du sourire avec les dents, et surtout une gestion du stress si jamais il y a des petits couacs qui se passent mal.
2: Virginie travaillait à la cristallerie de Montbron, qui a fermé en décembre dernier. Alors elle découvre les codes du service et de la mise en place des tables.
4: Mettre bien le set de table au bord de la table, la serviette dans ce sens-là, bien alignée, que tout soit beau, symétrique.
2: Et avec Jean-Claude, en chef de salle, il vaut mieux faire attention aux moindres détails.
4: On chipote pas et on y va. Mais c'est bien, hein, les gens carrés, droits, comme ça, en restauration, c'est important, je pense.
5: Bonjour.
6: Bonjour.
2: Les premiers clients, chefs restaurateurs, arrivent. L'heure de sortir les entrées de la cuisine. Gokman Onur est lui le gérant du City Grill à Beach et il espère bien trouver la perle rare parmi les candidats.
7: Actuellement, je suis à la recherche d'un serveur ou d'une serveuse. J'espère trouver simplement la personne motivée qui est prête à apprendre, même si elle n'a pas d'expérience. Voilà, on est capable de former quelqu'un qui n'a jamais eu d'expérience dans ce domaine pour compléter nos équipes.
2: Et c'est là tout le but de ce job dating, car il l'assure aujourd'hui, il vaut mieux privilégier le savoir-être que l'expérience dans un monde où recruter devient de plus en plus difficile.
8: Merci Mathis Fabien pour ce reportage. Tiens, pour compléter le menu, Aude, c'était soupe de fraises en dessert.
9: Oh, ça doit être très bon, ça.
8: Franchement, c'est hyper tentant. Tiens, que regarder ce soir à la télé? Ciné Plus, OCS diffuse Deep. C'est une nouvelle série française, un mélange audacieux de fantastique et d'histoire. Elle nous plonge, cette série, en plein cœur de la Seconde Guerre mondiale. Découvrez l'étonnante naissance de l'excellente série Deep dans les coulisses télé. Mais avant, Part-Time Lover, c'est Stevie Wonder. Bon réveil.

0: Part-time lover, l'excellence Stevie Wonder, ça donne la bonne énergie, ça, pour entamer la journée avec votre radio ici. 5h20, l'éphéméride de ce 19 mai, bonne fête aux Yves, bon anniversaire à Sam Smith, aujourd'hui 34 ans pour ce chanteur. Oh, won't you stay with me, 'cause you're all. Voix de Sam Smith, autre anniversaire aujourd'hui pour Sophie Davant, l'animatrice qui a 63 ans, et puis 78 ans pour Grace Jones. C'est vrai que ça donne envie de danser, ça fait toujours du bien, bonheur de retrouver la voix de Grace Jones. Tiens, une date aussi importante, le 19 mai 1802, création de la Légion d'honneur. Napoléon Bonaparte institue cet ordre pour récompenser les mérites civils et militaires. Et puis, un petit plaisir, en 2013, le 19 mai 2013, sortait un album mythique.
1: Ça donne envie de danser.
0: Oh oui, ça c'est bon. C'est un album que j'écoute en boucle depuis quelques semaines. Je sais pas, je me suis remis à l'écouter. Les Daft Punk sortaient cet album Random Access Memories avec le tube planétaire Get Lucky qu'on entend. Alors selon certaines rumeurs, les Daft Punk pourraient revenir en 2027. Il y a certains bookmakers qui parient sur le fait qu'ils seront tête d'affiche du prochain festival Coachella aux États-Unis. Alors ce ne sont que des rumeurs et la reformation a déjà été annoncée plus d'une fois. Mais bon, on suivra ça et c'est vrai que ça nous ferait un grand plaisir. J'adorerais, moi, aller découvrir les Daft Punk en concert.
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0: Retrouvons Patrice Gascon avec ses coulisses télé. Aujourd'hui, Patrice, vous nous proposez de découvrir une série atypique, primée à plusieurs reprises, série qui se poursuit sur la chaîne Ciné Plus OCS.
3: Je vous fais remonter le temps, nous sommes en 1942 et depuis Londres, les généraux de la France libre soupçonnent l'Allemagne nazie d'avoir mis au point une nouvelle arme redoutable.
4: Nous sommes sur le point de perdre cette guerre, lieutenant. Les Boches ont mis au point une machine infernale, un sous-marin d'un nouveau genre, indétectable.
3: Je ne sais pas si vous serez au garde à vous pour regarder cette série très originale qui s'appelle Deep, série à déguster le mardi soir sur la chaîne Ciné Plus OCS, mais ce n'est pas un parcours du combattant que de vous en parler, tant Deep nous raconte avec beaucoup d'audace et d'inventivité une mission ultra secrète de 4 hommes ayant pour objectif de s'infiltrer dans la base navale la mieux gardée d'Europe et de voler ce sous-marin.
5: Je savais pas que ça faisait ce bruit-là quand ça tombait.
6: Ça doit être ça, la chute du Troisième Reich.
3: Cette série à suivre sur la chaîne Ciné Plus OCS a notamment reçu le prix de la meilleure réalisation pour Aurélien Mola au festival Creativity 2025. Alors justement, j'ai appelé le créateur de Deep pour lui demander comment lui était venue l'idée de cette série de comédie d'aventure à la fois historique et fantastique, Aurélien Mola.
7: L'idée initiale en soi, je m'en souviens plus vraiment. Ce dont je me souviens avec précision, c'est le moment où j'ai trouvé le genre, la tonalité en fait de la série. C'est facile parce que c'était juste après la naissance de ma fille. De manière générale, je suis identifié comme un auteur de genre avec un univers plutôt sombre, assez violent, qui porte sur le thriller, le fantastique, le polar. Après la naissance de ma fille, bizarrement, c'est la comédie et le côté ludique en fait qui s'est imposé à moi. Et c'est assez surprenant. En fait, j'étais le premier surpris de vouloir faire rire, de vouloir construire en tout cas une série qui est censé en tout cas distraire et amuser le spectateur. Et ce qui m'a guidé, c'est cette envie profonde de faire passer un bon moment, que ça soit à mes amis et surtout à l'audience, aux spectateurs de manière générale. Et un jour, j'espère, à ma fifi.
3: La très touchante confidence du créateur et réalisateur de Deep, Aurélien Mola, qui nous révèle comment la naissance de sa fille a pu influencer le parcours artistique du papa. Et donc finalement, ce que vous allez découvrir en regardant cette série pas comme les autres. Deep se regarde en profondeur le mardi soir sur la chaîne Ciné Plus OCS. Quant à nous, on remonte à la surface ensemble demain pour de nouvelles coulisses télé, puisque je vous parlerai de la nouvelle saga de l'été, déjà, de France 2.
0: Merci Patrice Gascon. Et après Patrice, place à Pascal. Savez-vous ce qu'est la pascaline, Aude?
1: C'est quand on aime Pascal Obispo.
0: Oui, alors c'est vrai que ça pourrait être ça.
1: C'est pas
0: non,
1: ça
0: non, c'est la première machine à compter, la première calculatrice en fait, inventée par Pascal. Stéphane Bern, on revient sur
1: Pascal,
0: cette...
1: Pascal, le Pascal.
0: Ben non, pas le Pascal.
1: Pascal tout court, voilà.
0: En tout cas, là, c'est un autre prénom, c'est Marine qui arrive.

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1: On aime ce dernier titre de Marine Escro à 5h27. Un peu d'histoire maintenant avant l'actu. Stéphane Bern, ce matin, on voyage au temps où un adolescent français invente une machine capable de faire des additions toute seule.
2: Quand un fils regarde son père crouler sous les calculs d'impôts, il décide de fabriquer une machine à compter, plus pratique que les doigts. Rouen, 1642. Dans l'intendance de Normandie, les tables disparaissent sous les registres. Colonnes de chiffres retenues, additions interminables et mots de tête à répétition. Étienne Pascal, magistrat chargé de lever l'impôt pour le roi, passe ses journées, et souvent ses nuits, à faire des comptes. Pour lui, c'est pas soirée Koh-Lanta, c'est soirée Compta. Son fils Blaise l'observe. Il n'a pas encore 20 ans, mais c'est déjà un petit génie des mathématiques et surtout un bricoleur très têtu. Le genre de type un peu agaçant qui démonte les objets et qui arrive en plus à les remonter. En regardant son père s'épuiser sur ses additions, il se dit qu'après tout, une machine pourrait bien s'en charger. Pendant des mois, Blaise Pascal l'imajuste, teste des roues dentées. Mi-geek, mi-MacGyver. Le principe est simple. Chaque roue représente un chiffre. Quand elle passe de 9 à 0, la roue suivante avance d'un cran, exactement comme une retenue dans une addition. Mais sans se tromper au milieu. Après quelques mois de travail, la machine fonctionne. La Pascaline est née, la première calculatrice mécanique vraiment opérationnelle. Une petite boîte de métal capable d'additionner et même de soustraire toute seule, sans pile, mais avec beaucoup de génie. Blaise Pascal en fabrique une vingtaine, pour les financiers, pour les administrations, mais la machine reste chère, fragile et un peu trop en avance sur son temps. Aujourd'hui, les machines calculent tout pour nous. Blaise Pascal avait eu cette intuition, 3 siècles avant les ordinateurs. Tremble Silicon Valley, la révolution avait commencé en Normandie.
1: Merci Stéphane Bern. 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Nous sommes le mardi 19 mai. Il est 5h30. Toute l'actualité en France et dans le monde, c'est le 90 secondes avec vous Drazo.
3: Près de 2/3 des Français ont renoncé à chercher un rendez-vous médical dans les 12 derniers mois. Chiffre qu'on vous révèle en exclusivité sur votre radio ici, étude de Doctolib avec la Fondation Jean Jaurès. Il faut 42 jours en moyenne pour obtenir un rendez-vous chez le cardiologue, 32 jours pour un dermatologue. Un jeune homme est condamné à 7 ans de prison, dont 6 en ferme, pour avoir tué un pompier volontaire à Nice, juin 2024. Il avait foncé sur la promenade des Anglais après avoir inhalé du protoxyde d'azote. Un permis de conduire n'est pas un permis de tuer, c'est ce que déclare la compagne du pompier décédé. 22 ans après le meurtre du petit Jonathan Coulon, 10 ans disparu lors d'une classe de mer, le procès de son meurtrier présumé s'ouvre aujourd'hui devant la cour d'assises de la Loire-Atlantique. Il a toujours nié le meurtre. Cet homme, un Allemand, a déjà été condamné à la perpétuité en Allemagne pour les meurtres de 3 garçons et pour 9 agressions sexuelles. Face à l'explosion des cyberattaques, la CNIL renforce ses contrôles. L'autorité protectrice de la vie privée va traquer davantage les manquements des organismes publics et privés en matière de cybersécurité. Record de violations de données l'an dernier, plus 10% par rapport à 2024. La Miss France 2023, la Guadeloupéenne Indira Ampio, représentera la France à l'élection de Miss Monde en septembre prochain. Elle réagit : je suis heureuse et déterminée à porter haut les couleurs de notre pays. Indira Ampio s'était hissée déjà dans le top 30 de Miss Univers. C'était en 2024.
1: L'info du jour, c'est donc cette attente parfois très longue pour avoir rendez-vous chez le médecin.
3: Les inégalités d'accès à un rendez-vous médical, elles sont considérables. Exemple dans la Sarthe où c'est un record. La moitié des Sarthois, des habitants, doivent attendre plus de 35 jours pour un rendez-vous chez le dentiste Léopold de Picot.
4: La première réaction de Louise, 67 ans, quand on lui parle d'accès aux soins, c'est...
0: C'est très difficile, surtout pour avoir les rendez-vous. Par exemple, les dentistes, 2 mois, 3 mois, 4 mois, 5 mois.
4: Mansell, depuis 24 ans, elle vient juste de trouver un dentiste.
0: J'ai une sœur qui était déjà patiente de cette dentiste et c'est elle qui m'a recommandé parce que sinon, c'est difficile.
4: Tellement difficile que Josiane, 75 ans, a carrément abandonné.
5: Un dentiste, j'en ai pas parce qu'il n'y en a plus. Donc voilà, c'est tout. On fait comme on peut. Jusqu'à maintenant, ça va, mais un jour, je vais avoir besoin. Donc... J'irai à l'hôpital, puis c'est tout.
4: Les rares qui n'ont aucun problème, ce sont des sortes d'héritiers de l'accès aux soins, comme Luca.
6: C'était ultra facile, parce que j'ai récupéré tout ça de mes parents, donc j'ai pas de soucis là-dessus.
4: Est-ce que ça vous est déjà arrivé de recommander des gens ?
6: J'ai essayé, mais ça marche pas. Ils ont plus besoin de patients, en fait, ils prennent plus personne.
4: Rien de très étonnant quand on sait qu'en Sarthe, un peu plus d'un médecin sur 20 accepte de nouveaux patients, alors si on ne tombe pas dessus, il ne reste plus qu'à monter à Paris. C'est 4 à 5 fois par an pour Odile et son mari Didier, septuagénaire.
7: On fait des groupes, on fait des fois des visites médicales dans la journée.
8: Certains font les musées, nous on fait les médecins.
4: Sauf qu'un billet de train pour Paris, ça coûte cher et tout le monde n'a pas les moyens de se le permettre.
3: Les cartes de France de l'accès aux soins 2026, on a mis un moteur de recherche sur ici.fr, notre site internet, avec le détail des délais moyens département par département et donc le vôtre dans chaque spécialité de médecine. Grand écart par exemple pour un rendez-vous chez le dermato. Il faut 7 jours en moyenne en Savoie, 16 jours à Paris, c'est 90 jours dans l'Aisne, 82 jours dans le Pas-de-Calais.
1: Étude qu'on vous révèle en exclusivité. Le directeur général de Doctolib, Jean-Urbain Hubeau, sera d'ailleurs l'invité de Ma France à 13h avec Wendy Bouchard. 5h34, la météo. La perturbation arrivée hier par la Bretagne circule ce matin sur la moitié nord et le nord de l'Aquitaine avec beaucoup de nuages et des pluies intermittentes. Elle gagne le Massif central et le Lyonnais cet après-midi. Sur la Bretagne, c'est un ciel plus changeant qui se met en place avec des averses et du vent, mais aussi quelques éclaircies, ciel qui progressera vers les Charentes, la Touraine et le Pas-de-Calais cet après-midi. Sur les Alpes et les Pyrénées, des averses se déclenchent cet après-midi. On trouve davantage de soleil du sud de l'Aquitaine vers la Méditerranée. Les températures ce matin à Chambéry, 7 degrés à Lille et Bourges, 9 à Paris, 11 à Bordeaux et Cherbourg, 12, 13 à Toulouse et Nantes, 14 à Quimper, 15 à Marseille. Vos messages aussi sur la page Facebook ici. Stéphane qui est à Mulhouse a relevé 7 degrés. Nous avons 9 à Verdun par Eric. 12, Vauvert, c'est dans le Gard. Merci Amélie. On salue André qui est dans les Pyrénées-Orientales à Prades. 12 degrés 8, 13 à Villefranche-sur-Mer avec Vladimir. Pour les maximales, elles sont en hausse de 15 à 19 au nord, 18 à 23 en allant vers le sud et localement 26 sur l'arrière-pays méditerranéen.
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1: 5h35, bon début de journée, on vous espère en pleine forme ce matin. C'est la grande famille ici qui est réunie. Tiens, si on partageait un petit souvenir ce matin, on remonte à l'âge de nos 20 ans, ça vous va ?
3: Ouh, c'est vieux !
1: Ouais, mais avec Pierre Bachelet, c'est encore mieux. Bon mardi, bon réveil.

0: Pierre Bachelet, 20 ans. Ça aussi, ça donne envie de lever la gambette comme ça et de danser tout en chantant sur ce titre de Pierre
1: Bachelet. J'ai hâte de vous voir lever la gambette.
0: Oh là là, ça va être formidable. Je vais me faire un tour de rein, c'est sûr. Bon réveil.
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0: Quelle autre radio que ici pour vous éviter les pièges et arnaques ce matin dans votre rendez-vous? C'est pas vrai, on s'intéresse à un mail de la Sécu.
1: Oui, sauf que vous me voyez venir, Johan, ce n'est pas la Sécu du tout qui nous écrit. Je vais vous dire comment ne pas tomber dans le piège.
0: Pour la musique du réveil, je vois arriver Mylène Farmer, mais aussi Lewis Capaldi.
4: Oh non,
0: wish you the best, on l'écoute Lewis Capaldi dans 5 minutes, mais avant on accueille Nathalie qui est à Toulouse. Bonjour Nathalie.
5: Bonjour Johan.
0: Comment ça va ce matin depuis la Ville Rose?
5: Oh très bien, il y a une belle journée qui s'annonce, il n'y a pas trop de soleil, mais il fera 24 degrés, donc c'est quand même plaisant.
0: Bah ça c'est sympa pour profiter de cette journée. Quel est le programme pour vous Nathalie aujourd'hui?
5: Alors aujourd'hui je vois une amie et puis j'ai envie de me balader.
0: Ouais, je découvre que vous adorez la marche. Vous êtes plutôt une sportive, c'est ça?
5: Oui, je marche beaucoup tous les jours.
0: Vous faites combien de kilomètres? Vous avez un petit compteur?
5: 3 et 5 kilomètres.
0: Ouais, c'est plutôt bien. Je découvre dans les passions, donc il y a la marche, il y a le sport, et là, c'est un sujet sur lequel on va être d'accord. Il y a aussi les vacances dans vos passions.
5: Oui, des vacances.
0: Ah, ouais, franchement, ça, on en a tous besoin. Les dernières, elles étaient quand?
5: Elles étaient il y a 3 mois, je suis allée à Nantes.
0: À Nantes, ah, c'est sympa pour une petite escapade. Et les prochaines, Nathalie, on a envie de tout savoir ce matin.
5: Les prochaines, c'est Peñíscola en Espagne.
0: Ah bah oui, vous aimez, oui, vous profitez, ça c'est très bien. Bah, vous
5: allez aussi avec ma sœur en famille.
0: Eh bah ça c'est chouette.
5: On a une maison là-bas, ouais.
0: Ah, vous avez une maison, bah, très bien. Eh ben, on va vous la louer avec Aude pour en profiter aussi, si vous êtes d'accord, Nathalie. Vous nous acceptez?
5: Oui.
0: Eh ben, formidable. Nous, ce matin, on vous offre le jeu de cartes par ici, les économies de Valère Coréard pour vous amuser, pourquoi pas avec votre sœur pendant ses vacances, ses prochaines vacances.
5: C'est super sympa.
0: C'est toujours un plaisir et c'est nous qui vous remercions, Nathalie, de votre fidélité. On vous souhaite une très, très belle journée. On vous embrasse. À bientôt.
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0: C'est pas vrai, le rendez-vous anti-arnaque, Aude, des faux mails de la Sécu circulent donc en ce moment.
1: Et ils risquent, attention, de piéger pas mal de monde parce que je ne les avais encore jamais vus, donc c'est possible que vous non plus. Mm-hmm. Je vous parle souvent, Johan, des faux messages de la Sécu pour renouveler la carte vitale. C'est l'arnaque la plus classique. Là, c'est pas ça. Assurance maladie, c'est écrit en gros. Bonjour, nos services procèdent à la vérification annuelle des coordonnées de contact et vous êtes invité à cliquer sur un bouton appelé « Remplir mes informations ». Première chose à savoir, la Sécu, la vraie, ne vous demandera jamais de cliquer sur un lien pour une mise à jour urgente. Et là, dans le mail, c'est urgent. Date butoir dans 2 jours, ça laisse pas beaucoup de temps. Deuxième alerte, le mail vous dit, de manière élégante, que si vous ne cliquez pas, vous risquez de ne plus être remboursé la prochaine fois que vous allez chez le médecin. Alors, c'est pas écrit comme ça exactement, on vous parle de garantir la continuité de vos prestations, mais derrière, en fait, le message, c'est ça. Et ça ne va pas non plus, la Sécu ne va pas interrompre vos remboursements pour une histoire de numéro de téléphone ou d'adresse mail.
0: Mais Aude, ce mail frauduleux contient aussi un numéro de téléphone, de quoi s'agit-il?
1: Alors oui, effectivement, là, c'est assez drôle, je dois dire, c'est un numéro au cas où j'ai besoin d'aide. Donc je fais, Johan, ce qu'il ne faut absolument pas faire, je le dis bien, allons-y, j'appelle.
6: Bonjour et bienvenue chez Mondial Relais. Merci de votre appel. Nous allons vous répondre dans quelques instants.
1: Ah,
0: Mondial Relais.
1: C'est pas la Sécu, visiblement. Alors j'ai vérifié, c'est vraiment le numéro du service client du vrai Mondial Relais. Les escrocs l'ont mis là, histoire de faire sérieux, sans doute. Hein. Copier-coller les numéros dans Google, bonne méthode aussi pour démasquer un malfaiteur.
0: Merci beaucoup, Aude, pour cette chronique et ces astuces à retrouver sur ici.fr, page C'est pas vrai. Tiens, on a reçu un message. Merci à Aude pour sa chronique anti-arnaque. C'est impressionnant le nombre de mails frauduleux qu'on peut recevoir. C'est Marie-Laure qui est à Saint-Léonard de Noblat.
1: Merci Marie-Laure.
0: C'est en Haute-Vienne. Ben oui, vous voyez, service public. C'est vous, Aude. Merci beaucoup. 5h44, voici Lewis Capaldi. Wish you the best sur votre radio ici pour réveil.

0: Louis Capaldi, son titre Wish You The Best. Tiens, le loto fête ses 50 ans ce 19 mai. Quelle est son histoire et quels ont été les plus gros gains français? C'est vrai que ça fait rêver. On va en parler ce matin avec le magazine Notre Temps. Rendez-vous dans moins de 2 minutes sur votre radio ici. Chaque matin sur votre radio ici, on parle de ce qui fait votre quotidien, l'actualité qui marque votre journée, c'est avec l'équipe d'ici matin. Bonjour.
1: Bonjour, 5h48, on est bien sûr en Normandie, tout près de chez vous. L'actualité, c'est avec vous Jean-Baptiste Marie.
2: Et on fait la chasse au gaspillage dans les cantines scolaires. C'est en ce moment le défi assiette vide dans l'établissement scolaire de Normandie. Petite quantité dans les assiettes, second service pour les plus affamés. Et ça marche comme pour ces écoliers de Blainville-sur-Orne, près de Caen.
3: Chez moi, je suis même écologique. Bah, je fais attention à la planète pour pas gaspiller. Parce que après, c'est du gâchis et c'est pas bien pour la planète.
4: C'était vraiment bon. Vraiment faire attention parce que on paye beaucoup pour manger, pour pas gaspiller.
2: Voilà, ces petits écoliers modèles à la cantine. On va les retrouver dans l'info d'ici à 6h et 6h30.
1: 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À la tout à l'heure.
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0: 5h49, la une de la presse.
6: L'auto, la France se pique au jeu. C'est le dossier du magazine Notre Temps parce que oui, aujourd'hui, 19 mai, on fête les 50 ans du loto.
0: Ben ouais, cette histoire passionnante, on la découvre avec Guillaume Le Nagar, chef de service société actualité à Notre Temps. Bonjour Guillaume.
7: Bonjour Johan, merci de votre invitation.
0: Ben, un plaisir de vous accueillir ce matin pour parler du loto qui fête ses 50 ans. L'occasion aussi de revenir sur l'histoire de ce jeu. Tout d'abord, comment il a été créé ce fameux loto?
7: Alors effectivement, on fête l'anniversaire des 50 ans du premier tirage, le 19 mai 1976. Il n'avait pas connu de gagnant d'ailleurs. Les premiers gagnants du jackpot sont arrivés un peu après. Mmh. Un couple de concierges en septembre de la même année. Le loto actuel est issu de la tombola des gueules cassées et d'autres associations d'anciens combattants en France qui soutenaient les vétérans de la Grande Guerre. Et cette tombola avait été créée en 1931 et s'appelait la dette. Mmh. Et en 1933, étant donné son succès, l'État a repris l'idée, a créé une loterie nationale au profit des anciens combattants, dont la formule a plutôt pas trop mal fonctionné jusque dans les années 70. Et puis 70, ça s'essouffle un petit peu. Les anciens combattants proposent à l'État de recréer ce jeu sur un modèle de loto qui existait déjà en Allemagne depuis 1955, je crois. Et là, on a bien cette formule de choix de numéros multiples sur une grille de 49 numéros. C'est donc ça. En France, on joue 6 numéros sur 49, plus un numéro de chance, qui se combine pour donner des gains qui vont du simple remboursement du ticket au jackpot.
0: Quels ont été les plus gros gains de l'histoire du loto?
7: Alors, les plus gros gains, le plus gros à ce jour est de 30 millions d'euros. Il a été joué en Bretagne, le ticket a été joué en Bretagne en 2021. Donc le principe, vous savez, aujourd'hui le jackpot minimal c'est 2 millions d'euros. Mmh. Et à chaque tirage, quand il n'est pas gagné, il y a 1 million d'euros qui s'ajoute. Et après celui-là, on a 4 lots entre 23 et 26 millions d'euros dans les 15 dernières années. Il y a eu un gain internet, il y a eu deux fois l'Île-de-France et il y a eu une fois la Nouvelle-Aquitaine.
0: Ouais, ça fait rêver. Et
7: à propos d'ailleurs du premier lot là de 30 millions, la FDJ United annonce cette anecdote. Le gagnant était en voyage professionnel au moment du tirage, donc il est arrivé une semaine après percevoir son gain, mais surtout il avait laissé son ticket dans une mallette qu'il a oubliée dans un restaurant. Oh. Et donc pendant quelques jours, elle a été égarée alors qu'elle valait 30 millions d'euros.
0: Elle est géniale cette histoire. Guillaume Lenagar, merci d'avoir été avec nous ce matin. On vous lit dans Notre Temps, magazine qui est à la une des kiosques. J'en profite pour dire que dans ce dossier, vous livrez aussi les numéros qui tombent le plus souvent. Bah oui. On se tente une grille ou pas?
6: On peut se faire une petite grille.
0: D'autant
6: par
0: que.
6: Par contre, je ne partage pas les gains.
0: Ah, d'accord.
6: Non.
0: Le tirage de demain, c'est 13 millions.
6: 13 millions? Bah écoutez, j'en prends 12. Je vous en laisse un. Allez.
0: C'est formidable, je vais faire avec ce que j'ai. 5h53. Tiens, voici deux chiffres qui sont devenus une expression des plus jeunes. Le 6-7.
6: Ah, j'ai jamais compris ça.
0: Ouais, bah moi non plus. Vous savez ce que ça veut dire? Comment
6: on
0: l'emploie
6: vieux.
0: On pose la question à Muriel Jordan, mais avant, place à Mylène Farmer. Voici Libertine.

0: Libertine, Mylène Farmer. Et tiens, Gilles Lelouch a laissé échapper une petite info dans une récente interview. Il a dit qu'il allait réaliser un clip pour Mylène Farmer.
1: Ah.
0: Ouais, c'est une info qui a son importance parce que est-ce que ça annonce le grand retour de Mylène Farmer en album? Bon, ça, on n'a pas la réponse pour l'instant. On vous tiendra informé. 5h56, c'est tendance tous les jours avec Muriel Jordan pour tout comprendre des phénomènes de société. Aujourd'hui, Muriel, on revient sur cette expression ultra tendance chez les ados, le 6-7.
1: Oui, je vous en avais parlé en octobre dernier. L'expression n'était pas encore arrivée en France. Elle restait cantonnée aux États-Unis. Ce n'est plus le cas du tout. À ce jour, si vous n'avez jamais entendu quelqu'un s'exclamer 6-7 après avoir entendu le nombre 67, ça signifie probablement que vous vivez sous un rocher, dans une grotte ou dans un monde entièrement dépeuplé de personnes de moins de 30 ans. Bon, et si vous vivez vraiment dans une grotte, on ne sait jamais. Hein, ces jeunes de 19 ans vous offrent une piqûre de rappel.
2: Le 6-7, c'est une trend américaine qui est arrivée en France. Ça part à la base du basket. Là, c'est plus un côté un peu ralliement, un côté un peu blague entre nous. Mais ça n'a pas le but d'humilier quelqu'un ou pour lui faire une blague méchante. Là, c'est vraiment juste des petites références qu'on se fait entre jeunes.
3: C'est un geste que tout le monde fait.
4: Ça n'a pas grand intérêt, mais en tout cas, c'est vraiment un phénomène pour se démarquer, entre guillemets, de certaines personnes.
1: Ce 6-7 est devenu omniprésent. Il a même été repris lors d'une messe à Lourdes le 17 avril dernier, devant plus de 600 collégiens et lycéens du diocèse de Metz venus en pèlerinage.
3: Bon, merci Muriel. Je comprends mieux pourquoi quand je tape 6-7 dans Google, j'ai l'écran qui se balance de droite à gauche. Cette expression, je l'ai vue aussi, a été reprise par un présentateur météo de France 2, mais elle pourrait bien être détrônée par une nouvelle version.
1: Oui, je suis désolée de vous l'annoncer, mais la possibilité d'une variante existe bien sur TikTok, réseau qui, je le rappelle, est à l'origine de la viralité de cette expression. Un internaute a lancé une version à l'envers de 6-7. Écoutez.
5: Je vais faire un petit tuto pour faire 6-7 à l'envers. Donc vous voyez, 6-7, c'est comme ça. Pour dire 6-7 à l'envers, du coup, il faut dire neves 6. Donc c'est neves 6. Neves 6. Une fois que vous savez faire ça, vous savez dire neves 6, c'est pas vraiment super compliqué. Il faut faire le geste. Donc 6-7 à l'endroit, c'est comme ça. À l'envers, c'est comme ça. Donc c'est neves 6. Faites-le chez vous, c'est vraiment super important.
1: Non, mais je m'adresse surtout aux professeurs qui nous écoutent. Ça devrait bien se passer, ne vous inquiétez pas. Parce qu'en réalité, les profs ne sont pas si au bout du rouleau que ça avec le 6-7 classique. Cette enseignante du Val-de-Marne que j'ai contactée sur WhatsApp est plutôt mesurée.
6: Le 6-7, en fait, nous, ça nous a pas vraiment impacté. En plus, peut-être qu'ils se le disent, mais comme c'est quelque chose qui vient de rien, c'est un basketteur a priori qui a juste dit ça comme ça, enfin, ça n'a pas de sous-entendu négatif ou positif d'ailleurs, rien du tout, bah en fait on s'est pas affolé quoi. Déjà on entendait plus le Kwakubé, quand il y avait Kwakubé on les entendait tout le temps et c'était relou, mais là non.
1: Bref, le 6-7. C'est tendance, c'est même devenu un langage universel. Et si vous vous apprêtez à fêter vos 67 ans bientôt, eh ben, bon courage.
0: Merci Muriel. 9-6, on dirait 9, un sort 6, dans 7. Harry Potter. Bon, en tout cas, le 6-7, c'est justement la prochaine heure qui se profile avec l'équipe d'ici matin qui arrive.
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9: Comment ça va ce matin? J'espère que vous êtes en forme, bien réveillé. Pour vous qui êtes déjà debout, dans la cuisine, dans la voiture, même peut-être déjà au boulot, eh bien on vous accompagne. Quel plaisir d'être avec vous jusqu'à 9h. Ça va Jean-Baptiste Marie?
10: Ça va et vous François Duval?
9: Ben, très bien, vous êtes avec nous pour les infos.
10: Exactement.
9: Dans quelques instants, on vous salue Gwendoline qui réalise l'émission, Fanny au standard, Estelle qui met en image l'émission à partir de 6h30 sur France 3. Tout le monde est là. Eh bien c'est parti, on y va.
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9: Merci d'être avec nous et bon réveil à l'écoute de votre radio locale Ici Normandie, les 6h. Nous sommes le mardi 19 mai, Jean-Baptiste, dans l'actualité. Des rendez-vous compliqués à avoir chez le médecin. 63% des Français ont renoncé à consulter même s'ils étaient malades.
11: Oui, c'est ce qu'affirme Doctolib, la plateforme en ligne qui se base sur les millions de rendez-vous pris l'an dernier. Et les délais pour obtenir une consultation s'allongent notamment pour certains spécialistes, comme la dermatologie ou l'ophtalmologie, que l'on soit dans l'Orne ou dans le Calvados. Mais à contrario, il y a certaines spécialités où les délais sont bien meilleurs qu'ailleurs. C'est le cas, Paul Florquin, pour le Calvados, quand on veut consulter un cardiologue.
10: En moyenne, il faut attendre plus de 42 jours en France pour avoir un rendez-vous lorsque l'on a un problème au cœur. Mais dans le Calvados, le délai ne dépasse pas les 3 semaines avant une consultation. Le département est l'un des mieux classés dans ce secteur médical. Pas de surprise par contre concernant l'Orne, il n'y a tout simplement pas assez de médecins pour avoir des statistiques fiables. Le département est toujours considéré comme un désert médical. Seul délai connu, celui des médecins généralistes, et il n'est pas bon. Il faut compter entre 6 et 7 jours pour avoir un rendez-vous. Un délai qui augmente d'année en année dans le département. La situation se complique aussi lorsque l'on veut prendre des rendez-vous chez les pédiatres, les dermatologues ou les sages-femmes dans le Calvados. Les délais sont plus longs d'au moins une semaine par rapport à la moyenne française et jusqu'à 2 semaines d'attente supplémentaire pour un simple rendez-vous chez le dentiste. Le pire, c'est peut-être l'accès au psychiatre dans la Manche. Il faut attendre plus d'un mois avant une consultation. C'est le pire délai de tous les départements français.
11: Et vous retrouvez cette photographie complète donc de l'accès aux médecins en Normandie sur ici.fr.
9: Des interpellations ont eu lieu tôt hier matin à Hérouville-Saint-Clair près de Caen.
11: Une importante opération anti-drogue a été menée dans plusieurs quartiers de la deuxième ville la plus peuplée du Calvados. De nombreux policiers, cagoulés et armés ont été vus hier matin. Ils ont agi sur commission rogatoire d'un juge d'instruction dans le cadre d'une enquête sur un trafic de stupéfiants. Plusieurs personnes ont été interpellées. D'autres pourraient intervenir. Le site de tri de déchets de Colombelle complètement à l'arrêt hier. Le CIVEDAC, le syndicat qui traite et valorise les déchets de plus d'1 200 000 habitants de l'ex-Basse-Normandie, explique que c'est dû à une masse compacte de déchets et de filets de pêche. Cela a provoqué le blocage d'une machine et par ricochet l'arrêt total de la chaîne de tri pour maintenance. Le CIVEDAC rappelle que ce type de déchets doivent être déposés en déchetterie et non pas jeté à la poubelle.
9: La ville de Caen décroche 5 étoiles du label Ville Écopropre.
11: Elle devient ainsi seulement la 8e ville de France à atteindre ce niveau. Une reconnaissance due aux moyens déployés 7 jours sur 7 selon la communauté urbaine Caen-la-Mer. 115 agents propreté entretiennent des centaines de kilomètres de voiries et de trottoirs. Les quelques 700 poubelles déployées dans la ville permettent de faire le tri sur la voie publique et tout cela y contribue aussi. Selon ces canets que nous avons rencontrés, leur ville méritait bien ce label.
12: Je trouve que c'est logique. Pour moi, ça reste super bien entretenu. Les ramassages sont faits régulièrement, même journalièrement, pour les déchets. Et je trouve ça très bien. Par rapport à d'autres grandes villes, je pense qu'on est plutôt bien lotis, on va dire. À partir de 19h, on sort nos poubelles à 18h30, 18h. Et 19h, 19h, 20h, peut-être, c'est ramassé, quoi. Je trouve ça vraiment très bien.
13: C'est vrai que moi, je trouve pas quand que ce soit une ville sale. J'ai été dans des grandes villes, je peux vous dire que j'ai vu de la pollution et c'est pas très agréable. On les voit tout le temps. Moi, je les vois tout le temps, en camion vers chez moi, rue de Falaise. Et même au niveau du port, c'est très régulier. Après, le marché, le dimanche surtout, c'est très bien fait. Le nettoyage est très bien fait. Et c'est vrai que non, quand c'est une ville propre.
14: Une ville propre, effectivement, qui est agréable. On voit souvent le personnel de la commune être très actif là-dessus. Donc oui, on est content.
15: C'est très, très propre, c'est vrai. On a remarqué, hein, d'ailleurs.
16: Elle est propre, c'est propre. Franchement, il n'y a pas de souci.
11: Et on reparlera de cette distinction 5 étoiles du label Ville Écopropre, décerné à Caen dans l'info d'ici à 6h30. Le palmarès du pavillon bleu 2026 vient d'être dévoilé. Des ports de plaisance, mais aussi des plages ont ainsi été labellisés, parmi lesquels dans le Calvados, les ports de Deauville-Honfleur et d'Yves-Cabourulgat. Le pavillon bleu sera aussi hissé sur les plages d'Honfleur et de Colville-Montgomery au nord de Caen. Par ailleurs, l'Agence régionale de santé a aussi dévoilé hier un rapport concernant la qualité de l'eau dans la région. Et en Normandie, 92% des sites de baignade sont de bonne ou d'excellente qualité. Mais il y a aussi des mauvais élèves, comme les plages de Saint-Côme de Fresnay et Tracy-sur-Mer dans le Bessin.
9: 6h05, gaspiller les nourritures à la cantine, ce n'est pas bien.
11: C'est vrai, mais ce matin, je propose d'aller plus loin que des incantations dans 270 restaurants scolaires de la région. On participe toute la semaine au défi « Assiettes vides ». Un événement anti-gaspi promu par le Régal, le réseau pour éviter le gaspillage alimentaire en Normandie. Et c'est le cas au sein de la cantine de Blainville-sur-Orne, près de Caen. Vous vous êtes rendu au premier service du midi hier, Philippe Thomas.
17: Du poulet basquaise au menu, tout est préparé sur place. Les enfants défilent sagement avec leur plateau et Julien, cuisinier, les sert les uns après les autres.
18: On commence par des petites portions. Là, un morceau fait environ 50 grammes. On en met qu'un morceau. S'ils veulent, ils pourront se relever. On fait ça tout le temps, donc maintenant ils connaissent le système.
17: Les élèves qui ont encore faim doivent donc revenir se servir. Le pain lui est mis à la fin et non au début. Il paraît qu'on en prend moins quand on sait ce qu'on a dans son assiette. Et les enfants sont convaincus par la formule, comme Noé, élève de CP.
19: Bah oui, chez moi je suis même écologique. Bah, je fais attention à la planète.
20: Et là tu fais attention à tout manger ?
19: Oui, pour pas gaspiller.
17: Et à Blainville-sur-Orne, la chasse au gaspille est partout, comme le confie le responsable du service restauration, Ludovic Lecoeur.
21: On cuit des pommes, nous, qui sont moches. C'est-à-dire qu'un producteur de pommes ne peut pas les vendre. Nous, on lui achète, on fait des compotes avec ça. L'enfant, à aucun moment, va voir qu'elle est moche. Et j'ai même eu le culot de dire aux enfants un jour, si vous la voyez, cette pomme, vous ne l'auriez pas mangée. On n'a pas peur de ça, puisque ça, ils ne l'ont pas vue. Et nous, on sait qu'elle est bonne.
17: Autre fierté, le yaourt bio arrive en poche de 5 kilos avant d'être servi dans des ramequins. C'est autant de plastique économisé, s'enorgueillit le chef de la restauration.
11: Et on reparlera de ce défi assiette vide qui a lieu toute la semaine en Normandie avec notre invité à 7h47. Ça sera l'une des animatrices de ce réseau Régal. Un réseau pour éviter le gaspillage alimentaire.
22: Attention, dernier jour pour la déclaration des revenus papier.
11: Et oui, la date limite fixée par les finances publiques, c'est ce soir, mardi 19 mai 2026, 23h59. Le cachet de la poste fait foi. Mais le mieux, ça reste la télédéclaration des impôts sur Internet. Si vous habitez le Calvados, vous avez jusqu'à jeudi prochain, 21 mai, pour le faire. Le 28 mai pour les habitants de la Manche, le 4 juin si vous résidez dans l'Orne. Et puis un petit mot de foot pour se poser cette question. Qui de Laval ou de Rouen jouera la saison prochaine en National face au Stade Malherbe ? Eh bien les deux équipes s'affrontent en barrage. Hein, c'est le match aller. Il a lieu ce soir à Rouen à 20h30.
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11: De la pluie pour aujourd'hui ?
22: Ouais, toujours de la pluie au réveil, nous dit Météo France. Des averses qui vont progressivement s'estomper. Et dans l'après-midi, on aura un ciel en partie dégagé. Des averses qui reviendront en fin de journée et en début de soirée. Tout cela avec un vent de sud-ouest qui souffle jusqu'à 50 km/h.
11: Les températures ?
22: Elles sont plutôt douces. Oui. 10 à 12 degrés ce matin. 10 degrés dans l'Orne à Gacé ou l'Aigle, 10 également à Courjoux, dans le Perche ou encore à C, 11 degrés à Saint-Georges-les-Groseillers, à Domfront et à Lançon, 12 pour Argentan. On a 12 degrés dans le Calvados, même partout dans le Calvados, à Jurques et Saint-Pierre-Canivet, à Hérouville-Saint-Clair, 12 degrés également dans le Bessin ou encore à Villers-sur-Mer et Lisieux. Et puis dans le Sud-Manche, on relève 11 degrés du côté de Bellefontaine, 17 à 20 degrés pour les maximales.
11: C'est pas mal.
22: C'est pas mal, hein.
11: Et pour demain ?
22: Eh bien, ça va même grimper, on sera au-delà des 22 degrés, nous dit Météo France. Quelques ondes possibles localement, un peu de ciel bleu l'après-midi, un temps sec et ensoleillé, c'est promis, c'est pour jeudi avec 23 degrés au maximum.
11: Allons sur la route, François, avec des travaux à signaler dans le Pays d'Auge, à Saint-Pierre-en-Auge.
22: Exactement, qui ont démarré hier, ce lundi 18 mai, jusqu'au 5 juin. Attention, départemental 136, des travaux menés par le département du Calvados. Et donc, ça implique évidemment eh bien, une difficulté de circulation avec une déviation mise en place 24 heures sur 24. Donc, prudence, départemental 136, à hauteur de Saint-Pierre-en-Auge. On vous en reparlera, bien sûr, dans les prochains jours et prochaines semaines. Ailleurs, dans le Calvados et dans l'Orne, ça roule bien. Hein. Je suis face à nos écrans, les infos de Bison Futé de la Dirno. Et puis, les vôtres, on les attend. Si vous constatez une difficulté en prenant la voiture, là, ce matin, 02 31 44 48 44, elle est déjà prête, hein, Fanny, hein, pour vous accueillir au standard. N'hésitez pas.
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11: Vous ne le verrez pas quand vous l'appellerez, mais elle a mis des super chaussures roses, ah, Fanny. Ouais. Elle nous met de la gaieté, là.
22: Flashy.
11: Parce que c'est vrai que c'est tout gris, alors hop, un petit peu
22: de couleur. On se rend dans une salle de sport.
11: C'est vrai.
22: Allez, 1, 2, 1, 2. 6h10. Oh là là, commencer la journée avec Céline Dion. Perso, ça me met directement de bonne humeur. Je suis sûr que vous aussi. Jean-Baptiste ?
11: Oui, oui.
22: Je suis d'accord.
11: On change pas.
22: Allez-y. Profitez-en.

0: Alors, on adore Céline Dion, hein. 6h13, bienvenue si vous nous rejoignez.
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0: Quand des lycéens s'impliquent dans leur quartier, un projet de portrait photo d'habitants, une bâche géante pour le millénaire de Caen ou encore un journal du quartier. Oui, vous allez découvrir et aimer ce quartier de la Pierreuse à Caen. Rendez-vous à 6h20.
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0: Chaque jour en se réveillant, on prend soin de soi, de notre santé, avec vos conseils, Dr Kerzek. Alors ce matin, symptômes courants mais embêtants au quotidien, les vertiges en se levant, c'est normal ou pas docteur? Bonjour.
4: Bonjour à tous. Ah, cette fameuse tête qui tourne au saut du lit, on a tous connu ça un matin, après une grasse mat, quand on est un peu fatigué. Alors rassurez-vous, dans la majorité des cas, c'est bénin. Mais attention, ce petit vertige du matin a un nom bien précis, c'est l'hypotension orthostatique. D'ailleurs, ce terme un peu barbare se cache un phénomène simple. Imaginez, vous êtes allongé, votre sang circule tranquillement et en vous levant brusquement, la gravité va faire son travail et une partie de votre sang dégringole dans les jambes. Du coup, le cœur reçoit moins de sang, la pression chute et votre cerveau se retrouve un petit peu moins irrigué aussi. Et cette sensation vertigineuse occasionnelle est anodine. L'hypotension orthostatique chronique, elle, n'a rien de drôle. Donc, quand c'est de temps en temps, c'est pas grave. Quand ça vient tous les matins, c'est compliqué. Ça touche du monde, ça touche 7% de la population. Et plus on vieillit, plus on est touché par ça. Le risque, c'est la chute, hein, bien sûr, et le risque de fracture, et aussi un risque accru de maladies cardiovasculaires. Alors, il y a plusieurs facteurs qui vont expliquer ça, mais le premier, et il faut y penser, ce sont les médicaments. Vous prenez des médicaments contre l'hypertension artérielle, parfois ils sont trop dosés. Il y a d'autres médicaments, les antidépresseurs, les médicaments contre la maladie de Parkinson aussi. Et ensuite, une fois qu'on aura éliminé cette cause-là, on ira chercher la déshydratation, l'anémie, ou encore le fait de rester trop longtemps alité.
0: Alors docteur, donc il faut traiter la cause, mais en attendant, quels sont les gestes concrets pour éviter de se sentir mal chaque fois qu'on se lève?
4: La règle numéro 1, c'est le lever en 3 temps. On ne bondit pas du lit dès que le réveil sonne. On s'assoit d'abord sur le bord du lit pendant une trentaine de secondes. On fait quelques mouvements de pompage des pieds pour faire remonter le sang. Et ensuite seulement, on se met debout. Deuxième

0: conseille, on boit. Je disais que la déshydratation, ça peut être une cause. Donc, il faut boire 1,5 litre, 2 litres par jour, surtout par temps chaud et après un effort, et ajouter un peu de sel d'ailleurs dans son alimentation, sauf évidemment si votre médecin vous a dit sans sel. Et troisième astuce, évitez de rester debout sans bouger pendant longtemps, car le sang stagne dans les jambes. Et si jamais la tête vous tourne, accroupissez-vous ou allongez-vous aussitôt. Ça va ramener le sang vers le cerveau. Et un point crucial, si vous prenez des médicaments pour la tension, ne les arrêtez jamais tout seul, mais parlez-en à votre médecin. Il pourra peut-être ajuster votre traitement, changer de molécule ou peut-être tout simplement diminuer le nombre de médicaments. Et d'ici là, portez-vous bien.
1: Merci docteur. 6h16, peut-être au petit-déj, qu'y a-t-il sur la table ? Peut-être des fruits, comme tous les jours. Bah tiens, si vous aimez les fruits le matin, est-ce que c'est mieux de les consommer en jus, en smoothie ou en fruits entiers ? Vraie bonne question. Eh bien, réponse avec le docteur Kerzek en podcast sur ici.fr. Pour réveil, voici Julien Clerc.

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0: Bonjour Julien.
2: François, bonjour.
0: Cette semaine, nous sommes à Caen, dans le quartier de la Pierre-Rosée, à la rencontre de ses habitants et de ses services.
2: Oui, aujourd'hui, je vous emmène à l'école Brassard.
3: Je m'appelle Éric Langlais, je suis le directeur du campus Canet de l'école Brassard.
2: L'école Brassard, dans le quartier de la Pierre-Rosée à Caen, c'est une école d'art appliqué. Ici, les élèves y apprennent des techniques leur permettant de développer leur créativité au service de projets artistiques, de communication, films d'animation, jeux vidéo ou encore de bandes dessinées.
3: On est une école d'art, mais dans un but très opérationnel et nous formons des professionnels des métiers de l'art. Une formation en direction artistique, en design graphique. Nous formons également des animateurs 3D et immersion, qui sont des gens qui vont travailler dans l'univers des jeux vidéo, des films d'animation. Et puis enfin, nous avons une formation en art graphique et illustration dans laquelle nous formons des auteurs de bandes dessinées, des animateurs pour le cinéma et également, bien sûr, des illustrateurs pour, par exemple, illustration jeunesse.
2: Un campus qui accueille 300 élèves chaque année pour 3, 4 ou 5 ans d'études après le bac. Des élèves qui viennent de partout en Normandie, mais principalement du Calvados, pour se former dans cette école qui existe depuis 75 ans.
3: L'histoire de l'école, c'est simple, elle a été fondée à Tours par un monsieur qui s'appelait René Brassard et qui au départ était peintre en lettres. Et donc il a souhaité faire partager ses compétences et former des jeunes à cette technique. Et puis de peintre en lettres, on a fait surgir d'autres techniques. Donc l'école s'est adaptée à la révolution numérique. L'école s'est adaptée à la révolution aujourd'hui de l'intelligence artificielle générative. Et donc on évolue avec les techniques parce que comme nous formons des gens professionnels, ce qui fait nos formations, c'est leur capacité à répondre aux besoins des entreprises. Donc les entreprises évoluent et nos formations suivent tout naturellement leur évolution.
2: Des formations autour des arts graphiques, vidéo, effets spéciaux, 3D, illustration, pour 4 diplômes certifiés par l'État. Cette école est implantée à Caen depuis 2010 et c'est une école qui s'est intégrée dans le quartier de la Pierre-Rosée à travers différentes actions.
3: Un des ateliers qui a été mené avec des deuxièmes années, c'est celui d'un atelier de photographie où les étudiants ont réalisé des portraits du gens du quartier qui s'est concrétisé par une exposition. La deuxième action, vous savez sans doute qu'il y a un journal du quartier qui est un journal publié, Plume Horizon. Et Plume Horizon, les personnes qui sont en charge de ce journal nous ont demandé de solliciter nos étudiants pour leur proposer des nouvelles mises en page. Et puis, il y a le bailleur social qui est très fortement présent, qui s'appelle la Canaise, qui a demandé à nos étudiants de faire une proposition d'une bâche qui est actuellement tendue sur un des pignons d'un immeuble dans le quartier à l'occasion du millénaire. Et cette bâche a été réalisée par Evan Lhuissier, qui est une étudiante de l'école Brassard.
2: Et pour tous ceux qui s'intéressent aux métiers artistiques ainsi qu'aux métiers de la communication, eh bien rendez-vous le 10 juin prochain 17h-20h pour une soirée portes ouvertes.
0: Éric Langlais, directeur de l'école Brassard à la Pierre-Rosée à Caen. Notre Normandie du jour à retrouver sur ici.fr, même en photo.
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0: Il est 6h23, nous sommes le mardi 19 mai. Bienvenue. Alors évidemment, on ne commence pas la journée sur l'horoscope. Non, non, non. Catherine Viguier arrive juste avant les infos, 6h30, après Bruno Mars.

0: première victoire pour les handballeuses de Colombelles. Une saison remarquable en forme de bouquet final avant le départ d'une grande partie de l'effectif. La joie et l'émotion se faisaient ressentir ce week-end. On y était, rendez-vous à 6h40.
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0: Catherine Villiers, bonjour.
5: Bonjour François.
0: Autre actu dans le ciel, une planète change de signe.
5: Mars, planète guerrière, est à présent au taureau. Bélier, alors tout est bousculé avec Mercure qui vous invite à voyager et Mars à gérer au mieux vos finances. Taureau, Mars est chez vous, c'est l'assurance de renforcer votre volonté, une volonté à présent sans faille. Gémeaux, vous avancez en société, mais vous ne pouvez pas éviter les critiques. Oh, vous allez y répondre avec brio. Cancer, de très bonnes choses. Vous manquez de confiance? La voilà, reboostée. Lion, tout s'accélère dans votre vie côté job, mais aussi si vous prenez de sacrées responsabilités. Vierge, la planète guerrière s'installe dans un secteur de découverte. Eh bien, vous partez à l'aventure. Balance, sur le plan spirituel, vous aurez l'occasion de vous élever, également sur le plan financier. Scorpion, Mars, en opposition à votre signe, est aussi complémentaire. Vous pourriez par exemple signer un accord durable. Sagittaire, le dialogue s'installe avec une personne importante à vos yeux, mais au quotidien, gare à ne pas trop en faire. Capricorne, belle période, tout s'accélère sur le plan des sentiments et de la création. Verseau, la planète qui insuffle la force s'installe dans le secteur foyer, vous vous battez pour lui. Poissons, vous ne pouviez rêver mieux pour vos projets de dépaysement à la maison comme ailleurs. Et pour nous tous, on concrétise nos rêves.
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0: Bon réveil, merci d'être avec nous. Bienvenue sur Ici Normandie, on est ensemble jusqu'à 9h à la télé comme à la radio. 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Il n'y a pas que ça, vous l'entendrez. Pour l'instant, 6h30, nous sommes le 19 mai. Jean-Baptiste Marie, bonjour.
6: Bonjour François, bonjour à toutes et tous. On va parler d'un label qu'a obtenu la ville de Caen. 5 étoiles au label Ville Éco-Propre. Alors qu'est-ce que cela signifie? Évidemment que la commune est plutôt propre, mais on va comprendre comment cette commune, bien seulement la 8e de France à atteindre ce niveau de distinction. Eh bien, comment elle a fait pour obtenir ce label? On vous l'explique dans 1 minute 30.
0: Pour l'instant, tenez, faisons un point sur l'actu en France et dans le monde en 90 secondes avec vous, Audrey.
7: Il faut attendre 42 jours en moyenne en France pour un rendez-vous chez le cardiologue, 32 jours pour un dermatologue. Chiffre qu'on vous dévoile sur votre radio ici, étude de Doctolib avec la Fondation Jean Jaurès. Près de 2/3 des Français ont renoncé à chercher un rendez-vous médical dans les 12 derniers mois. La Commission européenne va valider ce midi un plan engrais, plusieurs centaines de millions d'euros pour aider les agriculteurs qui ont du mal à s'approvisionner en engrais. Guerre au Moyen-Orient, augmentation des coûts. 250 agriculteurs vont manifester tout à l'heure à Strasbourg devant le Parlement européen. Les deux pères de famille tués dans une fusillade à Nice la semaine dernière n'avaient aucun lien avec le narcotrafic. Le tireur présumé et deux autres personnes ont passé la nuit en prison, mise en examen dans cette nouvelle affaire de guerre de territoire liée au narco-banditisme. Dans l'affaire des laits infantiles contaminés, révélation de notre cellule investigation Radio France, le groupe Nestlé a retiré discrètement des produits dès la mi-décembre des supermarchés en Autriche et en Allemagne sans prévenir les autorités françaises. Nestlé qui assure avoir pris le temps d'évaluer la situation pour éviter un rappel incomplet ou erroné. Si vous faites votre déclaration d'impôt en version papier, attention, vous avez jusqu'à ce soir minuit. Si vous faites la déclaration sur Internet, vous avez encore quelques jours sur impots.gouv.fr. Un anniversaire aujourd'hui, les 50 ans du tout premier tirage du loto. Aucun gagnant ce jour-là, 1976, et 4 mois plus tard, un couple de concierges empochera les tout premiers 800 000 francs de l'histoire du loto.
6: Merci Audrazo. Dans l'info d'ici ce matin, on parle du label Ville Éco-Propre. La ville de Caen décroche 5 étoiles. étoiles, le plus haut niveau. Elle est seulement la 8e commune de France à atteindre ce niveau. Une distinction qui récompense 10 années d'engagement déployées par la communauté urbaine Caen La Mer et ses agents. Résultat chiffré à l'appui, Carole Louis.
7: En chiffres, la propreté à Caen, ce sont 699 poubelles déployées depuis 2017 pour favoriser le tri et des chariots également double flux pour les agents. 374 km de voirie et 700 km de trottoirs entretenus, 2300 tonnes de déchets collectés l'an dernier, dont 89 tonnes recyclables, 115 agents mobilisés 7 jours sur 7, comme celui-ci rencontré à deux pas de la rue Saint-Pierre en cœur de ville en plein travail.
8: C'est forcément propre. On travaille toute la journée, même les week-ends aussi. Il y a des équipes qui travaillent chaque jour.
7: Des équipes du quotidien, par ailleurs renforcées lors de grands événements. On citera encore des opérations de nettoyage, les Keen Walk, au cours desquelles des personnes se réunissent pour ramasser des déchets dans un lieu public. Un travail visible, si l'on en croit, Canet et touristes.
9: Pour moi, ça reste super bien entretenu. Les ramassages sont faits régulièrement, même journalièrement, pour les déchets. À partir de 19h, on sort nos poubelles à 18h30, 18h. Et 19h, 20h, peut-être, c'est ramassé, quoi.
10: Moi, je viens d'arriver, donc la ville est... Bon, la ville m'a l'air propre.
11: Très propre, oui, oui. Une ville propre, effectivement, qui est agréable.
12: Elle est plus propre que là où nous, on habite, hein, en fait.
7: Et pourtant, malgré une politique offensive, certaines rues ou sites, comme les fossés du château, font l'objet de critiques parfois sévères.
13: Le soir ou le matin, quand on arrive rue Saint-Martin, puisqu'on travaille là, on a des mouettes qui s'attaquent aux poubelles. La vraie problématique, et je me suis posé la question, est-ce qu'on pourrait pas enfouir les poubelles dans des bacs? Parce qu'effectivement, c'est vraiment très sale. Et ce matin, il y en avait partout, encore une fois.
14: Dans la rue qui est juste à côté, il y a un problème de poubelles extérieures et de goélands qui chutent dans les poubelles, donc c'est un peu cracra.
15: C'est un désastre d'accumulation de sacs poubelles.
7: Des attaques de goélands et des sacs éventrés dont la ville a bien conscience. Tous les quartiers ne sont pas équipés de bacs pour y jeter leurs ordures, car pas autorisés sur l'espace public pour préserver le cadre de vie ou inadaptés aux trottoirs étroits. Si dans la plupart des rues commerçantes, la collecte est réalisée du lundi au samedi de 19h à 23h30, quand la maire conseille aux habitants de présenter leurs sacs poubelles idéalement seulement une heure avant l'horaire de collecte afin d'améliorer le cadre de vie du quartier.
6: L'info d'ici signée Carole Louis ce matin. Une opération anti-drogue menée à Hérouville-Saint-Clair. Ça, c'était hier matin. Des policiers ont investi plusieurs quartiers de la ville. Des interpellations ont eu lieu. On va y revenir en détail dans le journal de 7h. Dans une demi-heure, on parlera aussi du défi assiette vide que se sont lancées 270 cantines scolaires dans la région. L'objectif est de lutter contre le gaspillage alimentaire. Reportage à suivre dans un instant. Mais d'abord, on passe à la météo. 6h34 minutes, François Duval, avec un vent qui souffle. Un peu de douceur aussi.
16: Ouais, c'est le programme d'aujourd'hui. On n'oublie pas la pluie.
6: Évidemment.
16: Avec un vent en effet de sud-ouest qui atteindra les 50 km/h en rafale. De la douceur, c'est vrai, 10 à 12 ce matin déjà. On relève 10 degrés par exemple à L'Aigle et à Mortagne-au-Perche. 10 également à Carouge. 11 degrés pour Flers, Tingebray, Alençon et 12 à Argentan. On a 12 degrés aux quatre coins du Calvados d'après Météo France. 12 degrés par exemple à Clessy en Suisse normande. Également à Hérouville-Saint-Clair, à Grand-Camézy, mais aussi à Merville-Franceville ou Lisieux. On a 12 degrés aussi dans le Sud-Manche, comme à Ducé. Dans l'après-midi, 17 à 20 degrés. Et oui, il y a encore de la pluie ce matin. De la pluie au réveil, des averses qui vont progressivement s'estomper dans les prochaines heures. Et dans l'après-midi, on pourrait même profiter de quelques belles éclaircies. Les averses reviendront en fin de journée et en début de soirée, nous dit Météo France. Demain, nous serons mercredi. Quelques ondées possibles encore localement. Un peu de ciel bleu l'après-midi et un temps sec et ensoleillé pour jeudi avec au thermomètre 23 degrés au maximum.
6: Et sur la route, attention, un animal écrasé signalé sur le boulevard périphérique de Caen.
16: Oui, c'est une info de bison futé qui vient d'arriver. On est sur la chaussée extérieure à hauteur de Bretteville-sur-Redon. Prudence sur donc cette chaussée avec cet animal écrasé qui pourrait vous surprendre, gêner la circulation, la rendre dangereuse peut-être. D'ailleurs, n'hésitez pas à nous appeler si c'est le cas, 02 31 44 48 44. Pour cela ou autre chose sur votre parcours ce matin, en cas de danger, bien, partagez-le aux autres automobilistes grâce à votre radio locale. 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
16: Nous sommes le 19 mai, il est 6h37.
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0: qui a fêté ses 74 ans il y a tout juste une semaine et toujours en tournée. Incroyable chanteur français qu'on adore. 6h41, on s'étire, vous êtes peut-être sorti, de votre nid douillet. Oui, bah les oiseaux ne dorment pas dans leur nid. Ah, vous ne le saviez pas? Bah soyez là, 6h45. On va en parler des nids de nos oiseaux en Normandie avec notre ornithologue.
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0: 6h41, le Normandie Sport, Olivier Duc. On va parler des handballeuses de Colombelles qui ont terminé la saison régulière sur un 20 sur 20 ce week-end. Elles auront remporté tous leurs matchs de National 2. Elles ont fêté cet exploit avec leur public samedi soir. Et c'était aussi l'occasion pour l'équipe de faire ses au revoir, car une large part de l'effectif va partir à l'intersaison, Olivier.
3: Bouquet à la main, Nora Fontaine arborait encore après le match sur la joue deux portraits, deux figures de cette saison qui vont, comme elle, quitter le club.
4: Sur le visage, on a des tatouages de nos coachs, de nos merveilleux coachs, donc Pepito et Paul. J'ai pris le risque de les mettre sur le visage. Pendant que d'autres les ont mis sur les bras, mais il fallait bien qu'on les voit quand même.
5: Ils ont présenté quoi ça, sur cette demi-saison pour vous?
4: Honnêtement, ils ont réussi à me procurer le plaisir qui me manquait et que j'avais perdu pendant ces longues années à être parti un peu loin de la maison. C'est vrai que jouer au handball, pour moi, ça a surtout été un métier pendant une partie de ma vie. On a tendance à oublier le plaisir et là, je l'ai retrouvé grâce à eux, grâce à l'équipe et c'est incroyable.
3: Ces notions de plaisir et de sourire ont guidé toute la saison des Colombelloises et de Paul Vardon, d'où une certaine émotion pour le coach au moment de quitter le gymnase.
6: Ouais, bah pour tout le monde, forcément. On se quitte, ça c'est une super saison, donc c'est jamais simple pour les joueuses, pour le staff. On aurait préféré peut-être que ça dure un peu plus, mais c'est comme ça et il n'y a aucun regret, en tout cas ma part personnellement. Bah, le plaisir de venir aux entraînements parce que leur sourire, en fait, moi c'est ce côté-là, le partage et le côté humain qui m'intéresse. Alors le handball, c'est, on va dire, un outil, mais ce qu'elles ont réussi à construire, cette cohésion, j'ai jamais connu ça avant, donc c'est vraiment une satisfaction et c'est grâce à ça à l'heure actuelle. Hein. Quand un groupe vit bien, on peut déplacer des montagnes, donc c'est ce qu'on a réussi à faire cette année en tout cas. J'ai tout vécu, un maintien in extremis sur les 5 derniers matchs en je sais plus quelle année. Une descente l'an dernier et là la remontée. Donc vivre ça en 2 ans et demi, je pense, pour la vie d'un entraîneur, c'est extraordinaire.
3: À l'intersaison, le chantier va être conséquent pour Colombelle. 8 joueuses ont été annoncées partantes ainsi que les deux coachs au moment de retrouver la N1. La capitaine de Colombelle, Jeanne Godet.
7: Il y a un petit cycle qui va être changeant. Normalement, j'espère, on va avoir une N1, une réserve en National 2. Des coachs qui vont arriver aussi qu'on connaît pas forcément et du recrutement qui va devoir avoir lieu aussi pour faire une saison où on va prendre quand même du plaisir. Donc voilà, il reste quelques petites choses à boucler avant de vraiment se projeter sur la saison prochaine. Et j'en doute pas que c'est quelque chose qui est en train d'être fait au niveau du club. Et voilà, il y a quand même des interrogations sur l'année prochaine et c'est normal.
3: Le club a déjà annoncé le nom du prochain coach. Il s'agira de Maxime Cochet. Quant aux Colombelloises, elles auront encore à jouer pour le titre face aux leaders des autres poules, les 13 et 14 juin à Bois-Colombes, avant de se séparer définitivement une fois les finalités jouées.
0: Bravo à ces handballeuses. Alors que les handballeurs de Caen, eh bien, sont en play-off de Pro League avec ce quart de finale face à Créteil. Match aller à Créteil ce jeudi soir, match retour au Palais des Sports Caen la Mer dimanche 16h. Et je viens de regarder, il reste encore quelques petites places dans le Palais des Sports. Allez-y pour ce choc et soutenir les Vikings du Caen de Balle.
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0: Les animaux d'ici à 6h45 comme tous les jours. Et nous sommes avec James Jean-Baptiste, ornithologue normand. Bonjour James.
10: Bonjour.
0: Alors à quel moment de l'année les oiseaux commencent à fabriquer leur nid? Ça nous intéresse.
10: Alors ça commence très tôt, par exemple le merle noir dès fin janvier il va commencer à construire son nid, donc il va chercher des matériaux à droite à gauche, des feuilles, des brindilles, de l'herbe sèche, et il va commencer à construire son nid au sein d'un buisson qui peut être très visible parce qu'il n'y a pas encore des feuilles, donc il faut savoir que le nid ne sert qu'à la reproduction. Un nid ne sert pas à dormir en hiver, les nids ne sont pas du tout utilisés en période hivernale. Un nid, on pond ses œufs dedans, on élève ses jeunes. Une fois que les jeunes sont partis, c'est terminé. Si le merle doit refaire une ponte, il refera un autre nid ailleurs. Donc ça se passe comme ça chez les oiseaux. Alors pour les plus simples, c'est ultra rapide, ça peut prendre moins d'une semaine, mais il y a des nids qui sont hyper complexes, comme la mésange à longue queue qui va aller chercher des toiles d'araignée, qui avec ses fils d'araignée va accrocher du lichen. Il va se faire un beau nid très perfectionné qui s'étend avec la taille des petits, donc il va grossir. D'ailleurs, ce nid-là, on l'utilisait pour les nourrissons en Normandie pour leur faire des petits chaussons parce qu'il s'est tapis de plumes. Donc ça, c'est très long, ça met 3 semaines. Les gros nids, c'est assez compliqué à construire. Les nids de cigogne, les nids de rapaces et les nids d'hirondelles qui sont faits avec de la boue vont être utilisés d'une année sur l'autre. Et en fait, plus le nid est gros, par exemple pour la cigogne, plus ça veut dire qu'il est ancien et plus cela veut dire qu'il y a eu de la reproduction qui a marché. Du coup, en cette période, les cigognes se tapent pour se dire « moi je veux ce nid-là parce que c'est le meilleur du quartier ». Et les propriétaires du site disent « non, nous on est là depuis longtemps et le plus fort des couples va gagner le droit d'aller à ce superbe nid ».
11: Donc James, on comprend l'importance du nid chez nos oiseaux. Il faut donc ne pas les déranger, ne pas les détruire surtout. Pour cela, il ne faut pas tailler nos haies, on le rappelle. C'est d'ailleurs interdit. On peut rappeler les dates, James ?
10: Voilà, les dates où la nidification bat son plein, ça va être à partir du 15 mars jusqu'au 15 juillet. Dans ces périodes-là, on évite de toucher à sa haie, on va pas couper de brindilles, et puis on peut savoir s'il y a des nids d'oiseaux dans notre haie. Par exemple, quand on brosse son chien ou son chat, si on n'a pas mis de vermifuge, d'antipuce, on peut poser ces boules de poils en bout des branches et on verra les oiseaux du coin venir se servir. Et là, c'est un bon indice en disant, bah voilà, il y a un nid dans le coin, je ne vais pas tailler ma haie maintenant. On ne déplace pas un nid. Une fois qu'il est installé, si on le touche, les oiseaux vont dire que ce n'est pas un endroit qui est en sécurité, donc ils vont abandonner. Par contre, la nidification, c'est très rapide. Un merle, par exemple, ça va couver 17 jours et 17 jours d'élevage des jeunes aux petits. Donc, en gros, en un peu plus d'un mois, il n'y a plus personne dans le nid. C'est très rapide.
11: Merci, Monsieur Baptiste, du groupe ornithologique normand. 6h48.
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0: Marvin Gaye sur votre radio locale ici Normandie. Bon réveil, 6h52.
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0: Dans l'Orne, c'est le centre hospitalier organise une journée consacrée aux bienfaits de l'activité physique dans la lutte contre le cancer. C'est ce jeudi, entre 10h et 16h, événement gratuit ouvert à toutes et tous. Une journée qui va permettre de lutter contre le cancer, mais aussi d'accompagner les patients. Géraldine Fage, coordinatrice du pôle de santé des Sources de l'Orne.
3: Et les choses à mettre en place, hein, l'alimentation, la nutrition, l'activité physique, tout ça, ça aide quand même à limiter l'apparition et des cancers. Ça permet aussi de lutter contre les effets indésirables pour les gens qui sont atteints, que ce soit de la maladie ou des traitements. Ça limite aussi tout ce qui est risque de récidive. Plus on le montre, même voilà, au travers de l'activité physique, des petits tests, plus en fait les gens vont l'intégrer.
0: Alors rendez-vous dans le hall de l'EHPAD du centre hospitalier de C ce jeudi entre 10h et 16h. Peut-elle nous aider? Si oui, pourquoi? Doit-on s'en méfier? Des questions qui reviennent souvent quand on parle intelligence artificielle. Eh bien, sachez que c'est la semaine de l'intelligence artificielle. On va essayer de vous donner toutes ces réponses à l'occasion de cette semaine, ce jeudi à Courseulles-sur-Mer. Est organisé un échange avec Brice André, conseiller numérique au département du Calvados. Alors, si ça vous intéresse, allez-y, c'est gratuit et ouvert à toutes et tous. C'est à la salle du conseil à la mairie de Courseulles-sur-Mer, jeudi entre 10h et midi. Il est préférable de s'inscrire au préalable auprès du centre social de Courseulles-sur-Mer. Et puis ce mardi, sachez que vous pouvez donner votre sang avec l'établissement français du sang et faire un don, peut-être sauver une vie en bout de chaîne. Rendez-vous à Condé en Normandie, à la salle FJEP, hein, la salle de l'amicale laïque de Condé en Normandie, ce mardi entre 15h et 19h. On compte sur vous. L'actu près de chez vous revient dans quelques instants, les infos de 7h. Mais juste avant, on va rire, oui c'est promis, avec l'humour en tube. Et d'ailleurs, quand on parle d'humour sur Ici Normandie, le piment normand. Notez-le, 7h40 et nous sommes mardi, nous serons avec Chenich. On a hâte d'y être. C'est Calogero pour vous réveiller tout en douceur.

0: l'heure, la question au petit-déj à vos enfants. Est-ce qu'ils terminent leur assiette à la cantine? Question qu'on se pose parce que c'est la semaine anti-gaspi. Et dans 270 établissements scolaires de la région, on y participe. Comment? Eh bien, reportage dans le journal de 7h.
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0: Comme chaque année, les qualifications ont commencé à Roland-Garros depuis hier. Et les fans de tennis vont s'en donner à cœur joie dans les tribunes. Et les autres aussi, mais plutôt dans l'humour en tube, avec Fred Ballard et ses rigolos de service. Écoutez.
10: L'arbitre, il m'énerve. Déjà, quand il annonce le score, on comprend jamais rien. Ça m'énerve, ça. Chaque fois, t'as vu comment il...
11: 1-0.
10: What the fuck? Articule, enfoiré, t'as que ça à faire.
12: Ah oui, visiblement, les pilotes d'avion et les arbitres de chaise sont recrutés sur les mêmes critères d'élocution. Mais bon, l'essentiel sur un court de tennis, c'est le jeu. Et ce moment fou où le joueur sert à plus de 200 km/h.
10: Si quelqu'un se la prend dans la gueule, il va se faire déglinguer la gueule. 210 km/h, il est déglingué, le mec. Et qui y mettent derrière les joueurs au cas où quelqu'un se la prend dans la gueule? Qui y mettent? Des petits-enfants!
12: Voilà, bah il était temps que cette pratique aberrante soit dénoncée par Kev Adams, même si d'autres comportements sont à ses limites aussi. Parfois, les commentateurs sportifs vont un peu trop loin dans leurs analyses techniques et tactiques.
13: Nous l'espérons, car il est certain qu'après le divorce d'avec sa femme, oui. Si je puis me permettre, il peut avoir quelques problèmes, mais cela oui. Ne nous regarde pas.
14: Tout à fait, force est constatée que Jean-Claude a peut-être été infidèle avec sa femme.
13: Tout à fait, Hervé. D'autant qu'on ne pouvait soupçonner devant un si bel athlète quelques problèmes sexuels. Car je me suis laissé entendre dire que Lille ne satisfaisait pas sa femme. Mais là, bon, on rentre dans un domaine, Hervé Jean-Paul, qui ne nous regarde pas.
14: Tout à fait, Philippe.
12: Non, mais parfois, pour meubler, quand il n'y avait rien à dire, les inconnus sont allés regarder là où ça ne les regardait pas. Mais c'était pour nous faire marrer quand on ne se marrait pas.
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0: Très bon réveil, merci d'être avec nous à l'écoute de votre radio locale. Ici Normandie, il est 7h. L'actualité avec vous, Jean-Baptiste Marie.
15: Des forces de l'ordre dans plusieurs quartiers d'Hérouville-Saint-Clair, deuxième ville la plus peuplée du Calvados. C'est ce qu'il s'est passé hier matin. Ils ont procédé à plusieurs interpellations dans le cadre d'une opération anti-drogue, Carole Louis.
16: La présence de nombreux policiers cagoulés et armés a intrigué certains passants ce lundi matin dans le quartier de la Grande Delle à Hérouville-Saint-Clair. L'un des quartiers QPV de la ville comprenait quartier de la politique de la ville, les ex-quartiers prioritaires. Le procureur de la République de Caen confirme une opération effectuée sur commission rogatoire d'un juge d'instruction dans le cadre d'une enquête sur du trafic de stupéfiants. Plusieurs quartiers ont été visés par cette descente majeure de forces de l'ordre au lever du jour, selon le maire Rodolphe Thomas. On ignore pour le moment encore l'origine précise de cette opération, mais plusieurs personnes ont été interpellées. Des trafics et incivilités de tous ordres contre les lesquels le maire d'Hérouville a fait l'une de ses priorités. Si les trafics sont isolés, insiste l'élu, il convient d'arrêter et de condamner tous ceux qui contribuent à troubler l'ordre public. En 2023, il s'était d'ailleurs porté partie civile dans un procès pour trafic de drogue, réclamant plus de 100 000 euros à 4 jeunes jugés. L'opération d'hier pourrait conduire à de nouvelles interpellations et décisions de justice.
15: Opération anti-drogue dont on parle également sur ici.fr.
0: Cette semaine, à la cantine, c'est le défi assiette vide.
15: 270 établissements scolaires de Normandie participent. Une chasse au gaspillage initiée en 2017 par le Régal, le réseau pour éviter le gaspillage alimentaire en Normandie. Une belle occasion pour éduquer les enfants, comme dans la cantine de Blainville-sur-Orne, près de Caen. La commune relève le défi non pas chaque année à l'occasion de cette opération, mais chaque jour, détaille Ludovic Lecoeur. Il est le responsable du service restauration à Blainville-sur-Orne.
8: chaque jour, quand on prend notre service, on se pose la question de savoir quelle quantité on cuit pour être au plus près de la réalité selon nos effectifs et de savoir que c'est un produit qui est mangé ou pas, et c'est un travail quotidien. On fait en sorte d'avoir déjà des petites assiettes pour celui qui mange peu. On a le petit ou grande assiette, on a avoir le pain en bout de self par exemple, c'est-à-dire que l'enfant va s'être servi et au final il a le pain. Donc en fonction de ce qu'il aura dans son plateau, il sait s'il va manger plus ou moins de pain. En moyenne au niveau national, c'était entre 100 et 120 grammes pour des élèves de l'élémentaire, et nous on était descendu je crois jusqu'à 41 grammes par plateau de gaspillage alimentaire. Donc c'était un beau travail. Maintenant on est en self, donc l'enfant, on l'incite à manger sur tout ce qu'il prend. C'est-à-dire qu'il a le choix entre l'entrée, le fromage et le dessert, et il prend ce qu'il a envie, mais à condition de le manger.
15: Et on ira à la rencontre des écoliers de Blainville-sur-Orne dans l'info d'ici tout à l'heure à 7h30. Vous l'entendrez, ils adoptent aussi à la maison cette attitude anti-gaspille.
0: L'usine de tri des déchets de Colombelles à l'arrêt hier.
15: Oui, c'est sur ce site que les déchets de plus d'1 200 000 habitants sont traités et valorisés. Les poubelles des Cherbourgeois, des Canets comme des Argentanés. Et en effet, les machines se sont arrêtées à cause de filets de pêche. Une masse compacte de déchets et de filets a bloqué le système, provoquant l'arrêt total pour maintenance. Mais cela n'aurait jamais dû arriver, puisque les filets de pêche, ça ne se jette pas à la poubelle, mais en déchetterie, rappelle le CIVEDAC, le syndicat qui gère l'usine. Résultat, environ 21 000 euros de pertes pour ce bourrage de filets. Vous avez jusqu'à ce soir pour envoyer votre déclaration d'impôt papier par courrier. La date limite est fixée à ce mardi 19 mai, 23h59. Le cachet de la poste fait foi. Le délai est plus long si vous faites votre déclaration de revenus sur Internet, mais attention, ça approche là aussi. Hein. Surtout si vous habitez dans le Calvados. C'est ce jeudi 21 mai, la deadline. Jeudi 28 mai pour les habitants de la Manche. Jeudi 4 juin pour l'Orne.
0: 7h04, Jean-Baptiste Marie. Il va flotter au-dessus de la plage de Colville-Montgomery tout l'été, le pavillon bleu.
15: Oui, comme Honfleur, le drapeau bleu sera bientôt hissé sur cette plage du nord de Caen. Le palmarès 2026 des communes distinguées par le pavillon bleu a été révélé hier. Vous retrouvez d'ailleurs une carte interactive sur ici.fr. Alors, ce label pour un tourisme durable sur le littoral est décerné sur la base de 45 critères, dont évidemment la qualité des eaux de baignade. Colville-Montgomery est distinguée pour la 25e fois, donc 15 années consécutives. Marie-Christine Leroux est conseillère municipale déléguée à la gestion environnementale de la commune.
11: On le demande parce qu'on pense que c'est important pour notre commune de montrer l'exemple, de valoriser aussi les actions qui sont faites par les élus et les habitants tout au long de l'année. On est une commune littorale avec une plage, certes une plage du débarquement, mais passé ce caractère historique, c'est un lieu où il fait bon vivre, où on a beaucoup de biodiversité, des gravelots, des crapauds, des salamandres qui sont l'emblème du bois du Caprice. Derrière ce label, il y a le contrôle des eaux de baignade, tous les 2-3 jours à peu près en saison, et avec 18 points de contrôle. On a un contrôle du pavillon bleu qui viendra nous inspecter sur la saison entre juillet et août et qui vérifie un grand nombre des points du label, allant de la présence de la douche à la propreté, au fait qu'on a bien mis les poubelles, que l'équipement du poste de secours est conforme à ce qu'on a annoncé et qu'on a bien un vrai programme d'éducation à la biodiversité.
15: Et par ailleurs, l'Agence régionale de santé de Normandie a publié hier un rapport sur la qualité des eaux de baignade et qui sont bonnes ou excellente à 92% dans la région. Retenez également que 3 ports de plaisance du Calvados pourront aussi arborer le pavillon bleu, Honfleur, Deville et le port de Dives-Cabourg-Houlgat.
0: C'était hier soir, le dernier Allô Malherbe de la saison sur votre radio locale ici, Normandie.
15: Oui, l'occasion de faire le bilan d'une saison qui ne restera pas dans les annales du club rouge et bleu, si ce n'est la première en 3e division depuis plus de 40 ans. L'envie de penser à la suite est forte. Et évidemment, hier soir, nos chroniqueurs sont revenus sur la réorganisation attendue au sein de l'organigramme du Stade Malherbe. Nasser Larguet, ancien formateur de Caen, mais aussi de l'Olympique de Marseille, ou encore Mathieu Baudemer, l'ex-milieu de terrain du PSG, devenu directeur sportif, des noms qui sont annoncés du côté de Malherbe et qui plaisent à notre consultant foot sur ICI Normandie, Patrice Garande.
17: Moi, je peux que me réjouir par rapport à ces noms-là. Déjà, on est sûr qu'il y a des compétences. Après, plus important, c'est que ces compétences soient mises au bon endroit dans le club. Alors, Nasser, j'ai lu quelque part conseiller du président. Alors, personnellement, je ne sais pas ce que c'est conseiller du président. Par contre, s'il est responsable de toute la politique sportive du club, de la formation aux pros et tout, alors lui, il a des compétences parce qu'il a quelques heures de vol, on va dire, et des résultats partout où il est passé. La formation des pros, Nasser Larguet autour de tout ça, c'est pour moi top. Quant à Mathieu Baudemer, voilà, que dire. Bon, déjà, son attachement attachement au club, tout le monde le connaît, même s'il était au Havre. Et il a prouvé aussi toutes les compétences qu'il avait par le travail qu'il a effectué au HAC. Et lui, c'est un malade de foot. Maintenant, il faut attendre, parce que pour l'instant, il n'y a pas de confirmation. De la part de Mathieu Bonnemur, c'était une évidence. Il vient de démissionner. Il va falloir attendre un petit peu. Et je pense qu'il va être aussi sollicité par d'autres clubs. Il a peut-être tout simplement envie, parce que c'est sa use, de faire un break. Enfin voilà, mais peut-être qu'on sera surpris. Peut-être que la semaine prochaine, il y aura une annonce de fête. J'en sais rien. Mais en tout cas, ces deux noms-là, je trouverais ça serait super pour le Stade Malherbe.
15: Et vous pouvez réécouter le podcast d'Allo Malherbe sur ici.fr, avec notamment une interview de l'ancien capitaine du SMC, Romain Thomas, qui a annoncé la fin de sa carrière. Lui qui vient de jouer un an à Valenciennes. Valenciennes qui, comme Malherbe, jouera en National la saison prochaine, enfin en Ligue 3. Hein, c'est le nouveau nom de la division. Et on saura qui de Laval ou du FC Rouen disputera également ce championnat la saison prochaine, puisque les deux équipes s'affrontent en barrage de maintien en Ligue 2. Le match aller a lieu ce soir à Rouen à 20h30.
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15: Comme hier, la pluie au programme aujourd'hui.
0: Ouais, on commence par de la pluie. Vous allez vite le remarquer en sortant de chez vous. De la pluie, des averses qui vont normalement s'estomper au fil des heures, nous dit Météo France. Et on retrouvera même quelques belles éclaircies dans l'après-midi. Mais ça reviendra en fin de journée et en début de soirée pour la pluie, localement. Le vent de sud-ouest nous accompagne jusqu'à 50 km/h pour les rafales. Et au thermomètre, ça remonte doucement. Vous allez le remarquer, 10 à 12 degrés ce matin. On relève 10 degrés dans l'Orne, par exemple, à L'Aigle ou à Courjoux, dans le Perche, 10 degrés à Carouge, 11 degrés pour Saint-Georges-des-Groseilliers, Domfront, Alençon, 12 degrés à Argentan, 12 partout dans le Calvados, nous dit Météo France, relevé à Jurques, à Saint-Pierre-Canivet, à Hérouville-Saint-Clair, 12 également du côté de Bayeux, de Villers-sur-Mer et de Lisieux, et on a 12 degrés aussi dans le Sud-Manche, comme à Dragé-Ronton, 17 à 20 pour les maximales, et on va atteindre les 22 degrés demain, mercredi, avec encore quelques ondées possibles localement, nous dit Météo France. Un peu de ciel bleu l'après-midi et un temps sec, ça c'est sûr, pour jeudi, avec des températures qui dépasseront même les 23 degrés. Ensuite, il n'est pas impossible qu'on ait encore un peu de pluie en fin de semaine.
15: Et sur ici Normandie, on fait la route ensemble à chaque instant. Comment ça circule ce matin ?
0: Eh bien écoutez, pour l'instant ça circule bien à 7h09 précisément. On se concentre évidemment tout d'abord sur le périphérique Canet où ça roule bien, même dans Caen où il y a pas mal de travaux depuis plusieurs semaines. Et ça roule bien, même autour de l'hippodrome. Pour l'instant, évidemment, parce que les premiers ralentissements vont arriver dans les prochaines minutes. On sera là pour vous les signaler. Vous aussi, vous nous les signalez. 02 31 44 48 44. Ça marche comme ça tous les jours sur les routes et sur votre radio locale. Et on n'oublie pas ici.fr pour consulter la carte interactive avec les prix à la pompe près de chez vous.
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0: Voilà, on a tout dit. Pour l'instant, il est 7h10, bon réveil, on vous laisse avec Patricia Cass.

0: Tenez-nous télé dans l'agenda, ce week-end c'est la nuit européenne des musées. Ce qui veut dire que les musées vont ouvrir plus tard. Par exemple à Flers, le musée du château de Flers sera ouvert entre 19h et minuit. Il n'y aura pas que des expos à découvrir, il y aura même un concert des chansons françaises avec Manu Constant, le concert du groupe Célesta Manu. C'est à 21h, 21h45 et 22h30. Donc le musée du château de Flers de 19h à minuit vous attend samedi.
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0: Bon, si en plus de culture vous avez besoin d'une dose de nature avec une faune et une flore très riche, on a une balade à vous proposer autour d'un plan d'eau qui est une pépite naturelle. Alors allez où cette pépite? Allez dans l'Orne, dans le parc naturel régional du Perche. Oui, mais où François? Patience, patience. Rendez-vous à 7h20, on vous en parle.
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0: 7h15 tout juste, David aussi, vous voilà pour votre coup d'œil sur l'actu. Ici révèle David ce matin la dernière étude sur les délais pour obtenir un rendez-vous chez un médecin. Et l'attente reste toujours aussi longue.
5: 42 jours pour voir un cardiologue, 32 pour un dermato, 21 pour un ophtalmo. En France, attendre un médecin est devenu presque une habitude du quotidien. En fait, nous sommes devenus des patients très patients. Dans certains territoires, l'attente devient même spectaculaire. J'ai vu jusqu'à 164 jours pour avoir un rendez-vous chez un cardiologue dans le Gers. Et dans près d'un département sur deux, les délais continuent d'augmenter pour trouver une place chez un généraliste. Vous savez, il y a cette petite case sur Doctolib, me prévenir si un rendez-vous se libère. Le truc qu'on se refile presque comme une astuce entre amis, quand on reçoit la notification, on arrête presque tout. Eureka, un rendez-vous vient de se libérer, on arrête tout. Comme si décrocher un créneau rapide était devenu une petite victoire du quotidien. Mais il y a un détail très important dans cette étude. Les chiffres que nous vous donnons ne concernent que les rendez-vous obtenus, pas ceux qui cherchent pendant des semaines pour finalement renoncer. Combien de patients repoussent une consultation chez un cardiologue alors qu'ils se sentent essoufflés? Combien se disent « ça peut attendre 2 sur 3 ». Longtemps, on a résumé le problème à une phrase,

0: Il manque des médecins, c'est vrai. D'ailleurs, 6 700 000 Français n'ont toujours pas de médecin traitant. Mais l'étude montre aussi que le nombre de médecins ne suffit plus à expliquer les délais. L'organisation des cabinets et des soins joue désormais un rôle majeur. Et l'exemple le plus frappant, c'est l'ophtalmologie. Les effectifs ont peu bougé, mais les délais ont été divisés par 2 depuis 2017 grâce à une autre façon de travailler, avec des assistants médicaux, une organisation collective, la répartition des tâches. Autrement dit, la question n'est plus seulement combien il y a de médecins, mais comment on utilise le temps médical.
1: Merci David.
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1: Envie de vous faire peur, envie de vous amuser aussi et peut-être faire découvrir à vos enfants le parc Festiland. Eh bien, on a un pass duo à vous offrir juste avant 7h30. Mais pour l'instant, c'est Elton John.

0: Il est 7h21 et il fait 10 degrés à Mortagne-Perche. Ici, ça marche, notre rendez-vous des belles initiatives en Normandie. Bonjour Julia.
1: Bonjour François. Bonjour à tous.
0: Aujourd'hui, partons à la découverte d'un joyau normand où nature rime avec préservation.
1: En effet, nous sommes dans l'Orne, à Launier-les-Villages, dans le parc naturel régional du Perche, pour une immersion au cœur de l'étang de Rumien, un site classé Natura 2000. C'est un label européen qui protège les habitats ainsi que les espèces représentatives de la biodiversité de notre continent. Et parmi ces sites, vous avez l'étang de Rumien. Un plan d'eau peu profond avec des touradons, des saules qui grignotent peu à peu la surface, un milieu humide d'une richesse végétale incroyable qui attire une faune tout aussi exceptionnelle. On y trouve des aigrettes, des canards colverts, des sarcelles, des râles d'eau et même le fuligule milouin, une espèce de canard plongeur très rare dans l'Orne. Avant que des résineux ne soient plantés autour, les bordures de l'étang abritaient des orchidées ainsi que des plantes rares comme le butôme, aussi appelé jonc fleuri. Aujourd'hui encore, l'étang reste un réservoir de biodiversité avec des renoncules aquatiques et des herbiers qui en font un écosystème unique. Pour préserver ce patrimoine, des travaux de restauration ont été menés. L'objectif, améliorer l'état de conservation des habitats et des espèces qui font la renommée de ce site. Et pour le découvrir, rien de tel qu'une petite balade guidée avec des animateurs du parc naturel régional du Perche qui proposent régulièrement une plongée dans le fonctionnement de l'étang, la présentation des travaux réalisés et la découverte de sa faune et de sa flore. Un mot sur Natura 2000, c'est une démarche européenne qui vise à concilier préservation de la biodiversité et activité humaine. En France, près de 13% du territoire métropolitain est couvert par ce réseau qui repose sur une gestion participative. Chaque site a son comité de pilotage où acteurs locaux, élus, scientifiques définissent ensemble des objectifs de conservation. Les projets qui pourraient impacter la biodiversité sont soumis à une évaluation préalable et la gestion quotidienne s'appuie sur des chartes et des contrats cofinancés par l'Union européenne. Sur l'étang de Rumien, cette approche porte ses fruits. Les travaux menés montrent que la préservation de la nature peut aller de pair avec une gestion intelligente du territoire. Savoir allier tradition et innovation pour protéger ce qui fait la richesse de nos paysages. Eh bien ici, ça marche.
0: Ouais, et voilà une superbe idée de ce balade sortie. La prochaine fois que vous passerez par le Perche, n'hésitez pas à faire un détour par l'étang de Rumien à Launy-au-Perche. Merci Julia.
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0: Avant cela, on va aller dans l'agglomération cannaise, au parc Festiland, le plus grand parc de Normandie, près d'une trentaine d'attractions, oui, à sensations le plus souvent. Festiland, on est partenaire de la nouvelle saison de Festiland et votre radio locale ici, Normandie, vous offre votre passe duo pour notamment découvrir la toute nouvelle attraction ouverte depuis 2026, Valkyrie. Eh bien, à vous de jouer maintenant. Dites-nous tout simplement, quel est l'emblème du parc Festiland? Est-ce que c'est un dinosaure ou une girafe? Je m'en souviens plus, dites-le moi. Girafe ou dinosaure? Le numéro et votre passe duo dans quelques instants, bonne chance.
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0: Alain Souchon, 7h28. Et vous, que voulez-vous? L'info locale, elle arrive dans quelques instants. Et puis si vous voulez de l'humour, c'est à 7h40 qu'on vous donne rendez-vous avec Chenu.
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0: 7h28, oui, déjà. Et nous sommes près de Bayeux, à Équey-sur-Seul. Bonjour Sabrina.
4: Bonjour.
0: Ah oui, que faites-vous déjà debout à cette heure-là?
4: Ah bah il faut se préparer pour les enfants qui partent à l'école.
0: Mm-hmm. Pas le choix. Ils sont en forme les enfants?
4: Comment?
0: Ils sont en forme?
4: Oh oui, ils sont en forme.
0: Ils sont au courant que c'est une journée une semaine de 5 jours?
4: Oui.
0: Et pour vous aussi, du coup.
4: C'est ça.
0: Sabrina, on vous a votre passe duo pour le parc Festiland. Vous l'avez déjà découvert, ce parc, Normand?
4: Oui, on y a été plusieurs fois. Bon, Merci beaucoup.
0: Bah vous allez découvrir Valkyrie, la nouvelle attraction pour 2026.
4: Oui.
0: Quel est l'emblème du parc Festiland?
4: Un dinosaure.
0: Exactement, un dinosaure avec un casque à cornes, comme les Vikings. Bravo Sabrina, bah vous allez retourner au parc Festiland près de Caen. C'est gagné.
4: Bah merci beaucoup, c'est gentil.
0: Allez, faites un gros bisou à vos enfants et belle journée.
4: Merci à vous également.
0: Au revoir, bonne salut journée, Sabrina. Et rendez-vous aussi sur notre site, hein, parce qu'on vous offre ce pass duo pour Festiland toutes les semaines sur le site internet de votre radio locale, ici Normandie. Et dans une heure à gagner, vos places pour le spectacle Black Legends au Zénith de Caen.
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0: Il est 7h30, Jean-Baptiste Marie.
5: On va parler d'une opération anti-gaspillage alimentaire qui a lieu actuellement dans plusieurs cantines de Normandie. Reportage à Blainville-sur-Orne dans 1 minute 30.
0: Pour l'instant, l'actu en France et dans le monde en 90 secondes. C'est avec vous, Audrazo.
6: Près de 2/3 des Français ont renoncé à chercher un rendez-vous médical dans les 12 derniers mois. Chiffre qu'on vous révèle en exclusivité sur votre radio ici, étude de Doctolib avec la Fondation Jean Jaurès. Il faut 42 jours en moyenne pour obtenir un rendez-vous chez le cardiologue, 32 jours pour un dermatologue. Débat tendu en perspective à l'Assemblée avec l'examen du projet de loi d'urgence agricole. Il commence aujourd'hui avec plusieurs questions sensibles, les pesticides, le stockage de l'eau et l'élevage industriel. Les agriculteurs qui manifestent ce matin à Strasbourg pour dénoncer le plan engrais de la Commission européenne, insuffisant selon eux, il sera validé ce midi. Plusieurs centaines de millions d'euros pour aider ceux qui ont du mal à s'approvisionner en engrais avec la guerre au Moyen-Orient et l'augmentation des coûts. 22 ans après le meurtre du petit Jonathan Coulon, 10 ans disparu lors d'une classe verte, le procès de son meurtrier présumé s'ouvre aujourd'hui à Nantes. Il a toujours nié. Cet homme, un Allemand, a déjà été condamné à la perpétuité en Allemagne pour les meurtres de 3 garçons. Face à l'explosion des cyberattaques, la CNIL renforce ses contrôles. L'autorité protectrice de la vie privée va traquer davantage les manquements des organismes publics et privés en matière de cybersécurité. Record de violations de données l'an dernier, plus 50% sur les 3 dernières années. La Miss France 2023, la Guadeloupéenne Indira Ampio, représentera la France à l'élection de Miss Monde en septembre prochain. Je suis heureuse et déterminée à porter haut les couleurs de notre pays.
5: Merci Audrazo. L'info d'ici ce matin, Normandie, c'est l'opération anti-gaspi menée dans 270 cantines scolaires de la région cette semaine. Le défi assiette vide a été lancé en 2017 par le Régal, le réseau pour éviter le gaspillage alimentaire en Normandie. Et le groupe scolaire Joliot-Curie de Blainville-sur-Orne, au nord de Caen, y participe. Pionnier en la matière d'ailleurs. Et vous avez assisté, Philippe Thomas, au premier service de midi hier.
7: Du poulet basquez au menu, tout est préparé sur place, les enfants défilent sagement avec leur plateau et Julien, cuisinier, les sert les uns après les autres.
8: On commence par des petites portions, là un morceau fait environ 50 grammes, on en met un morceau. S'ils veulent, ils pourront se relever. Et voilà, c'est comme ça qu'on peut lutter au mieux contre le gaspillage pour nous. Bah, à force, ils ont pris l'habitude, hein, on fait ça tout le temps, donc maintenant ils connaissent tout le système.
7: Les élèves qui ont encore faim doivent donc revenir se servir. Le pain lui est mis à la fin et non au début. Il paraît qu'on en prend moins quand on sait ce qu'on a dans son assiette. Et les enfants sont convaincus par la formule, comme Noé, élève de CP.
9: Bah oui, chez moi je suis même écologique. Bah je fais attention à la planète.
5: Et là tu fais attention à tout manger?
9: Oui, pour pas gaspiller. parce qu'après c'est du gâchis et c'est pas bien pour la planète.
7: C'est bien, mais il y a des limites à vous, Noah, qui est en CE1.
10: J'aime pas les légumes verts. Voilà, soit je mange, soit j'en goûte et je mets à la poubelle.
7: Il n'empêche, le défi est pleinement relevé sur ce service. Chaque enfant doit faire peser ce qu'il n'a pas mangé et il ne reste que quelques grammes de semoule pour Iliès.
10: Bah, j'avais quasi rien, du coup j'ai quand même enlevé pour pas... C'était vraiment bon. Vraiment faire attention parce que on paye beaucoup pour manger, pour pas gaspiller.
7: Au total, 1 kg de nourriture finit à la poubelle pour 69 élèves, soit 14 grammes par assiette, contre 40 grammes en moyenne dans cette école, et surtout 100 grammes par assiette chaque jour en France. Une lutte contre le gaspillage qui va beaucoup plus loin à Blainville-sur-Orne, comme le confie le responsable du service restauration, Ludovic Lecoeur.
11: On cuit des pommes, nous, qui sont moches. C'est-à-dire qu'un producteur de pommes ne peut pas les vendre. Nous, on lui achète. On fait des compotes avec ça. L'enfant, à aucun moment, va voir qu'elle est moche. Et j'ai même eu le culot de dire aux enfants un jour, si vous la voyez, cette pomme, vous ne l'auriez pas mangée. Mais on n'a pas peur de ça, puisque ça, ils ne l'ont pas vu. Et nous, on sait qu'elle est bonne.
7: Dans cette école, la lutte contre le gaspillage, c'est aussi des gestes pour la planète. Ainsi, le yaourt bio arrive en poche de 5 kilos avant d'être servi dans des ramequins. Et c'est autant de plastique économisé.
5: Merci Philippe Thomas. Et on va continuer de parler de ce défi assiette vide dans un quart d'heure avec l'invité d'ici matin, Nathalie Villermé. Elle est l'une des animatrices du Régal, le réseau pour éviter le gaspillage alimentaire en Normandie. Elle sera avec nous à 7h47. Dans le journal de 8h, sur votre radio locale ici en Normandie, on reviendra sur la révélation du palmarès 2026 du Pavillon Bleu, à qui sanctionne une politique de tourisme durable menée par les collectivités sur les plages ou dans les ports de plaisance. Et plusieurs communes côtières du Calvados ont été distinguées. 7h35 minutes. On passe à la météo, François, de ce mardi 19 mai. Et c'est bien humide aujourd'hui encore. Ouais,
0: et ça commence comme ça, avec de la pluie ce matin, nous dit Météo France. Vous allez vite le remarquer en prenant votre parapluie en sortant de chez vous. C'est un conseil. Parce qu'il pleut ce matin, ça devrait ensuite cesser ou plutôt s'estomper dans les prochaines heures. On devrait avoir presque un temps sec dans l'après-midi avant le retour des averses en fin de journée et dans la soirée. Voilà le programme de ce mardi 19 mai. Avec, j'ajoute, un vent de sud-ouest. Il souffle jusqu'à 50 km/h. Les températures, ça c'est la bonne nouvelle, elles remontent, elles sont beaucoup plus douces. 10 à 12 degrés ce matin et on ira même jusqu'à 20 degrés, 17 à 20 degrés pour les maximales. Ça continue demain 22, jeudi 23 degrés et le temps va évoluer. Demain mercredi, quelques ondées possibles localement, un peu de ciel bleu l'après-midi et c'est promis, jeudi, là ce sera un temps sec et de belles éclaircies pour tout le monde.
5: Ici Normandie, qui est la radio qui vous informe au plus près du chantier du tramway de Caen, hein, qui s'étend, François, on le sait, et ça coince déjà du côté de la prairie.
0: Mais oui, depuis plusieurs semaines, c'est comme ça tous les jours, et ça commence à 7h35, avec même un important ralentissement. Si vous arrivez de Louvigny, départemental 405, ça coince déjà entre le dernier rond-point, celui de la Pépinière, et celui du Zénith de Caen, et puis le boulevard Yves Guillou, bien sûr. Là aussi, ça ralentit. Ça ralentit aussi sur le périphérique Canet, comme chaque matin, entre et Mondeville jusqu'au viaduc, chaussée extérieure, et à l'ouest, à hauteur de Bréduil-sur-Don, à la sortie de la 84, chaussée intérieure. Voilà pour nous, pour l'instant. Mais tant mieux, si on s'arrête là, c'est tant mieux. Quoique, il pourrait y avoir d'autres problèmes sur les routes de la région, vous nous appelez parce que vous êtes en première ligne, vous en constatez, réflexe ici Normandie, 02 31 44 48 44. Et s'il faut faire le plein, on passe d'abord par ici.fr pour voir le prix à la pompe avec notre carte interactive.
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0: Si vous habitez la Côte-Fleurie et surtout Villers-sur-Mer, faut voir ce film qui retrace l'histoire de votre commune. C'est l'œuvre des membres de l'atelier photo, un super travail pour les 170 ans de Villers-sur-Mer. Et un film à voir maintenant parce que c'est jusqu'à demain, tout simplement, au Villaret de Villers-sur-Mer, jusqu'à ce 20 mai.

0: Canada, Indochine, je demande à la Lune. 7h40.
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0: J'ai un trou, Jean-Baptiste Marais, je ne sais plus ce qu'il se passe.
3: Ne vous inquiétez pas, je vais vous replonger dans votre conducteur.
0: Merci. Il est 7h40, c'est l'heure du piment normand.
3: Ah oui, c'est vrai.
0: Quel acting, franchement.
3: Incroyable.
0: Et le mardi, nous sommes avec Emmanuel Chenu.
3: Bonjour Chenu.
4: Léon.
0: Dites-moi Chenu, vous vous entraînez pour le cri du pan à Luc-sur-Mer?
4: Le cri du pan, mais bien sûr, hein. Et puis je me suis inscrit au concours du cri du cochon de Bayeux, ou le cri du bulot de Granville. Écoutez ça fait, hein. Et puis même le râle du rhino en rude du cerzin pendant que vous y êtes.
0: Calmez-vous. Ils doivent être contents, vos voisins, quand vous répétez, hein.
4: Enfin François, vous êtes vraiment au ras des pâquerettes, hein. Élevez votre esprit d'australopithèque primaire, nettoyez vos chakras encrassés par cette société consumériste. Non, ce n'est pas un cri de bête, mais une prière.
0: Quoi, Léon? Une prière?
4: Oui, Léon, tu m'entends? Viens en Normandie.
0: Ah, j'ai compris. C'est au pape que vous vous adressez ce matin.
4: Oui, enfin, vous êtes touché par la grâce. Alors, comme vous le savez, le pape qui s'est déplacé en Algérie au printemps se rendra en septembre en visite officielle en France, fille aînée de l'Église, mais surtout de la montée de l'islamisme, des attentats de Charlie, du Bataclan, de Samuel Paty, de Dominique Bernard et tutti quanti. Mais il faut à tout prix que Léon fasse un détour par la Normandie et Lisieux, ça va de soi. Et même si les voies du Seigneur sont impénétrables, en s'y mettant tous, nos prières seront exaucées.
0: Alors, les voies du Seigneur sont peut-être impénétrables, Chenu, mais pour le moment, à Lisieux, ce sont surtout les lignes de bus qui sont impraticables à cause de la grève.
4: M'en parlez pas, j'ai eu Thérèse au téléphone. Elle ne peut plus faire ses courses, hein, car il n'y a plus un bus qui roule en ville. Alors, vous allez me dire, avec l'inflation et la montée des prix de première nécessité, c'est le moment de faire pénitence, mais quand même.
0: Alors, comment fait votre copine Thérèse, comment elle fait pour se déplacer alors?
4: Eh ben, on a pensé lui offrir une trottinette électrique, mais c'est un truc à se coincer le chapelet dans les roues et à finir à l'hosto. Donc, on s'est cotisé pour lui offrir, à notre sainte adorée, la papa mobile du pauvre.
0: C'est quoi la papa mobile du pauvre?
4: Ah, c'est l'ami Citroën électrique et sans permis. Hein. Ah oui. Figurez-vous qu'elle l'avait stationné devant le Kermel et son véhicule a fini compressé dans le camion des éboueurs qui, eux, malheureusement, ne font pas grève. Alors, faut dire qu'avec sa couleur, hein, c'est le genre de véhicule qu'on confond, vous savez, avec les poubelles grises des immeubles.
0: Avec ce que vous racontez ce matin, Chenu, ça n'a pas donné envie au pape de venir à Lisieux, tout ça?
4: Et pourtant, comme notre sainte superstar, bah, ce pape est 100% normand.
0: Vous rigolez, c'est un pur Yankee.
4: Oui, je sais qu'il est de Chicago, mais avec un peu d'imagination, hein, le quartier d'Hauteville à Lisieux, la grâce de Dieu, le chemin Véracan, ou Persaigne à Alençon avec les trafics, hein, ça ressemble à Chicago, du temps de la Prohibition.
0: Ah, c'est ça, et qu'on est sur Sarthe, c'est la prison d'Alcatraz où était enfermé Al Capone.
4: Bon, en attendant, François, pas besoin de se penser sur l'arbre généalogique du pape pour savoir qu'il est bien de chez nous, avec un nom pareil, Robert Francis Prévost. C'est pas Donald Trump, ça s'invente pas. Et puis, quand on a comme numéro le 14, on finit toujours par revenir dans le Calvados. J'irai revoir ma Normandie.
0: Mais ton fils, Chenu, là c'est mort, parce qu'avec une voix pareille, on peut faire une croix sur l'avenue du pape, croyez-moi. En tout cas, vous êtes inscrit, j'espère, pour le cri du pain à Luc-sur-Mer, mon cher Chenu.
4: François! Oui, je me suis inscrit, bien entendu, je suis le champion du cri du paon et de la mouette et du cormoran, mon cher.
0: Alors,
4: François.
0: C'est très sérieux, hein. Deuxième édition du concours, ça avait cartonné l'an passé, c'est le 30 mai prochain, et vous pouvez vous aussi vous inscrire pour le concours du cri du paon à Luc-sur-Mer. Bon, on a hâte de voir ça. Merci Chenu!
3: Bonne journée!
4: Je vous embrasse!
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0: 7h45, vous finissez votre assiette à la cantine, Jean-Baptiste ?
3: Oui, plutôt. Ouais. Sauf si j'aime pas trop, mais...
0: Qu'est-ce que vous n'aimiez pas à la cantine ?
3: J'aime toujours pas les choux de Bruxelles, les épinards.
0: Bon, promis, on finit son assiette ce midi. On va parler d'ailleurs du gaspillage dans la restauration scolaire avec notre invité dans deux minutes.

0: Sophie, il est 7h48.
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0: Réduire le gaspillage alimentaire dans la restauration collective, c'est l'objectif du défi Assiette Vide qui se déroule cette semaine dans 270 cantines scolaires de la région. Bon, on va en parler ce matin avec notre invité Jean-Baptiste Marie. Nous recevons Nathalie Villermé, l'une des animatrices du Régal, le réseau pour éviter le gaspillage alimentaire en Normandie.
3: Bonjour Nathalie Villermé.
4: Bonjour.
3: On jette encore beaucoup trop d'aliments chaque jour en restauration collective ?
4: Oui. Surtout la chaîne alimentaire, hein, mais la restauration collective entre autres, c'est une grosse part du gaspillage qui est faite.
3: Combien à peu près pour qu'on mesure ?
4: C'est autour de 14%. Ça évolue selon les chiffrages, mais voilà, c'est 14% du gaspillage qui est fait à ce niveau-là.
3: Alors une centaine de grammes en moyenne en France, hein, par jour et par personne. Mais il y a des bons élèves, on l'a entendu tout à l'heure, d'ailleurs, il y a un petit quart d'heure, là, à Blainville-sur-Orne, dans l'agglomération cannaise, où on est à 40 grammes, et même 14 grammes à compter notre reporter hier au premier service. C'est bien ?
4: Oui, non, c'est très très bien. Ça, c'est vrai que c'est un peu, on peut dire une sorte de fierté quand même, de la restauration collective en Normandie. C'est vrai qu'on travaille sur ce sujet-là, donc là avec Blainville, hein, c'est depuis 2012, donc c'est pas nouveau, ça fait longtemps qu'on travaille sur ce sujet-là. Mais on montre qu'on peut vraiment avoir des résultats importants, parce que là, les 100 grammes au niveau national, c'est une moyenne. Hein. On a des établissements, là nous
3: c'est
4: on
3: plus.
4: Suit des établissements qui sont pas loin des 200 grammes, okay. Des fois par couvert. Donc c'est vraiment des quantités non négligeables, donc il y a vraiment un intérêt à se pencher dessus. C'est pour ça qu'on a le défi.
3: Et ce défi est à la fois écologique et économique ?
4: Tout à fait, tout à fait. Là c'est vraiment, il y a un enjeu très très fort pour essayer de réduire les coûts et pour essayer de mettre un peu moins de quantité mais plus de qualité. Et donc si on veut plus de produits labellisés, si on veut plus de bio, on sait que c'est possible. Il y a plein de restaurants en Normandie qui arrivent. Mais pour cela, il faut réduire le gaspillage. On a du gaspillage, c'est compliqué de maîtriser ses coûts.
3: Alors justement, comment on fait pour réduire ce gaspillage ? Comment les cantines scolaires peuvent s'adapter ?
4: Bon, il y a plusieurs types d'actions. Hein. Il va y avoir les actions au niveau des chefs cuisiniers qui ont vraiment la maîtrise par rapport aux quantités, hein, qui vont être commandées, qui vont être préparées, ce qu'on appelle les fiches techniques, donc c'est les recettes. Donc ça, il y a plein d'actions à ce niveau-là. Il va y avoir toutes les actions au niveau de l'accompagnement des convives, que ce soit les enfants, mais ça va être dans les EHPAD aussi, hein, de voir comment on accompagne le convive pour qu'il consomme, qu'il prenne les quantités qu'il va consommer. Donc ça, il y a vraiment tout un accompagnement, surtout pour les enfants. Hein. On sait que c'est compliqué de les faire manger équilibrés. Donc, faut leur donner des légumes, mais faut qu'ils les jettent pas. Donc voilà, il y a un équilibre à trouver. Et après, il y a tout ce qui est sensibilisation des convives, pour que justement les jeunes puissent être un peu
3: ambassadeurs.
4: C'est ça, ambassadeurs, et qu'ils puissent vraiment avoir leur rôle à jouer et avoir les bons gestes pour réduire le gaspillage. Et on voit que c'est possible.
3: D'ailleurs, on l'a entendu dans nos reportages diffusés ce matin dans l'info d'ici. Les enfants sont très réceptifs et ils ramènent même ces bonnes pratiques à la maison. C'est plus efficace qu'un spot publicitaire pour sensibiliser les parents, non ?
4: Ah mais c'est sûr, ça c'est évident pour nous que c'est vraiment une porte d'entrée intéressante et c'est pour ça que c'est en restauration collective où on a le plus travaillé sur le gaspillage alimentaire. Il y a des secteurs où c'est un peu plus compliqué au niveau de la production agricole, on sait que c'est plus compliqué d'essayer de réduire le gaspillage. Là dans les écoles, on sait qu'on va toucher les familles aussi et ça parle tout de suite et les enfants sont toujours super partants. Dès qu'on fait des pesées, ils sont à fond.
0: Nathalie Villermé, animatrice du réseau pour éviter le gaspillage alimentaire en Normandie, est notre invitée ce matin.
3: Ça passe aussi par, les contenants, là aussi, parfois on peut prendre du gros, par exemple on a eu dans le reportage du yaourt qui est acheté en grande quantité et mis dans des ramequins, voilà, des ramequins qui sont lavés. Il y a toute cette partie-là aussi sur les plastiques notamment.
4: Oui. Ce qu'il y a, c'est que le gaspillage, ça va toucher plein de sujets, et pas seulement ce côté gaspillage, mais les emballages aussi, et de savoir même les fournisseurs. Hein. Quand les fournisseurs s'ils livrent dans des grandes quantités, ou des trop petites, ou des emballages qui correspondent pas au restaurateur, ça peut vraiment poser des problèmes. Donc, même le problème de l'emballage a vraiment son impact. Et ici, donc là, c'est des poches, hein, des poches à yaourt. Et ce qu'il y a, c'est que dans les ramequins, ils peuvent mettre des portions différentes. Mmh. Donc, un yaourt, c'est un yaourt. Hein, et tous les enfants n'ont pas la même faim. Alors que là, déjà, c'est un produit de qualité qui est bio, local. Mais en plus, il est adapté, la quantité est adaptée.
3: Oui, un élève de maternelle n'a pas envie de manger autant de yaourt qu'un élève de 5e, par exemple. Vous le disiez, dans le milieu scolaire, on va pas dire que la bataille est gagnée, mais presque. En tout cas, c'est plus facile. C'est plus compliqué dans la restauration collective, c'est quoi la restauration d'entreprise ?
4: Alors, d'entreprise, quand c'est collectif, ça va encore. Mmh. C'est plus la restauration commerciale, où là c'est un peu plus compliqué parce que c'est le client. Donc faut jouer un peu dessus. Les restaurateurs ne veulent pas non plus léser les clients, donc il y a un relationnel là qui est peut-être à construire. Il y a les doggy bags aussi, donc repartir, ce qu'on appelle le gourmet bag, repartir avec ses aliments, où on le fait avec les bouteilles, mais ça se fait aussi, donc les restaurateurs ont l'obligation de donner des boîtes pour qu'on puisse repartir avec ses restes. Ça, c'est des habitudes à changer. Mais c'est vrai que pour la restauration collective, on a plein de bons exemples. Maintenant, faut que tout le monde y aille. Là, on en a 270. On n'est pas loin de 2 à 3000, quand même un peu plus de 3000 restaurants collectifs en Normandie. Maintenant, on aimerait bien que tous s'y mettent.
3: Justement, le Régal a lancé ce défi en 2017. Vous l'avez dit, la 270 self, cantines scolaires qui participent. C'est un chiffre, un nombre qui évolue année après année.
4: Oui, il augmente. Donc ça, c'est une bonne chose. Mais voilà, mais on aimerait bien qu'il augmente encore plus vite. Et on aimerait bien avoir encore plus de restaurants qui nous rejoignent, que ce soit des écoles, des collèges, des lycées, des EHPAD, des restaurants d'entreprise. Voilà, l'idée, c'est d'avoir deux. On propose deux fois dans l'année ce moment pour qu'on se réunisse et que un maximum de restaurants fassent partie de ce défi.
3: Voilà, le défi assiette vide que vous nous avez expliqué ce matin, Nathalie Villermé, animatrice du réseau pour éviter le gaspillage alimentaire en Normandie. Le Régal. Merci, bonne journée.
4: Merci à vous, au revoir.
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0: Bon, vous l'avez compris, on ne gaspille pas à la cantine ce midi et on ne sort pas sa calculette en concours en contrôle de maths. Je m'en souviens, Jean-Baptiste, vous le faisiez.
3: N'importe quoi.
0: On va vous raconter
3: ça,
0: d'ailleurs.
3: C'est vous, là, au bac, vous aviez enregistré les formules.
0: Ah,
3: très
0: c'est
3: bien.
0: Ça. Ouais, okay. Comment a été créée la calculatrice? Elle a été créée en Normandie, d'ailleurs. C'est ce que nous racontait Stéphane Bern dans deux minutes.

0: 7h58, ça y est, il a été dévoilé le palmarès des pavillons bleus 2026. Et il y en a en Normandie, et même sur la côte d'Aunacre. Reportage dans le journal de 8h.
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0: 7h58, Stéphane Bern, bonjour.
7: Bonjour François.
0: Et ce matin, on voyage au temps où un adolescent français invente une machine capable de faire des additions toute seule.
7: Quand un fils regarde son père crouler sous les calculs d'impôts, il décide de fabriquer une machine à compter, plus pratique que des doigts. Rouen, 1642. Dans l'intendance de Normandie, les tables disparaissent sous les registres. Colonnes de chiffres retenues, additions interminables et mots de tête à répétition. Étienne Pascal, magistrat chargé de lever l'impôt pour le roi, passe ses journées, et souvent ses nuits, à faire des comptes. Pour lui, c'est pas soirée coulanta, c'est soirée compta. Son fils Blaise l'observe. Il n'a pas encore 20 ans, mais c'est déjà un petit génie des mathématiques et surtout un bricoleur très têtu. Le genre de type un peu agaçant qui démonte les objets et qui arrive en plus à les remonter. En regardant son père s'épuiser sur ses additions, il se dit qu'après tout, une machine pourrait bien s'en charger. Pendant des mois, Blaise Pascal l'image juste teste les roues dentées. Mi geek, mi MacGyver. Le principe est simple. Chaque roue représente un chiffre. Quand elle passe de 9 à 0, la roue suivante avance d'un cran, exactement comme une retenue dans une addition, mais sans se tromper au milieu. Après quelques mois de travail, la machine fonctionne. La Pascaline est née, la première calculatrice mécanique vraiment opérationnelle. Une petite boîte de métal capable d'additionner et même de soustraire toute seule, sans pile, mais avec beaucoup de génie. Blaise Pascal en fabrique une vingtaine, pour les financiers, pour les administrations. Mais la machine reste chère, fragile et un peu trop en avance sur son temps. Aujourd'hui, les machines calculent tout pour nous. Blaise Pascal avait eu cette intuition, 3 siècles avant les ordinateurs. Tremble Silicon Valley, la révolution avait commencé en Normandie.
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0: Une très belle journée à l'écoute de votre radio locale ici Normandie. Il est 8h. Jean-Baptiste Marie, bonjour.
8: Bonjour.
0: Nous sommes le mardi 19 mai dans l'actu. Des rendez-vous compliqués à avoir chez le médecin. 63% des Français ont renoncé à consulter même s'ils étaient malades.
8: Oui, c'est ce qu'affirme Doctolib, la plateforme en ligne qui se base sur les millions de rendez-vous pris l'an dernier. Et nous vous dévoilons ses conclusions ce matin sur Ici Normandie. Les délais pour obtenir une consultation s'allongent, notamment pour certains spécialistes comme la dermatologie ou l'ophtalmologie, n'importe où que l'on soit dans l'Orne ou dans le département du Calvados. Mais à contrario, il y a certaines spécialités où les délais sont bien meilleurs qu'ailleurs. C'est le cas, Paul Florquin, pour le Calvados, quand on veut consulter un cardiologue.
9: En moyenne, il faut attendre plus de 42 jours en France pour avoir un rendez-vous lorsque l'on a un problème au cœur. Mais dans le Calvados, le délai ne dépasse pas les 3 semaines avant une consultation. Le département est l'un des mieux classés dans ce secteur médical. Pas de surprise par contre concernant l'Orne, il n'y a tout simplement pas assez de médecins pour avoir des statistiques fiables. Le département est toujours considéré comme un désert médical. Seul délai connu, celui des médecins généralistes, et il n'est pas bon. Il faut compter entre 6 et 7 jours pour avoir un rendez-vous, un délai qui augmente d'année en année dans le département. La situation se complique aussi lorsque l'on veut prendre des rendez-vous chez les pédiatres, les dermatologues ou les sages-femmes dans le Calvados. Les délais sont plus longs d'au moins une semaine par rapport à la moyenne française et jusqu'à 2 semaines d'attente supplémentaire pour un simple rendez-vous chez le dentiste. Le pire, c'est peut-être l'accès au psychiatre dans la Manche. Il faut attendre plus d'un mois avant une consultation. C'est le pire délai de tous les départements français.
8: Et vous retrouvez ces cartes de France de l'accès aux soins basée sur l'étude de Doctolib sur notre site ici.fr.
0: Des interpellations ont eu lieu tôt hier matin près de Caen et Rouville-Saint-Clair.
8: Oui, une importante opération anti-drogue a été menée dans plusieurs quartiers de la deuxième ville la plus peuplée du Calvados. De nombreuses forces de l'ordre, cagoulées et armées, ont été vues hier matin. Elles ont agi sur commission rogatoire d'un juge d'instruction dans le cadre d'une enquête sur un trafic de stupéfiants. Plusieurs personnes ont été interpellées. D'autres interpellations pourraient intervenir. Le site de tri de déchets de Colombelles, complètement à l'arrêt hier. Le CIVEDAC, le syndicat qui traite et valorise les déchets de plus d'1 200 000 habitants de l'ex-basse Normandie, explique que c'est dû à une masse compacte de déchets et de filets de pêche. Cela a provoqué le blocage d'une machine et par ricochet l'arrêt total de la chaîne de tri pour maintenance. Le CIVEDAC rappelle que ce type de déchets doivent être déposés en déchetterie et non pas jeté à la poubelle.
0: Deuxième jour de grève sur le réseau de transport en commun de l'agglomération de Lisieux-Normandie.
8: Oui, le réseau Astrobus, fortement perturbé aujourd'hui encore. Trafic limité, suppression d'arrêts, modification d'horaires sur plusieurs lignes principales, complémentaires comme scolaires. Les conducteurs font grève pour dénoncer la baisse de leur rémunération et l'état du matériel roulant régulièrement en panne, selon la CGT.
0: 8h04, la ville de Caen décroche 5 étoiles du label Ville Écopropre.
8: Elle devient ainsi seulement la 8e ville de France à atteindre ce niveau maximal de distinction, une reconnaissance due aux moyens déployés 7 jours sur 7, selon la communauté urbaine Caen-la-Mer. 115 agents propreté notamment, qui entretiennent des centaines de kilomètres de voiries et trottoirs, les quelques 700 poubelles qui permettent de faire le tri sur la voie publique y contribuent aussi. Et d'après ces cadets que nous avons rencontrés, eh bien, leur ville méritait bien ce label.
10: Je trouve que c'est logique. Pour moi, ça reste super bien entretenu. Les ramassages sont faits régulièrement, même journalièrement, pour les déchets. Et je trouve ça très bien. Par rapport à d'autres grandes villes, je pense qu'on est plutôt bien lotis, on va dire. À partir de 19h, on sort nos poubelles à 18h30, 18h. Et 19h, 19h, 20h peut-être, c'est ramassé, quoi. Je trouve ça vraiment très bien.
11: C'est vrai que moi, je trouve pas Caen que ce soit une ville sale. J'ai été dans des grandes villes, je peux vous dire que j'ai vu de la pollution et c'est pas très agréable. On les voit tout le temps. Moi, je les vois tout le temps, en camion vers chez moi, rue de Falaise. Et même au niveau du port, c'est très régulier. Après, le marché, le dimanche surtout, c'est très bien fait. Le nettoyage est très bien fait. Et c'est vrai que non, Caen, c'est une ville propre.
12: Une ville propre, effectivement, qui est agréable. On voit souvent le personnel de la commune être très actif là-dessus. Donc oui, on est content.
13: C'est très, très propre, hein, c'est vrai. On a remarqué, hein, d'ailleurs.
14: Elle est propre, c'est propre. Franchement, il n'y a pas de souci.
8: Et on reparlera de cette distinction 5 étoiles du label Ville Écopropre décernée à Caen dans l'info d'ici à 8h30. Dernier jour pour la déclaration de revenus papier. La date limite est fixée par les finances publiques à ce soir, mardi 19 mai. 23h59, le cachet de la poste fait foi, comme l'on dit. Mais le mieux, le plus facile en tout cas, ça reste la télédéclaration des impôts sur Internet. Si vous habitez le Calvados, vous avez jusqu'à jeudi 21 mai pour le faire. Le 28 mai pour les habitants de la Manche, le 4 juin si vous résidez dans l'Orne.
0: Le palmarès du pavillon bleu 2026 vient d'être dévoilé.
8: Des ports de plaisance, mais aussi des plages ont ainsi été labellisés, parmi lesquels dans Calvados, les ports de Deauville, Honfleur et Dives-Cabourulgat. Le pavillon bleu qui sera aussi hissé sur les plages d'Honfleur et de Colville-Montgomery au nord de Caen, où vous vous êtes rendu, Didier Charpin.
15: Le pavillon bleu 2026, je l'ai dans la voiture, on l'a reçu il y a 3 jours.
16: Le fameux drapeau flottera donc bientôt en bord de plage pour la 25e année, dont 15 consécutives. Oui, la mairie est fière de cette distinction qu'elle a elle-même sollicitée. Marie-Christine Leroux est la conseillère déléguée à la gestion environnementale.
15: Les gens qui viennent ici viennent à cause du label pour certains et apprécient beaucoup toutes les animations tournées vers la biodiversité, les sorties plages, coquillages qu'on propose l'été dans ce cadre d'action du pavillon bleu. Elles sont fortement appréciées.
16: Difficile cette période de l'année de trouver des adeptes de la baignade, mais un groupe d'étudiants fait du paddle dans le cadre de sa licence de STAPS.
17: Si je vous dis pavillon bleu, pour vous c'est quelque chose d'important ?
18: Je ne connais pas, alors je ne pourrais pas vous dire. C'est en rapport avec la mer et la propreté du sable et de la mer, ouais, ça. Ouais. C'est vrai que c'est plus agréable de pratiquer du paddle sans algues qu'avec.
16: Océane et Camille vont rester 3 heures dans l'eau, sous la supervision de leur professeur Thierry Blanluet, qui connaît, lui, le sens du pavillon bleu.
19: C'est important qu'on ait des plages qui soient saines, avec les moindres prises de risque. Alors on leur souhaite pas de boire trop la tasse, mais enfin bon, c'est vrai que c'est quand même des éléments qui sont importants à prendre en compte aussi pour choisir où on les emmène.
16: Ce pavillon bleu reste toujours temporaire, il peut être retiré à tout moment pendant la haute saison, sachant qu'il y aura 18 contrôles inopinés de la qualité de l'eau.
8: Et par ailleurs, l'Agence régionale de santé a aussi dévoilé hier un rapport concernant la qualité de l'eau dans la région. Et en Normandie, 92% des sites de baignade sont de bonne ou d'excellente qualité. Mais il y a aussi des mauvais élèves, comme les plages de Saint-Côme de Fresnay et Tracy-sur-Mer dans le Bessin.
20: On termine par du sport et en football. L'un des futurs adversaires du Stade Malherbe en Ligue 3 joue ce soir.
8: Oui, parce que c'est le barrage du maintien en Ligue 2. Et il oppose le Stade Lavallois au FC Rouen. Alors ce soir, c'est le match aller. Il a lieu à Rouen, à coup d'envoi à 20h30, les Rouennais hein, qui évoluaient en national hein, comme Malherbe cette saison et qui vont donc tenter de monter en Ligue 2.
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8: Il est où le soleil? Il est où? Bah, il est bien caché, hein.
20: Oui, Christophe May. En effet, caché derrière les nuages ce matin et les averses. Hein. Encore un peu de pluie, hein. Aujourd'hui, nous dit Météo France. Ça devrait se calmer quand même. En fin de matinée et surtout dans l'après-midi, on pourrait même voir un peu le soleil.
8: Ah.
20: Mais ça reviendra ce soir. Je parle des averses, nous dit Météo France. Le vent du sud-ouest, attention, il souffle fort. Tenez bien le guidon de votre vélo si vous déplacez à deux roues. Il souffle jusqu'à 50 km/h. Les températures, c'est la bonne nouvelle parce qu'elles remontent. Après un long week-end plutôt frais, et bien là on va atteindre les 20 degrés cet après-midi. 10 à 12 ce matin, 17 à 20 degrés, nous dit Météo France pour les maximales. 19 degrés par exemple attendus dans le Sud-Manche, du côté de Saint-Hilaire-du-Harcouët, ou encore 20 degrés à Alençon ou dans l'agglomération cannaise. Demain, quelques ondées possibles localement, c'est vrai, un peu de ciel bleu l'après-midi, et ensuite c'est un temps sec et ensoleillé pour jeudi avec 23 degrés au thermomètre. Pour la fin de semaine, je vais pas m'aventurer dans les prochaines prévisions parce qu'on ne sommes que mardi, mais il n'est pas impossible qu'on ait encore un peu de pluie vendredi, samedi et dimanche.
8: Et sur la route, François, 8h10, comment on roule?
20: Du rouge sur nos cartes, avec des ralentissements, notamment vous qui êtes sur l'autoroute A13. Attention, en arrivant sur Caen, ça ralentit dans le dernier kilomètre. Et ensuite, ça commence jusqu'au viaduc de Calix. Pareil au sud, entre Ifs et Cormel-le-Royal, chaussée extérieure. Attention aussi à l'ouest, entre Bretteville-sur-Redon et Saint-Germain-de-la-Blancherbe sur la chaussée intérieure. Ou encore, toujours à l'ouest, à hauteur de Rau, National 13, c'est très compliqué, jusqu'à l'agglomération cannaise. Dans Caen, il y a du monde, ou bah, vous vous en doutez, au niveau de la Prairie, le boulevard Yves Guillou en travaux, avec d'importants ralentissements de Louvigny au Zénith, ou encore rive droite de la route d'Harcourt jusqu'en bas, jusqu'à la Prairie et au Parc Expo, donc vraiment prudence. Je reste dans Caen avec l'avenue Henri Chiron qui est bien encombrée, la rue de Bayeux pareil, un petit peu le boulevard du Noy, et puis au nord de Caen, c'est compliqué comme chaque matin, bien sûr, à hauteur du CHU et de la route de Caen entre Éperon et le CHU, vous êtes au ralenti. Voilà pour la Glocanaise. Ailleurs, ça c'est la bonne nouvelle, je dézoome et je vois le reste de la carte normande, ça roule bien dans le Calvados et dans l'Orne. Un problème, vous le signalez aux autres automobilistes, 02 31 44 48 44. Et si le réservoir est vide, vous devez passer à la pompe, passez par ici.fr avant pour consulter les prix à la pompe grâce à notre carte interactive.
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0: Allez, on ne débranche pas, on est bien ensemble sur Ici Normandie, il est 8h15.
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0: D'autant que vous allez découvrir, vous allez entendre que des lycéens s'impliquent dans leur quartier, ça fait du bien. Un projet de portrait photo d'habitants, une bâche géante pour le millénaire de Caen ou encore un journal du quartier. Vous allez découvrir et aimer ce quartier de la Pierre Euséa, Caen, qu'on découvre cette semaine. Rendez-vous à 8h20.
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0: Comme tous les jours, on vous retrouve au Drazo pour le rendez-vous anti-arnaque. C'est pas vrai. Et Aude, des faux mails de la Sécu circulent en ce moment et ils risquent de piéger pas mal de monde.
4: Et oui, parce que ces mails, je ne les avais encore jamais vus. Je vous parle souvent des faux messages de la Sécu pour renouveler la carte vitale, c'est l'arnaque la plus classique. Là, c'est pas ça. Assurance maladie, c'est écrit en gros. Bonjour, nos services procèdent à la vérification des coordonnées de contact. Et vous êtes invité à cliquer sur un bouton appelé « Remplir mes informations ». Première chose à savoir, la Sécu, la vraie, ne vous demandera jamais de cliquer sur un lien pour une mise à jour urgente. Et là, dans le mail, c'est urgent, date butoir dans 2 jours, ça laisse pas beaucoup de temps. Deuxième alerte, le mail vous dit, de manière élégante, que si vous ne cliquez pas, vous risquez de ne plus être remboursé la prochaine fois que vous allez chez le médecin. Alors ce n'est pas écrit comme ça, on vous parle de garantir la continuité de vos prestations, mais derrière en fait le message c'est ça et ça ne va pas non plus, la Sécu ne va pas interrompre vos remboursements pour une histoire de numéro de téléphone ou d'adresse mail.
0: Ouais, et autre, ce mail frauduleux contient aussi un numéro de téléphone, de quoi s'agit-il ?
4: Alors là c'est assez drôle, je dois dire, c'est un numéro au cas où j'ai besoin d'aide. Donc je fais ce qu'il ne faut surtout pas faire, allons-y, j'appelle.
5: Bonjour et bienvenue chez Mondial Relais. Merci de votre appel.

0: Nous allons vous répondre dans quelques instants.
1: Ah, c'est pas la sécu. J'ai vérifié, c'est vraiment le numéro du service client de Mondial Relais. Les escrocs l'ont mis là, sans doute histoire de faire sérieux. Copier-coller les numéros dans Google, bonne méthode aussi pour démasquer un malfaiteur.
2: Merci Aude.
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2: 02 31 44 48 44, je vous promets, hein, si vous composez notre numéro, vous ne tournez pas sur Mondial Relais ou sur Carrefour ou Auchan. Non, non, ce sera bien votre radio locale. Et d'ailleurs, je vous conseille à garder ce numéro, notamment si vous êtes en voiture, vous rencontrez un souci, on fait la route ensemble tous les jours. On fera d'ailleurs un point dans quelques instants. Appelez-nous quand il y a un besoin.

0: C'est Maroon 5, il est 8h20 et nous sommes à Caen.
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0: Avec vous, Julia, bonjour.
2: François, bonjour.
0: Ouais, cette semaine, nous sommes à Caen, dans le quartier de la Pierreusée, à la rencontre de ses habitants et de ses services.
2: Oui, et aujourd'hui, je vous emmène à l'école Brassard.
3: Je m'appelle Éric Langlais, je suis le directeur du campus Canet de l'école Brassard.
2: L'école Brassard, dans le quartier de la Pierreusée à Caen, c'est une école d'art appliqué. Ici, les élèves y apprennent des techniques leur permettant de développer leur créativité au service de projets artistiques, de communication, films d'animation, jeux vidéo ou encore de bandes dessinées.
3: On est une école d'art, mais dans un but très opérationnel et nous formons des professionnels des métiers de l'art. Une formation en direction artistique, en design graphique. Nous formons également des animateurs 3D et immersion, qui sont des gens qui vont travailler dans l'univers des jeux vidéo, des films d'animation. Et puis enfin, nous avons une formation en art graphique et illustration dans laquelle nous formons des auteurs de bandes dessinées, des animateurs pour le cinéma et également, bien sûr, des illustrateurs pour, par exemple, illustration jeunesse.
2: Un campus qui accueille 300 élèves chaque année pour 3, 4 ou 5 ans d'études après le bac. Des élèves qui viennent de partout en Normandie, mais principalement du Calvados, pour se former dans cette école qui existe depuis 75 ans.
3: L'histoire de l'école, c'est simple, elle a été fondée à Tours par un monsieur qui s'appelait René Brassard et qui au départ était peintre en lettres. Et donc il a souhaité faire partager ses compétences et former des jeunes à cette technique. Et puis de peintre en lettres, on a fait surgir d'autres techniques. Donc l'école s'est adaptée à la révolution numérique. L'école s'est adaptée à la révolution aujourd'hui de l'intelligence artificielle générative. Et donc on évolue avec les techniques parce que comme nous formons des gens professionnels, ce qui fait nos formations, c'est leur capacité à répondre aux besoins des entreprises. Donc les entreprises évoluent et nos formations suivent tout naturellement leur évolution.
2: Des formations autour des arts graphiques, vidéo, effets spéciaux, 3D, illustration, pour 4 diplômes certifiés par l'État. Cette école est implantée à Caen depuis 2010 et c'est une école qui s'est intégrée dans le quartier de la Pierreusée à travers différentes actions.
3: Un des ateliers qui a été mené avec des deuxièmes années, c'est celui d'un atelier de photographie où les étudiants ont réalisé des portraits du gens du quartier qui s'est concrétisé par une exposition. La deuxième action, vous savez sans doute qu'il y a un journal du quartier qui est un journal publié, Plume Horizon. Et Plume Horizon, les personnes qui sont en charge de ce journal nous ont demandé de solliciter nos étudiants pour leur proposer des nouvelles mises en page. Et puis, il y a le bailleur social qui est très fortement présent, qui s'appelle la Canaise, qui a demandé à nos étudiants de faire une proposition d'une bâche qui est actuellement tendue sur un des pignons d'un immeuble dans le quartier à l'occasion du millénaire. Et cette bâche a été réalisée par Evan Luissier, qui est une étudiante de l'école Brassard.
2: Et pour tous ceux qui s'intéressent aux métiers artistiques ainsi qu'aux métiers de la communication, eh bien rendez-vous le 10 juin prochain, 17h-20h, pour une soirée portes ouvertes.
0: Merci Julia.
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0: Alors non, malheureusement, ce n'était pas un duel au soleil qu'on vous propose, mais sous la pluie. Mais quand même, il y a des places pour Black Legends à gagner dans quelques instants. Duel, vous contre nous, Jean-Baptiste et moi. On était à Caligny hier pour notre jeu dans ma rue. On a perdu. On était vraiment à ça de trouver.
6: Mais pas très loin, pas très loin.
0: On va trouver. À tout de suite.

0: Il est 8h28. Bienvenue si vous nous rejoignez. On va vous parler d'un sans faute. 20 matchs, 20 victoires. C'est pas le Stade Malherbe, non. C'est handballeuse de Colombelles. Une saison remarquable en forme de bouquet final avant le départ d'une grande partie de l'effectif. La joie et l'émotion, ça vous faisait ressentir ce week-end lors du dernier match. On y était au reportage dans Normandie Sport à 8h45.
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0: Pour se retrouver, au Zénith de Caen et devant Black Legends, les plus grands tubes des artistes afro-américains, comme ce monsieur que j'adore. Ray Charles. Il y aura aussi bien sûr du Michael Jackson, mais également Beyoncé, Marvin Gaye, Billie Holiday, Prince, Nina Simone, bref, vous allez vraiment passer un excellent moment, d'autant que c'est un spectacle assez unique et surtout inédit parce qu'il a longtemps joué et s'est longtemps produit à Paris. Et bien là, c'est une tournée nationale, il passe par Caen pour la première fois, Black Legends, le vendredi 5 juin à 20h, on vous offre vos invitations maintenant. Voilà, pas de questions, non, juste un coup de fil, et ensuite, si vous avez gagné, vous serez en direct à 8h40 avec nous. Ce sera à nous de jouer cette fois-ci pour retrouver le nom de votre rue. On aura une minute pour vous poser plein de questions avec Jean-Baptiste. Oui, non, je ne sais pas. Ce ne seront que vos réponses. Et ensuite, on fera une proposition. Si c'est la bonne, en retour, vous nous offrez un cadeau vous aussi. Ok ? Cadeau contre cadeau. Voici le numéro, bonne chance.
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0: 8h30, la ville de Caen, 5 étoiles au label Ville Éco-Propre. Mais qu'est-ce que cela signifie? Je vous explique tout dans 1 minute 30. Pour l'instant, le 90 secondes, l'actu en France et dans le monde, avec vous, Audrazo.
4: De nouvelles plaintes pour viol vont être déposées contre Patrick Bruel dans les jours qui viennent. C'est ce qu'annonce l'avocate de Flavie Flamand. Elle assure que d'autres femmes l'ont contactée et elle redit que Flavie Flamand a été victime de soumission chimique. Nous n'abandonnerons pas les quartiers touchés par le narcotrafic. Déclaration ce matin du procureur de Marseille. Alors que le tireur présumé de la fusillade mortelle à Nice la semaine dernière a passé la nuit en prison, le procureur confirme que les deux pères de famille tués n'avaient aucun lien avec le narcotrafic. Vous cherchez un rendez-vous chez le cardiologue. Il faut attendre 42 jours en moyenne en France, 32 jours pour un dermatologue. Chiffre qu'on vous dévoile sur votre radio ici, étude de Doctolib avec la Fondation Jean Jaurès. Près de 2/3 des Français ont renoncé à chercher un rendez-vous médical dans les 12 derniers mois. Pour les agriculteurs qui ont du mal à s'approvisionner en engrais, la Commission européenne va valider ce midi un plan de plusieurs centaines de millions d'euros. Guerre au Moyen-Orient, augmentation des coûts. 250 agriculteurs vont manifester tout à l'heure à Strasbourg devant le Parlement européen. Si vous faites votre déclaration d'impôt en version papier, attention, vous avez jusqu'à ce soir minuit. Si vous faites la déclaration sur Internet, vous avez encore quelques jours sur impots.gouv.fr. Un anniversaire, aujourd'hui, les 50 ans du tout premier tirage du loto, 19 mai 1976. Aucun gagnant ce jour-là, mais 4 mois plus tard, un couple de concierges empochera les tout premiers 800 000 francs de l'histoire du loto.
5: Merci Audrazo. Dans l'info d'ici ce matin, on parle du label Ville Éco-Propre. La ville de Caen décroche 5 étoiles, c'est le plus haut niveau. Et elle est seulement la 8e commune de France à atteindre ce niveau. Une distinction qui récompense 10 années d'engagement déployé par la communauté urbaine Caen-la-Mer et ses agents. Résultat chiffré à l'appui, Carole Louis.
6: En chiffres, la propreté à Caen, ce sont 699 poubelles déployées depuis 2017 pour favoriser le tri et des chariots également double flux pour les agents. 374 km de voirie et 700 km de trottoirs entretenus, 2300 tonnes de déchets collectés l'an dernier, dont 89 tonnes recyclables. 115 agents mobilisés 7 jours sur 7, comme celui-ci rencontré à deux pas de la rue Saint-Pierre en cœur de ville en plein travail.
7: C'est forcément propre. On travaille toute la journée, même les week-ends aussi. Il y a des équipes qui travaillent chaque jour.
6: Des équipes du quotidien, par ailleurs renforcées lors de grands événements. On citera encore des opérations de nettoyage, les Keen Walk, au cours desquelles des personnes se réunissent pour ramasser des déchets dans un lieu public. Un travail visible, si l'on en croit, Canet et touristes.
8: Pour moi, ça reste super bien entretenu. Le ramassage, on fait régulièrement, même journalièrement, pour les déchets. À partir de 19h, on sort nos poubelles à 18h30, 18h. Et 19h, 20h, peut-être, c'est ramassé, quoi.
9: Moi, je viens d'arriver, donc la ville est... Bon, la ville m'a l'air propre.
10: Très propre, oui, oui. Une ville propre, effectivement, qui est agréable.
11: Elle est plus propre que là où nous, on habite, hein, en fait.
6: Et pourtant, malgré une politique offensive, certaines rues ou sites, comme les fossés du château, font l'objet de critiques parfois sévères.
12: Le soir ou le matin, quand on arrive rue Saint-Martin, puisqu'on travaille là, on a des mouettes qui s'attaquent aux poubelles. La vraie problématique, et je me suis posé la question, est-ce qu'on ne pourrait pas enfouir les poubelles dans des bacs? Parce qu'effectivement, c'est vraiment très sale. Et ce matin, il y en avait partout, encore une fois.
13: Bon, la rue qui est juste à côté, il y a un problème de poubelles extérieures et de goélands qui chipent dans les poubelles, donc c'est un peu cracra.
14: C'est un désastre d'accumulation de sacs poubelles.
6: Des attaques de goélands et des sacs éventrés dont la ville a bien conscience. Tous les quartiers ne sont pas équipés de bacs pour y jeter leurs ordures, car pas autorisés sur l'espace public pour préserver le cadre de vie ou inadaptés aux trottoirs étroits. Si dans la plupart des rues commerçantes, la collecte est réalisée du lundi au samedi de 19h à 23h30, quand la maire conseille aux habitants de présenter leurs sacs poubelles, idéalement seulement une heure avant l'horaire de collecte, afin d'améliorer le cadre de vie du quartier.
5: L'info d'ici est signée Carole Louis ce matin. Dans Journal de 9h, sur votre radio locale ici Normandie, on parlera du défi assiette vide que se sont lancées 270 cantines scolaires de la région. L'objectif est de lutter contre le gaspillage alimentaire. Dans une demi-heure, on entendra aussi le consultant foot d'ici Normandie, Patrice Garande, ancien coach de Malherbe. Il nous dira ce qu'il pense des arrivées possibles à Caen du formateur Nasser Largué, ancien de l'OM, et de Mathieu Baudemer, ex-directeur sportif du Havre. Mais pour l'heure, il est 8h34 sur ici Normandie. C'est l'heure de la météo, François. Mmh. Et ça sera encore gris et pluvieux aujourd'hui?
15: Au moins ce matin, c'est vrai. On commence par la pluie et ensuite, ça devrait revenir à un temps plus lumineux dans l'après-midi, nous dit Météo France, avec presque un temps sec. Hein, parce qu'on gardera toujours ce risque d'averse tout au long de la journée, mais quelques éclaircies quand même cet après-midi, avec un vent de sud-ouest qui souffle fort jusqu'à 50 km/h, prudence. Les températures, on était entre 10 et 12 au lever du jour, on ira jusqu'à 20 degrés cet après-midi. C'est une bonne nouvelle. Il fait doux aujourd'hui. Il fera doux encore demain avec quelques ondées possibles localement. Un peu de ciel bleu l'après-midi. Et températures qui vont encore grimper jeudi jusqu'à 23 degrés. Et là, cette fois-ci, ce sera sous un temps sec et ensoleillé.
5: Et sur la route, comment on circule à 8h35 en Normandie?
15: C'est évidemment compliqué dans l'agglomération cannaise, avec les travaux du tramway qui vous gênent à hauteur de l'hippodrome, le boulevard Yves Guillot, jusqu'aux Élites, c'est saturé. Pareil, quand vous arrivez par le chemin de la Cavé hein, et de la rive droite, c'est très compliqué. De même pour l'autre sens, entre Louvigny et le Zénith. Voilà, c'est un secteur à éviter, mais bon, quand vous ne pouvez pas, il faut juste prendre son mal en patience. On sait, allez, prudence et courage. Chaussée extérieure du périphérique sud de Caen. Attention, il y a du monde entre Ifs et le viaduc de Calix, nous disent nos écrans, comme à l'ouest, entre la sortie de la 84 jusqu'au mémorial quasiment. Et puis au nord de Caen, ça s'arrange, mais il y a encore un peu de monde à hauteur du CHU. Voilà pour nous et sur l'agglomération cannaise. Ailleurs, ça roule bien. Dans le Pays d'Auge, il y a un peu de monde, c'est vrai, aux abords du pont de Normandie en direction du Havre, mais c'est normal. Sinon, tout va bien sur les autres routes de la région. 02 31 44 48 44, c'est notre ligne infotrafic. Appelez-nous en cas de problème, on compte sur vous.
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0: Je fais ce qui lui plaît, bien sûr. Il est 8h40.
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0: Bonjour Ludovic.
3: Bonjour.
0: Nous sommes dans l'Orne, près de Vimoutier, au Renoir. Bienvenue Ludovic sur Ici Normandie. On va jouer ensemble dans quelques instants. Vous avez planté vos tomates, c'est une bonne nouvelle.
3: Oui, voilà, c'est ça.
0: On va parler tomates, plutôt les plants de tomates.
3: Oui, les pieds pour l'instant. Oui,
0: ah ouais, c'est ça. Parce que les seins de glace, c'est passé, hein, c'était la semaine dernière, donc c'est bon, on peut s'y mettre au jardin.
3: Vous avez... Oui, bah oui.
0: Vous avez la main verte, Ludovic, ou pas?
3: Ah non, du tout. Moi, je suis un jardinier en herbe.
0: C'est beau, ça.
3: C'est pour ça que j'achète une petite serre, hein, pour que ça marche mieux.
0: Ah oui, en effet, avec un peu de soleil, un peu de chaleur, ça marchera mieux. Bon, Ludovic, oui. Madame est partie au boulot, les enfants, le quoi? Vous êtes juste avec le chien, c'est ça?
3: Voilà, c'est ça, on est tranquille.
0: Oh, tranquille, oh là là.
3: On attend le soleil, quoi, et puis...
0: Ouais, bah vous allez attendre un petit peu, hein. Sans cet après-midi, peut-être.
3: Oui, Ludovic, oui, voilà, peut-être.
0: Vous êtes au Zénith de Caen, enfin, bravo. Vous serez au Zénith de Caen.
3: Ah.
0: Le
3: ah, bah super.
0: 5 juin prochain pour le Black Legends, le spectacle musical qui débarque à Caen. Ça va être vraiment sensationnel. Franchement, je suis jaloux, hein. J'aimerais être à votre place, hein, Ludovic.
3: Oui, je pense bien. Moi, je crois que j'ai un peu de chance.
0: Ouais, bah c'est bien. Bah, espérons qu'elle nous sourit aussi, cette chance.
4: Et oui, on va essayer de trouver votre rue, mon cher Ludovic.
3: Bah, on change les rôles.
0: On va devoir retrouver votre rue au Renoir. Ludovic, on aura une minute pour vous poser plein de questions avec Jean-Baptiste. Important, vous ne pourrez répondre que par oui, non, je ne sais pas à ces questions.
3: D'accord, à la fin, ça marche.
0: On vous fait une proposition. Si c'est la bonne, bah vous nous ferez un cadeau, vous aussi.
3: D'accord.
0: Ludovic, voilà ça. Il est prêt. Jean-Baptiste, on est prêt?
4: On est prêt.
0: C'est parti pour une minute.
4: Ludovic, est-ce que vous habitez près de la salle polyvalente du Renoir?
3: Non.
4: Près d'une ferme?
3: Non.
0: C'est une route, hein?
3: Oui.
4: Est-ce que c'est un nom propre dans le nom de cette route?
3: Nom propre, c'est pas un prénom en tout cas.
4: C'est pas un prénom.
0: D'accord.
4: Mais est-ce que c'est une commune?
3: Oui.
0: C'est bien ça.
4: Est-ce qu'il est question de sainteté dans ce nom de commune?
3: Non, je pense pas.
0: Non. Mais cette rue nous mène à la départementale 910-916, hein, bien sûr. Hein.
3: Oui.
0: Je sais où vous habitez.
4: On arrête les questions là, vous avez
0: non, vas-y, reste 15 secondes.
4: Est-ce qu'il y a plusieurs mots dans cette route?
3: Non.
4: Ah, seul mot. Route mince. Quelque chose. Ah bah tiens, vous faites-moi le malin.
3: Enfin, c'est route 2 et un
0: mot. Ok. Stop. Mm-hmm. Plus de questions. Le temps s'est arrêté sur Ici Normandie, Jean-Baptiste.
4: Alors allez-y, non mais vous fanfaronniez.
0: Bah oui, ouais, moi, la route de la forge, je sentais bien, mais finalement, c'était pas ça.
4: Quoique, il y a la route de Covigny aussi.
0: Covigny.
4: Commune, pour le coup. Bon, allez-y, je vous laisse tenter. Vous étiez sûr de
0: tenter,
4: vous.
0: Je vais tenter, ouais. Pas plus de victimes,
4: dites rien.
3: Non, je dis rien.
4: On va peut-être se planter.
0: Non, on va pas se planter. Vous habitez le Renoir, près de Vimoutier, mon cher Ludovic. Vous habitez oui. Précisément, je vous le dis, je vous l'annonce ce matin, je vous le rappelle, route de la forge.
3: Non.
4: Vous habitez où?
3: Ah, désolé, pas de cadeau. Ça s'appelle. Mais je pense que ça a peut-être été renommé, je suis pas sûr, mais ça s'appelle Route de Vimoutier maintenant.
4: Route de Vimoutier, effectivement. Non, mais ça existe, c'est bien ça.
0: Ah, c'est pas la route de la forge, non?
3: Non, c'est Route de Vimoutier.
4: N'essayez pas de négocier, François.
0: Ah là là là là. Bon, bah c'est vous qui avez gagné, mon cher Ludovic.
4: Bravo.
0: C'est deux places.
3: Super.
0: Black Legends au Zénith de Caen le 5 juin avec la personne de votre choix.
3: D'accord, ok.
0: Allez, bon jardinage, Ludovic.
3: Bon, ok, bah vous aussi, les gars. Bonne continuation.
0: À très vite.
4: Bonne journée.
3: Vidéo. Ok, merci à vous.
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0: Ça ne va pas, Jean-Baptiste. Hein. On perd. On
4: a perdu. Vous perdez pas.
0: Attendez. Ah
4: j'ai trouvé. Il reste 30 secondes.
0: Oui, j'ai trouvé où habite Ludovic. Allez-y, vous.
4: Ah là là.
0: Et en
4: là
0: fait,
4: là
0: vous êtes planté. L'équipe se déchire, ça ne va pas.
4: Vous avez pris la tête dans le panneau. Bam.
0: Rendez-vous demain.
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0: Le Normandie Sport, Olivier Duc, on va parler ce matin des handballeuses de Colombelles qui ont terminé la saison régulière sur un 20 sur 20 ce week-end. Elles auront remporté tous leurs matchs de National 2. Elles ont fêté cet exploit avec leur public samedi soir. C'est aussi l'occasion pour l'équipe de faire ses au revoir, car une large part de l'effectif va partir à l'intersaison, Olivier.
9: Bouquet à la main, Nora Fontaine arborait encore après le match sur la joue deux portraits, deux figures de cette saison qui vont, comme elle, quitter le club.
10: Sur le visage, on a des tatouages de nos coachs, de nos merveilleux coachs, donc Pepito et Paul. J'ai pris le risque de les mettre sur le visage. Pour l'un ou d'autres, ils ont mis sur les bras, mais fallait bien qu'on les voit quand même.
11: Ils ont présenté quoi sur cette demi-saison pour vous ?
10: Honnêtement, ils ont réussi à me procurer le plaisir qui me manquait et que j'avais perdu pendant ces longues années à être parti un peu loin de la maison. C'est vrai que jouer au handball, pour moi, ça a surtout été un métier pendant une partie de ma vie. On a tendance à oublier le plaisir et là, je l'ai retrouvé grâce à eux, grâce à l'équipe et c'est incroyable.
9: Ces notions de plaisir et de sourire ont guidé toute la saison des Colombelloises et de Paul Vardon, d'où une certaine émotion pour le coach au moment de quitter le gymnase.
12: Ouais, bah pour tout le monde, forcément. On se quitte, ça c'est une super saison, donc c'est jamais simple pour les joueuses, pour le staff. On aurait préféré peut-être que ça dure un peu plus, mais c'est comme ça et il n'y a aucun regret, en tout cas de ma part personnellement. Bah, le plaisir de venir aux entraînements parce que leur sourire en fait, moi c'est ce côté-là, le partage et le côté humain qui m'intéresse. Alors le handball c'est, on va dire, un outil, mais ce qu'elles ont réussi à construire, cette cohésion, j'ai jamais connu ça avant, donc c'est vraiment une satisfaction et c'est grâce à ça à l'heure actuelle. Quand un groupe vit bien, on peut déplacer des montagnes, c'est ce qu'on a réussi à faire cette année en tout cas. J'ai tout vécu, un maintien in extremis sur les 5 derniers matchs en je sais plus quelle année. Une descente l'an dernier et là la remontée. Donc vivre ça en 2 ans et demi, je pense, pour la vie d'un entraîneur, c'est extraordinaire.
9: À l'intersaison, le chantier va être conséquent pour Colombelles. 8 joueuses ont été annoncées partantes, ainsi que les deux coachs au moment de retrouver la N1. La capitaine de Colombelles, Jeanne Godet.
13: Il y a un petit cycle qui va être changeant. Normalement, j'espère, on va avoir une N1, une réserve en National 2. Des coachs qui vont arriver aussi, qu'on ne connaît pas forcément, et du recrutement qui va devoir avoir lieu aussi pour faire une saison où on va prendre quand même du plaisir. Donc voilà, il reste quelques petites choses à boucler avant de vraiment se projeter sur la saison prochaine. Et j'en doute pas que c'est quelque chose qui est en train d'être fait au niveau du club. Et voilà, il y a quand même des interrogations sur l'année prochaine et c'est normal.
9: Le club a déjà annoncé le nom du prochain coach. Il s'agira de Maxime Cochet. Quant aux Colombelloises, elles auront encore à jouer pour le titre face aux leaders des autres poules, les 13 et 14 juin à Bois-Colombes, avant de se séparer définitivement une fois les finalités jouées.
0: Merci Olivier. 49, l'événement ce matin, eh bien, c'est celui qui va faire rugir et peut-être même trembler l'hippodrome d'Alençon. Une exposition pas comme les autres débarque ce week-end. Dino Jurassic Shark, la plus grande expo itinérante d'Europe consacrée aux dinosaures et aux géants des mers. Pour en parler, nous sommes avec Florian Daugeron, chargé de communication. Bonjour Florian.
14: Bonjour François.
0: Alors, Dino Jurassic Shark, ça intrigue tout de suite. Est-ce que vous pouvez nous expliquer le concept ?
14: Oui, bien entendu. Jurassic Shark, c'est... une exposition sur les animaux grandeur nature, les dinosaures et animaux marins, où qu'on peut se faire quelques frayeurs par leur taille impressionnante, qui sont réalistes, je dirais. Il y en a pas mal qui bougent, comme par exemple, on a le plus gros prédateur terrestre, le T-Rex, qu'on voit directement ses mouvements qu'il fait, sa queue qui bouge, son rugissement qui est impressionnant. On se croit réellement, justement, à l'intérieur, on a réellement l'impression de vivre, justement, la période dinosaure. Enfin, d'être, justement, à leur époque. C'est un retour dans le passé. Comment qu'ils vivaient auparavant, comment que c'était, justement, à l'époque des dinosaures, comment qu'ils s'alimentaient, leur mode de vie, plus leur végétation, etc.
0: Et quand on dit immersion, on parle de quoi concrètement ?
14: Le T-Rex, il y a le brachosaure, l'itachi, plus il y a des animaux marins comme le poisson-lune, la baleine à bosse, même des crustacés, coquillages. Bah, tout ce qui est animalier, c'est un domaine qui nous fascine bien, et plus particulièrement les dinosaures et les animaux marins. Une passion qui s'est transmise et par la suite, chaque année, on essaie d'évoluer, de rajouter d'attractions supplémentaires justement pour surprendre le plus jeune public ou alors le nouveau public.
0: Oui, Florian, au-delà du spectaculaire, il y a aussi un côté pédagogique, on y va en famille.
14: C'est ça, c'est une animation assez familiale où les enfants peuvent découvrir comment que ça s'est passé à l'époque du Jurassique. Où il y a un petit quiz qui est proposé, qui peuvent faire justement leur propre petite recherche à travers des toiles d'explication qu'on a mis en place et découvrir justement comment que c'était. Et à la fin, ils ont un petit diplôme à récupérer.
0: Dino Jurassic Shark, une aventure familiale, une expo itinérante, on l'a dit, vous parcourez toute la France. C'est une sacrée logistique pour transporter ces dinosaures de 13 mètres de haut, Florian.
14: C'est ça, on fait ça en famille et on a chacun, enfin directement, on arrive justement à savoir comment s'organiser et tout. Et c'est assez impressionnant, on fait toute la France. Les gens, ils sont impressionnés par rapport à l'organisation qu'on arrive à avoir. Avec mon père, ma mère et les grands-parents qui sont là pour nous aider pour transporter justement les convois. Quoi.
0: Dino Jurassic Shark, c'est à voir, à vivre à l'Hippodrome d'Alençon, samedi, dimanche et lundi, de 10h à 19h. Billets en vente directement sur place, 10€ par personne, 8€ pour les moins de 12 ans, et c'est même gratuit pour les moins de 2 ans. Restauration sur place pour y se passer un bon moment. Plus d'infos sur la page Facebook Dino Jurassic Shark. Merci Florian.
14: Merci à vous.
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0: 8h52, avoir des vertiges en se réveillant, est-ce normal? Faut-il s'inquiéter? Question qu'on va poser au docteur Kerzak dans quelques instants après Vanessa Paradis. Belle journée.

0: Vanessa Paradis, les épines du cœur. Je vous donne rendez-vous aussi dans la boîte à son. Hein. 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Vous voilà, docteur Kerzak, pour vos conseils santé au quotidien. Et ce matin, symptômes courants mais embêtants au quotidien, les vertiges en se levant. C'est normal ou pas, docteur ? Bonjour.
1: Bonjour à tous. Ah, cette fameuse tête qui tourne au saut du lit, on a tous connu ça un matin, après une grasse mat, quand on est un peu fatigué. Alors rassurez-vous, dans la majorité des cas, c'est bénin. Mais attention, ce petit vertige du matin a un nom bien précis, c'est l'hypotension orthostatique. D'ailleurs, ce terme un peu barbare se cache un phénomène simple. Imaginez, vous êtes allongé, votre sang circule tranquillement et en vous levant brusquement, la gravité va faire son travail et une partie de votre sang dégringole dans les jambes. Du coup, le cœur reçoit moins de sang, la pression chute et votre cerveau se retrouve un petit peu moins irrigué aussi. Et cette sensation vertigineuse occasionnelle est anodine. L'hypotension orthostatique chronique, elle, n'a rien de drôle. Donc, quand c'est de temps en temps, c'est pas grave. Quand ça vient tous les matins, c'est compliqué. Ça touche du monde, ça touche 7% de la population. Et plus on vieillit, plus on est touché par ça. Le risque, c'est la chute, hein, bien sûr, et le risque de fracture, et aussi un risque accru de maladies cardiovasculaires. Alors, il y a plusieurs facteurs qui vont expliquer ça, mais le premier, et il faut y penser, ce sont les médicaments. Vous prenez des médicaments contre l'hypertension artérielle, parfois ils sont trop dosés. Il y a d'autres médicaments, les antidépresseurs, les médicaments contre la maladie de Parkinson aussi. Et ensuite, une fois qu'on aura éliminé cette cause-là, on ira chercher la déshydratation, l'anémie, ou encore le fait de rester trop longtemps alité.
0: Bon, d'accord, docteur, donc il faut traiter la cause, mais en attendant, quels sont les gestes concrets pour éviter de se sentir mal chaque fois qu'on se lève ?
1: La règle numéro 1, c'est le lever en 3 temps. On ne bondit pas du lit dès que le réveil sonne. On s'assoit d'abord sur le bord du lit pendant une trentaine de secondes. On fait quelques mouvements de pompage des pieds pour faire remonter le sang. Et ensuite, seulement, on se met debout. Deuxième conseil, on boit. Je disais que la déshydratation, ça peut être une cause. Donc, il faut boire 1 litre 5, 2 litres par jour. Surtout par temps chaud et après un effort. Et ajouter un peu de sel, d'ailleurs, dans son alimentation. Sauf, évidemment, si votre médecin vous a dit sans sel. Et troisième astuce, évitez de rester debout sans bouger pendant longtemps car le sang stagne dans les jambes et si jamais la tête vous tourne, accroupissez-vous ou allongez-vous aussitôt, ça va ramener le sang vers le cerveau. Et un point crucial, si vous prenez des médicaments pour la tension, ne les arrêtez jamais tout seul, mais parlez-en à votre médecin, il pourra peut-être ajuster votre traitement, changer de molécule ou peut-être tout simplement diminuer le nombre de médicaments. Et d'ici là, portez-vous bien.
0: Merci docteur, ça c'est vertigineux. 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
2: Faut être fidèle.
0: Il est possible que cette semaine, on ait encore à vous offrir, notamment dans Ici Matin. Ici Matin qui s'arrête. On se retrouve demain ?
2: Oui, à demain avec plaisir. Rendez-vous à 6h.
0: 6h radio, 6h30 à la télévision. Passez une belle journée. À bientôt.
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0: La suite. Bienvenue chez vous, Nathalie. Bonjour.
6: Bonjour les garçons. François Jean-Baptiste et Thibault à la réalisation technique. Que des garçons. La CAF ce matin dans nos studios jusqu'à 10h. On va vous parler de la prime d'activité qui augmente. Bon, c'est une bonne nouvelle. Il y a peu de choses qui augmentent quand même, si ce n'est le prix de l'essence. Le passe-colo, voilà, pour penser à envoyer nos enfants donc en vacances cet été. On va vous parler des logements étudiants également. Est-ce qu'on doit garder son logement quand on est étudiant pendant l'été? Est-ce qu'on doit le rendre? Est-ce qu'on peut avoir les allocations? Et puis, comme toujours, toutes vos questions sur vos allocations, 02 31 44 48 44.
0: Eh bien, belle émission et à demain.
6: À demain.
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6: 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Jean-Baptiste Marie.
0: Cette semaine à la cantine, c'est le défi assiette vide. 270 établissements scolaires de Normandie y participent. Une chasse au gaspillage initiée en 2017 par le Régal, le réseau pour éviter le gaspillage alimentaire en Normandie. Une belle occasion pour éduquer les enfants, comme dans la cantine de Blainville-sur-Orne, près de Caen. La commune relève le défi non pas chaque année à l'occasion de cette opération, mais chaque jour. Détail, Ludovic Lecoeur, il est responsable du service restauration à Blainville-sur-Orne.
10: Chaque jour, quand on prend notre service, on se pose la question de savoir quelle quantité on cuit pour être au plus près de la réalité selon nos effectifs et de savoir que c'est un produit qui est mangé ou pas, et c'est un travail quotidien. On fait en sorte d'avoir déjà des petites assiettes. Pour celui qui mange peu, on a le petit ou grande assiette, on a avoir le pain en bout de self, par exemple. C'est-à-dire que l'enfant va s'être servi et au final, il a le pain. Donc, en fonction de ce qu'il aura dans son plateau, il sait s'il va manger plus ou moins. En moyenne, au niveau national, c'était entre 100 et 120 grammes pour des élèves de l'élémentaire. Et nous, on était descendus, je crois, jusqu'à 41 grammes par plateau de gaspillage alimentaire. Donc, c'était un beau travail. Maintenant, on est en self. Donc, l'enfant, on l'incite à manger surtout ce qu'il prend. C'est-à-dire qu'il a le choix entre l'entrée, le fromage et le dessert. Et il prend ce qu'il a envie, mais à condition de le manger.
0: Et sur ici.fr, vous retrouvez l'interview de Nathalie Villermé de France Nature Environnement. Elle anime ce régal, le réseau pour éviter le gaspillage alimentaire en Normandie. Déploiement de nombreuses forces de l'ordre hier matin à Hérouville-Saint-Clair près de Caen. Une opération anti-drogue menée dans plusieurs quartiers de la deuxième ville la plus peuplée du Calvados. Des interpellations ont eu lieu suite à une commission rogatoire d'un juge d'instruction qui enquête sur un trafic de stupéfiants. D'autres interpellations pourraient intervenir.
6: L'usine de tri des déchets de Colombelle à l'arrêt hier.
0: Oui, c'est sur ce site que les déchets de plus d'1 200 000 habitants sont traités et valorisés. Les poubelles des Cherbourgeois, des Canets, des Argentanais. Et en effet, les machines se sont arrêtées à cause de filets de pêche. Une masse compacte de déchets et de filets a bloqué le système, provoquant l'arrêt total pour maintenance. Mais cela n'aurait jamais dû arriver puisque les filets de pêche, ça ne se jette pas à la poubelle, mais en déchetterie, rappelle le CIVEDAC, le syndicat qui gère l'usine. Résultat, environ 21 000 euros de pertes pour ce bourrage de filets. Vous avez jusqu'à ce soir pour envoyer votre déclaration d'impôt papier par courrier. La date limite est fixée à ce mardi 19 mai 23h59. Le cachet de la poste fait froid. Le délai est plus long si vous faites votre déclaration de revenus sur Internet. Mais attention, ça approche là aussi, surtout si vous habitez le Calvados. C'est jeudi prochain, 21 mai. Jeudi 28 mai pour les habitants de la Manche, jeudi 4 juin pour l'Orne.
6: Il va flotter au-dessus de la plage de Colville-Montgomery. Tout l'été, c'est le pavillon bleu.
0: Oui, comme on fleur. Le drapeau sera bientôt hissé d'ailleurs sur cette plage du nord de Caen. Le palmarès 2026 des communes distinguées par le pavillon bleu a été révélé hier. Vous retrouvez d'ailleurs notre carte interactive sur ici.fr. Ce label pour un tourisme durable sur le littoral est décerné sur la base de 45 critères, dont évidemment la qualité des eaux de baignade. Et l'Agence régionale de santé de Normandie vient d'ailleurs de publier un rapport sur cette qualité des eaux de baignade, qui sont bonnes ou excellentes à 92% dans la région. Retenez aussi que trois ports de plaisance du Calvados pourront arborer le pavillon bleu, Honfleur, Deauville et le port de Dives-Cabourg-Houlgat.
6: C'était hier soir le dernier Allo Malherbe de la saison sur votre radio locale ici Normandie.
0: L'occasion de faire le bilan d'une saison qui ne restera pas dans les annales du club rouge et bleu, si ce n'est la première en troisième division depuis plus de 40 ans. L'envie de penser à la suite est forte. Et évidemment, hier soir, nos chroniqueurs sont revenus sur la réorganisation attendue au sein de l'organigramme du stade Malherbe. Nasser Largué, ancien formateur de Caen et de Marseille, mais aussi Mathieu Baudemer, l'ex-milieu de terrain du PSG, devenu directeur sportif, des noms qui plaisent à notre consultant foot sur ICI Normandie, Patrice Garande.
12: Moi, je peux que me réjouir par rapport à ces noms-là. Déjà, on est sûr qu'il y a des compétences. Après, plus important, c'est que ces compétences soient mises au bon endroit dans le club. Alors, Nasser, j'ai lu quelque part conseiller du président. Alors, personnellement, je ne sais pas ce que c'est conseiller du président. Par contre, s'il est responsable de toute la politique sportive du club, de la formation aux pros et tout, alors lui, il a les compétences parce qu'il a quelques heures de vol, on va dire, et les résultats partout où il est passé. La formation des pros, Nasser Larguette autour de tout ça, c'est pour moi top. Quant à Mathieu Bonnemer, voilà, que dire. Bon, déjà, son attachement au club, tout le monde le connaît, même s'il était au Havre, et il a prouvé aussi toutes les compétences qu'il avait par le travail qu'il a effectué au HAC, et lui, c'est un malade de foot. Maintenant, il faut attendre, parce que pour l'instant, il n'y a pas de confirmation de la part de Mathieu Bonnemer, c'était une évidence, il vient de démissionner, il va falloir attendre un petit peu, et je pense qu'il va être aussi sollicité par d'autres clubs. Il a peut-être tout simplement envie, parce que c'est sa use, de faire un break, enfin voilà, mais peut-être qu'on sera surpris, peut-être que la semaine prochaine, il y aura une annonce de fête, j'en sais rien, mais en tout cas, ces deux noms-là, je trouverais ça serait super pour le Stade Malherbe.
0: Et vous pouvez réécouter le podcast d'Allo Malherbe sur ici.fr avec notamment une interview de l'ancien capitaine du SMC, Romain Thomas, qui a annoncé la fin de sa carrière. Lui qui vient de jouer un an à Valenciennes. Valenciennes qui, comme Malherbe, joueront en National la saison prochaine, enfin en Ligue 3, le nouveau nom de la division. Et on saura qui de Laval ou du FC Rouen affrontera les Malherbistes la saison prochaine. Les deux équipes s'affrontent en barrage de Ligue 2. Alors le match aller a lieu ce soir à Rouen à 20h30. Donc pour un Rouen-Laval, le match retour aura lieu dimanche.
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0: La météo, Nathalie, de ce mardi, c'est comment?
13: C'est encore pas beau, mais visiblement, ce serait, on va dire, l'avant-dernière journée mauvaise de la semaine.
0: D'accord.
13: Parce que demain, il y aura encore quelques averses, puis ce sera beau dans l'après-midi. En attendant, aujourd'hui, on a un ciel bien encombré, quelques gouttes possibles toute cette journée, avec un vent de sud à sud-ouest généralement assez fort, rafale atteignant 55 km/h localement. Les températures, ça commence à remonter un peu. 15 à L'Aigle, Camembert, Courjou, Nocé, 16 à Carouge, Juvigny, sous Andenne, Mortain, 17 à La Salle, La Forge, Pondouilly, Vire, Bayeux, 18 à Argentan, Caragne, Torigny, Survire, Honfleur, 19 à Caen, Lisieux, Pont-Orson. Demain, on va encore gagner quelques degrés, on ira jusqu'à 22, jusqu'à 26 pour la journée de jeudi, et puis ce n'est qu'un début. Voilà, donc Météo France nous dit qu'il va faire beau, et ça c'est une bonne nouvelle. Merci Jean-Baptiste. 10h sera le prochain rendez-vous avec l'information. Sur le boulevard périphérique de Caen, sachez que jusqu'à jeudi, il y a des travaux de nuit, de 20h à 6h du matin, travaux de rénovation qui engendrent la fermeture du boulevard périphérique dans le sens intérieur de l'échangeur numéro 14, Cormel-Royal, à l'échangeur numéro 13, Porte d'Espagne. Des déviations sont mises en place. Vous êtes ralenti ce matin sur le périphérique de Caen. Traditionnellement, à partir de l'échangeur DIF en arrivant donc de la Nationale 158 et pour rejoindre la sortie Hérouville-Saint-Clair, Nationale 13 également à partir de Bretteville-l'Orgueilleuse pratiquement, hein, et pour rejoindre le périphérique nord de Caen. En vous rappelant évidemment que pour savoir où l'essence est la moins chère, vous pouvez aller sur notre site ici.fr, c'est fortement conseillé.
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13: Bonjour, parfois la meilleure façon de passer une bonne journée, c'est d'arrêter de vouloir qu'elle soit parfaite. Un café, un sourire, un peu de soleil et surtout ne pas se prendre la tête pour des petites choses, sans oublier de se faire plaisir à écouter les chansons qu'on aime. Voici Zazie et Zen.

Zen, Zazie, vous écoutez ici votre radio locale en Normandie, par exemple à Bretteville-sur-Eudon, où le parc Festiland, pour célébrer les 10 ans des Vikings, débarque, propose du 23 au 25 mai un week-end immersif avec campement, animation et près de 40 artistes dans un véritable village viking.

0: CAF accueille les usagers dans son nouveau site situé au 19 avenue du 6 juin à Caen. Comment s'est passé ce déménagement et comment est perçue auprès du public cette nouvelle adresse finalement ?
1: Eh bien, écoutez Nathalie, le déménagement s'est bien passé. Les équipes ont pris donc maintenant possession des locaux. Donc on a ouvert depuis le 23 mars à la nouvelle adresse, donc au 19 avenue du 6 juin. Et donc les retours sont plutôt positifs.
0: Très bien. Alors quels sont les principaux objectifs de ce nouvel espace d'accueil ? On en profite pour le rappeler, ce qui change concrètement pour les allocataires une fois arrivés sur place.
1: Alors pas de changement en fait sur l'offre CAF, c'est-à-dire que vous allez retrouver forcément, quand vous arrivez, si vous n'avez pas de rendez-vous, vous pouvez être accueilli, qu'on puisse regarder votre dossier pour savoir si cela nécessite un rendez-vous ou pas. Pour les personnes qui ont un rendez-vous, pas de sujet. De même, ils sont reçus également comme auparavant. Pour autant, en fait, ce nouvel espace nous permet de recevoir tout le monde de plein pied. Et ça, c'est pas anodin. Dans nos anciens locaux, nous avions un problème d'escalier qui était très compliqué pour nous. Et donc, aujourd'hui, la CAF est de plein pied, donc les poussettes,
0: c'est quand même
1: les fauteuils,
0: plus pratique,
1: voilà, tout le monde, c'est quand même beaucoup plus pratique pour l'ensemble des personnes.
0: Avec trois espaces de services distincts, on a un premier espace dédié au libre-service-caf.fr, c'est ça ?
1: Tout à fait. Alors vous, quand vous arrivez, en fait, vous allez voir quelqu'un qui va vous aider à vous connecter, c'est-à-dire que, en fait, à vous identifier pour dire que vous êtes là. Et puis ensuite, vous allez avoir une seconde personne qui va prendre le temps de regarder votre dossier et qui va vous dire si ça nécessite une démarche ou pas. Et si ça nécessite une démarche simple entre guillemets que vous pouvez faire rapidement, on vous invite à aller sur l'espace caf.fr où vous pouvez faire vos démarches rapides directement et un conseiller est sur place en plus. Si vous avez des questions.
0: Voilà, c'est ça. Il y a toujours possibilité de prendre rendez-vous, un rendez-vous personnalisé, bien évidemment, si on a un souci et une question.
1: Bien sûr, aucun problème.
0: Eh bien, justement, une question, nous en aurons une d'ici quelques instants, et ce sera Christophe à Trouville-sur-Mer à propos de la prime d'activité.
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0: parfaite pour moi.
1: Alain Parfait, c'était Amir.
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1: C'est la cave du Calvados à nos côtés et avec nous jusqu'à 10h. Maryse Vollet, responsable de l'accueil du siège et des permanences à la CAF du Calvados, pour vous répondre au 02 31 44 48 44. On parle donc bien sûr de vos allocations. Christophe est à Trouville-sur-Mer. Bonjour Christophe.
3: Oui, bonjour madame.
1: Alors, vous êtes en contrat d'insertion ?
3: Oui.
1: Et vous ne touchez plus la prime d'activité, c'est votre question.
3: Exactement, oui.
1: Donc, forcément, la question, c'est pourquoi vous ne touchez plus la prime d'activité ? Alors, Maryse Vollet.
4: Oui, bonjour Christophe. Alors, moi, j'ai besoin de savoir un petit peu plus sur votre contrat. Qu'est-ce que vous appelez le contrat d'insertion ? C'est un contrat jeune, spécifique ? Qu'est-ce que c'est exactement ?
3: Ah ben là, je ne sais pas si c'est un contrat jeune, parce que je suis en contrat d'insertion à la salle pour l'évêque.
4: D'accord.
3: Oui. Alors, je ne peux pas vous dire, j'ai 54 ans. Je ne peux pas vous dire, c'est un
4: D'accord. Alors, est-ce que vous étiez auparavant bénéficiaire du RSA ?
3: Non. Depuis des années.
4: Non, depuis des années. D'accord. OK. Donc, effectivement, au niveau de la prime d'activité, il faut qu'on regarde la spécificité de savoir si, avec le contrat que vous avez, la prime d'activité ne pose pas de difficultés et puisse se cumuler. Ce que je vous propose, c'est de laisser vos coordonnées hors antenne et je vous recontacte dans la journée pour vous donner les éléments et de regarder avec vous.
1: Oui, parce que ça mérite de se pencher sur votre dossier, Christophe. D'accord ?
3: OK, ça marche.
1: Bon. Okay. Donc, vous ne raccrochez pas, on vous repasse Fanny, on prend toutes vos coordonnées et puis on vous rappelle dans la journée. Entendu ? Merci Christophe, belle journée
3: merci
1: à vous à Trouville.
3: Au revoir.
1: La prime d'activité justement, parlons-en, elle va connaître une légère augmentation avec un effet à partir du mois de juillet. De combien parle-t-on concrètement ?
4: Eh ben effectivement Nathalie, donc il y a ce qu'on appelle la revalorisation annuelle qui va se faire pour tous les bénéficiaires de la prime d'activité. Tout le monde est concerné. Pour ceux qui touchent cette prime d'activité, elle est de 0,8%. Attention par contre, elle est versée à partir du mois de juillet selon le mois concerné, c'est-à-dire qu'il faut que, en fait, pour avoir cette augmentation, il faut que sur votre trimestre, le mois d'avril soit compris dans votre déclaration. Or, comme tout le monde n'a pas le même trimestre, à partir du moment où vous avez le mois d'avril compris dans la déclaration que vous faites, vous aurez l'augmentation.
1: Bon, c'est une augmentation liée à l'inflation, au coût de la vie
4: Tout à fait, c'est une augmentation.
1: Combien de foyers sont concernés dans le Calvados ? Est-ce que vous avez ces chiffres ? Non, vous les avez pas.
4: Non,
1: pas et est-ce qu'il faut effectuer une démarche particulière pour profiter de cette augmentation ?
4: Rien du tout, aucune démarche. À partir du moment où vous faites votre déclaration trimestrielle, automatiquement le système ira calculer en fait votre droit et donc calculera cette majoration supplémentaire.
1: Alors, j'en profite pour dire que beaucoup pensent ne pas avoir droit à la prime d'activité aussi. Quels sont les critères pour en bénéficier ? Est-ce qu'on a quelques informations à donner là-dessus ?
4: Alors, pour vérifier si vous avez le droit ou pas à la prime d'activité, il ne faut pas hésiter à aller sur le simulateur de la prime d'activité qui est sur le site caf.fr où vous pouvez rentrer le montant de vos revenus, ce que vous percevez, et ça vous permet de savoir si vous avez un droit ou non. Donc, n'hésitez pas à le faire.
1: D'accord. Et on peut cumuler avec d'autres prestations sociales, du coup ?
4: Oui, tout à fait. La prime d'activité peut se cumuler avec d'autres prestations. Pas tout, bien sûr, mais avec certaines prestations, aucun problème. Donc, il ne faut pas hésiter à le faire. Et si vous avez une difficulté avec l'ordinateur ou avec la simulation que vous n'êtes pas sûr, on est là aussi pour vous
1: Évidemment.
4: Aider.
1: Voilà, pour prendre un rendez-vous et puis voir un conseiller. Bon, voilà, si vous avez une question sur vos aides au logement, vos prestations familiales, la garde d'enfants, n'hésitez pas à intervenir. Maryse Vollet de la CAF du Calvados est là pour vous répondre. 02 31 44 48 44.
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0: Billy Preston, Nothing from Nothing.
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0: Notre experte nous arrive de la CAF du Calvados, responsable de l'accueil du siège et des permanences, c'est Maryse Volé, pour vous répondre au 02 31 44 48 44 concernant vos allocations. Noël est à Vieux, bonjour Noël.
3: Oui, bonjour.
0: Question pour une demande d'APL avec vous.
3: Voilà, c'est ça. J'ai une amie qui a déménagé et j'ai fait sur Internet une simulation, donc j'ai vu à peu près ce qu'elle pouvait toucher, donc j'ai fait la demande et depuis je n'ai pas de nouvelles et j'arrive pas à aller sur le site pour savoir si elle a un numéro d'allocataire, parce qu'avec un numéro d'allocataire, normalement, il n'y a pas de souci, son dossier est ouvert, mais là, je n'y arrive pas, je ne sais pas... Quoi faire, en fait?
4: Bonjour Noël. Donc en fait, ce qui se passe, c'est qu'effectivement, en fait, à partir du moment où vous avez fait la démarche, donc vous avez dû avoir un récapitulatif en fin de votre démarche. Est-ce que c'était le cas?
3: Oui, je crois. Mais
4: donc
3: je,
4: ça veut bien dire que vous l'avez fait. Il est important d'avoir ce récapitulatif, ça, entre guillemets, ça trace que vous ayez bien été jusqu'au bout de votre démarche et que vous vous êtes pas arrêté sur une estimation. Parce que parfois on pense avoir fait la démarche, mais on est resté sur l'estimation. L'estimation ne suffit pas. Il faut bien aller faire la démarche en entier. Une fois que vous l'avez fait.
3: Pardon.
4: Une fois que vous l'avez fait, cette démarche, en fait, effectivement, après, il faut qu'on traite le dossier. Après, pour vous identifier maintenant, vous avez dû, en fait, créer ce qu'on appelle un compte CAF. C'est-à-dire que c'est avec le numéro de sécurité sociale et avec un identifiant. C'est ce numéro-là qui va vous servir à vous identifier au sein de la CAF du Calvados.
3: D'accord, c'est ce que j'ai fait. Donc là, ça me disait, je crois, mon dossier est en étude, donc je pense qu'il faut attendre.
4: Exactement, faut patienter. Donc là, vous allez avoir ce qu'on appelle des délais de traitement chez nous, c'est-à-dire que c'est le temps qu'on identifie, qu'on travaille sur votre dossier, qu'on étudie vos droits, mais c'est normal.
3: D'accord, donc il faut compter combien de temps à peu près, parce que je crois que j'ai dû faire ça mars.
4: Alors, nous sommes à peu près au maximum. Alors, attention, les demandes d'aide au logement, nous travaillons aussi spécifiquement dessus régulièrement. On va dire, faut compter un mois et demi à deux mois maximum pour que votre demande soit traitée.
3: D'accord. Donc là, il devrait avoir une réponse à peu près là dans peu de temps, quoi.
4: Tout à fait.
3: D'accord.
0: Bon, encore un peu de patience et puis vous retournez vers la CAF à ce moment-là d'ici un mois s'il y a rien.
4: Tout à fait. Venez voir. Il ne faut pas hésiter à nous recontacter.
0: D'accord, Noël.
3: D'accord. Eh ben écoutez, je vous remercie pour votre réponse. Bonne journée.
0: Bonne journée à vous. À Vieux. Merci beaucoup. Merci beaucoup. Vous continuez de nous appeler 02 31 44 48 44.
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0: Vous nous appelez également, vous qui êtes sur la route, sur le boulevard périphérique sud de Caen, périphérique nord en direction de Paris. Nadine nous dit qu'il y a des plaques sur la chaussée au niveau de l'embranchement périphérique sud, périphérique nord en direction de Paris. Donc soyez prudents, vous qui circulez dans le secteur.
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0: Et sortons dans le Calvados pour y découvrir ce spectacle, le Scarabée et l'Océan. Nour, 11 ans, arrive dans un collège français après avoir vécu dans un pays où il n'existe ni fille ni garçon. Face aux règles et aux moqueries, Yel se sent perdue mais trouve du soutien auprès d'Eli et d'un scarabée imaginaire. Avec douceur et humour, le spectacle parle d'identité, de différence et du pouvoir des mots pour imaginer un monde plus libre. Ce sera ce soir à 20h30 au Théâtre du Préau à Vire. Et à Vire est sur le préau cdn.fr. Et puis dans l'ordre, notez le concert des Goldman, un spectacle avec les plus grands tubes de Jean-Jacques Goldman que vous aimez tant et du trio Frédéric Goldman et Jones, autant vous dire ambiance années 80-2000, avec des chansons connues que tout le monde peut reprendre. Plusieurs tarifs selon la place ainsi numérotée, le 6 juin à 20h à l'Anova d'Alençon. Pensez à réserver sur anova-alençonexpo.com.
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0: Sorti en 2000, et un jour, une femme est l'un des plus grands succès de Florent Pagny. Cette chanson raconte le moment où une rencontre amoureuse peut tout changer dans une vie. Elle évoque l'amour inattendu, celui qui bouleverse les habitudes et redonne un nouveau souffle. À méditer. Et un jour, une femme, Florent Pagny.

0: Et un jour, une femme, Florent Pagny.
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0: Ce matin, Marie Zollet, responsable de l'accueil du siège des permanences à la cave du Calvados, continuez de nous appeler pour vos allocations. 02 31 44 48 44, c'est la dernière émission avec la CAF ce matin. Je tiens quand même à vous le préciser. Marie Zollet, à l'approche des vacances d'été, beaucoup d'étudiants se demandent s'ils doivent conserver leur logement. Un étudiant peut-il quitter son logement pendant 2 ou 3 mois sans perdre ses droits?
3: Tout à fait, Nathalie. Alors en fait, s'il conserve son logement pendant l'été, l'étudiant doit faire une démarche, ou même s'il le conserve pas, pour nous prévenir. C'est-à-dire qu'il doit aller se connecter sur son compte CAF, en fait, .fr, pour permettre de s'identifier. Et ensuite, il a ce qu'on appelle une alerte. Il va avoir un bandeau rouge qui va notifier qu'il a une démarche à faire. Et donc, dans cette démarche, il doit aller préciser s'il conserve ou pas son logement l'été. C'est important de faire la démarche.
0: Bien sûr.
3: Pour poursuivre les droits.
0: Mais évidemment, s'il quitte son logement pendant l'été, il n'y a pas d'allocation, il perd ses droits.
3: Exactement. Par contre, effectivement, s'il n'a plus de logement et donc plus de charges à payer, il n'a plus de droits pendant l'été.
0: Dans quel cas peut-il être plus avantageux de conserver son logement plutôt que de le résilier finalement ?
3: Ah bah après, ça c'est un choix de la famille et du jeune. Hein, c'est-à-dire qu'à un moment donné, peut-être qu'il y a des personnes qui souhaitent le garder, le conserver parce qu'ils reprennent la suite de leur étude l'année suivante et qu'il est difficile de trouver parfois des logements dans certains secteurs. Mais voilà, s'il conserve son logement pendant l'été, il doit faire une démarche pour nous prévenir.
0: Les règles sont différentes avec une résidence universitaire CROUS d'une location classique ou c'est la même chose en fait pour vous?
3: Non, alors ce sont des calculs des aides au logement qui seront différentes parce que dans le calcul du montant de la prestation, pour autant, la personne qui, elle, est en CROUS pour la résidence universitaire, elle n'a pas de déclaration à faire. Pour autant, pour les autres, il faut faire cette déclaration. Donc, dans le doute, si vous n'êtes pas sûr, il faut mieux vous connecter, regarder si vous avez cette démarche à faire pour pouvoir bien conserver vos droits cet été.
0: Le Pascolo, est-ce qu'on peut expliquer en quelques mots ce qu'est le Pascolo et à qui il s'adresse exactement?
3: Alors, le Pascolo, c'est une aide financière qui a été mise en place par l'État pour permettre de financer une partie du séjour en colonie de vacances à l'année des 11 ans de l'enfant. Donc, pour cette année, c'est pour les enfants qui sont nés en 2015. Bien sûr, s'il n'a pas pu en bénéficier l'année dernière, donc c'est-à-dire que pour les enfants qui sont nés en 2014, il est encore possible de bénéficier de cette aide cette année.
0: Quel montant peut être accordé aux parents?
3: Alors, c'est en fonction de ce qu'on appelle le quotient familial. Le quotient familial, c'est quelque chose qui est calculé par la CAF en fonction des ressources et des prestations qui sont versées. Et donc, le montant peut aller de 350 à 200 euros, enfin de 200 euros, pardon, à 350, plutôt dans le sens contraire. Mais en fonction, tout simplement, des ressources de la famille.
0: Comment les parents doivent procéder pour utiliser ce passe-colo?
3: Alors, pour pouvoir utiliser ce passe, les parents doivent se rapprocher de la caisse d'allocation familiale, d'accord ? Pour pouvoir permettre, donc normalement ils sont sensibilisés par des mails ou des SMS qu'ils reçoivent pour leur dire qu'ils peuvent en bénéficier, d'accord, parce que il faut avoir un quotient familial inférieur à 1 500 euros. Ils ont des alertes, mais si ils ont un doute et qu'ils souhaitent vérifier pour savoir s'ils ont un droit ou pas, il faut absolument juste se rapprocher de leur CAF et la CAF vérifie l'éligibilité pour le passe-colo.
0: Et on peut cumuler cette aide avec d'autres aides aux vacances, c'est possible ça?
3: Oui, bien sûr, en fait, cette aide est cumulable avec d'autres aides. Par exemple, il y a les aides des collectivités, les aides des comités d'entreprise, les colos apprenantes ou même les chèques vacances. Enfin, tout ça, c'est cumulable avec ce passe-colo.
0: Bon, et puis c'est facile, en tout cas, d'en faire la demande, si je comprends bien. Une fois encore, c'est la dernière émission avec la CAF du Calvados ce matin. Donc, profitez-en. Vous nous appelez au 02 31 44 48 44 si vous avez une question concernant vos allocations, l'accompagnement numérique, un rendez-vous personnalisé, la hausse de primes d'activité, le logement étudiant pendant l'été, les aides de vacances, les prestations familiales, parfois méconnues également, si vous y avez le droit. N'hésitez pas, une fois encore, 02 31 44 48 44.
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0: Dan Under. Vous écoutez ici Normandie, merci de votre fidélité, notamment Argentan. Tiens, les ailes argentanaises ouvriront leurs portes de leur aérodrome à l'occasion des portes ouvertes de l'aérodrome d'Argentan. Découverte, pilotage, baptême de l'air, ça c'est toujours sympa. Animation autour de l'aviation, ce sera ce samedi 23 mai.
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0: On peut encore vous accueillir pour vos allocations CAF ce matin, 02 31 44 48 44, mais dépêchez-vous, l'émission touche bientôt à sa fin. Maryse Volé, on a présenté il y a un instant le Pascolo à propos des vacances, les points info vacances appelés PIV, se termine ce jeudi.
2: Exactement, donc en fait vous pouvez encore venir, alors ça c'est valable pour donc à la cave du Calvados au 19 avenue du 6 juin, donc si vous avez des questions pour organiser vos vacances, si vous avez besoin d'aide pour savoir comment fonctionnent vos bons vacances, pour aussi les passes colo hein, par rapport à ce qu'on vient de parler tout à l'heure, enfin voilà, si vous avez des questions par rapport aux mini-camps de vos enfants ou autres, vous pouvez venir sans rendez-vous directement à la cave du Calvados, alors soit encore ce matin de 9h30 à midi, ou alors jeudi de 13h30 à 16h, vous arrivez, pas besoin de rendez-vous, vous venez rencontrer mes collègues qui vont vous accueillir et vous expliquer, vous aider à organiser vos vacances avec les enfants.
0: Voilà, pour prévoir ces vacances avant que le soleil ne revienne demain, c'est plutôt bien. Qu'est-ce que la colocation et quoi déclarer à la CAF quand on est un couple qui n'est ni marié ni pacsé, mais qui vit ensemble? Et on a le droit.
2: C'est deux choses différentes, la colocation et le vivre en couple sans être marié, sans être pacsé. La colocation, c'est à partir du moment où on partage un logement entre plusieurs personnes, forcément deux ou plus, et que vous ne déclarez être ni pacsé ni marié, que vous ne vous vivez pas en concubinage non plus, ni en couple. C'est-à-dire que vous n'avez pas d'intérêt financier commun entre les occupants du logement, et que chacun des occupants doit être co-titulaire du bail. Ça, c'est important. Donc, c'est-à-dire qu'il doit avoir une quittance de loyer séparée à chaque nom et effectuer une demande de logement avec ses revenus personnels avec la part du montant payé. C'est-à-dire que chacun a deux dossiers indépendants. À partir du moment, par contre, où vous êtes connu comme un couple, vous êtes un couple, dans ces cas-là, c'est pas la même chose. Ça veut dire que vous partagez un logement, c'est-à-dire que vous avez la même adresse et donc la CAF, en fait, vous reconnaît en tant que couple et donc vous devez déclarer un seul et même dossier, faire une seule et même démarche et les droits sont calculés pour le couple ensemble.
0: D'accord. Et les droits sont les mêmes que si on était pacsé, pour le coup ?
2: Alors, les droits sont les mêmes que si on était pacsé, bien sûr. Ou marié, bien sûr, parce qu'on calcule au titre du couple. Mais pour autant, il est important de bien mettre la cellule familiale à jour. Ça permettra qu'il n'y ait pas d'indu ni de surprise après. Donc, en fait, il faut surtout déclarer le couple à partir du moment où vous vivez sous le même toit et que vous êtes considéré comme un couple par votre entourage et que vous avez, entre guillemets, le paiement des factures, l'éducation des enfants, enfin... Peu importe, en fait, à partir du moment où vous êtes ensemble, en couple, sous le même toit, vous devez faire vos démarches.
0: Voilà, bien faire les choses pour pas avoir un rappel quelques mois après, ce serait quand même dommage, parce que ça, c'est toujours la mauvaise surprise. Allez, on pourra prendre un dernier appel une fois encore, mais vraiment dépêchez-vous, parce qu'on a bientôt terminé cette émission, 02 31 44 48 44.
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0: Et c'est la cave du Calvados pour quelques minutes encore. Maryse Volé à mes côtés pour évoquer maintenant certaines aides familiales moins connues de la CAF, notamment quand les enfants grandissent. Qu'est-ce que l'allocation forfaitaire versée lorsque l'un des enfants atteint 20 ans? Parce qu'en principe, ça s'arrête.
3: Effectivement. Alors, sur le principe, ça s'arrête, mais il y a, quand, en fait, à partir du moment où il y a plus de deux enfants à charge, il faut qu'il y ait encore deux enfants qui aient moins de 20 ans et qui soient à charge dans le foyer. Dans ces cas-là, ça se calcule automatiquement. Les familles n'ont aucune démarche à faire.
0: Ah ouais.
3: Rien du tout. Ça se fait tout seul. Et donc, dans ces cas-là, si le jeune, entre ses 20 ans et ses 21 ans, est toujours au foyer des parents, est toujours à charge de ses parents, il peut bénéficier, en fait, d'une, ce qu'on appelle de l'allocation forfaitaire qui est calculé et donc qui est versé à la famille en fait en complément en fait des allocations familiales qu'il y a encore au titre des deux enfants.
0: Voilà, ça s'il est étudiant ou
3: oui bien sûr voilà
0: étudiant s'il travaille un peu mais rattaché donc à la famille.
3: Exactement donc il faut que voilà il soit rattaché encore à la famille et ça se fait automatiquement, aucune démarche à faire.
0: Ok, et jusqu'à quel âge cet enfant peut percevoir, ce jeune peut percevoir donc cette aide?
3: Jusqu'au mois précédent son 21e anniversaire.
0: C'est uniquement pour la vingtaine.
3: Oui,
0: hein.
3: Oui. C'est de 20 à 21.
0: Les allocations familiales peuvent être majorées aussi, j'ai vu, à partir des 14 ans de l'enfant. Comment ça fonctionne, cette majoration? Non, c'est autre chose?
3: Alors, c'est encore autre chose, mais cette majoration, en fait, c'est-à-dire que ça fonctionne encore pour toutes les familles qui ont un enfant qui a eu plus de 14 ans, en fait, avant la réforme, mais depuis quelques mois, en fait, cette majoration n'existe plus, Nathalie.
0: Ah, d'accord. Bon. Maintenant, les situations de garde alternée, est-ce que les parents peuvent choisir de partager des allocations familiales? Ça peut être un sujet de discorde hein, quand même. Hein.
3: Alors, tout à fait, mais oui, vous pouvez demander à bénéficier, en fait, à partir du moment où il y a une garde alternée, d'accord? Vous pouvez demander ce qu'on appelle le partage des allocations familiales. Alors, soit il y a un accord commun, et c'est assez simple, en fait, il y a un document à remplir ensemble, et chacun signe avec ce qu'on appelle un allocataire principal et un second qui bénéficie de la moitié des allocations familiales, soit il n'y a pas d'accord et dans ces cas-là, en fait, c'est là où en fait il faut vous faire aider dans votre séparation. Vous avez aussi des partenaires qui travaillent avec nous pour vous aider. Alors vous pouvez avoir des accompagnements personnalisés en fait au sein de la CAF avec les travailleurs sociaux, mais aussi avec la médiation familiale. Et puis également, vous pouvez regarder un petit peu ce qui se passe sur les sites comme l'ARIPA, le site qui est là pour vous aider en fait pour les pensions alimentaires, etc. et qui pourra vous guider et vous orienter.
0: Bon, en tout cas, faut pas hésiter à demander aussi un rendez-vous directement personnalisé à l'accueil de la CAF qui a déménagé, on le rappelle, et c'est au 19 avenue du 6 juin.
3: Tout à fait, Nathalie.
0: Voilà, merci Maryse Volé.
3: Merci beaucoup, merci à tous.
0: Responsable de l'accueil du siège et des permanences à la CAF du Calvados. Émission donc terminée, à réécouter sur votre site ici.fr. Demain avec la DMR du Calvados, on vous parlera de ce rôle des aidants à domicile et quelles solutions pour conserver son autonomie le plus longtemps possible à son domicile, justement, grâce à une offre de service selon ses besoins.
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0: c'était U2 One. Avec Valère Correa, on fait des économies en cuisine aujourd'hui. Et puis c'est aussi après 10h le rendez-vous avec les associations de notre région. Je recevrai ce matin Baptiste Davout, fondateur de Saperlotte, une librairie solidaire à Caen, qui continue son incroyable développement. Après deux premières librairies à Caen et Rouville-Saint-Clair, l'association vient d'ouvrir une troisième boutique aux rives de l'Orne à Caen. Livres de seconde main, culture accessible, inclusion et lien social. Un projet solidaire qui séduit de plus en plus de monde.
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0: Et sur votre radio locale Ici Normandie, il est 10h. Jean-Baptiste Marie, bonjour.
2: Bonjour. Des interpellations ont eu lieu tôt hier matin à Hérouville-Saint-Clair, près de Caen. Une importante opération anti-drogue a été menée dans plusieurs quartiers de la deuxième ville la plus peuplée du Calvados. De nombreuses forces de l'ordre, cagoulées et armées, ont été vues hier matin. Elles ont agi sur commission rogatoire d'un juge d'instruction dans le cadre d'une enquête sur un trafic de stupéfiants. Plusieurs personnes ont été interpellées. D'autres interpellations pourraient encore intervenir. Deuxième jour de grève sur le réseau de transport en commun de l'agglomération de Lisieux-Normandie, le réseau Astrobus, fortement perturbé. Trafic limité toute la journée, suppression d'arrêts, modification d'horaires sur plusieurs lignes principales, complémentaires comme scolaires. Les conducteurs font grève pour dénoncer la baisse de leur rémunération et l'état du matériel roulant, régulièrement en panne d'après la CGT. Le site de tri des déchets de Colombelle, complètement à l'arrêt hier. Le CIVEDAC, le syndicat qui traite et valorise les déchets de plus d'1 200 000 habitants de l'ex-Basse-Normandie, explique que c'est dû à une masse compacte de déchets de filets de pêche. Et cela a provoqué le blocage d'une machine et par ricochet l'arrêt total de la chaîne de tri pour maintenance. Le CIVEDAC rappelle que ce type de déchets ne doivent pas être déposés en déchetterie, et non pas jetés à la poubelle. C'est le défi assiette vide cette semaine à la cantine. 270 établissements scolaires de Normandie participent. Une chasse au gaspillage initiée en 2017 par le Régal, le réseau pour éviter le gaspillage alimentaire en Normandie. L'une de ses animatrices, Nathalie Viermé de France Nature Environnement, était notre invitée ce matin. Et sur ici.fr, elle explique vouloir sensibiliser aussi les restaurateurs professionnels. Et ce n'est pas simple quand on sait que l'objectif est de satisfaire le client dans son assiette. Dernier jour pour la déclaration de revenus papier. La date limite fixée par les finances publiques, c'est ce soir, mardi 19 mai 2026. 23h59, le cachet de la poste fait foi. Mais le mieux, ça reste la télédéclaration des impôts sur Internet. Si vous habitez le Calvados, vous avez jusqu'à jeudi prochain, 21 mai, pour le faire. Le 28 mai pour les habitants de la Manche. Le 4 juin, si vous résidez dans l'Orne. Et puis en sport, en football, l'un des futurs adversaires du Stade Malherbe en Ligue 3 joue ce soir. C'est le barrage de maintien en Ligue 2. Il oppose le Stade Lavallois au FC Rouen. Le match aller se dispute à Rouen ce soir à 20h30. Le retour aura lieu dimanche. Et le vainqueur de cette double confrontation jouera en Ligue 2. Le perdant en 3e division avec Malherbe.
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2: Encore une journée mitigée?
0: Ah oui, c'est mitigé. Oui, on a encore de la pluie prévue aujourd'hui, avec un vent de sud à sud-ouest, généralement assez fort, 55 km/h en journée. Et les températures, ça commence à remonter un petit peu. Voilà, avant demain, après-demain, puis après, ça sera bien. 15 à L'Aigle, Camembert, Courjou, Nocé, 16 à Carou, Juvigny-sous-Andaine, Mortain, 17 à la Celle-Laforge, Pondouilly, Virbayeux, 18 à Argentan, Cahagne, Tourigny-sur-Vire, Honfleur, 19 à Caen, Lisieux, Pontorson. Demain, on ira jusqu'à 22. Jeudi, vendredi, jusqu'à 26, 27. Donc voilà, et le week-end s'annonce plutôt pas mal quand même.
2: Oui.
0: Merci Jean-Baptiste, belle journée, à demain. Le prochain rendez-vous avec l'info, c'est à 11h.
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0: Que vous travaillez ou pas, organiser sa journée peut aussi être l'occasion de se faire du bien. Vous pouvez faire une petite marche dehors, lire quelques pages d'un livre, écouter de la musique ou appeler quelqu'un que vous aimez bien. Eh oui, vous pouvez aussi avancer sur une petite tâche à la maison, cuisiner quelque chose de simple ou prendre un moment pour vous reposer sans écran. L'idée, ce n'est pas d'en faire beaucoup, c'est d'ajouter un peu de plaisir dans sa journée. Eh oui, comme par exemple, et encore, se souvenir de ce que vous faisiez l'année de sortie de Johnny. Voici Jeanne Masse.

0: Mas, Johnny.
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0: Vous voulez faire des économies, Valère Coréard travaille pour vous chaque jour. Valère, pour notre pouvoir d'achat, des conseils cuisine aujourd'hui.
2: Avec la participation de Marie-Christine, elle m'a écrit sur mon mail par ici leséconomies@radiofrance.com. Je la lis. Ce mail concerne la cuisson des aliments. Tout le monde sait que le fait d'utiliser l'autocuiseur réduit le temps de cuisson des aliments. Par contre, ce que la majorité des gens ne savent pas est la chose suivante. Je fais cuire mes aliments, j'arrête le gaz ou la plaque électrique avant le temps imparti. Je n'enlève pas tout de suite la soupape de mon autocuiseur. Je la laisse et ça continue de cuire. Ça peut durer 5, 10, 15 minutes, voire plus, suivant ce que je cuis. Je pense qu'à la fin de l'année, je fais beaucoup d'économies d'énergie. Alors beaucoup, je ne sais pas, Marie-Christine, mais ce que je sais, c'est que c'est par cette succession de petits gestes qu'on peut faire la différence.
0: Bon, couvrir ses casseroles pour faire bouillir de l'eau est aussi un geste efficace ailleurs.
2: 25% d'énergie en moins quand on couvre une casserole ou une poêle, d'après l'Agence de la Transition écologique. Éteindre le four un peu avant que votre plat soit cuit peut vous faire économiser 10% de sa consommation. Un autre réflexe intéressant est de bien choisir vos équipements si vous devez en changer. C'est l'étiquette énergie qui va vous guider avec à la clé de belles économies. Pour vous donner une idée, sur un logement équipé d'appareils énergivores, c'est un budget de 6000 euros sur 15 ans d'énergie. Si vous basculez tout en basse consommation, on passe à 2700 euros, ce qui fait une belle différence, sans parler de l'eau économisée aussi selon les équipements. Merci en tout cas Marie-Christine pour votre message et n'hésitez pas si vous aussi vous avez des astuces pour cuisiner moins cher, mon mail par ici leséconomies@radiofrance.com.
0: Merci Valère, belle journée, à demain pour nous donner quelques pistes de compléments de revenus pour cet été.
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0: Quand Hérouville-Saint-Clair, une librairie pas comme les autres, s'est installée et continue de grandir. Elle s'appelle Saperlotte. C'est un projet solidaire, inclusif, qui mêle livres, seconde main et liens sociaux avec une forte implication de bénévoles. On en parle avec son fondateur. Bonjour Baptiste Davout.
3: Bonjour.
0: Merci d'être avec nous. Comment est née cette idée de librairie solidaire? On peut peut-être rappeler pour celles et ceux qui ne vous connaissent pas encore.
3: Ça commence à remonter. Alors de base, c'était un stage que j'avais fait en BTS, donc qui remonte à 2013, dans une librairie entreprise adaptée à Flair, qui s'appelle Livre. Et c'est vrai que ce stage a été une révélation pour moi et je me suis promis soit un jour de participer à un projet similaire qui mêle la culture, la solidarité et l'écologie, soit de créer ce projet-là. Et c'est vrai que par la suite, le vent m'a mené à Brest et du coup, j'ai créé le projet Sapristi en 2019. Ça a été une belle réussite et j'ai voulu retrouver ma Normandie natale et manquant un petit peu d'inspiration, je me suis lancé dans Saperlotte.
0: Voilà, c'est ça. La première boutique a ouvert rue d'Hérouville à Caen, c'était le 9 juillet dernier, puis une seconde à Hérouville-Saint-Clair le 3 novembre. On reste toujours sur l'année passée. Et puis une troisième aujourd'hui au Rives de l'Orne. Pourquoi ce développement aussi rapide?
3: Disons qu'on a, bénéficié d'un élan autour de ce projet-là, d'un élan positif. Chaque boutique a eu des bonnes performances. On a une mobilisation bénévole aussi qui est assez impressionnante. Et c'est vrai que en voyant les plusieurs facteurs et indicateurs qui étaient ouverts, que ce soit sur la collecte, que ce soit sur les ventes, que ce soit autour de la mobilisation bénévole, mais aussi sur les animations, quand on a eu l'opportunité des Rives de l'Orne, c'est vrai qu'on n'a pas trop réfléchi, on s'est lancé.
0: Eh ouais. C'est un vrai plus pour une jeune asso comme la vôtre d'être aux Rives précisément.
3: C'est sûr que ça nous assure une certaine exposition. On a une vitrine, on a un pied dans le centre de Caen, j'ai envie de dire. Preuve en est, les performances des premiers jours sont assez, assez impressionnantes. Donc oui, c'est un vrai plus.
0: C'est un public différent, le public du centre-ville.
3: Nous, ce qu'on voit dans les Rives de l'Orne, c'est qu'il y a quand même une population jeune. Et c'est vrai que ça fait écho dans notre projet de remettre le livre dans la main des jeunes. Donc là-dessus, c'est assez intéressant, ouais.
0: Le livre accessible, le livre pas cher, le livre à 1 €, en gros, c'est un peu ça.
3: L'accessibilité à la culture pour toutes et tous, nous, c'est dans notre projet associatif, donc le prix moyen des livres, c'est entre 1 et 3 euros. Après, ça peut aller un peu plus pour les jolies pièces, mais le prix moyen, c'est ça.
0: C'est ça. Saperlotte repose sur 3 grands objectifs, on le rappelle. Inclusion sociale pour commencer?
3: C'est ça, l'inclusion sociale des personnes en situation de handicap, isolées socialement, éloignées de l'emploi, permettre à ces personnes de reprendre une activité, de reprendre confiance en soi, de tisser du lien social. On se prétend pas être des professionnels, mais l'idée c'est de proposer un espace bienveillant où tout le monde peut évoluer, avoir des responsabilités, être valorisé, essentiellement à travers le bénévolat, et puis on espère créer des emplois d'ici peu.
0: Bon, si vous avez déjà poussé la porte d'une des boutiques de Saperlotte, à la rigueur, vous pouvez nous appeler ce matin. Ce serait bien d'avoir aussi votre témoignage. Alors, dépêchez-vous de le faire. 02 31 44 48 44. En tout cas, ça fait du bien à la culture, pour tous à moindre frais. Et on en a besoin en 2026. La suite dans un court instant.
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0: Black en White, Michael Jackson.
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0: Ce matin, je reçois l'association Saperlotte, une librairie solidaire cannaise qui ne cesse de s'agrandir et qui vient de rejoindre les rives de l'Orne à Caen. Je dis cannaise, il y en a une aussi à Hérouville-Saint-Clair, ne l'oublions pas. Baptiste Davout, vous êtes le créateur, je le rappelle, et vous misez aussi beaucoup sur le bénévolat, forcément pour recréer du lien social, hein, c'est surtout ça la base.
3: C'est ça, les bénévoles sont au cœur du projet Saperlotte, ouais.
0: Vous faites aussi l'accueil de stagiaires.
3: Ouais, bah en fait, comme je disais tout à l'heure, c'est un projet qui vient d'un stage. Donc moi, j'ai à cœur de permettre à ces stagiaires de soit découvrir un boulot, soit de reprendre confiance en soi, comme on le disait, de la même façon qu'avec le bénévolat. Et généralement, ça marche plutôt bien.
0: Et Dieu sait si les jeunes ont du mal aussi à trouver des stages.
3: Ouais.
0: Donc pour eux, c'est l'idéal, voilà, de pouvoir accéder assez facilement donc à la librairie. Hein, on va dire cela comme ça. C'est pas seulement une librairie, hein, Saperlotte. Qu'est-ce qu'on peut y trouver?
3: Alors, on a aussi un volet animation. Donc, on a une programmation culturelle qui s'étoffe de mois en mois. Donc, chaque mois, on sort notre programmation. Donc, on a des cafés littéraires, on a des ateliers d'écriture. On va avoir des cafés philo. On a des soirées un peu plus ponctuelles, plus rigolotes, comme des soirées poésie rock ou des soirées haïku. Enfin, bref, on essaie de faire vivre nos espaces, de s'amuser, de pas trop se prendre en sérieux. Mais on aime bien dire que Saperlotte, c'est un laboratoire d'idées où chaque bénévole peut faire monter ses projets.
0: Ouais. Ça existe, la poésie rock?
3: Bah, pour le coup, on l'a fait. Non, je pense que ça existait avant. C'était une de nos premières soirées. C'était plutôt une belle réussite.
0: Ok, quels sont les prochains rendez-vous? Est-ce que vous les avez en tête? Ou le prochain, il y a quelque chose qui ressort là?
3: J'en ai un beau à vous dire. C'est notre anniversaire qui aura lieu le 14 juin qui s'appelle Trip Frip and Music. Donc qui se tiendra à la Hutte. Donc la Hutte, c'est notre première librairie qui se situe au 95 bis rue d'Hérouville. Et là, tout est dans le nom. Donc il y aura des trips, il y aura des frips, il y aura de la musique. C'était l'occasion de ne pas se prendre au sérieux, de se marrer un petit peu autour de l'anniversaire de notre première librairie.
0: Ah, c'est chouette ça. Qui peut rejoindre Saperlotte et comment ça se passe concrètement au niveau des recrutements, justement?
3: J'ai envie de dire, tout le monde peut rejoindre Saperlotte. Il n'est pas nécessaire d'avoir une connaissance du livre. Le tout, c'est d'avoir l'envie de participer à ce projet-là. Faut pas avoir peur de franchir nos portes. Alors nous, on propose des créneaux de présentation chaque semaine. Les candidats bénévoles peuvent venir sur ces créneaux de présentation. C'est généralement dispo sur nos réseaux sociaux. On va faire une petite présentation, présenter les missions du bénévole. Et à la suite de ce créneau de présentation, on va fixer un créneau test. Ça va permettre aux candidats de savoir si l'activité lui plaît réellement ou pas. C'est pas un examen, c'est juste pour voir si la personne a envie de nous rejoindre après ça.
0: Voilà, c'est du bénévolat, bien sûr.
3: Exactement, et après c'est parti.
0: C'est ça. Les librairies sont présentées de la même façon dans les trois boutiques?
3: Alors c'est trois ambiances totalement différentes, mais ça reste la même recette, ce sont les mêmes prix, ce sont les mêmes livres, et c'est la même équipe bénévole, et le même fonctionnement. Mais ça reste trois ambiances différentes, moi j'invite tout le monde à découvrir les trois et se faire leurs avis.
0: Et donc la nouvelle boutique aux Rives de l'Orne, qui a ouvert le 13 mai dernier, située dans l'aile abritant, le cinéma pâté des Rives de l'Orne, donc à Caen, avec beaucoup, beaucoup de monde. Hein. Vous êtes victime de votre succès. Hein.
3: Voilà, c'était des débuts en fanfare, c'était assez sport.
0: Bon, heureusement, vous avez de la réserve de bouquins.
3: C'est ça, là-dessus, on n'est pas en manque, on en rentre entre 1500 et 3000 références par semaine, donc c'est pas un problème.
0: Ah d'accord, on peut toujours vous en déposer directement à la boutique ou pas?
3: Tout à fait, alors nous, ça paraît un peu bête de dire ça comme ça, mais on va récolter les livres qui sont en bon état.
0: Bien sûr, monsieur, c'est
3: un état correct,
0: évident.
3: Pas trop obsolète, mais sinon chacun peut déposer ses livres sur nos horaires d'ouverture.
0: Eh ben c'est parfait. Merci beaucoup Baptiste Davout d'être venu ce matin, et puis longue vie à Saperlotte.
3: C'est gentil, merci.
0: 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Et notez, demain, je recevrai dans l'Orne les fourmis vertes. Ça aussi, c'est bien. Allons, Isaac.
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0: T'aimes bien Lily, Philippe Châtel. Sylvain Cotigny me rejoint dans un instant pour Qu'est-ce qu'on mange jusqu'à 11h avec Axel Ferrard, notre invité ce matin. C'est un aventurier normand de 33 ans qui se lance dans une nouvelle éco-aventure, la traction nourricière. 1400 km en Normandie à vélo en tirant un jardin, mais oui absolument, pour sensibiliser voilà, les enfants à bien manger forcément.
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0: Joe Dassin. Cette jolie chanson, ça s'appelle À toi.
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0: Dans le Calvados, sur la Côte Fleurie, la littérature et l'écriture seront à l'honneur avec des ateliers collectifs et une restitution publique menée avec des élèves. Un rendez-vous gratuit prévu ce jeudi 21 mai à 15h15 et 18h30. C'est à la chapelle des Franciscaines de Deauville et sur lesfranciscaines.fr. Dans l'ordre, la chorale À tout cœur présentera cet objet mystère qui fascine, un spectacle musical plein de mystères, de bonne humeur, de chansons, avec une mise en scène rythmée pour voyager à travers les âges et les émotions. C'est un moment convivial en tout cas, pour tout public, à partager donc en famille le samedi 6 juin pour ce spectacle à Mortagne au Perche et sur lecarréduperche.com.
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0: En 1987 sort Just Around the Corner, l'un des grands succès du groupe américain Cock Robin, avec sa mélodie douce, ses sonorités pop des années 80 forcément. La chanson parle d'espoir et du fait que les jours meilleurs sont parfois juste au coin de la rue. N'est-ce pas Sylvain ? C'est Cock Robin et c'est pour vous.

0: Just around the corner, c'était Coq Robin.
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0: Il n'y a pas de mal. Bonjour Sylvain Cotigny.
3: Bonjour Nathalie, bonjour à tous.
0: Bon, on va bien manger et en plus, surtout on va faire du sport avec notre invité ce matin, c'est Axel Ferrard, puisque c'est un aventurier normand.
3: Exactement. Alors j'ai entendu parler de ce garçon, 33 ans, il se lance dans un nouveau défi, une nouvelle aventure, une éco-aventure, la traction nourricière, 1400 km en Normandie à vélo, en tirant à jardin, en allant dans les écoles. Alors je me suis dit, on pouvait pas faire autrement que de l'inviter. Bonjour Axel.
0: Bonjour.
4: Bonjour à vous.
3: Alors Axel, vous vous présentez un petit peu, je disais tout à l'heure, vous avez un peu plus de la trentaine. Des opérations comme ça, vous en avez déjà fait, mais avec d'autres moyens de déplacement ou de locomotion, quoi.
4: Oui, c'est ça. Bah depuis maintenant 11 ans, ça va être ma dernière année. Ma 11e année, pardon. J'espère pas ma dernière.
3: Moi non plus.
4: Et du coup, oui, ça fait depuis 2015 que je fais des aventures comme ça. Donc ça s'appelle des éco-aventures. Donc le but, c'est de se servir du sport, du voyage, du dépassement de soi pour essayer de mettre en avant des causes en lien avec l'environnement. Et moi, ça fait plusieurs années maintenant que je travaille pour l'association Graines d'Odyssée, et du coup notre objectif c'est de vulgariser les sujets en lien avec l'alimentation et l'agriculture. Et en effet, j'ai fait pas mal de sport depuis ces 11 dernières années.
3: Ouais, alors je vous invite à aller sur le site d'ailleurs grainesdodyssée.org pour découvrir tout cela. Vous partirez le 1er juin, mais vous serez cet après-midi donc à l'école élémentaire Les Millepertuis à Caen pour la présentation de ce projet. 1400 km, 21 étapes, 500 enfants sensibilisés, 10 jardins pédagogiques à créer. Le défi est beau quand même. Est-ce que déjà le vélo est prêt?
4: Le vélo est quasiment prêt. Je vous avoue que c'est quand même bien la course. C'est un projet, enfin c'est des projets qu'on réfléchit sur le long terme. Enfin, j'ai de l'idée qui m'est apparue en septembre jusqu'à la réalisation et le départ le 1er juin. Déjà partir, c'est déjà une victoire en soi. Le vélo est quasiment prêt, la remorque aussi. Normalement, je devrais l'avoir cet après-midi à l'école. Mais voilà, il y a encore des petits détails à régler, mais logiquement, ça devrait être bon pour le 1er juin.
3: Alors cette remorque, vous allez mettre du terreau, vous allez planter, vous allez partir avec.
4: C'est ça, l'objectif c'est d'avoir un vélo un peu atypique pour justement faire parler. Aujourd'hui, le but ça va être aussi de parler de la santé des enfants. Peut-être qu'on va y venir juste derrière. Mais aujourd'hui, voilà, 90% des produits alimentaires destinés aux enfants sont ultra transformés. Donc il est aussi question de parler de ce sujet, de la santé des enfants et de la solution, enfin une en tout cas des solutions de notre point de vue, qui serait de créer des jardins dans les écoles. Parce qu'au-delà de l'aspect nourricier, ça leur permet vraiment d'apprendre énormément de choses sur la biodiversité, le sol, l'eau, etc. De coopérer entre eux et d'avoir le côté responsabilité aussi de quelque chose, d'une graine. Et puis aussi de les déconnecter des écrans pour les reconnecter au vivant. Et ça, c'est vraiment important. Donc, c'est vraiment ce qui va être porté pendant ce projet.
3: Voilà. Alors, il y a effectivement l'exploit sportif, mais avant tout, c'est cette sensibilisation. Et c'est vrai que quand vous allez arriver avec votre vélo, votre remorque dans les écoles, forcément, il va y avoir un contact, il va se faire très rapidement. Et ça, c'est la première accroche. Hein.
4: Ouais, complètement. Généralement, à chaque fois quand j'arrive en tenue, alors là, bon, il y a le vélo et la remorque, ça va être vraiment exceptionnel. Mais c'est vrai que les enfants sont à fond et puis ils adorent ça, le côté aventure, le côté voyage et même le côté jardinage. Moi, à chaque fois, je pose la question s'ils veulent faire du jardinage ou s'ils aiment ça, il y a jamais un non. Et puis là, ouais, l'objectif, ça va être d'être avec eux pendant une heure et quart. Donc l'objectif, ouais, c'est d'aller entre 15 et 20 interventions sur les 21 jours, d'aller en classe et de leur raconter l'histoire de la graine voyageuse. Et pendant ce temps-là, en fait, pendant que je leur raconte l'histoire, ils vont devoir mettre une petite graine dans un pot et puis ils vont partir le soir avec pour avoir une belle plante dans les jours d'après.
3: Voilà une belle opération. Vous restez avec nous, Axel, on va en parler dans quelques minutes. On va revenir sur effectivement ces démarches auprès des écoles, comment ça va se passer, comment vous allez travailler avec les enfants, quoi. Et puis on parlera de votre parcours pour qu'on puisse vous suivre aussi. À tout de suite.
0: À tout de suite,
4: avec
0: Axel.
4: Avec plaisir, merci.
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0: Julien Lib, autrement, passez une belle journée. Et si vous êtes dans l'Orne, dans le Perche, ne passez pas à côté du festival Parcours Art et Patrimoine en Perche, avec un parcours d'exposition à Mortagne-au-Perche. En quatre lieux, il y a des œuvres visibles jusqu'au 14 juin ou 3 août selon les sites. La plupart des expositions, sachez-le, sont en accès libre, sauf une partie avec passe.
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0: L'invité Sylvain est aventurier normand, il a 33 ans, il s'est lancé dans une nouvelle éco-aventure, ce sont les enfants qui vont être contents, c'est l'attraction aux nourricières. Notre invité s'appelle Axel Ferrard.
3: Et il partira donc le 1er juin prochain pour cette grande boucle tout autour de la Normandie avec son vélo, avec son jardin itinérant et surtout en allant à la rencontre des enfants, ce qu'on appelle l'attraction nourricière. On le disait tout à l'heure, Axel n'en est pas à son premier projet, il en a mené d'autres comme ça. Axel, départ donc de Coutances le 1er juin pour une arrivée à Hérouville-Saint-Clair.
4: Ouais, c'est ça, avec entre deux pas mal de kilomètres et beaucoup d'actions, beaucoup de sensibilisation et voilà le but de ce projet-là, c'est vraiment de s'inspirer, d'essayer d'inspirer avec le voyage, l'aventure, le dépassement de soi pour toucher le plus de personnes possible. Et en effet, la cible prioritaire reste pour moi, pour l'association aussi, les enfants, mais les adultes sont aussi importants à sensibiliser.
3: Oui, parce que forcément sur votre parcours, vous rencontrerez aussi des adultes qui s'interrogeront sur effectivement cette démarche et avec qui vous pourrez entrer en contact. Comment vous allez travailler quand vous arrivez dans les écoles avec votre jardin?
4: Et dans les écoles, il va déjà y avoir une petite présentation de qu'est-ce que fait un gars avec un vélo et une remorque attachée derrière
3: jardin.
4: Lui. Présenter un petit peu le projet. Et après, derrière, je vais leur raconter une histoire, donc qui va être l'histoire de la graine voyageuse. Et pendant cette histoire, en fait, ils vont avoir devant eux du terreau, des petits pots, des graines, et ils vont devoir planter eux-mêmes leurs petites graines. Donc c'est une intervention qui dure environ une heure et où finalement, ils vont apprendre de la graine jusqu'à la récolte, finalement, comment ça se passe. Et eux repartiront tous les soirs avec leur petit pot de semis qui donnera une plante et potentiellement de beaux légumes quelques mois après.
3: Ouais, l'idée, c'est ça, c'est de se dire, regardez comment ça pousse, comment les légumes, on ne les trouve pas uniquement dans les commerces, mais que ça pousse dans votre jardin et que vous aussi, vous pouvez le faire.
4: Ouais, bien sûr. Aujourd'hui, les enfants sont vraiment soumis à un marketing de plus en plus agressif, notamment à la télé, et donc se orienter très tôt, très jeune, vers des produits ultra transformés, trop sucrés, trop salés, etc. Aujourd'hui, il y a 20% des jeunes qui sont en surpoids. Là, les derniers chiffres, c'est 45% des enfants français, tirent 45% de leurs calories des aliments industriels ultra transformés. Donc, on est vraiment dans quelque chose d'urgent. Il faut absolument agir et je pense que la façon dont eux ils peuvent procéder à ce qui est bon pour eux, c'est d'essayer de les éveiller sur le sujet, essayer de prévenir, essayer de les sensibiliser le plus tôt possible pour qu'ils comprennent ce qui est bon pour eux, ce qui est bon pour la santé et puis les impacts aussi qu'il peut y avoir sur l'environnement en choisissant tel ou tel produit.
3: Alors l'idée c'est que derrière il y a aussi un travail qui se poursuive avec la création de ces jardins pédagogiques. L'idée c'est effectivement c'est de semer la première graine et ensuite que le projet vive tout seul au sein des écoles.
4: Ouais, c'est ça l'objectif de l'association Graines d'Odyssée. Donc nous on fait déjà du jardin dans quelques écoles et ça fonctionne vraiment bien. Et le but aujourd'hui, c'est en effet se dire que les écoles n'ont plus trop de budget aujourd'hui. Les enseignantes et les enseignants sont débordés de travail, n'ont parfois pas le temps. Et donc l'objectif, c'est de créer un jardin clé en main donc dans les écoles. Donc en finançant en fait le matériel, les bacs de culture, les semences, le terreau, les outils qui seront laissés dans les écoles et à côté. Nous, qu'on vienne faire 13 séances tout au long de l'année, encore une fois, de la graine jusqu'à la récolte pour les accompagner à faire ce qu'ils ont envie de faire déjà, et à planter ce qu'ils ont envie de planter, et puis les accompagner toute l'année à découvrir. Et de faire en sorte que le jardin devienne un outil pédagogique pour qu'ils puissent découvrir justement tous les tenants et les aboutissants de l'alimentation, du jardinage, du sol, de l'eau, de la biodiversité, et qu'ils puissent mettre les mains dans la terre puisque c'est comme ça aussi qu'on réussira à les sensibiliser. Il faut que ce soit par l'action.
3: Ouais, et que ce soit pas un one shot, que effectivement il y ait une vraie action dans le temps, quoi, pour que chacun
0: puisse. Qui reviennent à la maison et qui fassent leur propre jardin.
3: Tout à fait,
0: maman. Voilà.
3: Axel, vous serez cet après-midi donc à l'école élémentaire Les Mille Pertuis à Caen. On va revenir sur votre parcours et puis peut-être lancer un petit appel s'il y a des écoles, par exemple, qui souhaitent travailler avec vous. Vous nous direz comment ça se passe.
0: Voilà, juste après Bernard Lavillier, Jimmy Cliff.
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0: Tempo Harmonie. Bernard Lavillier et Jimmy Cliff.
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0: Créateur de l'association Graines d'Odyssée, association qui sensibilise le grand public à l'alimentation et à la consommation. Axel Ferrard est notre invité ce matin, Sylvain.
2: Et vous pourrez le croiser, certainement, sur les routes de Normandie entre le 1er et le 21 juin prochain, à l'occasion d'une grande opération de sensibilisation des plus jeunes et des autres. 1400 km en Normandie à vélo, en tirant un jardin, ce qu'on appelle la traction nourricière, en s'arrêtant dans les écoles. Et l'objectif, c'est aussi la création de jardins pédagogiques. Alors Axel, est-ce que toutes les écoles sont trouvées sur votre parcours ou est-ce que vous êtes toujours à la recherche d'enseignants qui voudraient vous accueillir ?
3: Oui, une bonne partie sont trouvées. Il m'en manque notamment au début dans la Manche, autour de Cherbourg notamment. Mmh. Donc, si jamais il y a des enseignantes et des enseignants qui nous écoutent, et après il m'en manque par-ci par-là, mais c'est pas très grave s'il y a des journées où j'en ai pas, parce que c'est vrai que ça va quand même être très très lourd physiquement. donc après s'il y a des moments où je peux un petit peu souffler, puis peut-être que des fois j'aurai un peu de retard, etc. Et puis il y a aussi tout le côté aventure qu'il y aura, parce que je vais dormir en hamac. Donc le but, voilà, c'est vraiment aussi de trouver des lieux où dormir, pour aussi avoir ce côté aventure qui plaît généralement.
2: Bon, et Axel, chargez pas trop la remorque en terre quand même, hein.
3: Non, vous m'avez dit, Sylvain, vous voulez venir dans la remorque, vous.
0: vous le connaissez mal.
2: Axel, vous pourriez le regretter parce que ça risque de peser lourd dans votre
3: marque. Je vais prendre un vélo électrique finalement.
0: C'est ça, il vaut mieux, oui. Voir une voiturette.
2: Ouais, exactement. Et puis, il y a cette action aussi que vous menez dans les écoles, c'est pareil, là, on le disait tout à l'heure, hein, là, les enseignants peuvent faire appel à vos services pour créer des jardins pédagogiques, pour travailler ensemble.
3: C'est ça, donc par rapport à ça, justement, en effet, ça, on aimerait de septembre 2027 jusqu'à septembre 2027, jusqu'à juin 2027, je vais y arriver, créer 10 jardins dans 10 écoles normandes, donc des écoles qui ne bénéficient pas encore de jardins, et donc financer, on l'espère, tout de A à Z, et pour cela, il va y avoir un financement participatif aussi, donc il y aura un lien mis en ligne où les gens qui souhaitent nous aider pour créer des jardins dans les écoles pourront le faire.
2: L'impact, c'est auprès des, parce que vous avez déjà travaillé auprès des enfants, tout de suite ils adhèrent au projet, ils sont très partie prenante.
3: Tout ce qui est en lien avec le jardinage ou quand il y a des activités manuelles, sportives, culturelles, ils sont toujours à fond, les enfants. Nous, on a l'habitude d'avoir des maternelles jusqu'au CM2, et c'est vrai que c'est des activités qui fonctionnent très très bien. Et là, je doute pas qu'avec le jardin, avec la remorque, et puis l'activité proposée, que ça va fonctionner, ça va vraiment bien fonctionner. Et le but, c'est que ça les marque aussi un petit peu pour qu'ils deviennent aussi les ambassadeurs et puis les acteurs de demain.
2: Alors Axel, vous finissez de préparer le vélo, vous accrochez la remorque, vous mettez le terreau, vous plantez, et vous devez être à 13h30, n'oubliez pas, cet après-midi à l'école élémentaire, les mille pertuis à Caen, hein, d'accord ?
3: C'est exactement ça. Okay. C'est exactement ça. Et donc, l'objectif, ça va vraiment être de partir le 1er juin. De toute façon, c'est calé comme ça, avec une arrivée qui se fera à Hérouville-Saint-Clair, avec un joli événement aussi d'arrivée de 11h à 17-18h, avec pas mal d'acteurs normands, un village associatif, un marché de producteurs, des concerts. Ce sera le jour de la fête de la musique, dont je vous invite aussi à venir ce jour-là, à la Cité de l'Alimentation.
2: Exactement. Axel, on pourra vous suivre sur vos réseaux. Axel Ferrard, que ce soit sur les différents réseaux. Et puis, on se passera régulièrement quelques petits coups de fil pour savoir où vous en êtes et comment ça se passe dans les écoles. Bonne route, Axel.
3: Avec grand plaisir.
0: Merci à vous.
3: Merci beaucoup.
0: Au revoir, Axel Ferrard.
3: Bonne fin de journée.
0: Et puis, belle aventure.
2: Exactement.
0: Sylvain, demain.
2: Demain, nous recevrons le chef de l'auberge de la Mère Poulard qui participera donc à une grande manifestation qui se prépare à Deauville, le Barbecue Fest.
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0: Total Eclipse of the Heart, c'était Bonnie Tyler. Nous allons jouer surtout vous pour tenter de décrocher un séjour découverte à l'Azur pour deux personnes à la Thalassure de Ouistreham. Ça ne se refuse pas.
1: Ce serait dommage de passer à côté. La boîte à son, le principe à son, à vous de nous dire quel est le lien avec notre région. Écoutez.

0: Eh ben voilà.
1: C'est beau, non ?
2: Il y en a qui savent s'amuser.
0: Moi, je trouve ça beau.
2: Oui, c'est trop beau, c'est magnifique.
0: 02 31 44 48 44. Vous nous appelez dès maintenant, vous pourrez jouer avec nous dans quelques minutes.
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0: Sur votre radio locale, ici, Normandie, il est 11h. Vos infos avec Carole Louis. Bonjour Carole.
4: Bonjour Sylvain, bonjour à tous. Plusieurs suspects en garde à vue depuis hier dans l'opération d'envergure menée sur Hérouville-Saint-Clair et d'autres communes limitrophes. Une opération anti-drogue menée dans plusieurs quartiers de la seconde ville la plus peuplée du Calvados par de nombreuses forces de l'ordre cagoulées et armées. Ils ont agi sur commission rogatoire d'un juge d'instruction dans le cadre d'une enquête sur le narcotrafic. Plusieurs personnes ont donc été interpellées. Le site de tri des déchets de Colombelle, complètement à l'arrêt hier. Une situation particulière liée selon le CIVEDAC, c'est le syndicat qui traite et valorise les déchets de plus d'1 200 000 habitants de l'ex-basse Normandie, et bien liée à une masse compacte de déchets et de filets de pêche. C'est ce qui a provoqué le blocage d'une machine et par ricochet donc l'arrêt total de la chaîne de tri pour maintenance. Assiette vide, c'est le défi lancé cette semaine à 270 établissements scolaires de Normandie. Une chasse au gaspillage initiée en 2017 par le Régal, c'est le réseau pour éviter le gaspillage alimentaire en Normandie. Il faut savoir que l'on jette encore beaucoup trop d'aliments chaque jour en restauration collective. 100 grammes en moyenne en France par jour et par personne, voire plus par endroit. L'une de ces animatrices, Nathalie Villermé de France Nature Environnement, était notre invitée ce matin sur ici.fr. Elle reviendra sur cet enjeu dans notre édition de midi. Vous déclarez votre revenu sur papier, eh bien vous n'avez plus beaucoup de temps. La date limite fixée par les finances publiques, eh bien c'est ce soir 23h59. Le cachet de la poste faisant foi. Mais le mieux, ça reste la télédéclaration des impôts sur Internet. Si vous habitez le Calvados, vous avez jusqu'à jeudi 21 mai, le 28 mai pour les habitants de la Manche et le 4 juin pour les Ornais. Un mot de sport et de football avec l'un des futurs adversaires du Stade Malherbe en Ligue 3 qui joue ce soir. C'est le barrage de maintien en Ligue 2. Il oppose le Stade Lavallois au FC Rouen. Le match aller se dispute à Rouen ce soir à 20h30. Le retour, ce sera dimanche. Et le vainqueur de cette double confrontation jouera en Ligue 2, le perdant, lui, en 3e division avec le Stade Malherbe.
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4: Bon alors Sylvain, c'est plutôt humide ce matin, ça va continuer cet après-midi?
0: Oui, ça va continuer, le ciel va rester encombré toute la journée, nous dit Météo France, avec des risques d'averses sur l'ensemble de la région. En plus, il y a du vent aujourd'hui, un vent de sud à sud-ouest assez fort, avec quelques rafales à 50-55 km/h en milieu de journée.
4: Bon, ça rafraîchit les températures?
0: Un peu, je l'avoue, quoi. L'Aigle, Vimoutier, Bagnoles, Carouge, Mortagne, 16 degrés, 17 à Vire, Flers, Alençon, Bayeux, Isigny, 18 à Argentan, à Orbec, Honfleur, mais aussi au Nez-sur-Odon et Saint-Lô, et puis 19 à Caen, Ouistreham, Lisieux, Saint-Pierre-sur-Dive.
4: Bon, un petit coup d'œil pour la suite?
0: Bon, ça va s'améliorer avec le temps. Un ciel qui restera encore nuageux demain, avec quelques averses dans la matinée, plus ensoleillé ensuite, et puis pour jeudi, la journée s'annonce ensoleillée, et au moins jusqu'à lundi, si on regarde les prévisions de Météo France. Retour de l'info dans une heure.
4: Exactement.
0: À tout à l'heure.
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0: Ravi de vous retrouver, de vous souhaiter à tous et à toutes une excellente journée, ou que vous soyez à la maison, au travail, dans votre voiture. C'est avec plaisir qu'on est à vos côtés. Le tout en musique avec un grand classique. Je marche seul, Jean-Jacques Goldman.

0: Mais quel est le lien?
1: On m'amuse beaucoup ce son.
0: Je l'aimais bien celui-là.
1: Oui, très sympathique.
0: Mais vraiment. Quel est le lien entre ce son et notre région? 02 31 44 48 44. Forcément, il y a des cadeaux, à commencer par les cadeaux du jour.
1: C'est
0: le sac à dos, ici.
1: Bien, parfait, il va faire beau, on va partir en balade, avec son petit sandwich.
0: Exactement, pour le week-end prochain.
1: Exactement.
0: Ça, c'est le cadeau du jour. Ensuite, on vous invite pour un séjour découverte Thalazur.
1: Pour deux personnes, à la Thalazur de Ouistreham. Ça comprend une nuitée en chambre double classique, petit déjeuner, dîner, trois soins, dont un massage de 15 minutes, deux soins individuels thalasso et un massage de 15 minutes. C'est d'une très belle valeur financière, je le dis, je le répète chaque jour, donc ne passez pas à côté, parce que c'est chouette. Et puis après, Ouistreham aussi, c'est des belles balades tout au long de la côte, donc autant vous dire, un beau séjour en perspective.
0: Plus d'infos sur thalazur.fr. Michel est avec nous à Martinville, bienvenue.
1: Bonjour Michel.
0: Michel, bonjour. Vous avez entendu ce son, on écoute votre question et peut-être votre proposition.
2: Mm-hmm. Alors ma question, est-ce que ça se situe en Suisse normande?
1: Est-ce que c'est en Suisse normande, Sylvain, et ça se pourrait bien?
0: Ah.
2: Oui, donc je vous propose Cheval Lyrique à la Pommeraye.
0: Eh ben voilà, c'est réglé.
1: Eh ben comme ça, alors voilà. Comment dire, c'est la bonne réponse. Désolée pour les autres.
2: Tout de suite j'ai reconnu. Donc.
0: Mais comment ça tout de suite vous avez reconnu?
2: Je suis correspondante de France et je connais très bien le théâtre équestre et Sylvie Jeanne Corapier.
1: Je croyais qu'elle avait reconnu le cheval là. Je me disais, c'est quand même très fort.
0: Bon ben justement, vous pouvez nous en parler. C'est un lieu extraordinaire et c'est vraiment un spectacle à voir.
2: Ouais, complètement. C'est vraiment féerique et très.
1: Et bien.
2: C'est vraiment une allégorie. C'est très très beau.
0: Mm-hmm. Voilà. Représentation des vents.
2: Un spectacle suivant la semaine d'après. Je peux faire la pub pour Alchemia, qui est aussi un très beau spectacle.
1: Ah ben voilà.
0: Mais il y en a d'autres. Il y en a d'autres aussi à venir.
2: Tout l'été, voilà.
0: Ouais. C'est vraiment très sympa. Voilà. C'est le théâtre équestre de la Pommeraye.
2: Oui. Il y a un très beau lieu où après on peut rester planer. C'est très très chouette.
0: Ouais, après on peut entamer la conversation avec les chevaux, tout ça, on peut.
2: Oui, on peut.
0: Non, mais ils ont plein de choses à vous raconter.
1: D'où l'expression, j'en parlerai à mon cheval.
0: Voilà, exactement. premier rendez-vous les 22 et 23 mai prochains à partir de 20h. Vous pouvez arriver un petit peu avant aussi parce que vous pourrez profiter des lieux. Voilà.
1: Et puis de se faire un petit tour tout autour parce que c'est très beau.
0: Oui, en plus.
2: Oui, très beau. Très
0: bon, on a bien vendu là quand même, on était bon.
1: Il me semble.
0: Hein, quand même.
1: On avait une experte en plus avec nous en ligne.
0: Exactement.
1: Voilà, c'était facile.
0: Bon, vous irez avec votre sac à dos ici Normandie, ma chère Michel.
2: Oui, bah, très bien.
0: Ça, c'est déjà une première chose. Ouais. Ensuite, on vous inscrit pour le tirage au sort.
1: Exactement.
2: Formidable.
1: Pour un séjour donc découverte Thalazur à la Thalazur de Ouistreham. Je ne sais pas, alors, on a bien compris que vous aviez testé le théâtre équestre. La Thalasso, ça sera peut-être pour vous aussi.
2: Oui, alors ma fille habite Ouistreham, donc c'est parfait.
1: Écoutez, toutes les étoiles sont alignées, très cher Michel.
0: Ah Michel, que nous dira l'avenir?
1: On le saura vendredi.
2: On verra, vendredi.
0: Pas de boule de cristal, mais on verra vendredi. À bientôt.
2: Merci beaucoup, au revoir.
1: Il doit me rester un peu de marre de café. Moi,
0: À côté de la machine, il y en a aussi.
1: Oui, c'est ça.
0: J'ai regardé, j'ai rien vu. Nous allons jouer avec ce deuxième son.
3: Là, c'est une boîte de gâteau. Et ça nous fait, une petite guitare.
1: Chacun son truc.
0: Ah, ça peut paraître étrange comme ça.
1: Oui.
0: Mais tout est dedans. Quoi. Mm-hmm. On va la réécouter.
3: Là, c'est une boîte de gâteau. Et ça nous fait, une petite guitare.
1: Ça m'épate,
0: Mais tout s'explique,
1: Tout s'explique. Oui, c'est vrai.
0: Voilà.
1: C'est vrai. Mais il y a du travail.
0: Bon, allez, à vous de jouer.
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0: Notre Finistère, les innocents.
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0: Et si on réécoutait notre son?
2: C'est une très bonne idée.
3: Là, c'est une boîte de gâteau et ça nous fait voilà, une petite guitare.
0: Carole, bonjour.
2: Bonjour Carole.
4: Oui. Bonjour.
0: Vous êtes
4: bonjour.
0: À Blonville-sur-Mer.
4: Mm-hmm. Oui.
0: Ça m'a ravi de vous accueillir et de vous écouter avec attention.
4: Alors, est-ce que ce serait un atelier?
0: Un atelier,
2: hein. Un atelier. Il y en a.
0: Oui, il y a une partie atelier.
2: Il y en a, oui, oui.
0: Moi, ouais.
2: Ah ouais, c'est pas mal.
4: Est-ce que ce serait un atelier d'instruments de musique déjantée à Alençon?
2: Dans quel cadre?
4: Le 23 mai, atelier d'instruments de musique déjanté à Alençon.
0: D'accord.
2: Vous avez pas autre chose?
4: Qu'est-ce que ça m'a? À l'occasion de la foire au vinyle.
0: Eh ben voilà!
4: C'était marqué en toute fille.
2: Eh ben oui. Il faut avoir de bons yeux, que voulez-vous?
4: Voilà.
0: Exactement. Il y a alors un atelier de musique déjantée. Vous avez raison. C'est-à-dire qu'on fait des instruments de musique avec ce qu'on peut trouver, ce qu'on a sous la main. Donc là, une boîte de gâteaux et puis ça y est. Donc, et vous n'avez pas vu l'allusion avec mon cacao,
2: chocolat.
4: Et puis du coup, le premier son, c'était un vieux vinyle un peu rayé, quoi.
0: Ouais, c'est ça. Ouais. Mais le chaud cacao, c'était pourquoi, d'après vous?
4: Au cacao, je sais pas, peut-être qu'il sert des boîtes de chocolat pour faire un instrument.
2: Non,
0: on pourrait.
2: C'est parce que c'est un atelier cacaophonique.
0: Voilà. Alors le principe de l'atelier cacaophonique, c'est d'enregistrer un disque en chocolat. C'est-à-dire que vous allez enregistrer un disque avec votre voix, mais ce disque est en chocolat. Voilà. Donc vous pouvez l'écouter et vous pouvez le manger.
2: On peut vraiment l'écouter?
0: Oui.
2: C'est vrai?
0: Oui.
4: Tu t'écoutes une fois du coup?
0: Non, vous pouvez l'écouter plusieurs fois si vous le mangez pas.
4: Oui, c'est bon.
0: Ce qui va faire ça s'appelle Alexis Malbert. Mm-hmm. Je vous invite d'ailleurs à taper sur les réseaux sociaux, sur votre ordinateur, Alexis Malbert. Mm-hmm. Et vous allez voir, il fait plein de choses autour
2: Alexis
0: justement des sons de la musique et de la cuisine. Alexis Malbert, il s'appelle.
2: D'accord.
0: Voilà, atelier cacaophonique.
2: Incroyable.
0: C'est assez surprenant. Mm-hmm. C'est une création de disques au chocolat. Et pour tout vous dire, je me suis renseigné. Faut pas utiliser n'importe quel chocolat. Faut un chocolat de bonne qualité. Mmh. Ça marche pas avec le chocolat blanc. Enfin bref, il y a plein de choses.
2: Mais le chocolat blanc, c'est pas du chocolat.
0: Ah bon, pardon, excusez-moi.
2: Voilà. Donc chocolat noir.
0: Bon, c'est quand même assez étonnant et c'est à découvrir samedi prochain, donc à la foire au vinyle organisée, donc à la médiathèque et à la cour carrée de la dentelle d'Alençon. Bravo, super, félicitations.
2: Bravo, Carole.
4: Bravo. Merci.
0: Bon, ça fait pas mes affaires, ça, parce que c'est le deuxième en 3 minutes.
2: C'est
0: là,
2: vrai que ça va
0: commence
2: vite,
0: à bien
2: là.
0: Faire.
2: Ça va vite.
0: L'agenda de brocante est pour vous et on vous inscrit pour le tirage au sort. Peut-être irez-vous à la Thalasso de Wistreham.
2: Oui.
4: Eh ben ouais.

0: croise les doigts.
1: Voilà, ça vous plairait, ça, Carole?
0: Ah oui, très bien, oui.
1: Hein, d'aller vous faire masser, profiter des soins individuels, du dîner, et puis de la nuitée avec le petit déjeuner, forcément.
2: Voilà, je vous parlais de Cabour parce que c'est le même groupe, hein, c'est le groupe Talazur, et on leur fait un
1: bien
2: coucou
1: sûr.
2: À tous les deux.
1: Bah, évidemment,
2: Carole,
1: on les a régulièrement.
2: Bonne chance à vous.
0: Merci.
1: À bientôt, Carole.
0: À bientôt, bonne journée.
1: Bientôt.
2: Troisième son. On est très musical aujourd'hui.
1: C'est vrai que c'est... Oui, ouais. Mais en même temps, il nous annonce une belle fin de semaine.
2: C'est pour
1: on a
2: ça,
1: envie.
2: Peut-être. C'est pour ça, peut-être. On va réécouter ce son.
1: Alors, on peut peut-être dire qu'on recherche quelque chose de précis.
2: C'est ce que j'allais dire.
1: C'est fou, hein.
2: C'est dingue. Hein, quoi.
1: Voilà.
2: Ouais.
1: Au bout de tant d'années ensemble, ça y est.
2: C'est quand même fou, ça. Quoi. Voilà, il ne faut pas un bout de réponse, il faut une réponse complète.
1: Voilà, ne pensez pas que c'est si simple que ça.
2: 02 31 44 48 44.
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0: Taylor Swift sur votre radio locale ici Normandie. Bonne journée à Alençon où se tient l'expo Dentelle d'Alençon et Dupuy. 50 ans de création dans les ateliers nationaux. C'est à voir au musée des Beaux-Arts et de la Dentelle jusqu'à la fin du mois de mai.
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0: Et nous sommes au troisième son, quoi. Mais quel est le lien avec notre région ?
3: C'est ce qu'on vous demande.
0: Une question qu'on va poser à Annick de Luc-sur-Mer. Bonjour Annick.
4: Oui.
3: Bonjour Annick.
4: Bonjour, bonjour.
0: Bienvenue, bienvenue.
4: Merci. Alors je voulais proposer, moi, la fête médiévale d'Agneau. Les 30 et 31 mai.
0: D'Agneau à côté de Saint-Lô ?
4: C'est ça.
0: Mm-hmm. Eh bien non Annick.
3: Non, c'est pas ça.
0: Non. Non, non, non. Il y a quelque chose qui se rapproche, mais non. Voilà.
4: Bon.
3: On est désolé pour vous.
0: Ouais.
4: Ah, bah, c'est gentil.
3: Bah oui, ça nous fend le cœur.
0: C'est pas vrai du tout. Alors,
3: bah, si.
0: Non. À bientôt, Annick.
3: Il est méchant. Qu'est-ce qu'il est méchant, cet homme.
0: Ah non, mais pour une fois, je peux sauver un son, c'est bon. Hein. Alexis est à Ike Notre-Dame. Bonjour, Alexis.
3: Bonjour, Alexis.
0: Bon, j'espère qu'on va faire de même, Alexis.
5: Alors, je vous ai proposé Les Vikings débarquent.
0: Il débarque où ?
5: À Festiland.
0: Eh ben oui !
3: Exactement.
0: Eh ben alors là, moi je sais plus comment faire. Hein.
3: Bah pas de son.
0: Eh ben non, voilà. Du 23 au 25 mai, donc en fin de semaine, les Vikings débarquent donc, au parc d'attractions Festiland. C'est une grande animation avec une quarantaine d'artistes qui seront présents pendant ces trois jours à l'occasion de passer de bons moments et de vivre pleinement en plus donc des activités proposées au sein de ce parc. Bravo, félicitations Alexis.
3: Ouais.
5: Merci.
3: Bien bravo, joué. Bravo.
0: Bien joué, bien joué. On vous offre l'agenda des brocantes et puis on vous inscrit pour le tirage au sort.
3: Séjour découverte Thalazur pour deux personnes à la Thalazur de Ouistreham. C'est ce qu'on vous souhaite, bien évidemment, Alexis. Le tirage au sort est prévu vendredi.
5: D'accord. Ben, merci beaucoup. Bonne journée.
3: Bonne journée
0: à vous.
3: Au
0: à bientôt.
3: Au revoir.
0: Au revoir. Alors, quatrième.
3: Ouais.
0: Un, deux,
3: on
0: trois,
3: en aura
0: quatre.
3: Assez.
0: Je ne sais pas.
3: Ça va être compliqué.
0: Quatrième.
3: Hein.
0: Et ben voilà, on le repasse une fois. Bonne chance à vous, appelez-nous 02 31 44 48 44.
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0: Macumba, souvenir avec Jean-Pierre Madère.
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0: Samedi, les plus belles femmes de la région tenteront de décrocher la couronne tant convoitée de Miss Normandie et de représenter notre région au concours Miss France. Un événement incontournable pour tous les amateurs de beauté et de spectacle. L'élection de Miss Normandie 2026, c'est vendredi à 20h au Zénith de Caen. Plus d'infos sur zénith-caen.fr. Sur une piste imaginaire, un cheval, une écuyère et une chanteuse entrent dans un jeu poétique. Au rythme d'un gospel ou d'un air d'opéra, commence une étonnante résonance entre le chant et la frappe des sabots du cheval. Trio Vénux, c'est une ode joyeuse, un voyage surprenant entre l'homme et l'animal. À voir le 5 juin, vendredi 5 juin à 19h, dans le quartier des Provinces à Argentan. Le spectacle est gratuit.
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0: Et surtout la possibilité pour vous de gagner un séjour à la Thalasso Thalazur de Ouistreham. Vous pourrez jouer avec nous dans quelques minutes, juste après Gérard Lenormand.
3: Voici les clés pour le

0: Voici les clés, Gérard Lenormand.
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0: Nous jouons avec ce son.
3: C'est déjà le quatrième ce matin, vous êtes très très très fort, ce qui inquiète beaucoup.
0: Oui, je suis un peu flippé. Enora est à Tilly-sur-Seule. Bonjour Enora.
3: Bonjour Enora.
4: Bonjour.
0: Tout va bien Enora?
4: Oui, impeccable.
0: J'ai vu qu'il y avait pas mal d'événements, de manifestations hein, qui se préparaient du côté Tilly-sur-Seule. Ça va bouger là dans les semaines qui viennent. Hein,
4: oui.
3: Vous allez avoir de quoi faire.
4: Tout à fait. Mmh. On va pouvoir avoir des activités.
0: Voilà.
4: On va faire des activités, pardon.
0: Tout à fait. Alors Enora, est-ce que vous êtes inspirée par notre son quoi?
4: Justement, ma question, est-ce que ça se passe à Tilly-sur-Seule?
0: Eh ben non.
4: Bon, bah raté.
0: Eh ben non. Ah, je vois pourquoi. Ça fait pas tout à fait le même bruit.
4: Ah, j'ai pas reconnu alors.
0: Ah oui, tout le monde est en train de se dire, mais qu'est-ce qu'il nous raconte, etc. Non, parce qu'à Tilly-sur-Seille, il va y avoir des baptêmes en hélicoptère, c'est ça, hein, Enora?
4: Oui, c'est ça.
0: Ouais. Eh ben non.
4: Mais, on va arrêter.
0: Mais par contre.
4: Il y a un rassemblement.
0: Par contre, je le note, Enora.
3: Voilà, comme hein? ça veut dire que quand il dit qu'il note, vous allez pouvoir rejouer très bientôt.
0: Oui.
4: Ok. Voilà.
0: Vous n'en parlez à personne, vous gardez ça pour vous, et c'est parfait.
4: Ok, à bientôt. Je vais raconter ma chance. Au revoir.
0: Annick a déjà joué avec nous à Luc-sur-Mer.
5: Oui, je sais.
0: Mais vous abusez, non? Alors, Annick, vous êtes.
5: Merci pour avoir le plaisir de passer un petit moment avec vous.
0: Ben oui.
5: Voilà.
0: Alors
5: là, je vous propose du 22 au 24 mai. Des activités aériennes lors des papillons de nuit.
0: Ah non.
5: Non.
3: C'est pas papillons de nuit, non.
0: Non. À Saint-Laurent-de-Cuve?
5: Oui.
0: Qu'est-ce qu'il y a comme activité nocturne?
5: C'est marqué, les rencontres aériennes, papillons de nuit.
3: Rencontres aériennes.
0: Ah ouais. Bah non.
3: Non,
0: parce que j'aurais mis un peu de musique. À bientôt.
3: Donc, ni Saint-Laurent-de-Cuve, ni Tilly-sur-Seule, pour le moment.
0: Mais bon, on a bien aimé échanger avec vous. Hein.
3: Oui, c'est toujours sympa.
5: Moi aussi.
0: Voilà.
3: Restez-nous fidèles, merci beaucoup.
5: À bientôt.
3: Au revoir.
0: Amélie, à Saint-Philibert-des-Champs, bonjour.
3: Bonjour Amélie.
6: Oui, bonjour.
0: Alors,
6: moi ça me faisait penser, comme les deux personnes avant, à de l'aviation. Et j'ai vu que du 23 au 25 mai, il y avait les portes ouvertes à l'aérodrome de Deauville.
0: Eh bien...
3: On n'est pas à Deauville.
6: On n'est pas à Deauville, à Saint-Gatien-des-Bois.
3: Non plus.
0: Non. Alors, voilà, on se rapproche de l'arrêt.
3: Oui.
0: Mais ce n'est pas ce qu'on a défini, ok?
3: C'est ça.
6: D'accord.
0: Okay. Mais bon, c'est vrai, vous
3: c'est
0: avez...
3: C'est dans cet univers-là.
0: Vous avez entièrement raison, hein, mais ce n'est pas...
6: C'est pas Deauville.
0: Voilà.
3: C'est ça.
0: Exactement. Donc, on n'en dit pas plus, vous cherchez, voilà, ok?
6: Ouais, je vais continuer.
0: Ok, ça marche.
3: À très
0: bientôt.
3: Vite. Au revoir, Amélie.
6: Au revoir.
0: Au revoir. Là, c'est un indice de taille, quand même.
3: Oui.
0: Amélie vous a pratiquement donné la bonne
3: porte
0: réponse.
3: Porte ouverte d'aérodrome de Saint-Gatien-des-Bois, oui, effectivement. Oui.
0: Eh bien, écoutez, bon vol. Prenez une autre direction et appelez-nous. 02 31 44 48 44.
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0: George Harrison.
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0: 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Annick !
3: Oui, elle assiste.
0: Hein. Ah ouais.
2: C'est notre routine du jour.
0: Non mais c'est incroyable ça.
2: Ah, c'est dingue.
0: Ah ouais.
3: C'est de l'acharnement. Hein.
0: Ah
2: c'est,
0: ouais.
2: Oui, c'est ça. Vous êtes comme ça dans la vie ?
0: Ouais.
2: Un peu tenace ?
3: Oui, je suis assez volontaire. Quand je veux quelque chose, oui.
0: Ok.
2: Tenace.
0: On
2: tenace.
0: Ferme la porte, vous rentrez par la fenêtre, vous.
2: Ouais,
0: quoi.
2: C'est ça.
3: Par exemple.
2: Ouais, oh, c'est
3: bah,
2: bien.
3: Tu es à mon âge. Moi,
2: non,
3: moi,
2: mais faux. Ouais, non, mais faux, c'est bien. C'est
0: non, bien. Maintenant. Ouais, maintenant, je fais le tour de la maison et j'essaye de trouver la deuxième porte. Hein,
3: voilà.
0: Annick, on vous écoute.
3: Bon, bah écoutez, est-ce que ça se passe à Ouistreham?
0: Ah, Annick.
2: Non.
0: Jamais 203.
2: Toujours pas.
0: À bientôt.
3: Bon, bah, à bientôt.
0: Au revoir.
2: Au revoir.
0: Anaïs, c'est à Ike Notre-Dame. Bonjour, Anaïs.
4: Bonjour.
2: Bonjour, Anaïs.
0: Tout va bien de votre côté, Anaïs?
4: Ah, oh bah oui, très bien.
0: Bon. Week-end de 3 jours qui arrive, là?
2: T'as pas?
0: Non. On est que mardi, mais en gros, ça vient vite quand même.
2: Ah, c'est vrai que c'est encore 3 jours?
0: Bah oui.
2: Bah nous, on les a pas.
4: Mais c'est dur, une semaine de 5 jours.
0: Ah oui, c'est dur, une semaine de 5 jours. Oh là là là là là là là.
2: Pas facile,
0: on
2: la vie.
0: On n'est plus habitué. Hein.
2: Non.
0: Et après, il y a les grandes vacances qui arrivent.
2: Oh, bon. Arrêtez, c'est horrible.
0: C'est
2: c'est horrible.
0: Catastrophe. On se demande quand on bosse. Ouais. Anaïs, on vous écoute.
4: Est-ce que ça passe à Falaise?
0: À Falaise.
2: On va vous dire que non.
0: Ah, pas celui qu'on cherche.
2: Non, voilà, c'est ça.
0: Ouais. On avance,
2: c'est
0: hein.
2: Un problème.
0: On avance. C'est une évidence, mais toujours pas.
2: Peut-être pas assez d'essence en ce moment d'ailleurs.
0: Ouais, exactement. Bonne journée, Anaïs.
4: Bonne journée.
2: Au revoir.
0: Au revoir. Bon, ben, on les aura tous faits. Il en manque un. 02 31 44 48 44. À vous de jouer maintenant.
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0: Fais-moi une place, Julien Clerc, ici Normandie, tous les jours à vos côtés et à Touques, où vous pouvez toujours découvrir l'exposition Entre Chats, avec différents artistes et des œuvres autour du chat. C'est à la Galerie des Créateurs jusqu'au 28 juin.
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0: Et on le régoûte ce son. Bonjour Marie-Noël.
3: Bonjour.
4: Oui, bonjour. Bonjour à vous deux, bonjour à tous. Alors, je vous proposais, est-ce que c'est ce week-end, le 23-25 mai, à Caen?
3: Eh bien, nous ne sommes pas à Caen.
0: Non.
3: Voilà, oui, alors on va rappeler. Hein. On n'est ni à Tilly-sur-Seule, ni à Saint-Laurent-de-Cuve, Saint-Gatien-des-Bois, près de Deauville, Falaise, Ouisserey. Hein, mais quand maintenant?
0: Oui, non, on continue de chercher.
3: Voilà.
4: D'accord.
0: À bientôt.
4: D'accord. À bientôt.
3: Au revoir.
0: Sébastien est à Monteville. Bonjour Sébastien.
5: Bonjour Sylvain, bonjour Nathalie.
3: Bonjour.
0: Mon cher bonjour. Sébastien.
5: Alors, est-ce que ça se passe à Carpiquet?
0: Non.
3: Enfin, non, c'est quand on parle de camp, on parle souvent
0: oui,
3: de Carpiquet.
0: Oui, à mon avis, voilà.
3: Ben voilà, mais non, on n'est pas...
5: Parce que par rapport à ce que tu avais dit avec Amélie tout à l'heure, j'ai pensé aux portes ouvertes à l'aérodrome de Carpiquet.
3: Non, mais oui. On est dans cet univers-là,
0: oui,
3: effectivement.
0: Vous avez raison, mais c'est pas celui qu'on a choisi.
3: C'est pas le bon endroit.
5: Ah bah c'est tant pis.
0: Ah bah oui, c'est ballot.
5: C'est ballot.
3: Désolé Sébastien.
0: À bientôt, bon vol.
5: Bonne journée, au revoir.
0: Au revoir. Véronique est avec nous, bonjour Véronique.
3: Bonjour Véronique.
6: Bonjour à vous deux.
3: Vous nous appelez d'où?
6: Je vais vous dire bonjour et au revoir, hein, parce que je proposais aussi Carpiquet.
0: Ah bah c'est gentil de votre part.
3: On vous souhaite une bonne journée. Au revoir Véronique.
6: Au revoir.
0: Franchement, ça nous a fait plaisir.
3: C'est ça. On a Sylvie à la vacquerie. Bonjour Sylvie.
7: Oui.
0: Tout près de
7: Comment les Vendées. Oui, bonjour Sylvain.
0: Bonjour.
7: Alors, est-ce que ça se passe à Trouville-sur-Mer?
0: À Trouville.
3: Ça n'a pas été proposé, Trouville. Non, mais c'est
0: tiens,
3: toujours
0: je vois pas,
3: pas
0: pourquoi Trouville.
3: Bah non, parce qu'on a Saint-Gatien-des-Bois, effectivement, pour l'aérodrome.
0: Ah, oui.
3: Ouais. Mais non.
0: Bon, ouais,
7: c'est
0: ouais.
7: Pas grave.
0: Vous pensiez à quoi, à Trouville,
7: le show aérien.
0: Ah, oui.
3: Ah d'accord.
0: Non.
3: Non.
7: C'est pas grave.
0: Non.
3: Eh ben, c'est compliqué, hein, tout
0: bah,
3: ça.
0: On va pas y arriver, j'ai l'impression. Quoi. Hein? Vous avez des propositions, 02 31 44 48 44. Vous nous appelez, je vous rappelle qu'il y a à gagner cette semaine.
3: Eh bien, séjour découverte au Thalazur pour deux personnes à Thalazur de Ouisserey, mais c'est pas la peine de crier. Hein, voilà. Nuitée en chambre double, petit déjeuner, dîner, trois soins, dont un massage de 15 minutes, deux soins individuels Thalasso, un massage de 15 minutes également prévu dans ce joli forfait séjour. On a encore le temps de jouer, Sylvain?
0: Oui, on a le temps avec Nadine qui est à Etterville. Bonjour Nadine.
3: Alors, bonjour Nadine.
8: Bonjour.
0: Non, mais je me dis que quand même ce séjour à la Thalasso de Ouistreham, c'est quand même un beau cadeau. Quoi.
3: Ah, complètement.
0: Hein
8: bah, oui.
0: Nadine, qu'en pensez-vous?
8: Oui, tout à fait.
0: Vous aimeriez pouvoir envie. Gagner?
8: Ah bien sûr.
0: Eh bien, on l'espère pour vous. On
3: alors,
0: vous écoute.
3: On vous écoute, oui.
8: Alors, moi, j'ai pensé à l'aérodrome de Flair.
0: De Flair. Hein.
3: Alors, on n'est pas à Flair. On peut les aider un petit peu?
0: Non.
3: Ah bah, là, comment il est?
0: Non.
3: Oh, Nadine, vous rendez compte?
0: Moi, je n'aide pas.
8: Bah, oui,
3: moi, j'ai
8: vois,
3: essayé de
8: vois.
3: Faire ce que je pouvais.
0: Je
3: hein.
0: dis rien, je n'aide pas. Ouais. Désolée, Nadine.
3: Bon, bah, c'est pas Flair.
8: Ah. Eh bien, tant pis.
0: Au revoir.
3: À bientôt. Au revoir.
0: Marie-Françoise est à Grainville-sur-Odon. Bonjour.
3: Bonjour, Marie-Françoise.
0: Ah oui, avec ton oui, téléphone, Marie-Françoise.
3: Il vaut mieux prendre le téléphone.
0: Ouais, prenez le téléphone.
3: Parce que sinon, on va avoir un écho et ça ne va pas être terrible.
0: Que si vous parlez dans la radio de la voiture, ça ne marche pas. Quoi.
3: Marie-Françoise, vous nous écoutez?
0: Allô?
3: Allô?
0: Allô?
9: Allô?
0: Ah, Marie-Françoise.
9: Excusez-moi. Je suis en voiture, c'est pour ça, excusez-moi, je me suis arrêtée.
3: Bon, alors, on vous écoute, quelle est votre proposition?
9: Je pensais à Argentan, il y a à l'aérodrome d'Argentan, il doit y avoir des baptêmes de l'air et des choses, une manifestation.
0: Eh ben voilà,
3: oui, c'est ça.
0: Ah, c'est gagné. On y arrive, on aura fait tous les aéroclubs et les aérodromes de notre région. Donc bravo, effectivement, et il y en a d'autres un petit peu partout. C'est le week-end porte ouverte pour découvrir l'aviation, voilà. Avec c'est souvent ça. Des baptêmes, découverte de l'école de pilotage. Bravo, l'agenda devrait compter pour vous,
3: oui.
0: Moi inscrit pour le tirage au sort. On vous souhaite bonne route et une bonne journée.
9: Merci,
3: au revoir.
9: Gentil. Au revoir.
0: À bientôt.
3: À demain, quoi. Sylvain.
0: Oui, on se retrouve demain entre 11h et midi, vous pourrez à nouveau jouer avec nous.
3: Bonne journée.
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0: balade tout en musique avec Lola Young. Ils sont là. Enfin, prêt, vous pourrez jouer avec eux dans quelques minutes. Notre duo Valérie Damidio et Eric Bastien pour au taquet.
1: C'est pas une illusion. J'ai la sensation que hier j'ai gagné, que c'est moi encore qui va l'emporter.
2: Oui, mais je m'appelle Eric.
1: Et alors ?
2: J'ai la potion magique.
1: Ouais, ouais.
2: Je vais encore gagner.
1: Ouais, ouais.
2: Car je connais panoramique.
1: Panoramix, tout ça. Bon, allez, à tout de suite, mes petits chéris. Non,
3: parce que panoramique, c'est.
1: Ouais, ouais, bien sûr.
3: Rien à voir.
1: Ouais.
0: Je vous sens en forme. Allez, à tout à l'heure.
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0: Sur votre radio locale, ici Normandie, il est midi. L'heure de votre journal avec Carole Louis. Bonjour Carole.
5: Bonjour Sylvain, bonjour à tous.
0: Et cette question, à l'heure de passer à table, comment réduire le gaspillage alimentaire dans la restauration collective ?
5: Eh bien c'est tout l'enjeu du défi assiette vide lancé cette semaine dans 270 restaurants de la région, essentiellement des self et des cantines scolaires. On n'y fait pas suffisamment attention et pourtant nous jetons encore beaucoup trop du contenu de nos assiettes, 100 grammes en moyenne en France, par jour et par personne. Et pour en parler ce matin sur notre antenne, Nathalie Villermé, l'une des animatrices du Régal, le réseau pour éviter le gaspillage alimentaire en Normandie, explique le défi, que le défi est important.
6: Il y a un enjeu très très fort pour essayer de réduire les coûts et pour essayer de mettre un peu moins de quantité mais plus de qualité. Et donc si on veut plus de produits labellisés, si on veut plus de bio, on sait que c'est possible. Il y a plein de restaurants en Normandie qui arrivent, mais pour cela, il faut réduire le gaspillage. On a du gaspillage, c'est compliqué de maîtriser ses coûts. Alors il y a plusieurs types d'actions. Il va y avoir les actions au niveau des chefs cuisiniers qui ont vraiment la maîtrise par rapport aux quantités, hein, qui vont être commandées, qui vont être préparées, ce qu'on appelle les fiches techniques. Donc c'est les recettes. Il va y avoir toutes les actions au niveau de l'accompagnement des convives, que ce soit les enfants, mais ça va être dans les EHPAD aussi, de voir comment on accompagne le convive pour qu'il prenne les quantités qu'il va consommer. Donc ça, il y a vraiment tout un accompagnement, surtout pour les enfants. On sait que c'est compliqué de les faire manger équilibrés. Il faut leur donner des légumes, mais il faut qu'ils ne les jettent pas. Donc voilà, il y a un équilibre à trouver. Et après, il y a tout ce qui est sensibilisation des convives pour que justement les jeunes puissent être un peu ambassadeurs et qu'ils puissent vraiment avoir leur rôle à jouer et avoir les bons gestes pour réduire le gaspillage. Et on voit que c'est possible.
5: Nathalie Villermé, animatrice du Régal, le réseau pour éviter le gaspillage alimentaire. Des suspects en garde à vue depuis hier après l'opération d'envergure menée à Hérouville-Saint-Clair et dans d'autres communes limitrophes. Une opération anti-drogue menée dans plusieurs quartiers de la deuxième ville la plus peuplée du Calvados. De nombreuses forces de l'ordre, cagoulées et armées ont agi sur commission rogatoire d'un juge d'instruction. Plusieurs personnes ont donc été interpellées.
0: Le site de tri des déchets de Colombelles, complètement à l'arrêt hier.
5: Oui, une situation liée selon le CIVEDAC, le syndicat qui traite et valorise les déchets de plus d'1 200 000 habitants de l'ex-basse Normandie, à une masse compacte de déchets de filets de pêche, ce qui a provoqué le blocage d'une machine et donc l'arrêt total de la chaîne de tri pour maintenance. Des travaux la nuit prochaine sur le viaduc de Calix entre 20h et 6h du matin. Il s'agit de repeindre la chaussée en blanc, des travaux réalisés par la DIRNO, la Direction interdépartementale des routes nord-ouest. Ces travaux ont lieu sur le périphérique intérieur, dans le sens Cherbourg vers Paris. Une déviation va être mise en place.
0: Quand décroche les 5 étoiles du label Ville Éco-Propre ?
5: Et c'est la 8e ville en France, 8e ville seulement à atteindre ce niveau. Une reconnaissance due aux moyens déployés 7 jours sur 7, dont quelques 700 poubelles qui permettent le tri et 115 agents propreté qui entretiennent des centaines de kilomètres de voiries et de trottoirs. Et selon ces canets que nous avons rencontrés, eh bien, la ville mérite ce label.
7: Je trouve que c'est logique. Pour moi, ça reste super bien entretenu. Les ramassages sont faits régulièrement, même journalièrement, pour les déchets. Et je trouve ça très bien. Par rapport à d'autres grandes villes, je pense qu'on est plutôt bien lotis, on va dire. À partir de 19h, on sort nos poubelles à 18h30, 18h. Et 19h, 19h, 20h peut-être, c'est ramassé, quoi. Je trouve ça vraiment très bien.
8: C'est vrai que moi, je trouve pas quand que ce soit une ville sale. J'ai été dans des grandes villes, je peux vous dire que j'ai vu de la pollution et c'est pas très agréable. On les voit tout le temps. Moi, je les vois tout le temps, en camion vers chez moi, rue de Falaise. Et même au niveau du port, c'est très régulier. Après, le marché, le dimanche surtout, c'est très bien fait. Le nettoyage est très bien fait. Et c'est vrai que non, quand c'est une ville propre.
9: Une ville propre, effectivement, qui est agréable. On voit souvent le personnel de la commune être très actif là-dessus, donc oui, on est content.
10: C'est très, très propre, c'est vrai. On a remarqué, d'ailleurs.
11: Elle est propre, c'est propre. Franchement, il n'y a pas de souci.
5: Voilà, on l'aura compris, qu'en ville propre. Plus que quelques heures pour envoyer votre déclaration de revenus papier aux finances publiques. Passé minuit, eh bien, il sera trop tard. En revanche, si vous télédéclarez sur Internet, vous avez encore quelques jours, jusqu'à jeudi 21 mai si vous habitez le Calvados, le 28 mai pour la Manche et le 4 juin si vous résidez dans l'Orne. Et puis, la mort à 101 ans de Dennis Bolt, vétéran américain. Il avait débarqué dans la Manche à Utah Beach le 6 juin 44. Il avait alors 18 ans.
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5: C'est simple, c'est gris.
0: Oui, exactement, avec de la pluie, même pour cet après-midi, des températures comprises entre 16 et 19 degrés. Voilà ce que nous annonce Météo France. Pas d'inquiétude, ça va s'arranger en fin de semaine. Je vous souhaite à tous et à toutes une excellente journée. C'est avec plaisir qu'on se retrouve demain à partir de 10h30. À demain les amis.
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11: Bonjour la France, comment ça va la France? J'espère que tu vas bien depuis hier. Comment ça va Éric Bastien?
12: Bonjour à tous, ça va super bien, mon petit Malabar.
11: Oh bah oui, écoutez.
12: Tout en rose.
11: Elle est tout en rose.
12: Petite panthère.
11: Évidemment. Alors je vous rappelle que toute la semaine, nos candidats vont s'affronter pour gagner des très beaux cadeaux. Le premier prix, il s'agit d'un séjour pour 4 personnes au parc Astérix. Alors là, ça ne rigole plus. Hein. On va aller en Égypte. Eh oui, l'Égypte, au parc Astérix.
12: Oui.
11: C'est une nouvelle zone avec des nouveaux décors. Alors, vous allez affronter les remous de la descente du Nil. Vous prendrez de la hauteur avec l'envol d'Ibis. Et surtout, vous découvrirez cet automatique. Et comme on adore vous aider en plus de ce magnifique séjour en chambre familiale avec les petits déjeuners et le dîner, eh bien, on vous donne 100 euros de carte carburant et le parking inclus. 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Donc ça, c'est le premier prix. Le deuxième prix, qu'est-ce que c'est?
12: Vous savez que ce sont les nouvelles aventures d'Astérix et de Joe Malongox. Ben oui.
11: Oh my god.
12: Je vais vous raconter la nouvelle BD, l'histoire de Joe Malongo. Vous savez, la machine à café,
11: oh là là, 32 doses. Cette saga va prendre 16 minutes.
12: Mais non, Joe Malongo qui a créé son breuvage, son élixir, son café. Tandis que les Romains, Valérie, préfèrent la potion magique.
13: Oh, ils sont fous, ces Romains.
12: Oui, ils sont complètement fous. Ce qui ne plaît absolument pas à Astérix, d'ailleurs.
13: Tu sais ce qu'il t'a dit, monsieur Astérix?
12: Oui, évidemment. Alors, ce que les Romains ne savent pas, c'est que Joe Malongo et son équipe ont rajouté d'un coup 32 dosettes dans la potion magique, ce qui va faire très mal au ventre des Romains.
13: Oui, on va rigoler pantoutatis.
12: On va rigoler.
11: Ah bah c'est super.
12: Suite de l'épisode demain.
11: Très bien, suite de l'épisode demain. Et tout de suite, on accueille nos deux candidats du jour. Maud et Benjamin, Jungle, ma petite chérie.
12: Bonjour.
11: Bonjour.
14: Bonjour.
11: Comment ça va?
14: Ça va bien.
11: Benjamin, t'es là?
15: Oui, tout à fait. Non, mais odeur aux dames, je la laissais se présenter avant de
12: mais
15: te
12: comme ça.
14: Bonjour Benjamin, bonjour Valérie, bonjour Éric.
11: Mais comme il est galant, Benji. Alors Maud, tu joues avec ici Touraine, tu as 47 ans, tu habites à Charentilly, c'est ça?
14: Oui, c'est ça.
11: Comment qu'on appelle les habitants de Charentilly?
14: Eh bien, les Charentillais et les Charentillaises.
11: Oh, ben, c'est une bonne nouvelle. Alors, tu es mariée à Olivier, tu as 3 enfants, comment s'appellent tes enfants?
14: Mathéo, Enzo et Julia.
11: Hop, hop, hop. Et tu as 2 petits chats. Comment s'appellent ces petits félins?
14: On a un petit chartreux qui s'appelle Coxy et puis une petite gouttière quoi, qui s'appelle Nina.
11: Hop, hop, hop, hop. Tu n'as pas de chien, tu n'as que 2 chats. C'est déjà pas mal, j'ai envie de te dire. Alors, tu es infirmière scolaire.
12: Oh, tiens.
14: C'est ça? Oh.
11: C'est toi qui fais les vaccins, c'est ça?
14: Non, on vaccine plus. En fait, on fait toutes les visites médicales, mais c'est le docteur qui vaccine.
11: Oh là là là là, moi c'était mon infirmière scolaire qui m'a fait mes vaccins à l'école.
12: Mais sont tellement rassurés d'avoir une infirmière aujourd'hui.
11: Ah oui, c'est vrai. Tu sais que Chonchon est est hypochondriaque.
12: Totalement.
14: Bien sûr, mais tout va aller. Hein. Tout va bien aller. Hein.
12: Ouais, j'espère.
11: Donc si tu entends dans sa voix le moindre problème, n'hésite
12: pas. J'ai une petite trêve là d'ailleurs.
11: À intervenir. Voilà. Alors, de toute façon, tu es infirmière scolaire, mais c'était ce que tu voulais faire quand tu étais petite.
14: Oui, j'ai toujours voulu faire infirmière, oui.
11: Oh bah, dis donc,
14: c'était mon métier pour aider les gens.
11: Ah bah voilà, alors petite, tu avais quoi? Tu avais la tenue des infirmières et tu soignais des
14: patients? Ah oui, le petit chariot avec la petite mallette et puis les petites seringues. Enfin, on faisait des fausses piqûres, hein, mais oui, je faisais ça, je soignais déjà.
11: Ah ouais, moi j'ai eu ça, je soignais mes pluches.
12: Et les pauvres peluches.
11: Pauvres peluches. J'en ai fait de la transfusion sanguine, madame.
12: Aïe, aïe, aïe.
11: Alors, tu es un peu comme moi, tu adores le sport, tu en fais énormément.
14: Oui. Ouais, j'adore. Bien mais sûr. Lui, même pas, par contre.
11: Mais il m'aime pas non plus, je te rassure. Bon, tu as quand même fait un truc que je n'ai jamais fait. Hein. Tu as fait une partie du chemin de Saint-Jacques de Compostelle avec des copines. Tu as fait quoi comme, comme portion?
14: On a fait Tours-Poitiers l'année dernière. Franchement, c'est à faire. Sincèrement, c'est à faire. Moi, je ne suis pas du tout sportive. Mes trois copines étaient sportives. Mais franchement, celle-ci, on fait des rencontres super. Et sur chemin-là, en fait, aussi, c'est aussi une introspection. Et ça fait du bien, en fait.
11: Ah, bon, bah, alors, j'essaierai peut-être un moment de
12: faire ça cet été.
11: Non, je ferai un tronçon.
14: Si vous passez sur Tours, on vous accueille, hein, pas de souci.
11: T'inquiète pas, qu'on se rappellera bien de cette proposition. Alors, ma chérie, voici.
12: On a un programme cet été.
11: Oh là, on a un programme.
14: Pas de souci, notre porte est ouverte.
11: Oh là là, merci ma chérie. Alors écoute bien, c'est ta première question, vraie ou faux. Tiens, je te mets téléphone. Hop.
10: Argent, trop cher, trop grand, la vie n'a pas de prix.
11: Alors écoute bien la question. La chérophobie. La chérophobie, c'est la peur des prix trop élevés. Vrai ou faux, top chrono 5 secondes. Chérophobie, est-ce que c'est là?
14: Faux.
11: Ouais. Allez, l'infirmière, bien sûr. La chérophobie désigne la peur d'être trop heureux ou d'attirer le malheur après un grand moment de joie. Ça ne doit pas être facile à vivre. Premier point pour Maud, bravo.
12: Moi, j'ai la peur des prix trop élevés, ça, on est d'accord. Je ne sais pas comment ça s'appelle, du coup. Mais
11: bon, voilà. L'auvergnophobie.
12: Exactement, hein, voilà. J'en suis bien atteint. Ça fait longtemps que vous m'avez pas fait flipper le dauphin, vous dites donc.
11: Bon, écoutez, allez, salut.
12: Ça, c'était pour hier. Benjamin est avec nous, Ici Poitou, 47 ans, 45, oh là, je te vieillis, à Poitiers. Ça va, Benjamin?
16: Oui, vous-même.
12: Ça va super, je vois que t'es galant, t'as su accueillir notre ami Maud. Ah, en plus, je comprends pas, t'es célibataire, comment se fait-ce?
16: Oui, tout à fait, c'est par choix. Ah. C'est par choix, oula. Enfin, oui.
12: Ah, ça sent
16: je suis dans une relation compliquée et on va prendre du temps pour ça.
11: Eh ben, t'as bien raison.
12: Là, pour se reconstruire, Benjamin.
16: Tout à fait.
12: Reste positif, l'amour c'est beau. Tu as deux.
16: Oui.
11: Oui, enfin, l'amour c'est beau.
12: Bah, si, l'amour c'est beau.
11: Bah, ça dépend, si tu vois la preuve, regarde.
12: Il y a du mal, mais il y a un avenir derrière.
11: Ouais.
12: Toute expérience, voilà, permet d'aller ailleurs.
11: Oh là là. Docteur Kirzek, je demande le docteur Kirzek.
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11: Et j'étais en train de faire un AVC.
12: Maud est là pour l'AVC, donc il y a ce qu'il faut. T'as deux chats, alors ils ont des noms particuliers, tes chats?
16: Oui, tout à fait, c'est Yenish et Calderash.
12: Alors, ça vient d'où ces noms?
16: En fait, c'était des peuples gitans.
12: Ouais.
11: Et oui.
12: On a vérifié, c'est Tzigane. Hein. Ouais. C'est exactement
16: oui,
12: ça.
16: Oui, voilà, tout à fait.
11: C'est ma famille, quoi.
12: C'est la famille, parce que Valou, on appelle Valou la gitane. Toi, on t'appelle Ben. Ben, bon, c'est normal, tu t'appelles Benjamin. On en parlera dans un instant, mais t'as été facteur, mais là, tu fais quoi aujourd'hui? C'est quoi ton boulot?
16: Je suis aidant, j'aide ma petite maman qui se fait plus toute jeune.
12: Ah, ok. Tu es aidant pour tes parents. Quel âge elle a, ta maman? C'est pas indiscret?
16: 74.
12: Ok, ben c'est bien. Bravo pour tout ce que tu fais.
16: Ah non, mais... excusez-moi, 71, elle va me maudire.
11: Oh là là, comment elle s'appelle, ta maman?
12: Ah oui.
16: Nadia,
11: on est désolé, t'as vieilli de 3 ans, on te demande pardon.
12: Bon, tu es Benjamin. Allez, nous jouons, voici un premier point qui va te permettre de rentrer d'emblée dans cette compétition. Je te souhaite bonne chance. Parlons de bibliothèque, non pas rose, mais la bibliothèque universitaire de Harvard, dans le Massachusetts, à Boston.
11: Harvard.
12: Ouais. Ben oui. Ouais. La bibliothèque de Harvard possède des livres reliés, écoute bien, avec de la peau humaine, Benjamin. Est-ce que c'est un faux?
16: Je dirais que c'est vrai, oui.
12: Toi, tu dis que c'est vrai?
16: Oui, tout à fait.
12: J'allais te demander vrai ou faux, mais bon. Alors, c'est horrible, mais t'as raison, c'est vrai, c'est des livres qui sont reliés en peau humaine, c'est une pratique qui est appelée reliure anthropodermique, ça date du 19e siècle, et l'ouvrage s'appelle Des destinées de l'âme humaine. Bah, moi, j'irai pas le voir, j'irai pas bouquiner. Ah non.
11: C'est pas grave.
12: J'ai l'impression de feuilleter des gens, enfin voilà.
11: De toute façon, il n'existe plus, Harvard les a virés en 2024. Ah, bien, d'accord. Allez, nous allons faire le point, un point pour Maud, un point pour Benjamin, c'est magnifique. Et là, tout de suite, on part Africa. J'ai envie de danser comme toi.
12: Ça vous met dans un état, ça.
11: Oh bah, 1980 toi. 80 toi, c'est le retour de la Tiague et du 500 à Rose Laurence. On vous aime.

0: amour.
1: Oh là là, les années 80. Bien sûr, Africa. Rose Laurence, à l'image de cette belle tenue rose que Valérie Damido arbore aujourd'hui.
2: Évidemment.
1: L'armée du kiff s'est marquée dessus quand même.
3: Exactement, mon petit chat. Allez, jungle.
1: Mais qui c'est qui a fait ce truc-là?
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1: Elle fait les mêmes pour hommes?
3: Ah là là, 2026, les réflexions bizarres.
1: Mais moi, je mettrais bien truc rose comme ça.
3: C'est mixte, hein, houblon platine. Hein, c'est tout le monde fait. D'accord. Mon mec en a une en jean, mais bon, chacun fait.
1: Mais rose? Ah non, en jean.
3: Mais il fait ce qu'il veut. En plus, les hommes ont le droit de mettre du rose. Qu'est-ce que c'est que. Tu sais qu'on est en 2026?
1: Je suis d'accord. Moi, j'ai des lunettes roses, je sais pas où elles sont.
3: Ah, c'est ça. Oui. Alors, Maudin, point Benjamin, point. Benjamin, tu mets du rose des fois?
5: Oui, ça m'arrive.
3: Voilà, merci Benjamin, 2026. Alors, Maud, tu adores, mais tu adores cuisiner. Mais alors, vraiment, ça, c'est une petite passion.
6: C'est ça. Bah, c'est pour ça que je pourrais vous accueillir. Si vous faites tour au Poitiers, je vous accueille pour faire à manger.
1: Vraiment envie qu'on vienne chez elle, hein.
3: Alors, qu'est-ce que tu cuisines de bon? Parce que je vois que tu fais de la blanquette de veau, mais qu'est-ce qu'il y a d'autre?
6: J'aime bien cuisiner la quiche tourangelle. Parce que du coup, on est tourangeau d'adoption et c'est quelque chose qu'on a découvert. Et en fait, c'est super bon. C'est un peu gras, mais avec une petite salade, ça passe, quoi.
3: Qu'est-ce que c'est la quiche tourangelle? Raconte-nous.
6: Alors, la quiche, on met une petite pâte brisée, on tartine de petites rillettes de tour.
3: Oh.
6: Ensuite, on met des petits rillons, donc c'est la poitrine de tour. Et après, on fait un petit appareil à quiche et on met des petites rondelles de Sainte-Maure de Touraine.
3: Ah, le truc, oui, non, c'est pas du light, là. Bon.
6: Ah non, c'est pas du lait, mais avec la petite salade, ça passe en fait. Hein. Et en plus, si vous êtes en Touraine, vous venez chercher des petites Sainte-Maure de Touraine de chez Cabriello, en fait, où mon fils travaille, en fait. Et là, j'ai été honorée chevalière de la commanderie de Sainte-Maure de Touraine ce week-end.
3: Oh mon Dieu, je parle à la chevalière. Et donc,
6: ah oui, c'est un week-end un peu fatigant, mais du coup, voilà, mais. Et du coup, on a découvert le Sainte-Maure. En fait, ils ont été premier prix, donc on est content. En fait, et voilà. Donc ça clôture toute la petite quiche tourangelle. Ça fait un bon.
3: Oh là là. Le fromage de chef de ton fils chez les cabris de Manuello.
6: Manuello à Neuilly-Pompierre.
3: Voilà la chevalière du don. Oh, c'est dingue ça.
6: Bon, je m'y attendais pas. Ça m'est arrivé comme ça.
3: Tu t'y attendais pas et pourtant, il paraît que tu tires, tu sais interpréter les oracles, tu utilises le pendule.
6: J'aime bien ça. J'adore ça. Ouais, mais je fais pas trop pour moi, pour les autres, mais pas pour moi en fait. Parce que du coup, j'ai pas envie de. Là, oui, voilà. Après, ça induit beaucoup de choses, mais oui, c'est quelque chose que j'adore. Ouais.
3: Eh oui, bah oui, moi aussi j'adore. Je tire les cartes.
6: On a beaucoup de points communs, Valérie. Hein,
3: t'as vu ça? Alors, on se parlera hors antenne, je te dirai c'est quoi mon oracle.
6: Le problème c'est que moi je m'aroufle pas du tout.
3: Monsieur, je vais t'apprendre chérie, c'est pas très dur, t'inquiète. Le déco revient, tu vas voir, tu feras des tutos.
1: Attendez, il y a une info là.
3: Oui.
1: Vous avez dit quoi là? Flipper de dauphin est de retour.
3: Comment Flipper, tu vas m'aroufler sur
1: M6?
3: Alors ma chérie, voici ta question à un point. Tiens, je te mets une ambiance. C'est pas de la musique, enfin je veux dire, c'est pas de la fraîcheur, hein, mais
1: c'est le dernier album de Jul.
3: Voilà, bien sûr.
1: Pas reconnu.
3: Bah, si.

0: l'ai reconnu, Jul au Stade de France. Alors, en plus d'être une danse, il paraît que le charleston, c'est aussi un instrument de musique. Alors, est-ce que c'est vrai ou faux? Top chrono, 5 secondes. Est-ce qu'en plus d'être une danse, c'est aussi un instrument de musique? Vite!
1: C'est vrai.
2: Bah oui.
0: Oui, bien sûr que c'est vrai. C'est une danse, évidemment, mais c'est aussi un élément de la batterie. C'est deux cymbales superposées, actionnées au pied et frappées avec des baguettes. Bravo, 2 points pour Maud.
2: Voilà, pas facile, hein, d'ailleurs.
0: Attends, excuse-moi, là, tu m'as fait la. Ça, c'est le.
2: C'est de l'air batterie, ça. Exactement. Faites bien flipper le dauphin, je peux bien faire de l'air batterie. Hein.
0: Mais tu fais bien comme tu veux, chérie.
2: Bon, Benjamin, qui est actuellement aidant pour ses parents, qui habitent à Poitiers, qui est célibataire par choix. Et qui a été facteur.
3: Oui, tout à fait.
2: Alors,
3: c'était mon premier travail en sortant de l'école, d'ailleurs.
2: Oui, j'ai l'impression que tu as vécu de belles expériences. Premier boulot facteur. Raconte-moi, tu suivais les vieux facteurs, c'est-à-dire.
3: Eh ben, comme ils avaient, comment dire, ils nous apprenaient les tournées, puis après on prenait le petit casse-croûte pour partir sur les tournées, tout joyeux, tout grim. Sauf qu'à l'époque, ils prenaient le petit canon avec la petite goutte dans le petit canon, le petit calva pour faire pousser la petite goutte dans le petit canon. Et du coup, souvent, c'est arrivé quelques fois que je parte, je roulais pas vraiment droit, quoi.
2: Donc tu veux dire que la scène de Bienvenue chez les Ch'tis est tout à fait réelle, en gros.
3: Ah, tout à fait. Ah, là, oui.
2: Exactement ça.
3: Les petits cafés canons chez les clients, chez les anciens, et
2: il paraît que tu mangeais du pâté et du saucisson à 6h30 le matin quand même, hein, ah dans ta tournée. Là.
3: Fait, oui, quand on se lève à 4h, 4h30 et puis qu'on est embauché depuis 5h, avant de partir sur la tournée, on prend des petites forces et puis pour se donner du courage.
2: Allez, reprenons une petite force alors, allons-y, hein, n'hésitons pas pour cette grande tournée, on a bien compris tout ce que tu avais fait. Alors, il y a ce côté facteur, mais il n'y a pas que ça, nous allons ouvrir un nouveau dossier avec Benjamin. Tu ne fais pas de sport. Je ferme le dossier. On passe à un autre dossier. Zéro sport.
0: Ben c'est génial.
3: Ben c'est pas... transpiré.
0: Ouais. Allez.
2: Ouais, elle est comme, comme Maud. Hein. Il ne fait pas du tout de sport. On joue, on y va avec une nouvelle question. La voici. Elle arrive tout de suite. On part en avion.
0: Elle arrive tout de suite. Elle prend le bateau.
2: La question ? Non, elle prend l'avion. D'accord. Bonjour madame. Des vols low cost avec des passagers debout seront commercialisés dès 2027 aux États-Unis. Est-ce que c'est vrai ou faux? Top chrono, on y va, 5 secondes. Des vols low cost. On serait debout.
3: Je dirais vrai.
2: Écoute, l'idée de vol low cost avec des passagers debout, ça existe depuis plusieurs années, mais c'est faux. Hein. Non. Pour l'instant, c'est pas encore l'occasion. Ça reste un projet dans un tiroir, mais ça pourrait exister.
0: Paris-Tahiti debout, ça serait superbe.
2: 22 heures.
0: Alors, ça fait 2 pour Maud, 1 pour Benjamin. Et là, maintenant, on va partir avec Alain Bachung. J'adore cette chanson.
2: Oui.
0: Osez, Joséphine. Vous écoutez ici, on vous aime. À tout de suite.

0: me justifie.
1: Alain Bachung, Osez Joséphine, moi j'ose Valérie depuis 2 ans, et alors c'est un plaisir. Ah, osez Valérie.
2: Allez, plus rien ne s'oppose au jingle, vas-y.
1: Regarde la nuit. Si on faisait la nuit l'année prochaine, la
3: on est au taquet.
2: Ah bah oui, on pourrait faire...
1: 21h minuit.
2: Ouais, 21h04, ouais. On accueillerait des gens, c'est on conseillerait ça. Des gens, on n'aurait plus de vie. Alors,
1: c'est un bon concept.
2: Nous sommes avec Maud qui a 2 points, Benjamin qui a 1 point, Maud qui joue avec ici, Touraine qui habite à Charentilly. Et Maud, on dort encore avec son doudou.
4: Bien sûr.
1: Oh là là.
2: Bien sûr.
4: C'est important.
2: Bah oui, mais
4: je dis rien. Ça me rassure.
2: Alors, c'est quoi le doudou? Parce que je voudrais savoir.
4: C'est un petit bout de couverture, en fait, qui a plus de, forme. Mais le petit biais autour, là, qui est tout doux, qui réconforte, ça me fait du bien.
2: Ah, mais, non, mais attends, ma fille a 33 ans, elle dort encore avec son doudou. Alors, si tu veux, comme on te dit.
4: Je pense qu'on est de plus en plus, en fait. Donc, il faut qu'on se pose des questions, peut-être.
1: Je vais rappeler le docteur Kirsek, peut-être.
2: On ne vit pas dans un monde facile, j'entends.
4: Non.
2: Ah là là.
4: C'est réconfortant pour moi et que je dors bien.
2: Voilà.
4: Le doudou, je suis partout.
2: Eh ben, tu as bien raison. Voilà, tu pars en vacances avec, il est sous ton oreiller. Voilà. Bon.
4: Ouais.
2: C'est très bien. Comme ça, tu dors. Alors.
4: On va le savoir maintenant.
2: Ouh, c'est pas grave. Alors, mon chat, est-ce que tu chantes? Est-ce que tu fais du karaoké? Est-ce que tu. Tout ça?
4: Ouais, j'aime bien, mais je chante pas. Hein. Mais j'aime bien les blind tests. J'aime bien tout ça, en fait. À Ici Touraine, j'aime bien participer à tout ça, en fait.
2: Ah, eh ben, ça tombe bien.
4: Ouais, pas trop vieux, hein. Pas des années d'EHPAD, hein.
1: Oh là là,
2: Alors chérie, là c'est pas du tout des années d'EHPAD. Et alors j'ai envie de te dire, c'est même des énormes tubes. Ça s'enchaîne, écoute bien, il y a 2 artistes, 2 filles qui vont s'enchaîner. Il faut que tu me donnes une ou deux. Enfin en tout cas, ça serait bien les deux, comme ça t'as 2 points. Écoute bien.
4: Ok.

0: en plus, elle est en...
1: Alors, nous avons...
0: Madonna.
1: Ouais.
0: Madonna et l'autre, je sais plus le prénom, mais en fait...
1: Baby, one more time.
0: Ouais, mais elle est en cure de désintoxication.
2: Oh là.
0: Je sais plus.
2: Il a fait une belle pub, là.
1: Bah écoute, tu nous as bien vendu Britney Spears.
3: Oh là là.
1: Like a Virgin. Bon bah ça c'est Madonna.
2: Eh oui.

0: Eh ben tu t'as quand même un point, c'est déjà.
1: J'ai l'indice, hein. Ah ouais, ouais.
0: Bon, bah t'en as trois. Voilà.
2: 12h28, j'ai faim, je vais chez Benjamin parce que je sais que Benjamin adore cuisiner. Quelle est ta spécialité, mon Benjamin ?
3: Le bourguignon.
2: Ah, oh, le bourguignon.
3: Voilà. Tout simplement.
2: Comment tu fais un bon bourguignon ? Ta petite recette à toi ?
3: Déjà une bonne viande.
2: Ouais.
3: Bonne viande, et on n'est pas obligé de se ruiner, on peut aller chez son petit boucher à côté de chez soi. Déjà, il vous conseillera un super produit, et puis au pire, en acheter moins, mais de meilleure qualité, quoi.
2: Ouais, bien sûr, le bourguignon. Alors, il n'y a pas que ça, un côté spécialité.
0: Ah, le couscous, c'est dur à faire, hein. La très bonne semoule, c'est du travail.
3: Non, ah oui, mais sinon, c'est pas compliqué. Le plus long, c'est de préparer les légumes. Après, la cuisson, c'est long, mais c'est pas compliqué.
2: Ah, ouais.
0: Non, mais il faut bien travailler la semoule.
2: Oui, il faut qu'elle soit douce, comme de la farine, c'est bien. Tu sais également préparer le pot-au-feu, pas de dessert,
3: oui.
2: Par contre, si on vient chez toi.
3: Non, je suis pas bec sucré, non.
2: On emmènera les gâteaux, salé. Valérie. Vous notez, on doit aussi passer à Poitiers, hein, cet été.
3: Oui, bah oui.
2: On a tout le périple.
3: On vient les filles qui doivent finir leur séjour pour aller jusqu'à Saint-Jacques, si elles ont fait tour Poitiers l'année dernière ou avant, si elles commencent à Poitiers, elles auront qu'à s'arrêter à la maison, on prendra un pied.
0: Évidemment.
3: Un café, un petit...
2: Tourner manège dans cette émission. Bah oui,
0: alors.
2: Comme célibataire, Benjamin. Bref.
3: Oui, mais pas Maud.
2: Oui.
0: Maud, elle n'est pas célibataire. Hein. Tu vas arrêter de vouloir marier tout le monde. Pose ta question.
2: Voici ton quiz musical. On a deux chansons, c'est mixé, c'est deux garçons. Pour le coup, à identifier, il y a deux points à gagner. On y va.

0: Alors qui chante
1: Daddy.
2: Elton John.
0: Elton John. Premier,
2: oui. Et George Michael, peut-être Wham, quand il était à l'époque de Wham.
0: Ben voilà, Carlos Whisper, vérifions tout de suite, Elton John, bien sûr. Et le deuxième, c'est bien George Michael, ce qui fait 2 points de plus, Benjamin.
1: Allez, 3 points pour Mo, 3 points pour Benjamin.
0: On
1: vous
0: l'adore.
1: Êtes à égalité, vous êtes parfait. Et là, tout de suite, c'est la réclame, mais pas seulement. C'est aussi l'actualité dans toutes vos régions, grâce aux 44 locales de votre radio ici. À tout de suite.
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6: Dans le Calvados, un rendez-vous pour découvrir le processus d'élaboration d'un spectacle lors d'un moment convivial. La compagnie A Demain Mon Amour travaille actuellement sur du théâtre d'objets et d'images manipulées où les questions du pouvoir merveilleux des tout-petits pour l'observation. Découvrez avant tout le monde ce qui me passe par la fenêtre avec une visite de chantier artistique gratuite. C'est demain à 19h au Centre National de la Marionnette de Dives-sur-Mer. Et puis dans l'Orne, 10 danseurs et danseuses qui vont célébrer pendant plus d'une heure la joie d'être ensemble, le bonheur de danser et leur rencontre avec la nature et plus particulièrement avec la forêt, une forêt de gestes qui va donc émerger peu à peu sur scène, en plein soleil, sous les arbres ou la pluie, dans l'eau ou la brume, avec une bande son répétitive faite de percussions. Convoquez votre imaginaire pour un spectacle de danse très original qui s'appelle The Gathering et c'est dans le cadre du festival Danser Partout et c'est jeudi 28 mai à 20h au Quai des Arts d'Argentan.
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1: 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Allez, on reprend jingle.
0: Et c'est au prix d'un appel local.
1: Oh là là, j'adore quand tu fais la standardiste.
0: Voilà.
1: Alors, Maud à 3 points, Benjamin à 3 points, et c'est une parfaite égalité. Je rappelle que Maud habite à Charentilly, elle joue avec Issy pour Rennes, elle adore cuisiner, elle nous fait des trucs incroyables, des quiches tourangelles à 8000 calories la part, et surtout, elle dort avec son doudou et elle interprète les oracles. Tout ça fait d'elle une femme parfaite. Et alors, en plus, elle adore les activités à sensation.
0: Mmh.
1: Ça ouais. T'adore. Alors, par exemple, quelles activités ?
7: Ben en fait, sur Tours, on a des prisons des Landes ou des, comment ça s'appelle, des Sensas. Et en fait, c'est un peu comme Fort Boyard ou Sensas, c'est avec tous les sens. Et en fait, on a mangé des cafards, on a mangé des petits trucs. Là, on met les mains, on doit savoir ce que c'est, enfin, ce qu'on touche. Ah, c'est, ouais. Bon, après, il faut choisir ses... Il faut choisir ses équipiers, t'envoies ceux qui veulent pas y aller, et puis voilà, quoi. Et puis après, mais c'est super sympa, et Prison Island, c'est un peu plus comme Fort Boyard, où on a un temps à respecter avec le tonneau. Alors ça, c'est pas du tout mon truc, hein. Parce que...
1: Oui,
7: pour moi. Mais c'est sympathique, en fait. C'est des sensations, quoi.
1: Ah ben voilà.
7: Comme le Toutatis à Parc Astérix, quoi.
1: Exactement.
7: Ça, voilà.
1: Alors, et bien en plus, tu fais du rafting, du canyoning, et tu adorerais faire du saut en parachute.
7: Ouais. Mais j'ai un peu peur, mais j'adorerais.
1: Ouais, bah, enfin, si tu fais du rafting et du canyoning, le saut au parachute, c'est rien pour toi. Hein
7: je sais pas. Ouais, c'est pas pareil, mais bon.
0: Ah non, c'est pas pareil.
1: Mais si,
7: merci,
1: c'est
7: Eric,
1: pas...
7: merci.
0: Merci, bien sûr.
1: Bah, écoute, tu veux être un chat. Les chats, tu sais bien comment c'est, ça retombe toujours sur ses pattes.
7: Sur ses pattes, oui, c'est sûr. Oui.
1: Bah ouais. Pourquoi tu veux être un chat ?
7: Et là, parce que je trouve que c'est en fait, ils lisent dans nos pensées, en fait. Ils savent quand on va pas bien. Enfin, je trouve que c'est un animal qui est très, très, très riche, en fait, qui donne beaucoup, quoi.
1: Ça donne beaucoup, je te confirme.
0: Les chiens aussi, ils lisent un peu dans les pensées, quand même.
1: Oui, le chien aussi. De toute façon, les animaux, d'une manière générale, valent mieux que les hommes. Ouais, alors, ma chérie, c'est la question à choix multiples. Je vais te poser la question de proposer des choix. Et à mon top chrono, tu auras 10 secondes pour me donner ton choix. Tiens, une petite ambiance.
4: T'as pensé à payer ta taxe foncière, taxe immobilière, taxe professionnelle, taxe sur le personnel, taxe d'apprentissage.
1: Ah là là, les inconnus, on va parler des taxes et des impôts.
0: Ça n'a pas pris une ride, ça. Hein.
1: Alors, écoute bien. C'est la saison. Voilà. Qui a dit les conneries, c'est comme les impôts, on finit toujours par les payer. Les conneries, c'est comme les impôts, on finit toujours par les payer. Alors, Michel Audiard, Coluche, Pierre Desproges ou Éric Bastien. Alors, qui a dit les conneries, c'est comme les impôts, on finit toujours par les payer? Audiard, Coluche, Desproges, Bastien. Top chrono.
7: Allez, je dirais d'un Coluche.
1: Coluche.
7: Coluche.
1: Eh bien... Et non, c'est Michel Audiard. C'est une réplique tirée du film Le Cave se rebiffe, sorti en 1961 avec Jean Gabin. Et c'est quand même Michel Audiard, c'est l'un des dialoguistes les plus célèbres du cinéma français. Bon, bah écoute, pas de points.
0: Oh, voir mon nom associé à Audiard, Coluche et Desproges, j'aurais jamais imaginé ça. Tout ça, c'est grâce à la magie de Valérie, ça fait plaisir. Benjamin, il a combien, Benjamin? Il a 3 points.
1: Oui.
0: Bon, et Benjamin, là, il va falloir m'en marquer 3 de plus, hein, s'il te plaît.
1: Bien sûr.
0: Benjamin, notre ancien facteur qui allait boire un petit peu de gnôle le matin avec quelques morceaux de pâté. Bah, tu nous l'as raconté tout à l'heure. Hein. Tu procrastines, toi aussi. Hein, t'es un peu du genre.
2: Ah, là, là. Ah ouais? J'adore ça. Bah ouais. Déjà, je suis né à 11h45, donc déjà dès la naissance, j'étais un lefteur. Ouais. Mais
0: alors c'est quoi? C'est tu remets tout au lendemain ou tu te poses et puis tu...
2: Ah oui, même au surlendemain, oui.
0: Ah oui, même au surlendemain. D'accord, ok. Bon, toi aussi, c'est marrant comme mode. Si t'étais un animal, tu serais un chat, voilà.
2: Oui, tout à fait. Je connaissais pas les chats. Avant, j'étais plus team chien. Et puis j'ai perdu ma chienne, ça m'a fait tellement mal au cœur que j'ai dit plus jamais je prends d'animaux. Et puis j'ai eu l'occasion de prendre deux petites jumelles, petites sœurettes là. Et ça a changé ma vie. Et comme disait Maud, effectivement, il y a quelqu'un dedans et c'est assez mystique. C'est quand vous allez pas bien, ils le sentent. Quand vous allez bien, ils le sentent. Et non, c'est des petits...
0: Tes petits chats, Caldera et Yenich, on en a parlé avec leurs origines à Zigan. Dis donc, t'aimerais aller en Asie, toi? Ça, c'est le voyage de tes rêves.
2: Ah oui. Pourquoi? Oui, tout à fait. Oui. Oh ben la culture, la cuisine, l'histoire.
0: Ben oui. Alors, ouais, en même temps, t'as déjà bien voyagé. Je vois que t'as été à Prague, à Barcelone, en Sardaigne, à Londres. Quand même, tu voyages. Tu fais pas que procrastiner dans ton canapé, on est d'accord.
2: Non, tout à fait. Moi, c'était plus quand j'étais jeune. Ouais. On est plus motivé. Puis la vie coûtait moins cher aussi. Ouais, à l'époque.
0: Des fois, il t'arrive de bouger tes narines sans bouger le reste de ton visage. Ça va, toi? Sinon, Benjamin, en ce moment.
2: Oui, tout à fait. Des fois, c'est le visage qui fait bouger les narines, et des fois, c'est les narines qui font bouger le visage.
0: Bien sûr, c'est son talent inutile. Alors voilà quelque chose qui va faire plaisir à Valérie juste avant de jouer. On demande souvent à qui vous aimeriez déjeuner, que ce soit quelqu'un de contemporain, vivant ou disparu. Et alors toi? Eh oui, le monsieur avec les cheveux orange. Et il aimerait déjeuner avec Donald Trump. Mais pourquoi? Vous allez comprendre, il va nous le dire. Benjamin.
2: Oui, ça serait assez cocasse de savoir ce qu'il a vraiment dans sa tête et passer un moment avec lui sans les caméras et puis voir l'envers du décor, quoi.
0: D'accord, c'est un choix. Écoute, si t'as l'occasion, tu nous diras ce qu'il y a dans sa tête, parce que on est plusieurs à se poser la question. Je vais te faire un compliment avant de jouer. Je pense que tu as perdu un petit peu de poids.
2: Ah oui. Oui, tout
0: je
2: à
0: sais
2: fait.
0: Que ça te fait plaisir, c'est le compliment que t'adores. Voilà.
2: Ah oui, tout à fait. Oui, comme dis. Mais dis donc, t'aurais pas fondu ou t'as pas maigré un petit peu? Alors ça fait plaisir.
1: Fait plaisir, bien sûr.
0: Allez, voici une question pour toi depuis 1900.
2: Excuse-moi, je te coupe avant. Excusez-moi, Valérie, vous n'auriez pas perdu un petit peu de poids?
1: Merci, mon chéri, comme tu es mignon. Bon, je l'adore.
2: Ou alors c'est le rose qui vous affine, peut-être.
1: Ah, mais oui, bien sûr, évidemment que c'est le rose qui m'affine.
0: Alors, est-ce que je dois te rappeler, Benjamin, que tu joues avec la team Bastien aujourd'hui? Les compliments pour la maîtresse, là? Non, je suis pas d'accord. N'oublie pas que nous sommes en concurrence frontale.
1: Bien sûr.
0: Un petit compliment qui va bien, là, l'armée du kiff, là, le Malabar, là, qui est en face de moi. Et c'est vrai qu'elle est toute rose. Commencez pas à vous déshabiller.
1: Je me déshabille pas, je remonte ma femme.
2: Aussi.
0: Allez, chou, Benjamin.
1: Alors.
0: Bon, je vais pouvoir la poser à un moment donné, cette question. Depuis 1981, en France, quel célèbre slogan accompagne les produits laitiers ? Les produits laitiers sont nos chéris pour la vie, sont nos amis pour la vie, sont nos envies pour la vie, sont tous avec Valérie, top chrono.
2: Sont nos amis pour la vie.
0: On a l'impression qu'on est à la messe, ou je sais pas où on est là, mais on va se la faire tous ensemble. Attention, tu es prêt, Benjamin ?
8: Les produits laitiers sont nos amis pour la vie.
0: Bravo.
1: Eh ben, ça fait 3 points.
2: Eric et Valérie.
1: Merci, mon chéri. Alors, Benjamin, ça te fait 3 points de plus. Tu as 6. Maud, tu as 3. Et là, tout de suite. Poum. Allez, le seul.
0: Bien la grosse caisse, hein.
1: L'unique groupe de rock, les Rolling Stones, Start Me Up. Vous écoutez ici, on vous aime, à tout de suite.
0: Vous le prenez pas mal quand je dis que vous faites bien la grosse caisse.
1: Allez, on se.

0: Les Rolling Stones, Start Me Up à 12h44 sur votre radio ici.
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3: Ouais, c'est tous les jours, hein. Tous les jours qu'il faut être au taquet.
1: Ah là là là, Maud à 3, Benjamin à 6, mon Dieu, mais qui va l'emporter? Qui va partir? Vous restez Rix et Obélix? Qui va boire du café à n'en plus finir?
3: Ah, Benjamin.
1: Alors, notre petite Maud, dis donc, il paraît que t'as une maman un peu sympa, un peu genre, je fais des blagues, l'air de rien.
4: Bien
1: il paraît
4: sûr.
1: Que quand t'avais 20 ans, ta maman t'a demandé d'aller acheter des tringles à rideaux dans un magasin.
4: Oui, c'est ça.
1: Et au moment de payer, qu'est-ce qui s'est passé?
4: Eh ben en fait, elle sait que j'ai un gentil caractère, en fait, et puis la caissière... Et du coup, elle m'a fait des... J'ai dû vider tout mon sac, je savais que j'avais rien pris. Et puis c'est tout, la caissière, elle s'est vraiment mise en colère et tout ça. Je me suis mise en colère aussi. Je retourne chez ma mère, et puis arrivée là, bah oui, elle m'avait collé les antivols dans mon dos, en fait. J'étais partie au magasin comme ça. J'étais pas contente. Bon, elle était bien contente.
1: Mais...
4: En même temps, c'est un petit jeu sympa, parce que je suis un peu... J'aime bien les bêtises, quoi. D'ailleurs, je lui fais un petit coucou à Claudine et à Patrick de Chouni, en fait. Ils sont contents
1: voilà.
4: Comme ça.
1: Voilà, donc parce
4: elle
1: que ça...
4: Elle va être contente.
1: Mais oui, parce que parce qu'elle a sonné. Sa mère lui avait collé les antivols, donc elle sonnait, la caissière ne comprenait rien.
4: Et puis la caissière n'était pas contente, puis moi j'ai un petit caractère un petit peu trop gentil, enfin pas du tout même, du coup bah, c'était deux colères en caisse,
1: bah,
4: ça
1: oui.
4: L'a pas fait quoi, du coup, bah oui.
1: Non mais elle est
4: mais
1: sympa.
4: Bon, on avait bien rigolé,
1: ouais.
4: Sympathique, mais bon. On aime nos mamans, hein.
1: Oui, on aime nos mamans, bah moi, oui.
0: C'est la fête des mères d'ailleurs, dans quelques jours.
1: C'est la fête
4: bientôt,
1: des
4: mères. Bientôt, bientôt.
0: Bah, bien c'est dimanche.
4: D'ailleurs, j'espère que mes enfants, ils entendent, hein, c'est bientôt la fête des mères.
0: Ils comptent.
1: C'est dimanche, la fête des mères.
0: C'est pas dimanche, c'est dimanche d'après, ouais. C'est ça.
1: Alors,
4: D'après.
1: Oui. Le dernier dimanche du mois de mai, c'est la fête des mamans.
0: Exactement.
1: Pensez à vos mères qui ont souffert pour vous mettre au monde, bande
0: enfin,
1: de petits ingrats.
0: C'est l'occasion de rappeler que c'était la Saint-Éric hier. Pourquoi je dis ça? Voilà.
1: Est-ce que
4: oui,
1: tu vas me
4: l'Éric.
1: Est-ce qu'il va me laisser en placer une ou pas? Je sais plus, là. Alors, écoute bien, là, t'as 3, il a 6, c'est la question à 5 points. Donc, il faut que tu la marques. Il faut que tu l'emportes, tu vas l'emporter. Allez. Quel chanteur. Mais si t'es au taquet, vas-y, ma chérie. Écoute bien. Quel chanteur français était surnommé l'homme à tête de chou? Quel chanteur français était surnommé l'homme à la tête de chou? Top chrono, 10 secondes.
4: Peut-être Serge Gainsbourg, peut-être?
5: Dieu est un fumeur de
1: gitane. Eh oui, c'est Serge Gainsbourg. Bien sûr, parce
4: avec
1: que...
4: Avec les oreilles.
1: En fait, il a sorti un album en 1976, inspiré d'une sculpture qui représente un homme à la tête de chou. J'ai ce vinyle à la maison, c'est très très beau. Et donc, c'est lui, l'homme à la tête de chou. Tu as 5 points de plus, tu passes à 8.
0: Benjamin, il y a un domaine dans lequel tu es nul. J'adore. C'est quoi?
6: Rappelle-le moi parce que ça me parle pas. Je suis peut-être là-dedans dans la mémoire que je suis nul.
0: Eh bien, c'est l'orientation. Voilà, t'aurais pas pu faire.
6: Oh là là, oui, mon Dieu. Et
0: voilà.
6: Oui, je m'étais perdu dans mes réflexions.
0: Ah mais non, oui, toi, l'épreuve de Koh-Lanta d'orientation, c'est pas possible.
6: Ah oui, non. Ah ben non, je trouverais même pas l'aéroport pour aller dans l'avion. Donc,
0: D'accord.
6: Non.
0: Te voilà parti en forêt, la cueillette, hein, bien sûr, des champignons.
6: Et là,
0: t'as tourné combien de temps dans cette forêt?
6: Les heures passent, le soleil se couche et mon pauvre Benjamin était perdu dans les bois comme un couillon.
0: Ah non, mais le soleil se couche, c'est-à-dire que tu as quand même tourné, a priori, 5 heures dans la forêt pour retrouver ta voiture.
1: Ah là.
6: Oui, aisément, tout à fait.
0: Et finalement, t'as trouvé une route?
6: Oui, voilà, j'ai trouvé une route, je suis remonté sur 1 ou 2 kilomètres, j'ai trouvé des maisons et puis j'ai pu retrouver mon chemin après grâce aux gens qui habitaient pas loin des bois.
0: Ah ouais, non.
6: Là.
0: Bon.
6: Et puis la flippe, quoi, quand la nuit commence à tomber, là.
0: Et bien sûr,
6: on est loin
0: sûr.
6: De chez soi.
0: Et
6: puis à l'époque, on n'avait pas de téléphone portable, alors
0: les
6: signaux de fumée, ça passe pas dans les forêts, enfin, faut éviter de faire du feu en forêt, mais... Non, c'était...
0: Bon, puis Benjamin,
6: j'ai eu la peur de ma vie.
0: Quand t'avais 18 ans, tes parents, ils t'ont dit de pas la prendre, cette deux chevaux. Ben oui.
6: Non, c'était la Mégane, la deux chevaux, c'était ma voiture à moi.
0: Ben oui, mais on t'avait dit de pas toucher la voiture. Qu'est-ce que t'as fait?
6: Oui, ben non. Ben je l'ai prise.
0: Ah oui, mais tu l'as prise, mais tu l'as mis dans un mur surtout.
6: De chez planté. Ah oui, elle était explosée. Du pare-choc avant au pare-choc carrière, il n'y avait pas un centimètre carré de tôle qui était
0: pas... Une belle Mégane, en fait, ses parents étaient partis en vacances. Et lui, il s'est dit, je vais choper la belle Mégane, et il voulait faire un petit tour, quoi. Mais ça oui. était... Ouais, t'as dû drôlement te faire gronder, hein, Benjamin.
6: Quand les parents ont vu l'état de la voiture, ils étaient plus rassurés que j'aille bien. Quoi.
0: T'as des parents qui sont...
6: Ouais, cool. ouais.
0: Allez, voici ta question à 5 points. Question cash, pas de proposition de réponse. Un extrait pour t'aider. Himalaya, et c'est Johnny Hallyday. Quel personnage folklorique vit, selon la légende, dans les montagnes de l'Himalaya ? Top chrono, 10 secondes.
6: Serait-ce le Yeti ?
0: Attends, c'est moi qui pose les questions, là. Tu me demandes si serait-ce le Yeti ?
6: Oui, tout à fait.
0: Écoutez, je vais vous répondre, Benjamin. Oui, c'est le Yeti, l'abominable homme des neiges, qui est le poilu gigantesque, objet des récits dans Tintin, notamment, dans l'île Noire. Oui, c'est bien le Yeti. Bravo.
1: Alors, 11 pour Benjamin, 8 pour Maud. C'est le bingo qui vous départagera, mais tout de suite, tout s'en va. Gaëtan Roussel, vous écoutez ici, à tout de suite.
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0: s'en va.
1: Gaëtan Roussel.
2: Ah là là, tout s'en va, mais pas la pub, hein, attention.
1: Ah non, elle arrive, elle.
2: Elle arrive,
1: c'est la réclame. Il y a Nadine Mousselet dans la pub ou
2: Je sais pas, peut-être qu'il y aura Riley, là.
1: Ah oui, oui, le nouveau roman. Voilà. De Lucinda Riley.
2: Lucinda, réclame.
1: Elle est là ?
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2: Ah oui. Alors, nous sommes au taquet avec Maude qui a 8
5: oui.
2: et Benjamin qui a 11. Alors, oui. Qu'est-ce que c'est que ce rire ?
1: C'est une réaction sur 11 points. Ouais.
2: Tu sais que si t'arrive quelque chose, Maud ne réagira pas.
1: Pourquoi hein?
2: Parce que tu es odieux.
1: M'en fous, je vais kidnapper son doudou.
2: Alors, dis donc, il paraît qu'on a eu, des études d'infirmière un peu rigolotes. C'est-à-dire qu'un jour, oui. vous avez voulu bizuter un pauvre brancardier à l'hôpital. Et avec tes collègues, et comment vous avez fait? Qu'est-ce que vous avez fait?
5: Bah, comment on a fait? Et ben, en fait, j'étais de nuit avec des collègues. Alors, franchement, il n'y avait pas de patients, en fait. Il n'y avait pas beaucoup de patients. On pouvait se le permettre. Et en fait, on a dit au brancardier qu'il fallait venir chercher. Il y avait un décès dans notre service. Et en fait, je m'étais habillée comme, avec la chemise, tout ça. Sauf que, j'ai eu tellement peur arriver devant l'ascenseur. Parce qu'il m'emmenait, en fait. Arriver devant l'ascenseur, je me suis réveillée, quoi. Et là, il a eu peur, quoi. Il s'est dit, vous me faites, quoi. Petite dédicace à Coco et Delphine, elles se reconnaîtront.
2: Ah, voilà, c'est que oui, t'as fait la morte, mais heureusement qu'il n'a pas fait une crise cardiaque, le gars, hein, parce que sinon.
5: Oui, puis heureusement qu'il m'a pas emmené jusqu'au frigo, parce que j'aurais pu un peu mal quand même.
2: T'as eu un peu froid, mon chat. Alors, je vais t'encourager avec une chanson
5: oui
2: qu'on adore. Je l'ai chantée, moi, avec Amel Bent, ton
1: ah oui.
2: Mais oui
1: ah,
2: allez.

0: télé sur M6.
1: Chantons.
2: On revient déco.
0: Chantons tous contre le cancer. Alors, je l'embrasse d'ailleurs, je l'adore. Ma chérie, c'est simple, tu gagnes si tu gagnes. Voilà. Donc tu vas me
2: la grande phrase chaque jour. Tu gagnes. Bah, si tu gagnes.
0: À mon top chrono, tu auras 10 secondes pour me donner un maximum de villes qui commencent par P. P comme pointure, P comme papa, P comme okay. Voilà, tu vois. Donc un max de okay. villes qui commence par la lettre P comme papa. Attention, top chrono.
3: Alors, Paris, Poitiers, Pau, Perpignan, Pornic, Parthenay, à côté de chez nous, Péronne, Péronas, Pontoise.
0: Tu m'en as donné neuf. Il y avait Porcheville, Puteaux, Plaisir, Pontoise, Poissy, Périgueux, Provins, mais tu m'en as donné neuf, c'est magnifique, bravo.
2: Bon, Benjamin, t'as 11 points, t'es en tête, elle a 8 points, sauf qu'on a, là, on est à l'épreuve du bingo. Et pour gagner les 10 points que représente ce bingo, il faut marquer le plus de points. T'as compris qu'elle a fait 9. Elle a été très, très oui. performante.
4: Elle a cartonné, là.
2: Ah, elle a cartonné. Mais on a déjà vu des reversal situations. Des retournements.
4: Des remontada.
2: Exactement. J'ai envie d'y croire. Alors, avant de jouer, on va aller faire un petit tour sur la Croisette. Voilà, puisqu'en ce moment, nous sommes en plein festival de Cannes. Et parfois, on y entend ceci. You.

0: moi.
1: Je crois que c'était hier à la télé, hier ou avant-hier. La Cité de la Peur, c'est ton film préféré.
2: Ah oui, oh là là, de loin, oui, oui.
0: Ah ouais, prenez un chewing-gum, Emile.
1: On peut tromper mille fois, mille personnes, bien sûr. Madame, je vous pisse à l'arrêt. Non, de ré.
0: De ré.
1: Odile de ré. Et voilà.
2: Je suis trop content.
1: Ouais, je sais, mais alors là, c'est Valérie qui va être trop contente, car tu adores un chanteur que Valérie, mais kiffe à la folie.
3: Quand on fait la Java le samedi à
1: Ah oui, bien sûr. L'excellent Michel Sardou.
2: L'unique, le grand.
1: Le unique.
0: Allez, c'est parti.
1: Voilà, vous verriez la tête de Valérie. Son malabar s'est effondré.
0: Mon malabar va très bien.
1: Nous allons donc jouer, je te rappelle qu'il y a 9 points. 9 points en jeu, il faut me faire 10 là. Bingo du jour, nous sommes dans les villes, partout en France. Et tu vas devoir citer un maximum de villes, commençant par la lettre T. T comme Tata, comme Thierry, comme taisez-vous. Top chrono, 10 secondes.
2: Ah bah ça va aller vite, Tours et puis
1: allez.
2: Et Toulouse,
1: Tarbes, Toulon, Touques, Tourcoing, Tournon, bah oui, Thoiry, Tignes, Torcy, il y en avait plein, Théoul.
0: Bon, alors, Maud, tu l'as compris, c'est toi qui seras avec nous pour la finale, bravo.
4: Oui.
0: Donc tu tenteras de gagner le séjour pour 4 personnes au parc Astérix, tu feras la descente du Nil, tu prendras de la hauteur avec l'envol d'Ibis, tu découvriras 7 automatiques. C'est un séjour de 2 jours pour 4 personnes, une nuit à l'hôtel du parc, en chambre familiale, les petits déjeuners, les dîners et aussi 100 euros de carburant. Donc c'est magnifique ma chérie, si tu ne gagnes pas ça, tu gagneras la machine à café Malongo, les 32 dosettes et les 6 verres.
1: Les 6 verres en verre, bien sûr.
0: Bravo Benjamin, t'as bien joué.
4: Je peux passer un petit bonjour?
0: Ben
4: est-ce que je peux passer un petit bonjour?
0: Évidemment.
4: Oui. Est-ce que je peux passer un petit bonjour à Joël et à Nadine, à Élodie, à Méline qui sont en train de m'écouter?
0: Eh ben, bonjour.
4: Elles se reconnaîtront.
0: Eh ben, bonjour. Coucou. À tous. Voilà.
1: Oui. Bravo Benjamin. Astérix, c'est pas content quand même.
4: Bravo Benjamin.
5: T'as dit, monsieur Astérix.
1: Bah oui, il est pas content, il est perdu.
0: Bon, bravo Benjamin, tu n'as pas démérité. Bravo à toi. Et puis surtout, bravo à Maud. Benjamin, c'est pas grave, tu sais, tu.
1: Bah
0: tu
1: si.
0: Bah si, mais non, mais qu'est-ce que tu veux que je lui dise?
1: Ça vous fait 2 candidats déjà depuis hier.
0: Ah oui, c'est vrai. Bah oui, qu'est-ce que vous voulez?
1: Voilà.
0: Bien, mes chéris, je vous remercie de nous avoir écoutés. Je vous dis que je vous aime. Je vous dis tous à demain. Je remercie Céline à la réalisation, Sarah à la technique, Marian au standard, le professeur Coupez au savoir et le Yeti à mes côtés à la vanne.
1: Ouais. La grosse caisse. Merci de Malabar, la grosse caisse.
0: Wendy Chouchou,
1: Wendy Bouchard,
6: bonjour
1: bienvenue.
6: Les amis,
1: comment ça va
6: bien,
1: Wendy?
6: Ça va bien, je vous parle médecine, je vous parle des délais de rendez-vous, des attentes fort longues dans un certain nombre de départements. Comment les soignants se réorganisent pour réduire tout cela? En grande enquête Doctolib qu'on vous dévoile en exclusivité sur ici.
1: C'est mon application préférée, Doctolib.
0: Ah, bah, bah, voilà,
6: elle est bien utile, et l'intelligence artificielle aussi, figurez-vous, on va en parler.
0: Merci ma chouchou.
6: Merci, à demain.
0: À demain.
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1: Au taquet revient demain midi, mais pour ceux qui en veulent un peu plus, rendez-vous demain à 4h du mat. Parce qu'on nous écoute la nuit aussi, Valérie. Hein.
0: Mais en tout cas, pour l'instant, vous nous écoutez. Il est 13h, je vous aime.
1: Eh ben, rendez-vous demain, et moi aussi, je vous aime. Voici Wendy Bouchard, bon ma France. Bonne journée.
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6: Bonjour à tous, merci d'être à l'écoute de Ma France. Avec cette étude Doctolib, donc, que nous vous révélons en exclusivité sur ICI et qui illustre vos difficultés pour obtenir un rendez-vous médical. Dans un département sur 2, les temps d'attente s'allongent et 63% d'entre vous ont renoncé à un rendez-vous faute de délai raisonnable. Vous entendrez les habitants du Mans, de Limoges ou de Laval avec notre invité, directeur général de Doctolib. Patrick Bruel dans la tourmente, visé par 9 plaintes au moins et mise en cause par une trentaine de femmes. L'artiste nie et souligne n'avoir jamais forcé une femme de sa vie. L'avocate de Flavie Flamand, qui accuse aussi le chanteur, annonce de nouvelles plaintes. Qu'en pensent les fans de l'artiste Patrick Bruel? Iront-ils le voir dans les villes où il doit bientôt se produire? On les écoute encore sur ICI. Le projet de loi d'urgence agricole arrive à l'Assemblée nationale. C'est un texte qui doit soulager le quotidien et la vie des paysans. On vous parle notamment de la gestion de l'eau. Et puis au cœur de vos régions, la fierté des habitants de Reims, d'où s'élancera le Tour de France en 2028. Une plage Brigitte Bardot inaugurée à Cannes. Et puis un renard voleur de boules de pétanque. Histoire insolite en Dordogne qu'on se plaît évidemment à vous partager. On commence ce journal avec cette étude Doctolib, donc en exclusivité pour votre radio. On parle santé au plus près de vos préoccupations. Vous qui allez pouvoir consulter les délais de rendez-vous médicaux dans vos départements, parmi les constats frappants de cette enquête, on note que le temps d'attente pour un rendez-vous chez un médecin généraliste s'allonge en France dans un département sur deux. Pour consulter un spécialiste, c'est pire. Dans la Sarthe, par exemple, la moitié des habitants attendent 35 jours, l'autre moitié plus d'un mois pour un rendez-vous chez le dentiste. Léopold Picot, vous avez interrogé ces habitants du Mans en manque de rendez-vous.
5: La première réaction de Louise, 67 ans, quand on lui parle d'accès aux soins, c'est...
8: C'est très difficile, surtout pour avoir les rendez-vous. Par exemple, les dentistes, 2 mois, 3 mois, 4 mois, 5 mois.
5: Mancelle, depuis 24 ans, elle vient juste de trouver un dentiste.
8: J'ai une sœur qui était déjà patiente de cette dentiste et c'est elle qui m'a recommandé parce que sinon, c'est difficile.
5: Tellement difficile que Josiane, 75 ans, a carrément abandonné.
9: Un dentiste, j'en ai pas parce que... Il n'y en a plus, donc voilà, c'est tout. On fait comme on peut. Jusqu'à maintenant, ça va, mais un jour, je vais avoir besoin, donc j'irai à l'hôpital, puis c'est tout.
5: Les rares qui n'ont aucun problème, ce sont des sortes d'héritiers de l'accès aux soins, comme Luca.
10: Ça a été ultra facile, parce que j'ai récupéré tout ça de mes parents, donc j'ai pas de soucis là-dessus.
5: Est-ce que ça vous est déjà arrivé de recommander des gens ?
10: J'ai essayé, mais ça marche pas. Ils ont plus besoin de patients, en fait, ils prennent plus personne.
5: Rien de très étonnant quand on sait qu'en Sarthe, un peu plus d'un médecin sur 20 accepte de nouveaux patients. Alors si on ne tombe pas dessus, il ne reste plus qu'à monter à Paris. C'est 4 à 5 fois par an pour Odile et son mari Didier, septuagénaire.
11: On fait des groupes, on fait des fois des visites médicales dans la journée.
12: Certains font les musées, nous on fait les médecins.
5: Sauf qu'un billet de train pour Paris, ça coûte cher et tout le monde n'a pas les moyens de se le permettre.
6: Merci Léopold. On va entendre les auditeurs à 13h15 sur ces délais d'attente, sur leur organisation, le renoncement aux soins aussi, sur les vertus également de la téléconsultation ou de l'intelligence artificielle, plus inattendue, avec notre invité, directeur général de Doctolib, Jean-Urbain Hubeau. Et dès maintenant, en revanche, sur ici.fr, vous pouvez, grâce à notre moteur de recherche, retrouver les délais d'attente par spécialité chez vous, département par département. Patrick Bruel est dans la tourmente. L'artiste actuellement à l'affiche du Théâtre de Paris doit commencer mi-juin une tournée qui va le mener dans de nombreuses villes de France, mais aussi en Suisse, en Belgique et au Canada. Une pétition soutenue par des associations féministes circule avec 20 000 signatures pour demander l'annulation de ses différents concerts et pièces de théâtre. La porte-parole du gouvernement a réagi hier, encourageant les femmes à parler, mais elle précise que l'artiste reste libre de se produire. Le malaise grandit chez les fans et chez les admirateurs de Bruel, visé au moins par 9 plaintes pour viol et agression sexuelle. À Nouc-Caron, à Vaison-la-Romaine par exemple, les habitants sont partagés face à la tenue d'un concert de Bruel.
13: Plusieurs Vaisonnais sont plutôt favorables à la tenue de ce concert dans le théâtre antique.
14: Et j'espère pour lui qu'il va pouvoir continuer sa carrière et qu'il n'aura pas de problème. En tout cas, moi personnellement, c'est pas ça qui m'empêcherait d'aller le voir.
15: Il faut se contenter de se dire que tant qu'il n'est pas jugé, on n'a pas le droit de juger.
13: Mais d'autres, comme Aurélie, sont mal à l'aise à l'idée d'aller applaudir Patrick Bruel dans ce contexte.
16: J'avais prévu d'aller effectivement au concert de Patrick Bruel parce que j'aime beaucoup. Et ben en fait, par rapport à tout ce qui a été dit, même si on est, y a encore rien de prouvé, mais du coup, j'ai décidé de ne pas y aller parce que ben, ça me déçoit énormément. Parce que par rapport au personnage qu'il représentait pour moi, j'adhère plus. Enfin, je suis déçue par le personnage en fait.
13: Et pour dire leur opposition à la venue de l'artiste, certains préparent des actions le soir du concert. C'est le cas de Dominique, un habitant de 63 ans.
17: Que les organisateurs maintiennent ce concert, que lui aille jusqu'au bout de cette démarche en niant les choses et en s'affichant de manière, je trouve, outrancière, ce n'est quelque chose qu'on ne peut absolument pas accepté. Ça m'insupporte.
13: De son côté, le maire Les Républicains de Vaison-la-Romaine, Jean-François Périlloux, explique que le théâtre antique est loué et qu'il ne peut pas prendre la décision d'annuler ce concert car de grosses sommes d'argent sont en jeu et que Patrick Bruel n'a pas encore été jugé.
6: Et oui, la présomption d'innocence est évidemment au centre des débats. Doit-on punir, censurer, exclure une personne, un artiste en l'espèce par principe ? Après les nouvelles révélations de Flavie Flamand qui accuse le chanteur de l'avoir abusé alors qu'elle n'avait que 16 ans, les témoignages recueillis par la justice seront ainsi déterminants. La défense de l'artiste affirme qu'ils ont entretenu une relation sexuelle épisodique, ce que dément l'animatrice. Et l'avocate de Flavie Flamand, Corinne Hermann, annonce de nouvelles plaintes contre Patrick Bruel. Écoutez-la.
18: Nous allons déposer de nouvelles plaintes pour viol contre M. Patrick Bruel, qui est encore une fois présumé innocent jusqu'à ce que les juges d'instruction se soient prononcés. Elles sont rentrées en contact avec nous en tant qu'avocats pour qu'on construise leurs plaintes et elles sont évidemment sidérées elles aussi du système de défense, elles le connaissent. Donc on déposera des plaintes dans les jours qui viennent. Et elles viennent, elles, au soutien de Flavie qui est venue à leur soutien.
6: Mise en cause au total par près de 30 femmes, Patrick Bruel nie les faits. Il s'est exprimé hier dans une lettre ouverte sur les réseaux sociaux, ajoutant qu'il n'a jamais forcé une femme. Il est 13h06. Le projet de loi d'urgence agricole arrive aujourd'hui à l'Assemblée nationale. Avec une vingtaine d'articles, avec plus de 2000 amendements, il est présenté par le gouvernement comme une réponse à la crise du secteur. Parmi les sujets controversés qui cristallisent les tensions, les questions liées à l'élevage, mais aussi aux normes environnementales et à la gestion de l'eau. Le projet de loi agricole encourage la construction de retenues d'eau à usage agricole. Toutes les régions sont concernées en effet par la pénurie d'eau, même la Normandie réputée plus humide. Édouard Marguier, vous l'avez constaté chez un producteur de pommes à cidre. Nous sommes avec vous dans le Calvados.
19: Sur cette exploitation, il y a d'un côté les pommiers et de l'autre une clairière qui forme une cuvette. C'est là que Samuel Courvalet va construire sa retenue d'eau.
20: Toutes les eaux de la colline arrivent ici et l'idée c'est de les récupérer pour pouvoir irriguer les cultures de pommiers dans l'été, aux périodes les plus sèches.
19: Nous sommes à Pierrefitte en Cinglais, au sud de Caen. À 54 ans, ce producteur normand n'aurait jamais pensé en arriver là, mais le réchauffement climatique a changé la donne.
20: L'été, quand j'étais jeune, on avait 2 jours à 30 degrés, un petit orage. Maintenant, on a 10 jours à 35, facilement. Hein.
19: La construction de cette retenue de 40 000 mètres cubes d'eau va coûter plusieurs centaines de milliers d'euros. Son projet ne fait l'objet d'aucun recours dans cette commune de 250 habitants, contrairement aux méga-bassines remplies par pompage dans les nappes phréatiques, comme celle de Sainte-Soline, dans les Deux-Sèvres.
20: On ne prend pas dans un ruisseau, on ne dévie pas une rivière, on ne prend pas dans les nappes, donc ça me paraît logique. Je pense qu'à l'avenir, c'est des choses à étudier, et puis ça évite que les villages soient inondés. Hein. Donc c'est peut-être des choses à reprendre en considération.
19: Sa retenue d'eau alimentera un réseau de tuyaux pour arroser au goutte à goutte ces milliers de pommiers étalés sur 70 hectares.
6: Il est 13h08 et cette information Radio France que vous nous révélez, Marie Dupin, une perquisition est en cours à l'usine Perrier de Vittel dans les Vosges, à celle de Vergès dans le Gard. Marie, cela concerne les suspicions de traitement illicite des eaux par l'industriel.
21: Oui, ce sont au moins 40 agents de la répression des fraudes qui ont débarqué ce matin dans l'usine de production de Perrier dans le Gard, mais aussi dans les Vosges, à Vittel, où sont produites les marques Vittel, Contrex et Par. Les perquisitions ont lieu dans l'usine Perrier, mais aussi dans le laboratoire de Vittel, où Nestlé effectue ses analyses de qualité de l'eau pour toutes ses eaux minérales. C'est aussi là que se trouve son centre de recherche et développement. Selon nos informations, ces perquisitions s'inscrivent dans le cadre d'une information judiciaire ouverte par le parquet de Paris après une plainte de l'ONG Foodwatch pour tromperie. Le groupe est soupçonné, depuis les révélations de la cellule investigation de Radio France et du Monde, d'avoir eu recours à des traitements interdits pour purifier des eaux contaminées à la ressource par des bactéries et des traces de substances chimiques, alors que l'eau minérale naturelle est censée être pure à la source. Contacté, ni la répression des fraudes, ni le parquet de Paris, ni Nestlé Waters n'ont pour l'instant souhaité confirmer officiellement ces opérations.
6: Marie Dupin et cette information Radio France. On parlait d'eau. Emmanuel Macron propose de nouveau en conseil de planification écologique de réfléchir à une consigne sur les bouteilles plastiques. Un système de récupération des bouteilles vides contre quelques centimes pour les recycler. Il demande à son gouvernement d'étudier les actions qui permettront d'atteindre un objectif de recyclage du plastique en 2030. Et puis on relaie la performance gigantesque de Victor Wembanyama cette nuit en play-off de la NBA. Son équipe des Spurs de San Antonio jouait le premier match de finale de Conférence Ouest, l'équivalent des demi-finales pour le championnat de basket américain. Et sur le terrain, détenant du titre, le Thunder d'Oklahoma City, avec son équipe, Wemby a arraché une victoire d'exception. 41 points, 24 rebonds pour le Français. Performance rarissime à ce niveau de la compétition. La finale de conférence se jouera au meilleur des 7 matchs.
22: Pour de nombreux observateurs.
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6: On commence le tour des régions à Paris où les chiffres des violences sexuelles dans les établissements scolaires sont accablants. Les personnes incriminées sont des agents du périscolaire employés par la ville de Paris. 78 ont été suspendus depuis le début de l'année, une trentaine pour suspicion d'agression sexuelle. Vous savez que ce sujet est une urgence brandie comme telle par le nouveau maire de Paris, Emmanuel Grégoire, qui hier a lancé sa convention citoyenne sur la protection de l'enfant à l'école. Des parents ont été tirés au sort parmi un millier de volontaires pour réfléchir à la répartition du temps scolaire et périscolaire, à la semaine de 4 jours par exemple. Paul Tillier, vous avez assisté aux échanges et ce scandale du périscolaire, bien sûr, a pris toute sa place hier pour cette première grande réunion de la Convention.
2: Installés derrière leur pupitre sous les ors de la mairie de Paris, 80 parents attentifs et inquiets.
3: On parle de violences sexuelles sur les enfants, c'est ça qui nous réunit. Statistiquement, il y a forcément des parents ici qui sont directement concernés.
2: Une convention rattrapée par l'actualité, avant de démarrer, les smartphones vibrent. Nouvelle affaire, un animateur mis en examen pour violence sexuelle, déjà épinglé pour des faits similaires un an et demi auparavant.
4: Ce type de problème, aujourd'hui, n'est plus possible.
2: Emmanuel Grégoire, maire de Paris, encaisse.
4: L'organisation aura à rendre des comptes, elle le fera devant la justice, évidemment. Et deuxièmement, ça ne se reproduira plus.
2: 2h30 d'échange, fin de la première session. Il y en aura 6 en tout. Sophie, maman de 2 jumelles, tenait à être là.
23: Je faisais preuve d'une certaine forme de naïveté en vrai. J'avais jamais pensé qu'il pouvait leur arriver quelque chose dans l'enceinte de l'école.
2: Il y a des priorités, affirme Angelina, comme vérifier les antécédents des animateurs du périscolaire avant leur embauche.
24: Je ne comprends pas que voilà, quelqu'un qui est passé en jugement puisse normal, je peux retourner dans cette école, je peux aller dans une autre école. Moi, je ne comprends pas comment c'est possible en fait.
2: Visite d'école, dialogue avec des experts et des enfants. Les participants ont un mois pour rédiger leur recommandation. Ils espèrent qu'elles ne tomberont pas aux oubliettes comme celle de la Convention sur le climat.
6: La conclusion de cette Convention citoyenne est attendue le 22 juin. Nous voici à Reims désormais, où l'annonce a ravi hier les habitants devant la cathédrale. Le grand départ du Tour de France 2028 se fera dans la Cité des Sacres. Ce n'était pas arrivé depuis 72 ans et c'est une belle nouvelle pour le rayonnement de la ville avec des retombées économiques à la clé. Lille a engrangé par exemple 15 millions d'euros l'an passé en étant ville départ. Les Rémois rencontrés par ici, Champagne, sont donc conquis.
25: Ça fait plaisir, ça va attirer du monde, ce sera formidable.
26: Bon, ça va faire de l'animation à Reims, donc je pense que c'est une chose qui peut être intéressante. C'est une belle épreuve sportive, donc c'est cool.
27: S'il part de Reims, j'irai le voir.
25: Il est déjà passé à Reims. Je l'avais vu à Écueil, c'était fantastique. C'est un prestige de voir le Tour de France sur Reims.
28: C'est un moment sportif incontournable dans l'année française du sport. Heureux que ça soit ici.
6: Voilà pour 2028. En attendant, le Tour de France cette année s'élancera le 4 juillet de Barcelone. À Cannes, le maire David Lisnard a inauguré hier, sous un soleil majestueux, la nouvelle plage Brigitte Bardot. Il a rendu hommage à l'actrice révélée sur la croisette en 1955 et qui deviendra une légende du cinéma dans le monde entier. La plage Massé porte désormais son nom et sera accessible aux chiens du 1er novembre au 1er mai, en souvenir du combat pionnier et visionnaire de Bébé pour la cause animale. Et puis on termine ce journal des régions en Dordogne avec une histoire géniale. Un renard chapardeur qui depuis quelques semaines dérobe des boules de pétanque à Saint-Vincent de Conézac. Un couple a installé dans son jardin des caméras de surveillance pour connaître le profil du malfaiteur. Et leur surprise, Alexandre Alves, a été vraiment à la hauteur.
29: Damien, derrière son ordinateur, regarde les images de sa caméra de vidéosurveillance.
30: Ah, il y va tranquillement, prend sa boule et il s'en va. Nous, on a un renard qui préfère les boules aux poules.
29: C'est ça.
30: C'est quand même extraordinaire.
29: Le renard passe toutes les nuits, chaque matin avec leur café, ils découvrent de nouveaux vols.
31: On était sur le trognon. Vraiment, on était béat. On a ri et c'est quelque chose qu'on pourrait raconter n'importe où, où on va dire non mais bien sûr ton histoire elle est rigolote et elle est bien réelle.
29: Elle ouvre le meuble de jardin.
31: Voilà ce qui nous reste à nous.
29: Le renard a volé 19 boules.
31: Toutes les bonnes.
30: Ouais, sur nos jeux là-bas, il y a
31: reste que celui-là, la tienne. C'est celle-là, elle coûte 250 balles, celle-là. Il y en a pour, je vous dis.

0: Histoire insolite pour le moins, signé Alexandre Alves pour Ici Périgord, il est 13h15.
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0: Dans Ma France et sur votre radio Ici, vous le savez, les enjeux de santé et d'accès aux soins font partie des urgences et de nos sujets prioritaires. On vous en parle régulièrement, en dehors du constat, avec des solutions, avec des alternatives développées dans ces territoires face à ces difficultés, face aussi pour les patients à ces pertes de chance, face encore à des délais d'obtention de rendez-vous très longs. Certains patients changent de département, on l'a entendu tout à l'heure, pour se faire soigner et le parcours de soins devient un parcours du combattant. Il y a une enquête qui nous éclaire aujourd'hui sur cette carte d'accès aux soins et que l'on doit à Doctolib, dont vous êtes directeur général. Bonjour Jean-Urbain Hubaud.
2: Bonjour Wendy.
0: Enquête que vous lancez conjointement avec la Fondation Jean Jaurès et que vous dévoilez sur nos antennes. Depuis ce matin, vous entendez les grandes données de cette étude qui traduit ces difficultés. 20 jours en moyenne pour un rendez-vous ophtalmo, dermato, cardiologue, mais des difficultés aussi quand les médecins généralistes partent à la retraite. Écoutez Jean-Urbain, ces habitants de Limoges pour Ici Limousin.
3: J'ai mon médecin généraliste qui est parti à la retraite. J'ai eu énormément de problèmes pour trouver un autre médecin, oui. Les dentistes, c'est pareil. J'ai été obligé de téléphoner à 75 dentistes pour réussir à en avoir un à Saint-Maurice-les-Brousses qui est à 30 km de Limoges. Que ce soit un pneumologue, les cardiologues, c'est pareil, enfin. Même pour les lunettes, pour les yeux, les choses comme ça, c'est très très long.
4: Moi, je cherche une dermatologue et les délais d'attente sont vraiment compliqués. J'ai beau appeler les cabinets ou même me déplacer directement à l'hôpital. Souvent, il y a un mois d'attente rien que pour pouvoir appeler pour après prendre un rendez-vous, sûrement en 2027 ou 2028.
5: J'appelle, à chaque fois on me dit non, le médecin ne prend plus de patients supplémentaires. Et voilà, ça devient difficile, quoi. Des fois, on demande comment on arrive à se faire soigner. Dentiste, gynécologue, dermato. C'est peut-être le triptyque le plus compliqué à avoir et on en a besoin, hein.
0: Voilà le quotidien des Français, Jean-Urbain Hubaud. Dans les grandes lignes, ça ne s'améliore pas du tout, l'accès aux soins.
2: Alors, il y a plusieurs enseignements dans l'enquête. La première, c'est qu'il n'y a pas non plus de dégradation qui soit significative, heureusement, il y a deux ans à maintenant. Mais après, quand on regarde en détail, en fonction des territoires et des spécialités, de facto, on entend bien ce que disent les patients, il y a des difficultés spécifiques sur certaines spécialités, sur certains territoires.
0: Oui, dans un département sur deux, le délai moyen d'attente s'allonge pour obtenir un rendez-vous chez le généraliste. C'est ça la réalité qui va très bien avec ce qu'on vient d'entendre, malheureusement.
2: Exactement. Alors, heureusement, aujourd'hui, le délai d'accès aux soins pour un médecin généraliste, c'est de 3 jours. Mm-hmm. Et on veut dire à peu près 40% des rendez-vous sont pris en moins de 48 heures. Donc, on va dire que les médecins généralistes font bien face en urgence à ces besoins-là. Mais malgré ça, on voit qu'il y a des territoires où c'est beaucoup plus compliqué du fait de la démographie, du fait de l'organisation des soins.
0: Oui, ce que vous appelez soins de premier recours, c'est l'accès aux généralistes, justement.
2: Aux généralistes, aux pédiatres, aux sages-femmes, dentistes, kinés.
0: Ça, c'est tenu dans des délais raisonnables. C'est ce que vous diriez à l'issue de cette enquête sur ces 3 dernières années.
2: Oui, 3 jours pour un généraliste, à peu près 8 jours pour un pédiatre, où c'est un peu plus difficile pour le coup.
0: En revanche, ça se complique toujours, et vous le disiez, Jean-Urbain Hubaud, pour les rendez-vous auprès des spécialistes. Là, en moyenne, on est à 15 jours, entre 15 jours et un mois.
2: Exactement. Et selon certains départements, moi je viens de Picardie, de l'Aisne par exemple, les dans l'Aisne à Saint-Quentin, les dermatologues, c'est plus de 90 jours en moyenne. Donc ça veut dire que vous avez des gens, comme vous l'avez entendu tout à l'heure, qui peuvent attendre 6 mois pour avoir rendez-vous chez un dermatologue. Mmh. Donc c'est sûr que dans les soins de spécialité, il y a des territoires où c'est beaucoup plus compliqué.
0: Qu'attendez-vous, alors on va la détailler de cette étude évidemment, mais qu'attendez-vous en publiant ces résultats qu'on peut, grâce à un moteur de recherche que nous avons développé avec Ici, justement, analyser département par département, Jean-Urbain Hubaud?
2: Alors déjà, c'est quelque chose qui nous est beaucoup demandé par les soignants eux-mêmes, pour pouvoir agir sur les territoires. Donc soit les organisations en fait de médecins, soit les pouvoirs publics, ou les syndicats de médecins au niveau national, ils sont très très preneurs de ces informations pour pouvoir mettre en place des politiques de santé publique, oui, pour répondre à ces défis. Et en fait, il y a quand même des motifs d'espoir. Quand on regarde dans l'ophtalmologie, par exemple, voilà, en 10 ans, le délai d'accès aux soins à un ophtalmologue a diminué de moitié, alors qu'il n'y a pas plus d'ophtalmologues qu'il y a 10 ans.
0: Ils sont mieux répartis. Et ça, c'est intéressant, parce que vous dites que ce n'est pas une question de démographie, justement, c'est une question d'organisation du système de soins. C'est vraiment une filière qui s'est réorganisée.
2: Se réorganiser avec les orthoptistes, avec la téléophtalmologie, etc. Et donc, pas partout, mais dans beaucoup de départements, en fait, aujourd'hui, les délais d'accès aux soins pour un ophtalmologue, c'est beaucoup plus raisonnable que c'était il y a 10 ans. Il n'y a pas plus d'ophtalmologues.
0: Ça veut dire quoi, réorganiser? Qu'est-ce qu'ils ont fait?
2: Ils ont mis en place un partage de compétences avec les orthoptistes. Ils sont organisés dans les centres, donc ils travaillent ensemble parce qu'ils ont des investissements assez lourds, les ophtalmologues, en termes de matériel. Ils ont mis en place la téléophtalmologie, des protocoles de partage de compétences. Donc ils ont mis en place beaucoup de mesures qu'on voit aussi dans d'autres spécialités ou sur certains territoires qui ont permis de faire face

0: à la difficulté qu'ils avaient il y a 10 ans, puis ils étaient à 40 jours il y a 10 ans.
1: Oui, pour les dermatologues, pour les gynécologues, ça s'améliore aussi. Il y a un motif d'espoir pour l'ophtalmologie, mais aussi pour les deux professions. Oui,
0: exactement, et puis sur les territoires, vous avez en fait les médecins et les paramédicaux qui s'organisent aussi en équipe de soins, ce qui permet en fait d'avoir un parcours de soins plus fluide. Vous allez chez le médecin généraliste, directement vous avez le spécialiste qui est à côté, ou le kiné, si vous avez besoin d'aller chez le kiné.
1: Oui.
0: Vous n'avez pas besoin de faire, comme vous le disiez plutôt, voilà, un parcours du combattant. Ce n'est pas généralisé partout, mais c'est de plus en plus un exercice coordonné, et on sait que le collectif, ça fonctionne mieux que l'individualité dans beaucoup de cas de figure.
1: Bien sûr, ça c'est pour ce qui va mieux que vous mettez en avant avec cette étude Doctolib, Fondation Jean Jaurès, et ici Jean-Urbain Hubeau, pour vous qui êtes directeur général de Doctolib, mais il y a aussi ce qui ne va pas du tout. Deux filières qui continuent de battre des records. On attend en moyenne 42 jours pour trouver un rendez-vous chez un cardiologue, 16 jours à Paris, 164 jours dans le Gers. 32 jours en moyenne pour un dermato, 7 jours en Savoie, 90 jours dans l'Aisne, vous citiez votre département. Conséquence concrète de ce problème, il y a des renoncements aux soins, Nicolas Joly, et là, le chiffre est aussi inquiétant.
2: 63% des Français interrogés ont renoncé à chercher un rendez-vous chez le médecin au cours des 12 derniers mois. Une réalité qui touche presque autant les zones rurales que les zones urbaines. Elle est plus grave dans certains départements, la Drôme, l'Oise et la Sarthe en tête, alors que la Marne, la Somme et la Côte d'Or s'en sortent très bien, même mieux que Paris. Ce n'est donc pas une question de déserts médicaux, mais bien d'organisation. Car ceux qui renoncent le plus à consulter, ce sont les cadres et les jeunes actifs, bien plus que les ouvriers ou les retraités. Le premier problème pour eux, c'est de trouver un rendez-vous compatible avec leur quotidien, leurs horaires de travail, mais aussi pour beaucoup, l'impossibilité d'avoir un rendez-vous en ligne.
1: Ça c'est très intéressant parce que ça nous permet aussi de cartographier le profil de ces patients, Jean-Urbain Hubeau.
0: Exactement, c'est pas toujours une question de coût en fait, de l'accès aux soins, c'est aussi une question de capacité logistique de s'organiser en fait, quand on ne réussit pas à trouver un rendez-vous. Donc c'est sûr que c'est des données qui sont hyper précieuses pour pouvoir avoir des politiques ensuite qui permettent de répondre à ces problématiques, parce qu'en fait quand on entend les patients, il y en a qui sont vraiment en souffrance, et deux tiers des patients qui ont renoncé à un soin, c'est un vrai sujet. Mais de nouveau, je pense qu'il y a quand même des motifs d'espoir, on peut en parler sur l'IA, sur l'organisation des soins.
1: On va y aller, nous qui accompagnons la publication de cette carte de France de l'accès aux soins des professions libérales. On précise que vous avez exclu les professions hospitalières.
0: Oui, exactement, on n'a pas les données. Ce que vous disiez par exemple sur la cardiologie, c'est intéressant, il y en a beaucoup en fait, qui vont pour des sujets d'urgence plutôt à l'hôpital en fait, que dans un cabinet en libéral.
1: Alors ces dernières années, on assiste en effet à plusieurs essors, plusieurs apparitions qui peuvent contrarier parfois justement cette fatalité d'un renoncement d'accès aux soins. La consultation d'abord, qui a un rythme intéressant se déploie, un rythme encore très marginal, Jean-Urbain Hubeau, mais vous voyez que ça peut être aussi une aide dans les territoires les moins dotés.
0: Ouais, la téléconsultation, donc c'est un très bon exemple. Donc par exemple chez les psychiatres, c'est très utilisé dans les territoires moins dotés. Bah, vous pouvez en fait avoir une téléconsultation avec un psychiatre. C'est pas la réponse à tous les maux, parce que la téléconsultation, faut pas que ça fasse sortir les patients du parcours de soins. Donc nous, par exemple, sur Doctolib, 80% des téléconsultations sont faites avec le médecin traitant ou avec un médecin que les patients connaissent. Donc il faut éviter un accès un peu à une médecine de ce qu'on appelle de supermarché. Mais par contre, ça peut répondre dans le quotidien des médecins et des patients à des problématiques sur des territoires un peu moins bien dotés.
1: C'est un levier de réponse. Hein. Vous dites en moins d'un jour, réponse rapide en moins d'un jour en médecin généraliste, à 4 jours en dermatologie.
0: Exactement.
1: C'est plus accessible.
0: C'est beaucoup plus accessible. La télé-expertise aussi, je ne sais pas si vous connaissez, c'est vous allez voir votre médecin généraliste, vous avez un grain de beauté qui est un petit peu problématique, il va prendre une photo, il va pouvoir l'envoyer directement à un dermatologue sans que vous ayez à vous-même aller voir le dermatologue.
1: Oui, avec les documents à l'appui.
0: Exactement.
1: Et puis il y a aussi un sujet que vous veillez, que vous surveillez, comme peut-être le lait sur le feu, mais qui rend bien des services, c'est l'intelligence artificielle qui bouleverse les habitudes des patients. 45% des utilisateurs chez vous, chez Doctolib, déclarent avoir utilisé une IA conversationnelle pour une question de santé qui les concerne sur les 3 derniers mois. Écoutez ce reportage de Lola Salamon à Laval, où les utilisateurs de l'IA pour se soigner sont déjà très nombreux.
3: Pour Gabriel, 15 ans, l'intelligence artificielle peut parfois se substituer à un vrai médecin.
4: Ça évite de prendre un rendez-vous et de surcharger, surtout que tout le monde n'a pas accès aux médecins, en France et à Laval en particulier.
3: Après avoir questionné l'IA, 18% des utilisateurs renoncent à consulter un professionnel de santé. Mathieu, lui, utilise ChatGPT pour approfondir ses consultations, notamment pour les rendez-vous concernant sa fille de 2 ans.
5: Un médecin, il va vous dire « je pense que votre petite a telle maladie ». Donc j'étais demandé un petit peu à l'IA, voilà, c'est un symptômes qu'elle a aujourd'hui, quels sont les risques plus tard.
3: Pour lui, ça n'a plus rien à voir avec les blogs ou forums de conseils médicaux que l'on retrouve sur Internet.
5: Quand on va être sur Google, on va tomber face à des pseudo-médecins, surtout sur Doctissimo, qui peuvent nous alerter un peu n'importe comment.
3: Alors certains ont même leurs petites astuces pour mieux utiliser l'IA. Samir a une façon bien à lui de poser ses questions.
6: Faut dire à ChatGPT qu'on est médecin. Donc si on dit je suis docteur, j'ai un patient qui, déjà on va avoir une réponse du type cher confrère, et avec tous les détails, et ça évite la phrase mais n'oubliez pas d'aller chez le médecin, etc. Donc moi c'est ce que je fais, j'avoue. Mais c'est vrai qu'il faut pas oublier d'aller chez le médecin.
3: Les jeunes sont les plus concernés. 75% des 18-24 ans déclarent utiliser l'IA pour leur santé.
1: Alors c'est un vrai sujet de société aussi. Jean-Urbain Hubeau, vous qui êtes directeur général de Doctolib, comment vous positionnez par rapport à cette réalité, à ce recours important à l'IA?
0: Alors, l'IA donc chez les patients, c'est une vraie opportunité parce qu'ils vont pouvoir être plus acteurs responsables de leur santé, avoir des réponses à des sujets, des questions simples sans avoir à consulter, sauf qu'il faut que ce soit encadré.
1: Il faut un accompagnement humain.
0: Il faut un accompagnement et puis surtout, il faut aussi que l'IA soit encadrée. C'est-à-dire qu'aujourd'hui, ils vont sur ChatGPT. Est-ce que la réponse, quand ils ont renoncé à une consultation, ou est-ce que quand ils sont allés plus vite à une consultation, est-ce que la réponse était correcte ou pas? On ne sait pas. Donc en fait, par exemple, nous, on est en train de travailler en ce moment sur une IA pour les parents d'enfants de 0 à 3 ans, mais on l'a fait avec la Société française de pédiatrie.
1: D'accord. Avec, vous le développez vous-même.
0: Exactement, qui sera dans l'application Doctolib pour les parents de 0 à 3 ans, où il y aura aussi un chat qui va pouvoir répondre à des questions simples de puériculture pour aider aussi à orienter dans le parcours de soins. Mais qu'on fait avec des soignants, avec de la donnée médicale qui est certifiée, etc.
1: Ouais.
0: Et ça, c'est aussi le sujet. C'est qu'aujourd'hui, quand vous allez sur ChatGPT, les données vont aux États-Unis. La réponse, on ne sait pas si elle était correctement encadrée par des médecins. Et donc, c'est un peu le danger de l'IA. Donc, c'est une très bonne solution, mais à encadrer dans les prochaines années.
1: Seul avantage, c'est qu'un quart des patients disent avoir finalement consulté plus rapidement. Après avoir consulté l'IA. Bon, ça va dans le sens quand même d'un meilleur soin.
0: Et l'IA, 10
1: secondes pour terminer.
0: C'est aussi une super opportunité pour les soignants. Parce qu'en fait, nous, on met en fait de l'IA dans tous nos logiciels pour que les soignants aient plus du tout de travail administratif et qu'ils puissent se consacrer 100% aux soins. Donc, c'est quand même une très très belle opportunité.
1: Merci.
0: Pour résoudre ces sujets d'accès aux soins.
1: Et c'est une étude formidable que je vous conseille de regarder sur ici.fr et notre module de recherche associé qui vous permet de voir justement où vous en êtes dans votre département sur les niveaux, les délais d'attente pour consulter médecin généraliste ou médecin spécialiste. Merci à Doctolib et merci à vous, directeur général de Doctolib, Jean-Urbain Hubeau.
0: Merci Wendy.
1: Merci beaucoup.
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1: On se quitte avec vous, Drazo, c'est pas vrai, ce rendez-vous anti-arnaque avec ces faux mails de la Sécu qui circulent et qui risquent de piéger pas mal de monde.
8: Et oui, parce que ces mails, je ne les avais encore jamais vus. Je vous parle souvent des faux messages de la Sécu pour renouveler la carte vitale, c'est l'arnaque la plus classique. Là, c'est pas ça. Assurance maladie, c'est écrit en gros. Bonjour, nos services procèdent à la vérification des coordonnées de contact. Et vous êtes invité à cliquer sur un bouton appelé remplir mes informations. Première chose à savoir, la Sécu, la vraie, ne vous demandera jamais de cliquer sur un lien pour une mise à jour urgente. Et là, dans le mail, c'est urgent. Date butoir dans 2 jours, ça laisse pas beaucoup de temps. Deuxième alerte. Le mail vous dit, de manière élégante, que si vous ne cliquez pas, vous risquez de ne plus être remboursé la prochaine fois que vous allez chez le médecin. Alors ce n'est pas écrit comme ça, on vous parle de garantir la continuité de vos prestations, mais derrière en fait le message c'est ça, et ça ne va pas non plus, la Sécu ne va pas interrompre vos remboursements pour une histoire de numéro de téléphone ou d'adresse mail.
1: Bien sûr, au de ce mail contient aussi un numéro de téléphone, de quoi s'agit-il?
8: Alors là c'est assez drôle, je dois dire, c'est un numéro au cas où j'ai besoin d'aide. Donc je fais ce qu'il ne faut surtout pas faire, allons-y, j'appelle.
9: Bonjour et bienvenue chez Mondial Relais, merci de votre appel. Nous allons vous répondre dans quelques instants.
8: Ah, c'est pas la Sécu. J'ai vérifié, c'est vraiment le numéro du service client de Mondial Relais. Les escrocs l'ont mis là, sans doute histoire de faire sérieux. Copier-coller les numéros dans Google, bonne méthode aussi pour démasquer un malfaiteur.
1: Merci Audrazo, merci d'être à l'écoute et restez avec vos programmes, l'info locale, la proximité, la bonne humeur. C'est à retrouver sur ICI. Je vous dis à demain dans Ma France à partir de 13h.
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14: Dans le Calvados, à l'occasion de la Nuit européenne des musées, découvrez ou redécouvrez un lieu emblématique de Caen, mais aussi des expositions. Alors son château, avec des visites flash de la tour de la Reine Mathilde, mais aussi le musée de Normandie et sa petite expo à la Fortune du Pô, sans oublier l'exposition événement sur le château des photographes. Tous ces lieux et ces expositions sont accessibles gratuitement à partir de 18h samedi, dans la limite des places disponibles. Et plus d'infos pratiques dès maintenant sur museedenormandie.caen.fr. Dans l'Orne, Elsa, Rebecca et Charlotte, des voix féminines pour un trio qui est la rencontre entre trois traditions, trois sensibilités et trois énergies. Une exploration des répertoires bretons, galiciens, vénézuéliens et andalous, avec à la fois la polyphonie mais aussi des percussions hypnotiques. Vous entendrez des chants de lavandière, des complaintes de bergères ou encore des récits marins. Elles composent également leurs propres morceaux mêlant poésie et rythmes ancestraux. Mar, avec 3 A à découvrir ce soir à 20h30. C'est à la salle Daniel Rouault du Mail-sur-Sarthe. Renseignements et réservations pour ce concert sur culture.orne.fr.
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quelques pas de danse pour vous accueillir sur votre radio locale ici Normandie avec ce tube produit par Nile Rodgers du groupe Chic pour Diana Ross. C'était Upside Down. J'espère que ça va bien. En ce mardi après-midi, normalement après un tube comme ça, on a la pêche pour l'après-midi et tout au long de cet après-midi, on va beaucoup chanter sur votre radio locale ici Normandie, notamment avec un artiste parrainé par Renaud. Il a toujours une casquette sur la tête. Il est originaire de la Creuse. Il vient de sortir son nouvel album qui s'appelle Boulevard de l'Enfance. Voici le nouveau Gauvin Serse, ça s'appelle Silence Radio. Bel après-midi.

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2: Bonjour Chenu.
3: Léon.
2: Dites-moi Chenu, vous vous entraînez pour le cri du paon à Luc-sur-Mer?
3: Le cri du paon, mais bien sûr, hein. Et puis je me suis inscrit au concours du cri du cochon de Bayeux. Oui, oui. Ou le cri du bulot de Granville. Écoutez, ça fait... Hein, et puis même le râle du rhino en rude du cerzin pendant que vous y êtes.
2: Calmez-vous. Ils doivent être contents, vos voisins, quand vous répétez, hein.
3: Enfin, François, vous êtes vraiment au ras des pâquerettes, hein. Élevez votre esprit d'australopithèque primaire. Nettoyez vos chakras encrassés par cette société consumériste. Non, ce n'est pas un cri de bête, mais une prière.
2: Quoi, Léon? Une prière?
3: Oui, Léon, tu m'entends? Viens en Normandie.
2: Ah, j'ai compris. C'est au pape que vous vous adressez ce matin.
3: Oui, enfin, vous êtes touché par la grâce. Alors, comme vous le savez, le pape se rendra en septembre en visite officielle en France. Mais il faut à tout prix que Léon fasse un détour par la Normandie. Et Lisieux, ça va de soi. Et même si les voies du Seigneur sont impénétrables, en s'y mettant tous, nos prières seront exaucées.
2: Alors, les voies du Seigneur sont peut-être impénétrables, Chenu, mais pour le moment, à Lisieux, ce sont surtout les lignes de bus qui sont impraticables à cause de la grève.
3: M'en parlez pas, j'ai eu Thérèse au téléphone. Elle ne peut plus faire ses courses, hein, car il n'y a plus un bus qui roule en ville. Alors, vous allez me dire, avec l'inflation et la montée des prix de première nécessité, c'est le moment de faire pénitence, mais quand même.
2: Avec ce que vous racontez ce matin, Chenu, ça n'a pas donné envie au pape de venir à Lisieux, tout ça?
3: Et pourtant, comme notre sainte superstar, bah ce pape est 100% normand.
2: Vous rigolez, c'est un pur Yankee.
3: Oui, je sais qu'il est de Chicago, mais avec un peu d'imagination, hein, le quartier d'Hauteville à Lisieux, la grâce de Dieu, le chemin Véracan, ou Persaigne à Alençon avec les trafics, hein, ça ressemble à Chicago du temps de la Prohibition.
2: Ah, c'est ça, quand on est sur Sarthe, c'est la prison d'Alcatraz où était enfermé Al Capone.
3: Bon, en attendant, François, pas besoin de se penser sur l'arbre généalogique du pape pour savoir qu'il est bien de chez nous, avec un nom pareil, Robert Francis Prévost. C'est pas Donald Trump, ça s'invente pas. Et puis, quand on a comme numéro le 14, on finit toujours par revenir dans le Calvados. J'irai revoir ma Normandie.
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0: recommence moi, c'était Santa, ici Normandie, tous les jours à vos côtés à Vire et au musée de la ville jusqu'au 1er novembre, une belle exposition à découvrir, Sois belle quand la mode raconte la condition des femmes entre 1830 et le début de la première guerre mondiale en 1914. À 14h, l'info en français dans le monde en 90 secondes et pour la suite de notre après-midi tout en musique, on sort les guitares avec le groupe de Mark Knopfler, Dire Straits, Sultan of Swing.
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1: Et sur votre radio locale, ici Normandie, il est 14h. L'information, c'est avec Marine Legénie.
2: Une battue citoyenne encadrée par les gendarmes sera organisée ce samedi 23 mai à l'ouest de Nantes, à Saint-Étienne-de-Montluc, pour tenter de retrouver Manon Grelandeau, mère de famille de 31 ans, portée disparue depuis le 27 mars. Son conjoint est incarcéré en Algérie. Il est soupçonné de l'avoir tuée. L'affaire Bruel fait réagir le gouvernement qui veut encourager les femmes à parler, même des dizaines d'années après. De nouvelles plaintes pour viol visant le chanteur vont être déposées dans les prochains jours. Annonce faite ce matin par l'avocate de Flavie Flamand. L'animatrice télé accuse elle-même Patrick Bruel de viol alors qu'elle était mineure. Des perquisitions sont en cours sur plusieurs sites de Nestlé, dont Perrier à Vergès dans le Gard et le laboratoire d'analyse de Vittel dans les Vosges, toujours dans le cadre d'une enquête judiciaire pour tromperie concernant le scandale des eaux minérales traitées. Une info Radio France à retrouver sur notre site ici.fr. Faut-il instaurer un âge minimal pour passer le bac? C'est ce que souhaite le ministre de l'Éducation nationale cette année. Le plus jeune candidat a seulement 9 ans. Édouard Geffray estime qu'il n'est pas souhaitable, je cite, d'inscrire un enfant aussi jeune. Cette étude dévoilée en exclusivité par votre radio ici avec la Fondation Jean Jaurès, elle concerne les délais moyens pour obtenir un rendez-vous médical. 3 jours pour le généraliste, 42 pour le cardiologue. Il reste relativement stable ces délais ces deux dernières années, selon Doctolib. Découvrez les délais de rendez-vous dans votre département grâce au moteur de recherche à retrouver sur ici.fr.
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1: La météo, les prévisions de Météo France, un ciel couvert cet après-midi avec des averses jusqu'en fin de journée, un vent sensible en rafale de 55 km/h, des températures qui continuent leur progression. On a 16 à 20 degrés cet après-midi sur la région. Alors dans le Calvados, 20 degrés à Courseulles-sur-Mer, Lyon-sur-Mer et Trouville, 19 degrés à Carpiquet, Jouémondé et Caen, 18 degrés à Saint-Pierre-en-Auge, Saint-Germain-Langau et Vassy, dans l'Orne, 17 degrés à Aucagne, Saint-Georges-des-Groseilliers et Camembert, 16 degrés à Saint-Sulpice-sur-Ille, Damigny et Courtomer, et dans le Sud-Manche, 17 degrés à Gers, la suite de plus en plus d'éclaircies au fil des heures mercredi et un jeudi estival.
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0: Ça, c'est une pépite qu'on vient de partager ensemble. Ça donne la pêche. Il n'y a pas de doute. Hein. Don't Stop Me Now, c'était Queen. Ici, votre radio locale en Normandie, à Mortagne-Perche. Vous nous écoutez sur le 102.6 et en DAB+, avec un parcours qui vous emmène de la médiathèque au musée Alain pour découvrir des photographies dans le cadre du parcours Art et Patrimoine en Perche qui a lieu jusqu'au 14 juin prochain. C'est en plein air et gratuit. Et dans un instant, si vous avez envie de chanter, vous allez vous régaler avec nos trois chansons françaises. À la suite, dans sa période années 80, Françoise Hardy et VIP, un artiste découvert grâce à la Star Academy TF1, il s'appelle Charles Doré, famille ou pas famille, et puis Laurent Voulzy, en concert dans le Calvados le 9 octobre au Zénith de Caen, et le rêve du pêcheur.
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2: Dans le Calvados, c'est une comédienne, chanteuse, autrice et metteuse en scène qui propose un spectacle hybride autour des violences sexuelles, de la construction amoureuse et de la sororité. Des sujets lourds et essentiels, mais qui sont traités avec une certaine distance, puisque l'action se passe dans un étrange cabaret sous la mer, avec le personnage de Méduse Drag, inspiré de la culture mythique de la Méduse. Mélangeant mythologie et pop culture, découvrez Médisé ce soir et demain 21h et jeudi à 14h au Théâtre des Cordes. C'est une programmation de la Comédie de Caen. Dans l'Orne, exposition d'une artiste diplômée de l'École des Beaux-Arts de Rouen qui était enseignante en art plastique avant de se consacrer totalement à ses deux passions, l'art et le cheval. Elle croque des instantanés, équestres, polo, les moments sur des champs de course ou sur les carrés de dressage ou encore le cheval seul dans la perfection de ses allures et de son modèle. De retour dans son atelier sur la côte normande, elle restitue la majesté des équidés en montrant l'invisible. Découvrez l'exposition de dessins et d'aquarelles de Simone l'Ermite. C'est jusqu'au 7 juin, c'est au Haras National du Pin.
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0: Le tube de la Britannique Tanita Tikaram en 1988, c'était Twist in My Sobriety. Ici Normandie, merci de votre fidélité, notamment à Alençon, et jusqu'au 31 mai, vous profitez de cette exposition au Musée des Beaux-Arts et de la Dentelle, une exposition qui s'appelle Dentelle d'Alençon et du Puy, 50 ans de création dans les ateliers nationaux. À 15h, l'info en français dans le monde en 90 secondes, et pour la suite de notre après-midi tout en musique, elle vient de là, elle vient du blues, la musique que j'aime. Johnny Hallyday, le deuxième hymne des enfoirés de cette année, signé Gaëtan Roussel, L'île au trésor, et puis une chanson dédiée à sa fille Nicole, Ballerina Girl, ce sera Lionel Richie.
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Toute la musique que j'aime, elle vient de là, elle vient du blues. Les mots ne sont jamais les mêmes pour exprimer ce qu'est le blues.

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1: Bon après-midi sur votre radio locale, ici Normandie, il est 15h. Et Marine Legénie nous a rejoint. Legénie nous a rejoint pour les infos.
2: Devant les assises de Loire-Atlantique à Nantes, l'accusé nie toute implication dans le meurtre de Jonathan. Ce garçon disparu lors d'une classe de mer est retrouvé mort en 2004. L'Allemand de 55 ans jugé depuis ce matin est déjà condamné à la perpétuité pour les meurtres de trois garçons dans son pays. François Asselineau renvoyé devant le tribunal correctionnel pour des agressions et le harcèlement de deux collaborateurs. Le président de l'Union populaire républicaine et candidat à la présidentielle 2027 avait bénéficié d'un non-lieu en décembre 2024, décision dont le parquet avait fait appel. Gros coup de filet ce matin près de Lyon avec l'arrestation d'une quinzaine de trafiquants de drogue. Cette vaste opération contre le narcotrafic doit durer toute la journée. Plus de 1000 policiers et gendarmes sont mobilisés. Un plan en gré de plusieurs centaines de millions d'euros pour aider les agriculteurs qui ont des difficultés à s'approvisionner à cause de la guerre au Moyen-Orient. La Commission européenne doit le valider aujourd'hui. Des agriculteurs qui manifestent cet après-midi à Strasbourg car ils estiment que ce plan est insuffisant. À l'Assemblée, c'est la loi d'urgence agricole qui commence à être débattue ce soir, avec des mesures notamment sur la souveraineté alimentaire, l'élevage ou encore le stockage de l'eau. Faut-il instaurer un âge minimal pour passer le bac? C'est ce que souhaite le ministre de l'Éducation nationale. Cette année, le plus jeune candidat a seulement 9 ans. Édouard Geffray estime qu'il n'est pas souhaitable, je cite, d'inscrire un enfant si jeune. Les épreuves du baccalauréat débutent le 15 juin par la philo.
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1: La météo et les prévisions de Météo France, un ciel couvert cet après-midi avec des averses jusqu'en fin de journée, un vent sensible en rafale de 55 km/h, des températures qui continuent leur progression, on a 16 à 20 degrés cet après-midi sur la région. Alors dans le Calvados, 20 degrés à Courseulles-sur-Mer, Lyon-sur-Mer et Trouville, 19 degrés à Carpiquet, Jouémondé et Caen, 18 degrés à Saint-Pierre-en-Auge, Saint-Germain-Langau et Vassy, dans l'Orne, 17 degrés à Aucagne, Saint-Georges-des-Groseilliers et Camembert, 16 degrés à Saint-Sulpice-sur-Ille, Damigny et Courtomer et dans le Sud-Manche, 17 degrés à Gers. La suite de plus en plus d'éclaircies au fil des heures, mercredi et un jeudi estival.
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0: Laura Pergolizzi, de nom d'artiste LP, le tube de 2016. C'était Lost on You, et sur votre radio locale ici Normandie. Bonne journée au Pin-la-Garenne, 102.6 DAB+, pour nous écouter, avec au Château de la Pélonnière des sculptures et des photos à découvrir dans le cadre du festival Parcours Art et Patrimoine en Perche, qui a lieu jusqu'au 14 juin. Et dans un instant, trois chansons françaises à la suite. On vous a préparé que du bon. Un incontournable des années 80, Femme libérée de Cocky Dingler, sur son album Charlotte, parce que c'est son vrai prénom, Vita, promets-moi. Et puis, suite sa collaboration avec Serge Gainsbourg, Bambou, ce sera Alain Chamfort.
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2: Dans le Calvados, deux jours de spectacles de rue, théâtre, cirque, danse, musique et un bal pour un grand moment festif et convivial. Notamment, le spectacle d'un artiste né en 1978 qui s'appelle Hugues Amsler et qui remonte le fil de sa vie. Il y a des questions pêle-mêle du choc pétrolier, de François Mitterrand, de son vélo tout bleu et même de Bernard Arnault, mais aussi des crises économiques et les siennes, photos, objets, musique et quelques surprises pour des confidences gesticulées, rires et réflexions pour 1978 en ouverture des plateaux effets. Maire de la Renaissance de Mondeville. C'est samedi 30 mai à 14h dans la cour de l'école. Dans l'Orne, envole-moi en passant par un autre acte manqué ou encore Il suffira d'un signe, des titres signés par le chanteur préféré des Français qui s'est éloigné des scènes et des médias depuis trop longtemps. Afin de pallier cette absence, un groupe né par Alain Stevez, véritable miroir vocal du chanteur iconique, fait revivre le temps d'un spectacle, le phénomène des années 80 à 2000, où chacun peut fredonner ses refrains préférés de Jean-Jacques Goldman ou ceux du trio Frédéric Goldman-Jones. Un nouveau show 100% tube avec les Goldman en concert samedi 6 juin à 20h et c'est à l'Anova d'Alençon.
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0: Un titre signé Prince, repris par Sinead O'Connor, Nothing Compares to You. C'est la classe, ça, quand même. Hein. Ici Normandie, tous les jours, à vos côtés, à Touques, et jusqu'au 28 juin, à la Galerie des Créateurs, Place Saint-Pierre, une exposition de différents artistes et des œuvres autour du chat, qui s'appelle tout simplement Entre Chats. Allez, à 16h, l'info en français dans le monde, en 90 secondes. Et côté musique, le premier tube du tandem, vous le dit Souchon, ça s'appelait J'ai 10 ans. Il sera en concert dans le Calvados le 18 octobre au Zénith de Caen. M. Pokora, quand même. Et puis Agnetha, Frigda, Bjorn, Benny, Abba et Fernando.
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1: Merci de votre fidélité à votre radio locale. Ici Normandie, il est 16h. Un nouveau point sur l'actu avec Marine Legénie.
2: Manon Rolando reste introuvable. Cette agricultrice de 31 ans, portée disparue depuis le 27 mars, une battue citoyenne encadrée par les gendarmes, sera organisée ce samedi, le 23 mai, à l'ouest de Nantes, à Saint-Étienne-de-Montluc. Son conjoint est incarcéré en Algérie. Il est soupçonné de l'avoir tué. L'affaire Bruel fait réagir le gouvernement qui veut, je cite, encourager les femmes à parler, même des dizaines d'années après. De nouvelles plaintes pour viol visant le chanteur vont être déposées dans les prochains jours, annonce faite par l'avocate de Flavie Flamand. L'animatrice télé accuse elle-même Patrick Bruel de viol alors qu'elle était mineure. Des perquisitions sont en cours sur plusieurs sites de Nestlé, dont Perrier à Vergès, dans le Gard, et le laboratoire d'analyse de Vittel, ça c'est dans les Vosges, toujours dans le cadre d'une enquête judiciaire pour tromperie concernant le scandale des eaux minérales traitées. Faut-il instaurer un âge minimal pour passer le bac? C'est ce que souhaite le ministre de l'Éducation nationale. Cette année, le plus jeune candidat a à peine 10 ans, Édouard Geoffrey, estime qu'il n'est pas souhaitable d'inscrire un enfant aussi jeune. Pour ceux qui déclarent leurs revenus sur papier, il faut le faire avant ce soir minuit. Sur Internet, les dates varient. Ce sera jeudi si vous habitez les départements numérotés de 1 à 19, de l'Ain à la Corrèze, un peu plus tard pour les autres. Et puis le téléphone au volant sera désormais synonyme de suspension de permis dans les Deux-Sèvres. Le département va devenir le 15 juin le 6e à mettre en place cette mesure.
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1: La météo, les prévisions de Météo France, un ciel couvert cet après-midi avec des averses jusqu'en fin de journée, un vent sensible en rafale de 55 km/h, des températures qui continuent leur progression, on a 16 à 20 degrés cet après-midi sur la région. Alors dans le Calvados, 20 degrés à Courseulles-sur-Mer, Lyon-sur-Mer et Trouville, 19 degrés à Carpiquet, Jouémondet et Caen, 18 degrés à Saint-Pierre-en-Auge, Saint-Germain-Langau et Vassy, dans l'Orne, 17 degrés à Aucagne, Saint-Georges-des-Groseilliers et Camembert, 16 degrés à Saint-Sulpice-sur-Ille, Damigny et Courtomer, et dans le sud de Manche, 17 degrés à Gers. La suite de plus en plus d'éclaircies au fil des heures mercredi et un jeudi estival.
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0: Ici Normandie, vos chansons préférées toute la journée. Escrocs, c'était Marine. Et là, c'est pas des escrocs de l'humour qu'on va retrouver. Hein.
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3: Bonjour Chenu.
4: Léon.
3: Dites-moi Chenu, vous vous entraînez pour le cri du paon à Luc-sur-Mer?
4: Le cri du paon, mais bien sûr, hein. Et puis je me suis inscrit au concours du cri du cochon de Bayeux. Oui. Ou le cri du bulot de Granville. Écoutez ça fait. Hein. Et puis même le râle du rhino en rude du cerzin pendant que vous y êtes.
3: Calmez-vous. Ils doivent être contents, vos voisins, quand vous répétez, hein.
4: Enfin François, vous êtes vraiment au ras des pâquerettes, hein. Élevez votre esprit d'australopithèque primaire, nettoyez vos chakras encrassés par cette société consumériste. Non, ce n'est pas un cri de bête, mais une prière.
3: Quoi, Léon? Une prière?
4: Oui, Léon, tu m'entends? Viens en Normandie.
3: Ah, j'ai compris. C'est au pape que vous vous adressez ce matin.
4: Oui, enfin, vous êtes touché par la grâce. Alors, comme vous le savez, le pape se rendra en septembre en visite officielle en France. Mais il faut à tout prix que Léon fasse un détour par la Normandie. Et Lisieux, ça va de soi. Et même si les voies du Seigneur sont impénétrables, en s'y mettant tous, nos prières seront exaucées.
3: Alors, les voies du Seigneur sont peut-être impénétrables, Chenu, mais pour le moment, à Lisieux, ce sont surtout les lignes de bus qui sont impraticables à cause de la grève.
4: M'en parlez pas, j'ai eu Thérèse au téléphone. Elle ne peut plus faire ses courses, hein, car il n'y a plus un bus qui roule en ville. Alors, vous allez me dire, avec l'inflation et la montée des prix de première nécessité, c'est le moment de faire pénitence, mais quand même.
3: Avec ce que vous racontez ce matin, Chenu, ça n'a pas donné envie au pape de venir à Lisieux, tout ça?
4: Et pourtant, comme notre sainte superstar, ce pape est 100% normand.
3: Vous rigolez, c'est un pur Yankee.
4: Oui, je sais qu'il est de Chicago, mais avec un peu d'imagination, hein, le quartier d'Hauteville à Lisieux, la grâce de Dieu, le chemin Véracan, ou Persaigne à Alençon avec les trafics, hein, ça ressemble à Chicago du temps de la Prohibition.
3: Ah, c'est ça, qu'on est sur Sarthe, c'est la prison d'Alcatraz où était enfermé Al Capone.
4: Bon, en attendant François, pas besoin de se penser sur l'arbre généalogique du pape pour savoir qu'il est bien de chez nous, avec un nom pareil, Robert Francis Prévost. C'est pas Donald Trump, ça s'invente pas. Et puis, quand on a comme numéro le 14, on finit toujours par revenir dans le Calvados. J'irai revoir ma Normandie.
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1: C'est l'un des tubes d'Ed Sheeran, du planétaire encore pour lui, Shape of You. Et sur votre radio locale ici Normandie, bonne journée à Alençon, 108 DAB+, pour nous écouter jusqu'au 31 mai. Le musée des Beaux-Arts et de la Dentelle de la ville accueille une exposition qui célèbre 50 ans de création dans les ateliers nationaux des dentelles d'Alençon et du Puy. Et justement, dans un instant, trois chansons françaises à la suite avec un artiste né dans l'Orne à Alençon, une chanson engagée pour Daniel Balavoine, pour la femme veuve qui s'éveille. Il y aura également le tube romantique d'Amir à l'imparfaite. Et puis une artiste recrutée dans le métro par Jean-Jacques Goldman qui s'appelait Sirima et ça a donné ce magnifique duo qui s'appelle Là-bas.
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2: Dans le Calvados, un rendez-vous pour découvrir le processus d'élaboration d'un spectacle lors d'un moment convivial. La compagnie À Demain Mon Amour travaille actuellement sur du théâtre d'objets et d'images manipulées ou les questions du pouvoir merveilleux des tout-petits pour l'observation. Découvrez avant tout le monde ce qui me passe par la fenêtre avec une visite de chantier artistique gratuite. C'est demain à 19h au Centre National de la Marionnette de Dives-sur-Mer. Et puis dans l'Orne, 10 danseurs et danseuses qui vont célébrer pendant plus d'une heure la joie d'être ensemble, le bonheur de danser et leur rencontre avec la nature, et plus particulièrement avec la forêt, une forêt de gestes qui va donc émerger peu à peu sur scène, en plein soleil, sous les arbres ou la pluie, dans l'eau ou la brume, avec une bande-son répétitive faite de percussions. Convoquez votre imaginaire pour un spectacle de danse très original qui s'appelle The Gathering, et c'est dans le cadre du festival Danser Partout, et c'est jeudi 28 mai à 20h au Quai des Arts d'Argentan.
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0: Ici Normandie, on a dégusté le tube La Recette. C'était Jack et Carla. Et comme chaque année, les qualifications ont commencé à Roland-Garros. Et les fans de tennis vont s'en donner à cœur joie dans les tribunes. Et les autres aussi d'ailleurs, mais plutôt dans l'humour en tube avec Fred Ballard. Et c'est rigolo, bas de service.
1: L'arbitre, il m'énerve. Déjà, quand il annonce le score, on comprend jamais rien. Ça m'énerve, ça. Chaque fois, t'as vu comment il...
2: 1-0.
1: What the fuck? Articule, enfoiré, t'as que ça à faire.
3: Ah oui, visiblement, les pilotes d'avion et les arbitres de chaise sont recrutés sur les mêmes critères d'élocution. Mais bon, l'essentiel sur un court de tennis, c'est le jeu. Et ce moment fou où le joueur sert à plus de 200 km/h.
1: Si quelqu'un se la prend dans la gueule, il va se faire déglinguer la gueule. 210 km/h, il est déglingué, le mec. Et qui y met derrière les joueurs au cas où quelqu'un se la prend dans la gueule? Qui y met? Des petits-enfants!
3: Voilà, bah il était temps hein, que cette pratique aberrante soit dénoncée par Kev Adams, même si d'autres comportements sont à ses limites aussi. Hein. Parfois, les commentateurs sportifs vont un peu trop loin dans leurs analyses techniques et tacotiques.
4: Nous l'espérons, car il est certain qu'après le divorce d'avec sa femme, oui. Si je puis me permettre, il peut avoir quelques problèmes, mais cela oui. Ne nous regarde pas.
5: Tout à fait, force est constatée que Jean-Claude a peut-être été infidèle avec sa femme.
4: Oui. Tout à fait, Hervé. D'autant qu'on ne pouvait soupçonner devant un si bel athlète quelques problèmes sexuels. Car je me suis laissé entendre dire qu'Oli ne satisfaisait pas sa femme. Mais oui. Là, bon, on rentre dans un domaine, Hervé Jean-Paul, qui ne nous regarde pas.
5: Tout à fait, Philippe.
3: Bah non, mais parfois, pour meubler, quand il n'y avait rien à dire, les inconnus sont allés regarder là où ça ne les regardait pas. Mais c'était pour nous faire marrer quand on ne se marrait pas.
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0: Un hymne sur la place des femmes dans la société. Woman, c'était Néné Chéri. Ici, votre radio locale en Normandie, à Bellem, avec une exposition de dessins à découvrir à la galerie Murmure jusqu'au 14 juin dans le cadre du festival Parcours Art et Patrimoine en Perche. À 17h, l'info locale. Et pour terminer cet après-midi 100% musique, le nouveau Benabar, quoi qu'on dise. Et puis on va faire la fête, paillettes, même ambiance Coupe du Monde. I Will Survive, Gloria Gaynor.
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0: False Vibe, c'était Gloria Gaynor.
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0: Belle fin de journée sur votre radio locale, ici Normandie, les 17h. Info locale, c'est avec Carole Louis. Bonsoir Carole.
2: Bonsoir Rodolphe, bonsoir à tous.
0: Et Normandie Memory qui ouvrira en 2028 à Colombelle avec un projet largement repensé.
2: Oui, repoussé à plusieurs reprises, ce projet de spectacle immersif consacré au débarquement et à la bataille de Normandie va voir le jour près de Caen. Sous une forme totalement différente de celle proposée à l'origine, l'un des trois associés, Régis Lefebvre, nous confirme les informations dévoilées par Ouest France. Et la grande nouveauté, Philippe Thomas, eh bien, c'est l'utilisation de l'ancien grand palais éphémère construit pour les Jeux Olympiques de Paris 2024.
3: Oui, rebaptisé Grand Pavillon, ce bâtiment démontable en bois accueillera le spectacle. À l'intérieur de cette structure en forme de croix, longue de 145 mètres, le dispositif scénique, nous promettons, sera inédit. C'est vrai que le projet est ambitieux, avec trois scènes pivotantes de 40 mètres de profondeur, contre 27 par exemple pour l'Opéra Garnier à Paris. Et au milieu de ces scènes, une tribune centrale, elle-même tournante, de 1600 places pour accueillir les spectateurs, sans oublier les écrans géants. Le scénario est confié à Frédéric Krivine, auteur principal de la série Un village français, diffusée durant 7 saisons sur France 3 et dont beaucoup saluent l'exigence historique. Des professionnels du spectacle sont également de la partie, comme le scénographe québécois Stéphane Roy, qui collabore entre autres avec le Cirque du Soleil. Les promoteurs visent une ouverture donc en 2028, avec une fréquentation estimée entre 400 000 et 500 000 visiteurs par an.
2: Merci Philippe, et précisons que le montant du projet représente un investissement de 90 millions d'euros qu'il fera travailler jusqu'à 300 salariés en haute saison. Sur la côte normande, le premier adjoint au maire de Merville-Franceville déclaré inéligible, il était deuxième sur la liste conduite par le nouveau maire de la commune, Marie Arnoux. Il avait été nommé premier adjoint, mais son élection vient d'être annulée par le tribunal administratif de Caen, saisi par une habitante de la commune, au motif, explique la justice, qu'il exerce indirectement des responsabilités au sein de la société qui gère le mini-golf de Merville-Franceville. Explication et précision avec Nolwenn Lejeune tout à l'heure à 18h.
0: À Lisieux, un enseignant de musique suspendu par le conservatoire de la ville.
2: Une mesure décidée la semaine dernière après un témoignage d'élèves le 7 mai dernier dénonçant des comportements qui dépassaient le cadre pédagogique sans plus de précision pour respecter l'anonymat de la victime, explique la direction de l'agglomération Lisieux-Normandie. L'homme exerçait depuis quelques mois dans l'école de musique.
0: À Lisieux, encore le retour à la normale demain côté transport en commun.
2: Oui, la CGT a choisi de suspendre son mouvement après deux jours de débrayage sans avoir obtenu de résultats probants. Le syndicat dénonce des pertes de rémunération depuis trois ans et l'arrivée de l'entité Keolis Lisieux-Normandie comme délégataire de services publics. La CGT espère que le dialogue reprendra dans les semaines à venir. Sinon, dit-elle, une grève illimitée sera lancée en septembre au moment de la rentrée scolaire. Rouverte en mars dernier après une fermeture de plusieurs mois sur décision préfectorale pour des raisons d'hygiène et manquements graves aux règles sanitaires, la boulangerie L'Étal à Pain de Condé en Normandie dans le Calvados est à nouveau fermée sur la façade d'une banderole, changement de propriétaire et des vitres occultées. Pour la première fois de son histoire, la tapisserie de Bayeux sera présentée à plat à l'occasion de son prêt au British Museum. C'est ce qu'annonce la direction du musée londonien, alors que l'œuvre sera exposée dans la capitale britannique du 10 septembre 2026 au 11 juillet 2027, avant son retour à Bayeux.
0: Et puis Eric Fouda qui va finalement rester la saison prochaine sur le banc du Bayeux FC.
2: Oui, le club avait pourtant acté dans un communiqué sa retraite sportive. L'entraîneur bayeuxin est revenu sur sa décision à la suite de propositions de son club autour des conditions d'entraînement et de sa charge de travail. Cette saison, Eric Fouda avait amené le Bayeux FC jusqu'en 16e de finale de la Coupe de France. C'était face à l'OM.
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2: Et Rodolphe, la nuit prochaine, un retour au sec.
0: Et oui, quelques averses ce soir encore dans le Pays d'Auge et sur le nord de la région. Elles devraient rapidement cesser. Le ciel nocturne sera partout peu nuageux et parfois voilé. Et un vent faible à modéré.
2: Ouais, ce sera de courte durée. Demain, Météo France prévoit à nouveau des averses le matin.
0: Ouais, ciel gris à l'aube avec quelques averses qui vont se déclencher dans le Pays d'Auge, ouest de la région et sur les plages de Courcelles à Honfleur. Ces averses vont s'estomper à la mi-journée. En fin d'après-midi, un temps qui va redevenir sec partout. Et un vent assez fort en fin de matinée sur la côte fleurie.
2: Et une petite remontée des températures encore.
0: Ouais, 17 à 12 au lever du jour, 19 à 21 pour les maxis de ce mercredi. Dans le Calvados, 21 degrés à Romanges, 20 degrés à Caen et Falaise. Dans l'Orne, 20 degrés à Argentan, 19 à Alençon. Et dans le sud de Manche, 20 degrés à Pont-Orson. La suite du beau et du chaud soleil à partir de jeudi et au moins jusqu'au milieu de la semaine prochaine avec des températures estivales 28-29 degrés attendus.
2: Wow,
0: dis donc,
2: pas ça mal, va changer, hein.
0: Voilà, donc du coup, un peu de patience, le beau temps arrive.
2: Très bien.
0: À tout à l'heure, 18h, Carole. La route avec, dans le Calvados, sur l'A84, un véhicule en panne à Mondrainville, signalé par Bison Futé en direction de Rennes sur la bande d'arrêt d'urgence. Et puis sur la 13, on a un petit bouchon qui s'est formé à la sortie de l'autoroute de Normandie, juste avant la jonction avec le périphérique de Caen sur la bretelle de sortie de l'échangeur de Mondeville. Le périphérique de Caen, avec les traditionnels ralentissements de fin de journée, ils sont là ce mardi soir encore. Au nord, porte d'Angleterre dans les deux sens, et puis à l'est également dans les deux sens, porte du Pays d'Auge à Mondeville. On fait la route ensemble. 02 31 44 48 44. Ici mobilité, le trafic des trains, pas de soucis particuliers cette fin de journée. Dans l'Orme en gare d'Alençon, dans le Calvados en gare de Caen, les prochains trains en départ ou l'arrivée sont pour l'instant tous à l'heure et bon voyage.
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0: Vous avez remarqué, il ne fait pas beau, donc on peut chanter. Et on peut chanter la boîte de jazz. Voici Michel Jonas.

0: La boîte de jazz, Michel Jonas.
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0: Et le dernier opéra de la saison du théâtre de Caen, la Callisto, des représentations mercredi et jeudi à 20h. Une œuvre de Cavalli avec l'ensemble correspondance dirigé par le chef Sébastien Dossé qui sera notre invité dans un instant pour évoquer cet opéra qui s'appelle la Callisto et des invitations seront à gagner juste après celui qui va venir en concert dans le Calvados au Zénith de Caen les 27 et 28 octobre prochains. Voici Florent Pagny, la dernière chanson du monde.

0: du monde.
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1: Et dans le Calvados, l'un des plus beaux joyaux de l'opéra vénitien, caractérisé par le mélange des genres, des situations, tendresse, langueur et quiproquo. La Callisto, le dernier opéra de la saison du Théâtre de Caen, représentation demain et jeudi à 20h. Et pour ce spectacle, à la tête de son ensemble correspondance, le chef Sébastien Dossé qui est avec nous. Bonsoir Sébastien.
4: Bonsoir.
1: Alors on est dans une histoire d'amour de Jupiter qui va tomber sous le charme d'une nymphe, et pour la séduire il va se déguiser en sa propre fille, ce qui va provoquer une série de malentendus. Alors cette musique de Cavalli, j'ai lu beaucoup de critiques, il paraît que vous la sublimez Sébastien, vous respirez avec les chanteurs, c'est ce que j'ai beaucoup lu dans les critiques de ce spectacle qui a déjà été joué.
4: Alors c'est des gens sympathiques qui ont écrit ça à propos de nous, mais je dois dire que c'est une musique qui est pour les musiciens et pour les chanteurs et pour le public, elle engage complètement à vraiment une sensation de plaisir. Il y a quelque chose de très évident, très naturel, et voilà, qu'on connaisse ou pas l'opéra, qu'on ait des codes ou pas pour arriver là, ce qui emporte totalement avec cette musique, c'est ce côté sensuel, ce côté de plaisir, et je pense qu'on peut pas on peut pas passer à côté. C'est vraiment quelque chose d'évident.
1: Alors il y a certaines scènes qui jouent sur une illusion scénique amusante. Il y a des musiciens qui apparaissent sur scène, ils font semblant de jouer, finalement c'est l'orchestre qui est dans la fosse qui joue.
4: Et alors non, c'est encore plus fou que ça, ce sont des vrais musiciens qui jouent vraiment sur scène.
1: Ah d'accord.
4: En même temps que l'orchestre joue en fosse. Donc c'est quelque chose qui est assez inédit, mais effectivement il y a de la musique de partout.
1: Ça fait une espèce de quoi, jeu de miroir. Il y a des musiciens qui sortent un peu de l'orchestre en quelque sorte, c'est bizarre.
4: Exactement,
1: hein.
4: il se passe un spectacle sur scène, donc c'est un spectacle dans le spectacle pour lequel il y a des musiciens qui sont en costume, mais qui jouent vraiment du violon, qui jouent vraiment du théorbe, et donc voilà, ça crée une sorte de petit miroir d'orchestre sur la scène.
1: Alors il y a beaucoup de sensualité hein, dans cette histoire inspirée des métamorphoses d'Ovide. Cette sensualité, vous la ressentez également dans la musique, dans la façon dont vous dirigez l'orchestre aussi?
4: Oui, mais encore une fois, parce que je pense qu'il y a vraiment ce plaisir dont je vous parlais au tout début. Et puis c'est une musique, je pense que pour les chanteurs, elle date d'il y a 400 ans. Et alors on pourrait se dire c'est bien avant l'opéra du 19e siècle qui met en valeur les voix. Là, on pourrait penser que c'est plutôt de la musique pour raconter une histoire. Et c'est vrai, mais il y a en même temps toujours une mélodie qui surgit au milieu de tout ça. Donc c'est pas des airs très longs de 15 minutes, 10 minutes comme parfois on a dans l'opéra, mais c'est des choses très courtes comme ça, du 1 minute, 2 minutes, qui sont comme ça des petits moments de joie et qui ponctuent toute la partition. Donc même si ça dure assez longtemps, ça dure 3 heures, on se croit qu'on s'ennuie jamais et on navigue comme ça avec beaucoup de plaisir.
1: Est-ce qu'on est proche de la comédie musicale? Peut-être que je vais vous faire bondir avec cette question, Sébastien.
4: Non, parce que au contraire, je pense que à l'époque, c'est un des tout premiers spectacles qui naît dans un contexte privé. C'est-à-dire avant, à la Renaissance, ce sont les grands princes, les rois qui commandent à grands frais des spectacles. Alors que là, on est au milieu du XVIIe siècle, dans les tout premiers théâtres privés à Venise, et donc il y a quelqu'un qui loue, qui a des frais, qui veut dépenser le moins possible pour gagner le plus. Donc c'est vraiment une logique d'efficacité. Et qui est vraiment la logique de Broadway aujourd'hui, des comédies musicales, c'est-à-dire qu'il faut que ça plaise au public, il faut que les gens ressortent avec des mélodies dans la tête, il faut qu'il y ait des chanteurs qui soient mis tellement en valeur qu'on est totalement en empathie avec eux. Donc je crois que c'est vraiment au contraire, c'est plutôt les mêmes ingrédients de la comédie musicale. Et puis il y a aussi cette alternance de choses très émouvantes qui font pleurer, et puis d'un coup des choses très drôles qui font que jamais on est sur quelque chose de pesant. On alterne toujours les registres et on sort de là en se disant qu'on a passé une soirée merveilleuse.
1: Et ben pour passer une soirée merveilleuse, rendez-vous avec votre ensemble correspondance Sébastien Dossé pour la Callisto, le dernier opéra de la saison du Théâtre de Caen, représentation demain et jeudi à 20h. On va d'ailleurs offrir des invitations pour ceux qui nous écoutent pour la représentation de demain et pour les gagner. 02 31 44 48 44. Merci beaucoup Sébastien Dossé, à très bientôt, merci.
4: Oui, juste une petite chose, oui. Je vais vous dire qu'à 19h, si vous venez une heure avant le spectacle, il y a un prologue qui est monté par des jeunes de Caen, des jeunes lycéens, qui est un petit spectacle merveilleux qu'ils ont écrit et qui donne chaque soir à 19h.

0: Ça sent l'été ! Merveille ! Ici Normandie, vos chansons préférées toute la journée, c'était Jean-Louis Aubert. Et dans un instant, un événement dans le cadre de la Nuit Européenne des Musées dans le Calvados.
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0: Fade to Grey, c'était Visage.
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0: Dans le Calvados, à l'occasion de la Nuit européenne des musées, découvrez ou redécouvrez un lieu emblématique de Caen, mais aussi des expositions. Alors son château, avec des visites flash de la tour de la Reine Mathilde, mais aussi le musée de Normandie et sa petite expo à la Fortune du Pot, sans oublier l'exposition événement sur le château des photographes. Tous ces lieux et ces expositions seront accessibles gratuitement à partir de 18h samedi dans la limite des places disponibles. Et plus d'infos pratiques dès maintenant sur museedenormandie.caen.fr. Elsa, Rebecca et Charlotte, des voix féminines pour un trio qui est la rencontre entre trois traditions, trois sensibilités et trois énergies. Une exploration des répertoires bretons, galiciens, vénézuéliens et andalous, avec à la fois la polyphonie mais aussi des percussions hypnotiques. Vous entendrez des chants de lavandière, des complaintes de bergères ou encore des récits marins. Elles composent également leurs propres morceaux mêlant poésie et rythmes ancestraux. Mar, avec 3 A à découvrir ce soir à 20h30. C'est à la salle Daniel Rouault du Mel-sur-Sarthe. Renseignements et réservations pour ce concert sur culture.orne.fr.
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0: Allez, petites guitares et chansons d'amour pour bien démarrer votre soirée. Je l'aime à mourir, voici Francis Cabrel.

0: Ici Normandie, vos chansons préférées toute la journée. Je l'aime à mourir, Francis Cabrel. Que faut-il retenir dans l'actu musicale du jour? La réponse avec vous, Émilie Mazoyer. Salut Émilie.
1: Salut tout le monde. Émilie, au rapport pour votre dose quotidienne d'actualité musicale. C'est aujourd'hui l'anniversaire du plus francophile des chanteurs colombiens. Moi,

Louis Buenaventura, débarqué à Paris à l'âge de 21 ans pour étudier les sciences éco à la fac de Nanterre. Il avait commencé à chanter dans le métro avant d'être révélé au grand public par cette reprise de Jacques Brel, Ne me quitte pas, il y a tout pile 30 ans en 1996, raflant au passage le tout premier disque d'or de musique latine salsa de toute l'histoire de la musique en France. Il a 59 ans aujourd'hui, joyeux anniversaire Yuri. On en sait un peu plus sur le nouvel album des Rolling Stones. Moins de deux mois avant la sortie, c'est normal, hein, les langues se délient. Le Beatles, Paul McCartney et Robert Smith, le chanteur des Cure, font partie des invités sur le disque. On y entend aussi les tout derniers enregistrements du batteur des Stones, Charlie Watts, décédé en 2021. Et puis il y a une reprise, surprise, d'une grande voix de la musique anglaise.

Rolling Stones reprennent bien Amy Winehouse, You Know I'm No Good. On a hâte d'écouter ça sur leur 25e album, Foreign Tongues, qui sortira le 10 juillet. Un peu de lecture avec Pierre Perret qui sort Mémé Anna aux éditions Mareuil. On l'a trouvé.

0: Histoire vraie et assez folle de la grand-mère adorée de Pierre Perret, Mémé Anna, c'est un livre d'amour et de souvenirs qui commence au 19e siècle et qui nous fait traverser une bonne partie du 20e. Nostalgique, drôle, historique, je vous le recommande. On a fait les comptes et c'est officiel. Les artistes les plus programmés sur vos festivals d'été sont Sam Sauvage et Feu Chatterton avec 29 festivals, la jeune Mickey, 31 festivals, et la grande gagnante 2026, c'est Louisa, révélée avec Soleil Bleu et nommée aux Victoires de la Musique. Maintenant, en pleine promo de son premier album, Louisa est à l'affiche de 38 festivals cet été. Il y a de fortes chances que vous la croisiez. Je vous propose donc de réviser.
1: Et parmi les festivals d'été de Louisa, et ben dans l'Orne, Arsenic de Briouze le 25 juillet. À tout à l'heure, Émilie Mazoyer, Décibel, à l'émission 20h-21h, votre invitée Céline.
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0: Bye Marilou, c'était Michel Polnareff.
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0: Les Normands d'ici, c'est avec vous Julia, bonjour.
2: Bonjour Rodolphe.
0: Alors, cette semaine, nous sommes à Caen, dans le quartier de la Pierre-Rosée, à la rencontre de ses habitants et de ses services.
2: Oui, aujourd'hui, je vous emmène à l'école Brassard.
3: Je m'appelle Éric Langlais, je suis le directeur du campus Canet de l'école Brassard.
2: L'école Brassard, dans le quartier de la Pierre-Rosée à Caen, c'est une école d'art appliqué. Ici, les élèves y apprennent des techniques leur permettant de développer leur créativité au service de projets artistiques, de communication, films d'animation, jeux vidéo ou encore de bandes dessinées.
3: On est une école d'art, mais dans un but très opérationnel et nous formons des professionnels des métiers de l'art. Une formation en direction artistique en design graphique. Nous formons également des animateurs 3D et immersion, qui sont des gens qui vont travailler dans l'univers des jeux vidéo, des films d'animation. Et puis enfin, nous avons une formation en art graphique et illustration dans laquelle nous formons des auteurs de bandes dessinées, des animateurs pour le cinéma et également, bien sûr, des illustrateurs pour, par exemple, l'illustration jeunesse.
2: Un campus qui accueille 300 élèves chaque année pour 3, 4 ou 5 ans d'études après le bac. Des élèves qui viennent de partout en Normandie, mais principalement du Calvados, pour se former dans cette école qui existe depuis 75 ans.
3: L'histoire de l'école, c'est simple, elle a été fondée à Tours par un monsieur qui s'appelait René Brassard et qui au départ était peintre en lettres. Et donc il a souhaité faire partager ses compétences et former des jeunes à cette technique. Et puis de peintre en lettres, on a fait surgir d'autres techniques. Donc l'école s'est adaptée à la révolution numérique. L'école s'est adaptée à la révolution aujourd'hui de l'intelligence artificielle générative. Et donc on évolue avec les techniques parce que comme nous formons des gens professionnels, ce qui fait nos formations, c'est leur capacité à répondre aux besoins des entreprises. Donc les entreprises évoluent et nos formations suivent tout naturellement leur évolution.
2: Des formations autour des arts graphiques, vidéo, effets spéciaux, 3D, illustration pour 4 diplômes certifiés par l'État. Cette école est implantée à Caen depuis 2010 et c'est une école qui s'est intégrée dans le quartier de la Pierre-Rosée à travers différentes actions.
3: Un des ateliers qui a été mené avec des deuxièmes années, c'est celui d'un atelier de photographie où les étudiants ont réalisé des portraits du gens du quartier qui s'est concrétisé par une exposition. La deuxième action, vous savez sans doute qu'il y a un journal du quartier qui est un journal publié, Plume Horizon. Et Plume Horizon, les personnes qui sont en charge de ce journal nous ont demandé de solliciter nos étudiants pour leur proposer des nouvelles mises en page. Et puis, il y a le bailleur social qui est très fortement présent, qui s'appelle la Canaise, qui a demandé à nos étudiants de faire une proposition d'une bâche qui est actuellement tendue sur un des pignons d'un immeuble dans le quartier à l'occasion du millénaire. Et cette bâche a été réalisée par Evane Lhuissier, qui est une étudiante de l'école Brassard.
2: Et pour tous ceux qui s'intéressent aux métiers artistiques ainsi qu'aux métiers de la communication, eh bien rendez-vous le 10 juin prochain 17h-20h pour une soirée portes ouvertes.
0: Voilà, Éric Langlais, le directeur de l'école Brassard dans le quartier de la Pierre-Rosée à Caen. Notre Normandie ici à retrouver sur ici.fr. Demain, rencontre avec une habitante du quartier qui s'appelle Jasmine Bellery. Allez, cadeau pour vous, ici Normandie vous invite à deux pour le One Man Show de Paul Mirabel sur grand écran au cinéma UGC Ciné-Cité de Mondeville. Vous l'avez peut-être manqué hein, quand il est passé aux Zénith de Caen parce que ça a affiché complet. Et ben, c'est l'occasion de vous rattraper en découvrant sur grand écran ce spectacle qui s'appelle Par Amour.
4: J'ai un petit frère mais qui est très musclé. Il fait 1m90 pour 95 kilos. Et 1m90 pour 95 kilos, normalement c'est les dimensions d'un frigo, pas d'un petit frère.
0: Voilà, c'est tout l'humour de Paul Mirabel, originaire de Montpellier. Un humour très singulier, mais qu'on adore. Et pour aller voir cette séance du One Man Show de Paul Mirabel au cinéma UGC Ciné-Cité de Mondeville, jeudi 28 mai à 20h, voici la question. Pour la deuxième fois, Paul Mirabel participe cette année à la saison 6 d'une émission de plateforme où chaque comédien doit faire rire les autres, mais ne jamais rire soi-même. Mais quel est le nom de cette émission? Est-ce PTDR qui ressort ou LOL qui ressort? Vous dites PTDR ou LOL et vous avez la bonne réponse et vous allez voir le spectacle.
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0: C'était Prince et sur votre radio locale ici Normandie. Bonne journée à tous jusqu'au 28 juin à la Galerie des Créateurs Place Saint-Pierre. Exposition de différents artistes et des œuvres autour du chat. Une exposition qui s'appelle Entre chats. Allez, on joue ensemble dans le Calvados à Malto avec Julie. Bonsoir Julie.
1: Bonsoir.
0: Est-ce que vous êtes loin du château de Malto, vous, Julie?
1: Non, pas loin.
0: Vous le voyez de la fenêtre, pas peut-être. Bon. Par contre, vous êtes loin dans le téléphone. Je vous entends super loin, Julie.
1: C'est vrai?
0: Ah ouais. Bon, on va faire rapide. Est-ce que vous avez vu Paul Mirabel déjà en vrai sur scène ou pas?
1: Ah non, du tout.
0: Eh ben voilà, vous allez le voir presque en vrai parce que c'est au cinéma qu'on vous invite pour aller voir son one-man show donc qui s'appelle Par Amour. Ce sera à l'UGC Ciné-Cité de Mondeville jeudi 28 juin à 20h. Alors Paul Mirabel qui participe cette année à la saison 6 d'une émission de plateforme où chaque comédien doit faire rire les autres mais ne doit jamais rire lui-même. Quel est le nom de cette émission, Julie?
1: LOL qui rit fort.
0: Bravo! Est-ce que vous avez suivi un petit peu cette émission ou pas du tout?
1: Oui, carrément.
0: Ouais, il y a des moments d'anthologie, hein. C'est vrai que nous, on rigole bien, en tout cas, devant la télé. Bah, félicitations, vous avez les deux invitations pour aller voir Paul Mirabel au cinéma. Et quelle est votre radio locale en Normandie, Julie?
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3: Un homme pris en flagrant délit de pollution. C'était hier soir à Cagnes, près de Villers-Bocage, dans le Calvados. Il déversait un mélange toxique à base d'hydrocarbures et de décapants pour toiture dans un ruisseau.
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0: tube aussi culte que la coiffure de la chanteuse à l'époque. Hein. Désirless, voyage, voyage.
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0: Très belle soirée de mardi sur votre radio locale. Ici Normandie, les 18h. Toute l'info locale avec Carole Louis, une décision de justice qui secoue la municipalité à Merville-Franceville.
2: Le premier adjoint au maire de la commune vient d'être déclaré inéligible. Deuxième sur la liste conduite par la nouvelle édile, Marie Arnoux, il avait été nommé premier adjoint. Mais le tribunal administratif de Caen, saisi par une habitante de la commune, a annulé son élection au motif qu'il exerce indirectement des responsabilités au sein de la société qui gère le mini-golf de Merville-Franceville, Nolwenn Lejeune.
3: Oui, son épouse préside la société qui exploite le mini-golf via une délégation de service public. Cela n'a aucun rapport selon lui. Dans un courrier qu'il a adressé à la préfecture, il indique n'être ni salarié de la société ni avoir signé de contrat avec la commune. Sauf que l'instruction rapportée à l'audience au tribunal administratif la semaine dernière a établi qu'il recrutait et encadrait le personnel, qu'il supervisait l'entretien et le bon fonctionnement des infrastructures et qu'il était largement impliqué dans la direction administrative et commerciale du mini-golf et de son bar. Suffisant, estime la justice, pour le considérer comme entrepreneur de services municipaux, une fonction incompatible avec un mandat de conseiller municipal selon le code électoral. Le tribunal a donc annulé son élection, mais seulement la sienne, la sincérité du scrutin n'étant pas entachée. C'est le premier candidat non élu de la liste arrivée en tête qui va désormais siéger.
2: Et pour rappel, le 15 mars dernier, la liste Un village pour tous, emmenée par Marie Arnoux, avait remporté l'élection avec près de 53% des voix. La maire que nous avons tenté de joindre n'a pour l'heure pas donné suite à nos sollicitations.
0: Un enseignant de musique suspendu par le conservatoire de Lisieux.
2: Une mesure qui a été décidée la semaine dernière après un témoignage d'élèves, le 7 mai dernier précisément, dénonçant des comportements dépassant le cadre pédagogique, sans plus de précision. Cela pour respecter l'anonymat de la victime, explique la direction de l'agglomération Lisieux-Normandie. L'homme exerçait depuis quelques mois dans l'école de musique. À Condé en Normandie, dans le Calvados, la boulangerie Les Talapins a de nouveau fermé sur la façade une inscription « Changement de propriétaire ». Selon nos informations, les précédents ont choisi de fermer pour raisons personnelles. Leur magasin avait déjà fermé durant plusieurs semaines sur décision préfectorale avant de rouvrir en mars dernier. Les enquêteurs avaient pointé des manquements graves aux règles sanitaires.
0: De nouveaux travaux la nuit prochaine sur le viaduc de Calix entre 20h et 6h du matin.
2: Il s'agit de repeindre la chaussée en blanc, des travaux réalisés par la DIRNO, de la Direction interdépartementale des routes nord-ouest, qui vont se dérouler sur le périphérique intérieur dans le sens Cherbourg vers Paris. Une déviation sera donc mise en place la nuit prochaine. Fin de mouvement à Astrobus, le réseau de transport de l'agglomération Lisieux-Normandie. La CGT qui dénonce des pertes de rémunération depuis l'arrivée il y a 3 ans de l'entité Keolis Lisieux-Normandie, appelait les salariés à cesser le travail hier et aujourd'hui. Le trafic reprendra normalement demain, mais le syndicat n'exclut pas une grève illimitée à la rentrée de septembre si aucune discussion n'est ouverte par la direction.
0: Et pour la première fois de son histoire, la tapisserie de Bayeux sera présentée à plat lors de son prêt du British Museum. British Museum.
2: Oui, c'est le musée londonien qui vient de l'annoncer, alors même que l'œuvre sera exposée dans la capitale britannique du 10 septembre 2026 au 11 juillet 2027, avant son retour à Bayeux. Gaëlle Joly, vous êtes notre correspondante à Londres. Le musée a donc renoncé à l'idée de la suspendre.
4: Pour le British Museum, présenter la tapisserie à plat permettra au public de prendre pleinement la mesure de cette broderie médiévale, spectaculaire et unique en son genre, écrit l'institution. La tapisserie sera donc installée sur une immense table horizontale à l'intérieur d'une vitrine spécialement conçue pour l'accueillir. D'autres pièces seront exposées à ses côtés, notamment ce manuscrit Junius II conservé à Oxford qui aurait influencé la représentation des vêtements, des navires et des objets du quotidien figurant sur la tapisserie. Les billets seront mise en vente à partir du 1er juillet prochain pour des tarifs compris entre 28 et 38 euros. Les visiteurs disposeront d'un créneau de 40 minutes pour découvrir l'œuvre. La tapisserie doit rejoindre Londres dès le mois de juillet dans une caisse spécialement conçue pour absorber les vibrations. 2 transports tests ont déjà été effectués afin de vérifier que le voyage n'endommage pas cette pièce exceptionnelle.
0: Allez en football, un petit tour et puis reviens.
2: Eric Fouda va finalement rester la saison prochaine sur le banc du Bayeux FC. L'entraîneur bayeuxin est revenu sur sa décision de quitter le club à la suite de propositions de son staff concernant des conditions d'entraînement et sa charge de travail. Cette saison, il faut le rappeler, Eric Fouda a emmené le Bayeux FC jusqu'en 16e de finale de Coupe de France face à l'OM.
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2: Allez, on passe au temps, puisque ça s'entend, les froids et chauds.
0: Eh ben oui.
2: Ma voix. La nuit prochaine, on va avoir un retour au sec.
0: Oui, quelques averses ce soir encore dans le Pays d'Auge et sur le nord de la région. Elles devraient rapidement cesser. Le ciel nocturne sera partout peu nuageux et parfois voilé. Et un vent faible à modérer.
2: Et encore des averses prévues demain matin par Météo France.
0: Et oui, un ciel gris à l'aube. Quelques averses qui vont se déclencher dans le Pays d'Auge, l'ouest de la région et sur les plages de Courseul à Honfleur. Ces averses vont s'estomper à la mi-journée. Et en fin d'après-midi, un temps qui va redevenir sec partout, avec un vent assez fort en fin de matinée sur la côte Fleurie.
2: Et une petite remontée des températures.
0: Ouais, et ça va aller comme ça crescendo jusqu'à la fin de la semaine. Alors demain, 10 à 12 degrés au lever du jour, 19 à 21 pour les maxis. Dans le Calvados, 21 degrés demain à Ouistreham, 20 degrés à Caen, 20 à Lisieux. Dans l'Orne, 20 degrés à Flers, 19 à Alençon. Et dans le Sud-Manche, 20 degrés à Bressé. La suite du beau et du chaud soleil à partir de jeudi, au moins jusqu'au milieu de la semaine prochaine. Température estivale, 28-29 degrés attendus.
2: Wow,
0: pas mal.
2: Trop chaud.
0: Ouais, c'est l'été. Bonne soirée, Carole.
2: Bonne soirée.
0: La route, alors, dans le Calvados, en centre-ville de Caen, toujours des difficultés de circulation sur le chantier de la construction de la nouvelle ligne de tramway dans le secteur du parc des expositions de Caen, du lycée Malherbe. Voilà, c'est très compliqué dans ce secteur. Il y a du monde aussi sur le périphérique nord de Caen ce soir, porte d'Angleterre dans les deux sens. À l'est, un ralentissement aussi dans les deux sens, entre le rond-point bleu à If et la porte de Paris. Et puis ça coince également direction de la Bretagne sur la chaussée extérieur du périphérique ouest, depuis la porte du Bessin jusqu'à Bretteville-sur-Redon, direction de la 84. On fait la route ensemble, 02 31 44 48 44. Nice Mobilité, le trafic des trains. Alors, pas de soucis particuliers cette fin de journée. Dans l'Orne, en gare d'Alençon, dans le Calvados, en gare de Caen. Les prochains trains en départ, en arrivée, sont pour l'instant tous à l'heure et bon voyage.
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0: Allez, musique et bonne humeur. Voilà, vous faites quoi à cette heure-ci? Peut-être déjà rentrer à la maison, en train de préparer le repas de ce soir. Là, elle fera en musique avec ce tube des années 80 qui fait ah ah, toute première fois, jeune masse.

0: tube 100% années 80 que vous retrouvez chaque soir entre 19h et 20h sur votre radio locale ici Normandie avec Laurent Petit-Guillaume, Jeanne Masse, toute première fois.
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0: Cirque, théâtre, danse, marionnettes, art clownesque, art du feu. Rejoignez-nous pour vivre la magie de l'art de la rue. Ça va se passer tout au long de cet été avec la nouvelle saison d'éclat de rue qui va investir tous les quartiers de la ville de Caen. On va parler de ce programme dans un instant. Juste après, celui qui va venir également en concert à Caen, ce sera l'automne, le 8 octobre. Il sera au Zénith à l'occasion de ses 50 ans. Il vient de sortir un nouvel album qui s'appelle Fête foraine. Voici La Lune, chanson dédiée à sa maman, Christophe Maé.

0: Christophe Maé, ici Normandie, tous les jours, à vos côtés à Alençon par exemple, où il y a l'exposition Dentelle d'Alençon et Dupuis, 50 ans de création dans les ateliers nationaux, à découvrir au Musée des Beaux-Arts et de la Dentelle de la ville jusqu'au 31 mai.
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0: Danse, théâtre, cirque, clown, marionnettes et feu, 36 compagnies, 55 représentations pour la 12e saison des Arts de la rue à Caen au mois d'août, le festival Éclat de rue. Et avec nous, Patrick Nicole, adjoint en charge de la culture à la mairie de Caen. Bonsoir Patrick.
3: Bonsoir Rodolphe.
0: Alors ça, c'est un événement qui est très attendu, des Cannais, des touristes également, hein, qui viennent fort nombreux, puisque c'est l'art de la rue qui investit l'espace public pour le plus grand bonheur des petits et des grands, c'est ça Éclat de rue.
3: Absolument, vous avez tout à fait bien résumé, c'est cela. C'est intergénérationnel, c'est dans la rue, c'est dans les quartiers, et c'est un vrai bonheur de retrouvailles pour les familles.
0: Alors il y aura toute une programmation au mois d'août, je le disais, mais déjà, depuis le mois de mars, il y a des compagnies qui ont été accueillies à Caen pour peaufiner leur spectacle.
3: Absolument, un certain nombre de compagnies, il y en aura 4 ou 5 en tout, jusqu'à la fin de l'année, jusqu'en décembre. C'est ce qu'on appelle des chantiers artistiques, donc ils travaillent dans les quartiers et ils produiront leurs spectacles pendant le festival.
0: Alors je l'ai dit, 36 compagnies qui sont accueillies, des compagnies qui viennent de partout dans le monde, de France, mais également des compagnies normandes, parce qu'on a beaucoup de talents dans notre région également, Patrick. Hein.
3: Tout à fait, et même cannaise, on peut citer une compagnie historique de Caen qui a fait un super boulot et qui continue de le faire, c'est Joe Satur et qui sera des nôtres cet été.
0: Alors là, on va être dans le burlesque, on va se faire plaisir en famille. Avec Joe Satur, c'est vraiment leur marque de fabrique. Et puis vous le disiez, il y aura des temps forts dans différents quartiers, dans le quartier de la Guérinière, à la Colline aux Oiseaux, dans le quartier Sainte-Thérèse ou encore sur la Presqu'île. Vraiment, vous oubliez personne, hein. On est au nord, au sud, au centre, on est partout dans Caen en fait.
3: Eh oui, et les années suivantes, on compte bien changer de quartier, bouger dans la ville et faire que les, en espérant bien évidemment que les Cannais suivront.
0: Alors le programme, il est riche, hein, je le disais, il y a plein de champs artistiques que vous allez pouvoir découvrir dans Éclat de rue. Est-ce que vous avez un petit coup de cœur, vous déjà, Patrick? Qu'est-ce que vous aimez quand vous allez voir un spectacle de rue? Vous aimez avoir de l'émotion? Vous aimez avoir peur? Vous aimez être surpris? Qu'est-ce que vous aimez?
3: C'est un peu tout ça, et j'ai souhaité, pour cette nouvelle édition, j'ai souhaité retrouver l'éclat qu'on avait un peu perdu. Peut-être l'idée de la continuité faisait qu'on oubliait l'éclat. Et je vais vous citer une compagnie pour laquelle j'ai un coup de cœur, qui se produira le dernier week-end d'août, qui est la compagnie le spectacle. Plus exactement, s'intitule Bolero con Fuoco. Et je crois que la compagnie s'appelle Con Fuoco. C'est un spectacle de feu qui va renouer avec l'esprit un peu du millénaire. Pardon.
0: Voilà, avec des danseurs de flamenco qui vont entrer en scène avec un mélange de feu, tout ça.
3: Absolument.
0: Quel fuego!
3: Absolument.
0: Alors là, si on n'a pas de l'éclat, on s'y connaît pas.

0: On dit vos chansons préférées toute la journée. Ma prière, Axel Red. Et dans un instant, une exposition sur le cheval dans l'Orne.
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0: Fever Dream, c'est Alex Warren.
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0: Dans le Calvados, une comédienne, chanteuse, autrice et metteuse en scène qui propose un spectacle hybride autour des violences sexuelles, de la construction amoureuse et de la sororité. Des sujets lourds et essentiels, mais qui sont traités avec une certaine distance, puisque l'action se passe dans un étrange cabaret sous la mer, avec le personnage de Méduse Drague, inspiré de la culture mythique de la Méduse. Mélangeant mythologie et pop culture, découvrez Médisée ce soir et demain 21h et jeudi à 14h au Théâtre des Cordes. C'est une programmation de la Comédie de Caen. Dans l'Orne, exposition d'une artiste diplômée de l'École des Beaux-Arts de Rouen qui était enseignante en arts plastiques avant de se consacrer totalement à ses deux passions, l'art et le cheval. Elle croque des instantanés, équestres, polo, les moments sur des champs de course ou sur les carrés de dressage ou encore le cheval seul dans la perfection de ses allures et de son modèle. De retour dans son atelier sur la côte normande, elle restitue la majesté des équidés en montrant l'invisible. Découvrez l'exposition de dessins et d'aquarelles de Sirmone l'Ermite. C'est jusqu'au 7 juin, c'est au Haras National du Pin.
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0: C'est à Saint-Yves aujourd'hui, c'est le patron des Bretonnes et des Bretons. Alors, c'est vrai que toujours c'est une petite guéguerre entre beurre salé et beurre doux, mais amis bretons, je rappelle que le Mont-Saint-Michel, il est à nous. Tac, tac, tac. Allez, côté musique, on se fait plaisir avec un tube des années 80. Les nuits sans qu'ils mourent. Voici, Laurent vous le dit.

0: Ici Normandie, vos chansons préférées toute la journée. S'il y a bien retour gagnant, c'est celui de Céline Dion. Avec cette chanson signée Jean-Jacques Goldman. C'était dans Son. À la télévision ce soir, France 2 qui va tenter de répondre à cette mystérieuse question. Sommes-nous seuls dans l'univers? Élément de réponse dans le magazine Secret de la Science. Elle est fantasque, elle est à Bordeaux, elle est médecin légiste, elle aide à résoudre des enquêtes criminelles. Nouvelle saison, nouvel épisode inédit d'Alexandra L avec Julie Depardieu, c'est sur France 3. Argent envolé, les dessous de trois escroqueries à plusieurs milliers d'euros dans Arnaque sur M6. Et puis nostalgie, rire et compétition. La Normande Malik Ménard ou le Normand Kinvé, entre autres, qui s'affrontent dans le nouveau jeu musical de W9 animé par Laurence Boccolini. On connaît la chanson spéciale années 90. Les coulisses TV de Patrice Gascon. Bonsoir Patrice.
1: Bonsoir à toutes et à tous.
0: Et vous nous proposez de découvrir une série atypique primée à plusieurs reprises, série qui se poursuit sur la chaîne Ciné Plus OCS.
2: Je vous fais remonter le temps, nous sommes en 1942 et depuis Londres, les généraux de la France libre soupçonnent l'Allemagne nazie d'avoir mis au point une nouvelle arme redoutable.
3: Nous sommes sur le point de perdre cette guerre, lieutenant. Les Boches ont mis au point une machine infernale, un sous-marin d'un nouveau genre, indétectable.
2: Je ne sais pas si vous serez au garde à vous pour regarder cette série très originale qui s'appelle Deep, série à déguster le mardi soir sur la chaîne Ciné Plus OCS, mais ce n'est pas un parcours du combattant que de vous en parler, tant Deep nous raconte avec beaucoup d'audace et d'inventivité une mission ultra secrète de quatre hommes ayant pour objectif de s'infiltrer dans la base navale la mieux gardée d'Europe et de voler ce sous-marin.
4: Je savais pas que ça faisait ce bruit-là quand ça tombait.
5: Ça doit être ça, là, je suis du 3ème Reich.
2: Cette série à suivre sur la chaîne Ciné Plus OCS a notamment reçu le prix de la meilleure réalisation pour Aurélien Mola au festival Creativity 2025. Alors justement, j'ai appelé le créateur de Deep pour lui demander comment lui était venue l'idée de cette série de comédie d'aventure à la fois historique et fantastique, Aurélien Mola.
6: L'idée initiale en soi, je m'en souviens plus vraiment. Ce dont je me souviens avec précision, c'est le moment où j'ai trouvé le genre, la tonalité en fait de la série. C'est facile parce que c'était juste après la naissance de ma fille. De manière générale, je suis identifié comme un auteur de genre avec un univers plutôt sombre, assez violent, qui porte sur le thriller, le fantastique, le polar. Après la naissance de ma fille, bizarrement, c'est la comédie et le côté ludique en fait qui s'est imposé à moi. Et c'était assez surprenant. En fait, j'étais le premier surpris de vouloir faire rire, de vouloir construire en tout cas une série qui est censé en tout cas distraire et amuser le spectateur. Et ce qui m'a guidé, c'est cette envie profonde de faire passer un bon moment, que ça soit à mes amis et surtout à l'audience, aux spectateurs de manière générale. Et un jour, j'espère, à ma fille.
2: La très touchante confidence du créateur et réalisateur de Deep, Aurélien Mola, qui nous révèle comment la naissance de sa fille a pu influencer le parcours artistique du papa. Et donc finalement, ce que vous allez découvrir en regardant cette série pas comme les autres. Deep se regarde en profondeur le mardi soir sur la chaîne Ciné Plus OCS. Quant à nous, on remonte à la surface ensemble demain pour de nouvelles coulisses télé, puisque je vous parlerai de la nouvelle saga de l'été, déjà, de France 2.
0: À demain, Patrice.

0: devrait faire revenir le soleil, hein, ce genre de musique. Red Red Wine, c'était UB40, ici, votre radio locale. En Normandie, à Apnay-sous-Belém, où il y a des photographies à découvrir, au château des Faugerais, le château de la commune, dans le cadre du festival Parcours Art et Patrimoine en Perche.
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0: Ici ça marche, c'est la chronique des bonnes nouvelles environnementales. Et c'est avec vous, Julia. Aujourd'hui, partons à la découverte d'un joyau normand où nature rime avec préservation.
3: En effet, nous sommes dans l'Orne, à Launy-les-Villages, dans le parc naturel régional du Perche, pour une immersion au cœur de l'étang de Rumien, un site classé Natura 2000. C'est un label européen qui protège les habitats ainsi que les espèces représentatives de la biodiversité de notre continent. Et parmi ces sites, vous avez l'étang de Rumien. Un plan d'eau peu profond avec des touradons, des saules qui grignotent peu à peu la surface, un milieu humide d'une richesse végétale incroyable qui attire une faune tout aussi exceptionnelle. On y trouve des aigrettes, des canards colverts, des sarcelles, des râles et même le fuligule milouin, une espèce de canard plongeur très rare dans l'Orne. Avant que des résineux ne soient plantés autour, les bordures de l'étang abritaient des orchidées ainsi que des plantes rares comme le butôme, aussi appelé jonc fleuri. Aujourd'hui encore, l'étang reste un réservoir de biodiversité avec des renoncules aquatiques et des herbiers qui en font un écosystème unique. Pour préserver ce patrimoine, des travaux de restauration ont été menés. L'objectif, améliorer l'état de conservation des habitats et des espèces qui font la renommée de ce site. Et pour le découvrir, rien de tel qu'une petite balade guidée avec des animateurs du parc naturel régional du Perche qui proposent régulièrement une plongée dans le fonctionnement de l'étang, la présentation des travaux réalisés et la découverte de sa faune et de sa flore. Un mot sur Natura 2000, c'est une démarche européenne qui vise à concilier préservation de la biodiversité et activité humaine. En France, près de 13% du territoire métropolitain est couvert par ce réseau qui repose sur une gestion participative. Chaque site a son comité de pilotage où acteurs locaux, élus, scientifiques définissent ensemble des objectifs de conservation. Les projets qui pourraient impacter la biodiversité sont soumis à une évaluation préalable et la gestion quotidienne s'appuie sur des chartes et des contrats cofinancés par l'Union européenne. Sur l'étang de Rumien, cette approche porte ses fruits. Les travaux menés montrent que la préservation de la nature peut aller de pair avec une gestion intelligente du territoire. Savoir allier tradition et innovation pour protéger ce qui fait la richesse de nos paysages. Eh bien ici, ça marche.
0: Eh bien voilà une belle idée de balade la prochaine fois que vous passerez par le Perche. N'hésitez pas à faire des tours par l'étang de Rumien à Longny au Perche. 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

0: Silence Radio, Gauvin Cers. Envie de vous ambiancer sur Music and Lights Imagination, de chanter à tue-tête sur le coup de folie de Thierry Pastor ou encore d'être ému sur le Morgane de Toi de Renaud. Eh bien, ces trois titres font partie de la playlist de 100% années 80 qui arrive sur votre radio locale ici Normandie, juste après le journal de 19h.
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0: sera en concert avec votre radio locale ici Normandie à la rentrée le 30 octobre au Zénith de Caen. Besoin de personne, c'était Véronique Sanson.
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0: Et une bonne soirée sur votre radio locale ici Normandie, il est 19h. C'est l'heure du journal présenté par Marine Logénie.
2: Devant les assises de Loire-Atlantique à Nantes, l'accusé nie toute implication dans le meurtre de Jonathan, ce garçon disparu lors d'une classe de mer et retrouvé mort en 2004. L'Allemand de 55 ans est jugé depuis ce matin. Il est déjà condamné à la perpétuité pour les meurtres de 3 garçons dans son pays. Et lors de cette première journée d'audience, Céline Loiseau, Martine Naille est restée sur la version qu'il maintient depuis le départ.
3: Oui, les faits sur Jonathan, je ne les ai pas commis. C'est dans sa langue maternelle, l'allemand, que Martine Naille répond à la cour. L'accusé, très grand à la stature imposante, semble ensuite volontiers se prêter aux questions-réponses de la présidente sur sa vie. Père absent, mère décrite comme douce et autoritaire à la fois, les deux sont morts. Quant à ses frères, l'aîné ne veut plus entendre parler de lui depuis sa condamnation en Allemagne en 2012 pour meurtre sur 3 jeunes enfants et des agressions sexuelles sur 9. Le Benjamin, de 12 ans plus jeune, est lui convoqué comme témoin, mais reste introuvable. Certaines parties civiles assurent que ce frère, condamné pour détention d'images pédopornographiques, aurait pourtant des choses intéressantes à dire sur l'accusé. Martine Naille, lui, ne cache pas sa pédophilie. Il la commente sans retenue. Cette attirance pour les jeunes garçons, elle démarre quand il est adolescent. Il fantasmait sur les camarades de son petit frère. Les deux relations qui ont compté pour lui, c'était avec des adolescents. Lui était jeune adulte. Sa sexualité, sa pédophilie, enchaîne-t-il. Il n'en parlait à personne, sauf sur des forums pédophiles qu'il fréquentait sous des pseudo et où il a évoqué l'affaire Jonathan.
2: Céline Loiseau, ici, Loire-Océan. On apprend ce soir qu'Édouard Philippe est visé par une enquête pour soupçon de détournement de fonds publics et favoritisme. Le maire du Havre, candidat à l'élection présidentielle de 2027, conteste les faits, mais précise ce soir qu'il répondra bien évidemment à toutes les questions que posera la justice. Sébastien Lecornu envisage de revoir les 6 milliards d'euros de gel de crédit, vraisemblablement à la hausse. Le Premier ministre l'a dit à l'Assemblée tout à l'heure et prépare les esprits à se serrer la ceinture dans un contexte de guerre au Moyen-Orient qui risque de durer. Toujours à l'Assemblée, c'est la loi d'urgence agricole qui commence à être débattue ce soir, avec des mesures notamment sur la souveraineté alimentaire, l'élevage ou encore le stockage de l'eau. Des pesticides interdits en Europe que l'on retrouve pourtant dans des produits importés. C'est le résultat d'une étude publiée aujourd'hui par l'ONG Foodwatch qui a mené des tests dans 4 pays européens sur une 60aine de produits, principalement du riz, du thé et des épices. Camille Dorioz est le directeur de campagne de l'ONG.
4: Le constat est sans appel, vu que sur cette 60aine de produits, il y en a 45 aujourd'hui qui contiennent des pesticides qui ne sont plus autorisés en Europe pour leur usage. C'est dénoncé depuis des années et des années par de très nombreuses ONG, mais aussi par les paysans et par les paysannes. C'est-à-dire que eux font le travail de protéger les populations en n'utilisant pas ces produits qui sont toxiques pour l'environnement ou pour notre santé. Mais de l'autre côté, on n'applique pas ces règles sur nos importations. Aujourd'hui, la demande, elle a toujours été la même de la part des ONG pour celle que porte Foodwatch au niveau européen, c'est que pour tous ces pesticides qui ne sont pas autorisés, la seule limite qui devrait exister dans notre alimentation, c'est 0.
2: 19h passées de 3 minutes sur ici. Allez, on termine avec le rêve de tous les parieurs sportifs. Miser 2 euros et remporter le million. Eh bien, c'est arrivé à un joueur dans un PMU du Morbihan qui a remporté exactement 1 107 000 euros en trouvant les 5 chevaux dans l'ordre. Le nouveau millionnaire est un habitué du bar Argregam de Grandchamp. Il a validé donc son ticket gagnant, Jean-Michel Naga.
5: Et ici, depuis dimanche, forcément, on ne parle que de ça.
6: Oui, je suis au courant, ouais. Tout le monde est au courant.
5: Il faut dire que le gagnant est un habitué, comme Guillaume.
6: Je suis content pour lui. J'espère qu'il aura le temps d'en profiter.
5: C'est pas vous?
6: Ah non, c'est pas moi, non. Sinon, je serais pas là.
5: Si c'était vous, vous le diriez?
6: Non. Non, non plus.
5: C'est pas Jean-Louis non plus.
7: J'aurais préféré que ça soit moi. Ça fait 60 ans que je joue. 60 ans. Mais bon, j'ai pas eu la chance.
5: Et Bernard, lui, était là, dimanche, quand le regagnant a découvert la bonne nouvelle.
8: Je le connais bien, mais je sais pas son nom, son prénom.
5: Il a payé sa tournée?
8: Ah oui, oui, il a payé sa tournée, ouais, ouais.
5: Mais vous avez déjà gagné, vous, au PMU?
8: Si, j'avais 21 ans. 6-8-2. le mur de ma voiture.
5: Et le parieur millionnaire a fait exactement la même chose.
9: Il a juste joué sa plaque d'immatriculation de voiture comme tous les dimanches et c'est ça qui est tombé.
5: Noémie Lemoigne, la patronne du bar, elle a été très surprise, elle aussi.
9: Bah oui. J'ai dû compter les chiffres pour être sûr de ne pas dire une bêtise, mais non, ça m'a fait bizarre. Mais lui aussi, ça lui a fait bizarre. Et si, c'est vrai, c'est une belle somme quand même.
5: 1 107 342 €. Il est le premier millionnaire au Quintet Plus depuis décembre 2024.
2: Et en attendant d'être millionnaire, cette piqûre de rappel pour ceux qui déclarent leurs revenus via les formulaires papier, il faut le faire avant ce soir minuit sur Internet. Les dates limites varient.
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0: La météo, la nuit prochaine, retour au sec. Quelques averses ce soir encore dans le Pays d'Auge et sur le nord de la région. Elles devraient rapidement cesser et le ciel nocturne sera partout peu nuageux et parfois voilé. Un vent faible à modéré. Pour demain, Météo France prévoit des averses le matin, un ciel gris à l'aube, avec quelques averses qui vont se déclencher dans le Pays d'Auge, l'ouest de la région et sur les plages de Courcelles à Honfleur. Ces averses vont s'estomper à la mi-journée et en fin d'après-midi, un temps qui va redevenir sec partout et un vent assez fort en fin de matinée sur la côte fleurie. Des températures encore en petite hausse. On aura 10 à 12 degrés au lever du jour, 19 à 21 pour les maxis de ce mercredi. Alors dans le Calvados, 21 degrés à Romanges, 20 degrés à Caen et Falaise. Dans l'Orne, 20 degrés à Argentan, 19 degrés à Alençon. Et dans le Sud-Manche, 20 degrés à Pont-Orson. La suite du beau et du chaud soleil à partir de jeudi, au moins jusqu'au milieu de la semaine prochaine, avec des températures estivales. Allez, jusqu'à 20h, on plonge dans nos souvenirs musicaux. Avec vous, Laurent Petit-Guillaume.
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10: Bonsoir à tous, prêts pour un plongeon en apnée pendant une heure? Bon, rassurez-vous, c'est juste un bon bain de souvenirs, de musique, un plongeon dans les années 80 grâce aux tubes qui ont marqué à tout jamais cette décennie. Bref, on va nager dans le bonheur, ça commence comme ça.

0: C'était Phil Collins et c'était Two Hearts. 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
0: Et c'était un tube extrait de la BO du film Buster en 87. Phil Collins, qui en novembre prochain va faire son entrée au Rock'n'Roll of Fame, un musée mythique situé à Cleveland dans l'Ohio. Et ce jour-là, d'autres auront droit à cet honneur. Oasis, Billy Idol, Iron Maiden, mais aussi Sade. Et c'est un événement, ça sera la première femme d'origine africaine à recevoir cet honneur. Lui aussi, il en a reçu des honneurs et des récompenses. Mais la plus belle, c'est notre fidélité. Renaud, tout de suite, Morgane de Toi.
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0: début de soirée. Ici. Un DJ d'Aix-en-Provence, un directeur d'une radio locale à Marseille qui devient dans l'espace de deux tubes, dont La Vie la Nuit, un duo de légende, bah oui, des années 80, c'est l'histoire de Sacha et William, autrement dit début de soirée. Tout était possible dans ces années-là. Même une chanson au titre, disons, burlesque, didoudou dadada, de Police, pouvait devenir un tube. C'est la suite de 100% années 80, juste après ça.
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0: Vous écoutez Ici Normandie, 100% années 80, ça continue dans une minute après quelques infos.
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3: Dans le Calvados, deux jours de spectacles de rue, théâtre, cirque, danse, musique et un bal pour un grand moment festif et convivial. Notamment le spectacle d'un artiste né en 1978 qui s'appelle Hugues Amsler et qui remonte le fil de sa vie. Il y est question pêle-mêle du choc pétrolier, de François Mitterrand, de son vélo tout bleu et même de Bernard Arnault, mais aussi des crises économiques et les siennes. Photos, objets, musique et quelques surprises pour des confidences gesticulées. Rire et réflexion pour 1978 en ouverture des plateaux éphémère de la Renaissance de Mondeville. C'est samedi 30 mai à 14h dans la cour de l'école. Dans l'Orne, envolement en passant par un autre acte manqué ou encore Il suffira d'un signe, des titres signés par le chanteur préféré des Français qui s'est éloigné des scènes et des médias depuis trop longtemps. Afin de pallier cette absence, un groupe né par Alain Stevez, véritable miroir vocal du chanteur iconique, fait revivre le temps d'un spectacle, le phénomène des années 80 à 2000, où chacun peut fredonner ses refrains préférés de Jean-Jacques Goldman ou ceux du trio Frédéric Goldman-Jones. Un nouveau show 100% tube avec les Goldman en concert samedi 6 juin à 20h et c'est à l'Anova d'Alençon.
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0: Mylène Farmer, c'était sans contrefaçon.
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0: Alors autant Mylène Farmer, le retour sur scène, c'est pas du tout d'actualité, autant The Cure sur scène, c'est dans les prochaines semaines, et ça c'est une bonne nouvelle. Robert Smith et sa bande seront en concert les 24, 25 et 26 juillet dans les arènes de Nîmes, le 28 août à Bordeaux au Pagaille Festival et le 30 août à Saint-Cloud pour Rock en Seine. Il reste des places à Bordeaux, qu'on se le dise. Allez, en attendant, sans trépigner, on révise un de leurs plus gros succès, Close to Me, c'était en 85.
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0: Imagination, c'était Music and Lights. Le groupe a raconté qu'il s'était baptisé Imagination en hommage à la chanson de John Lennon Imagine. Bon, en revanche, au niveau du look, rien à voir avec l'ex-Beatles. Hein. Ils se sont inspirés, sans le leur dire, du contrebandier de Star Wars. Allez, bientôt 20h à suivre Décibel avec Émilie Mazouillet qui reçoit ce soir la chanteuse Lynn. Mais ce sera après, entre autres, Daniel Balavoine, Vivre ou survivre, juste après ça.
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2: Sur votre radio ici, c'est l'heure de Décibel, toute l'actualité musicale avec ce soir une jeune chanteuse, autrice et compositrice qui a sorti son premier album il y a quelques mois, porté par un tube, il faut le dire, imparable.

0: s'appelle Lynn, elle vient nous voir pour la première fois dans Décibel, l'occasion de mieux se connaître et aussi de prendre de ses nouvelles, car il lui est arrivé le pire cauchemar pour une chanteuse. Lynn a perdu, momentanément heureusement, sa voix. Mais alors aujourd'hui, comment ça va?
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0: Salut à toutes, salut à tous et bienvenue dans Décibel. On est en direct ensemble jusqu'à 21h en ce mardi soir, histoire de faire le tour de l'actualité musicale. L'anniversaire de Pete Townshend, l'immense guitariste des Who, qui a 81 ans aujourd'hui. On célébrera ça évidemment en écoutant du rock des années 60, ce qui ne fait jamais de mal. Ça sera à la fin de l'émission. Le coup de cœur découverte du jour, c'est une jeune artiste belge qui s'appelle Geneviève et qui nous propose un duo avec Lou and the Yakuza. Elle, vous la connaissez déjà si vous vous intéressez un peu à la scène indé belge. Leur chanson s'appelle Fleur de Lys et ce sera le coup de cœur du jour. Le blind test avec un thème qu'on aime bien ce soir, la paix. Oui, écoutez, il n'y en a jamais trop, surtout en ce moment. Alors si la paix en musique vous inspire, vous devriez nous appeler dès maintenant. Alexandra vous attend au standard d'ici pour prendre les inscriptions pour le blind test. Un seul numéro à retenir, 0810 055 056. Je sais, ça fait beaucoup de numéros, alors je le répète, 0810 055 056. Venez jouer avec nous au blind test autour des chansons qui parlent de paix. À gagner, c'est l'album de Lynn, Boîte à musique. On va en parler avec elle, je file la rejoindre. Bonsoir Lynn.
3: Bonsoir.
0: Bienvenue dans Décibel. Lynn, votre premier album, Boîte à musique, qui est sorti au mois d'octobre dernier. Un premier album qui était très très attendu parce que tout le pays s'était mis à chanter votre chanson. Même à

0: Je pense à vous, c'est vraiment la rencontre avec le public. C'est un single de diamant qui a été streamé des dizaines de millions de fois, qui était numéro 1 au Top Shazam. Ça, c'est drôle, le Top Shazam, c'est l'application qui fait qu'on entend une chanson, on dit « Mais qu'est-ce que c'est ?» Et on lance l'appli et on nous dit « Eh ben, Céline, eh ben, la chanson la plus streamée là-dessus, c'était la vôtre. »
1: Parce que exactement.
0: Les gens se disaient mais qui a une voix pareille ?» Donc voilà, c'est vraiment un énorme tube très, très diffusé en radio, vous le savez, vous qui écoutez ici, à la télé également. Alors, ça tient du conte de fées, hein, l'énorme tube, l'album, la tournée à guichet fermé. Et donc, on va pas faire durer le suspense plus longtemps. Un soir, sur scène, là, récemment, il y a quelques mois, vous avez perdu votre voix, mais c'était vraiment pendant un concert.
1: Oui, en fait, ça s'est passé... Effectivement, comme vous le dites, c'était un peu un rêve, un conte de fées. Tout s'enchaînait, c'était magnifique. Et puis, surtout la tournée, c'était ma première tournée. Donc voilà, c'était fou. Beaucoup d'amour, beaucoup de bienveillance du public. Et ce soir-là, oui, en plein milieu du concert, j'ai perdu ma voix.
0: C'était en Bretagne. J'ai rien contre les Bretons, mais sachez-le, c'était en Bretagne.
1: Non, mais les pauvres, parce qu'ils ont été tellement bienveillants avec moi.
0: Mais alors, concrètement, c'est-à-dire que vous sentez qu'il se passe un truc bizarre dans votre gorge ?
1: Alors, j'ai rien senti. C'est simplement quand j'ai commencé à chanter une chanson, enfin, la prochaine chanson, je pouvais plus chanter, en fait. Donc, ça a été compliqué, mais j'ai quand même essayé de me battre pour continuer parce que dans ma tête, c'était pas possible que j'arrête. Ouais. Donc, j'ai essayé et j'ai vu que c'était vraiment impossible. Donc, malheureusement, j'ai annoncé au public que j'allais arrêter de chanter et du coup j'ai vu tous ces gens déçus et j'ai fait des photos avec tout le monde. Donc ça m'a un peu réchauffé le cœur, mais après voilà, je me suis rendu compte quelques jours plus tard que c'était pas anodin quoi, c'était quand même quelque chose d'assez d'assez grave. Donc du coup j'ai dû prendre beaucoup soin de moi ces derniers temps.
0: C'est horrible de vous poser cette question et en même temps, n'ayant jamais été à votre place, j'ai quand même envie de comprendre. C'est la chose, une des choses les plus importantes de votre vie, votre voix. Il y a ce moment d'incertitude entre le moment où vous perdez votre voix sur scène et le moment où, voilà, aujourd'hui tout va mieux, et la tournée reprend, etc. Quand vous avez pensé qu'éventuellement vous ne pourriez plus chanter, qu'est-ce que ça a provoqué chez vous ?
1: Ça a été dur. Franchement, j'ai encore de l'émotion parce que c'était quand même il n'y a pas si longtemps. J'avoue que c'était un peu un trou noir parce que je fait que chanter, moi c'est ma vie en fait. Donc je me vois pas ne pas chanter, je n'imagine même pas en fait. Donc quand ça m'a effleuré l'esprit, parce que en vérité ça m'a juste effleuré l'esprit, j'ai pas voulu aller plus loin, je me suis dit non, c'est pas possible. Donc j'avoue que pendant les 3 ou 4 premiers jours, j'étais un peu abasourdie, un peu choquée, mais tout de suite je me suis dit ok, là ça m'arrive, c'est comme ça, j'y crois, je sais que je vais aller mieux. Donc là, qu'est-ce que je peux faire pour que ça devienne finalement une force, quelque chose de positif. Donc c'est vraiment ça que j'ai fait. Et du coup, je me suis mis au piano, j'ai composé dans le silence, parce que c'est une expérience aussi hein, d'être dans le silence total.
0: Alors oui, on avait entendu parler de ça pour Céline Dion, à qui il est arrivé la même chose, hein. Elle avait perdu sa voix et on lui avait dit, c'est pas compliqué, il faut se taire complètement, communiquer avec la famille sur des post-it, etc. Interdiction, ne serait-ce que de murmurer, pendant des semaines, c'était le même traitement pour vous ?
1: Exactement.
0: Le silence ?
1: C'était le silence complet. Donc ça veut dire même pas tousser, même pas, enfin rien.
0: Donc personne ne vit ça dans sa vie, c'est incroyable quand même.
1: C'est incroyable. Et en fait au début, ça fait très très peur. Ouais. Voilà, il y a beaucoup de peur, de doute, d'angoisse. Et en fait quand on le vit, on arrive à puiser quelque chose au fond de nous. En tout cas moi c'est ça que j'ai vu les choses autrement. J'ai du coup composé différemment. J'ai appris en fait à vivre dans le silence. Et en fait c'est pas si facile.
0: Ah oui, on doit avoir tellement envie tout le temps de participer, enfin même à la vie autour en fait.
1: Surtout moi qui étais pipelette partout à l'école. Oui, je vous avoue que c'était difficile, mais aujourd'hui ça fait partie de mon chemin. Et
0: d'accord.
1: En fait.
0: Et alors en logistique pure, ça a duré combien de temps le fait de se taire ? Et est-ce que c'était la seule chose à faire pour que votre voix aille mieux ? Et oui, là, vous deviez vous en remettre à un médecin de toute façon.
1: C'était la seule solution. Là, les médecins, ils étaient catégoriques. C'était silence complet, donc ça a duré un peu plus d'un mois. Ouais. Et ensuite, j'ai commencé à émettre des sons, mais c'était pas tout de suite parler comme ça. Hein. C'était vraiment quelques sons dans la journée. Pas n'importe lesquels, travailler, être suivi aussi par une orthophoniste, une ORL, on voit l'état des cordes vocales, etc. Donc Ouais, c'est tout un...
0: C'est un chemin. Hein.
1: Tout un chemin, tout un travail. Et bien sûr, dans, voilà, beaucoup, ouais. On passe par beaucoup d'émotions. Je suis passée par le bas, le haut, le, voilà.
0: Je pense que vous vous êtes posé plein de questions qui ne sont pas forcément de votre âge aussi, des trucs un peu intenses,
1: ouais.
0: Qu'on se pose peut-être en milieu ou en fin de carrière. Il y a plein de chanteurs qui disent, bah oui, à 50, 60 ans, ma voix a changé, j'ai moins de notes, donc il faut que je change et tout. Mais pas vous, pas au premier album, quoi.
1: Non.
0: Et alors, maintenant, vous le savez, ce qui s'est passé, pourquoi elle est partie, la voix, et peut-être des mauvaises habitudes que vous aviez qu'il faut laisser tomber?
1: Complètement. Là, c'est vrai que j'ai appris beaucoup de choses que je connaissais pas, et c'est là aussi qu'on se rend compte que même si moi je chante depuis que je suis toute petite, en fait j'ai encore beaucoup beaucoup à apprendre. On a toujours en fait à apprendre. Et oui, il y a une hygiène de vie à avoir. C'est comme un sportif de haut niveau.
0: C'est ça.
1: Et surtout, comme elle m'expliquait mon médecin, les chansons que je chante, elles sont beaucoup en intensité, très puissantes. Oui. Donc on peut pas se permettre d'arriver comme ça et de chanter, voilà. Donc elle m'a dit c'est tout un travail au quotidien, et voilà, comme un sportif de haut niveau qui prépare un marathon en fait.
0: Mais c'est ça, parce que par exemple, on peut pas comme ça Carl Lewis arriver le matin au réveil taper un 100 mètres, on va se claquer la jambe. Bon, bah, imaginez Lynn au réveil qui fait ça, hein. Maintenant on s'échauffe.
1: Exactement, c'est ça. C'est vraiment ça, hein, parce que
0: s'échauffer.
1: Les cordes vocales, ce sont des muscles.
0: Ouais.
1: Donc c'est échauffement. Après, même après avoir chanté, on fait redescendre la voix tout doucement. Et tout ça, j'ai appris. Voilà, beaucoup s'hydrater. Voilà, il y a plein de choses à faire pour que ça soit cool.
0: Formidable. Alors on va parler de votre parcours et puis de tout ce qui va arriver aussi, notamment en termes de concerts. Mais hydratons-nous. Lynn va boire un petit verre d'eau et nous on va écouter et chanter très fort. Là ça va, on est en fin de journée, la voix est parfaitement échauffée. La chanson qui a fait qu'on s'est rencontrés avec Lynn, ça s'appelle Je pense à vous. Lynn est l'invitée de Décibels.

0: Lynn, je pense à vous. Alors, puisque j'ai Lynn sous la main ce soir dans Décibels, vous pensez à qui quand vous écrivez cette chanson? Car oui, c'est une info que je n'ai pas encore donnée, mais Lynn est autrice, compositrice et interprète. Donc, je pense à vous, cette chanson qui est un talisman pour vous, un porte-bonheur et votre premier succès. Ça parle de qui? Ça parle de quoi?
1: Ça parle de moi, mon histoire en fait, qui ai quitté ma ville natale Nice pour m'installer à Paris, pour tenter d'être artiste, de réaliser mon rêve. Et en fait, un soir dans un studio, je pensais que j'étais contente parce que je faisais ce que j'avais envie de faire, mais que ma famille, mes parents me manquaient. Et que j'avais envie de leur dire que malgré la distance, voilà, mais je pense à vous. Donc c'est une chanson pour mes parents.
0: Ils l'ont reçue, j'imagine, comme telle. Mais alors là, maintenant qu'ils doivent la partager avec des millions de personnes, elle prend évidemment une autre dimension. Alors Nice, vaste sujet quand on aime la musique en France. On pense à Santa, Hyphen, on pense à Rose aussi. Hein, la liste, oui. C'est Rose. Elle est niçoise. Tout un tas de musiciens aussi, alors qu'ils ne sont pas forcément connus sous leur nom, mais qui ont accompagné plein d'artistes. Des musiciens de Daran, qui étaient des Niçois. Les musiciens de Johnny aussi à une période. Mais de toute façon, au-delà des musiciens niçois, vous êtes d'une famille de musiciens. Donc dans n'importe quelle ville, de toute façon, vous auriez baigné dans la musique. Tout le monde est musicien chez vous, Lynn?
1: Oui, tout le monde. Ma maman, mon papa, mon frère, mon oncle, ma grand-mère, enfin vraiment tout le monde, mes cousines. J'ai baigné en fait là-dedans. Quand je suis née, dans mon salon, il est partagé en deux. Il y a un côté canapé télé et l'autre côté, c'est vraiment comme une scène en fait, avec batterie, piano, guitare, contrebasse. Enfin, c'est
0: un rêve, non, ça?
1: C'est incroyable.
0: Ah ouais.
1: Et c'est plus tard qu'on se rend compte, parce que moi je me rendais pas compte quand j'étais enfant et que tous les jours, enfin pas tous les jours, mais allez, trois fois par semaine, mes parents qui jouaient avec même des amis, la famille, moi qui chantais avec eux.
0: Vous pensiez que c'était pareil chez tout le monde?
1: C'était normal en fait pour moi, vraiment. Et c'est en grandissant que je me suis rendu compte que c'était une grande chance de pouvoir partager ça avec sa famille. La musique en fait, c'est incroyable.
0: Et alors, ayant donc sous les yeux et à portée d'oreille tous ces gens différents qui font de la musique avec, j'imagine, aussi des goûts différents, etc. À quel moment vous avez formé votre goût à vous? À quel moment vous avez découvert ce que vous aimiez, ce qui vous inspirait?
1: C'est le truc, c'est que j'aime tellement de choses différentes.
0: Ah ouais?
1: Oui, je suis très éclectique, j'écoute beaucoup de musique, plein de sortes différentes. Et en fait... comment dire, j'ai pris du temps à trouver en tout cas ma voix pour moi en fait, pour composer, interpréter, parce que j'ai essayé plein de choses différentes, tellement que j'aime la musique et tellement que j'aime tout, ça a été compliqué même de me trouver moi en tant qu'artiste.
0: Ouais, je comprends. Et est-ce que assez rapidement quand même on s'est dit que dans la bande, la chanteuse c'était vous?
1: Oui,
0: hein.
1: quand même. Après, mon frère chante très très bien aussi.
0: Ouais.
1: Il a une voix, il a une super voix d'ailleurs. Mais oui, souvent c'était moi qui chantait.
0: D'accord. Alors, c'est une famille de musiciens, mais la seule musicienne professionnelle, c'est vous. Qu'est-ce qui a fait la différence, vous pensez?
1: Déjà, je pense que ma famille, ils se sont jamais dit dans leur tête qu'ils allaient être professionnels.
0: Oui, musiciens. C'était pas un métier.
1: Non, eux, c'était vraiment un loisir qui prenait beaucoup de place, c'est sûr. Mais c'était pas, ils ont même pas pensé, je pense, à en faire leur métier, en faire une carrière.
0: Et vous, alors, comment ça a commencé à arriver dans votre tête que ça pouvait être votre métier?
1: Mais moi, en fait, depuis vraiment toute petite, j'avais envie d'être chanteuse, mais j'osais pas le dire. Je sais pas pourquoi, mais je disais que je voulais être maîtresse ou j'osais pas.
0: Oui, j'ai lu même orthophoniste.
1: Oui.
0: C'est bien, ça fait sérieux, Lynn, mais donc c'était pas vrai.
1: C'était un peu par dépit.
0: Ouais.
1: En fait, je m'étais dit, bon, je vais être orthophoniste pour les chanteurs, pour les voix chantées.
0: Ouais.
1: Parce que je peux allier ma passion avec un vrai métier.
0: Mais c'est fou, donc, de faire le pas psychologique, de se dire, mais attends, plutôt que d'entraîner des chanteurs, je vais être moi chanteuse.
1: Ouais, mais ça a pris beaucoup d'années. Parce que au début, non, c'était pas possible. Et après, j'ai pris des cours de chant, des trucs comme ça. Et on me disait, tu devrais faire des concours, tu devrais faire ci, tu devrais faire ça. Et après, des rencontres aussi. Et puis moi, des déclics petit à petit aussi en grandissant. Quand je voyais que j'étais pas du tout, je me sentais pas à ma place au collège, au lycée, à la fac, tout ça. En fait, c'est plein de choses extérieures et plein d'expériences en fait et des années qui ont fait qu'à un moment donné, je me suis dit, mais... pourquoi pas au moins tenter ma chance?
0: Ouais. Est-ce que vous avez été tentée par la Starac, Nouvelle Star, ce genre de choses, ou est-ce que vous sentiez que c'était pas votre chemin?
1: Bah, la Starac, oui, mais j'avais pas l'âge à l'époque, puisque quand je regardais Jennifer, tout ça, je rêvais, je me disais j'aimerais tellement, mais ça correspondait pas. Quand j'ai grandi, il y avait plus la Starac, enfin, quand j'avais l'âge, et donc je suis passée à côté, mais ça m'aurait plu à l'époque. Après, aujourd'hui, je suis contente de tout ce chemin, parce que j'ai quand même fait des concours et j'ai pris des cours, j'ai vu des concerts.
0: Vous avez pris votre temps aussi, parce que c'est vrai que parfois être jeté comme ça dans la, j'appelle ça la fosse aux lions, mais ne serait-ce que dans la télévision ou devant le grand public quand on a 18 ans, 19 ans, ça peut être violent.
1: Oui, et moi je pense que j'aurais pas été capable. Enfin, pas capable, mais c'était pas mon heure, quoi. Ouais. Je suis très contente d'avoir justement pris ce temps et d'arriver là, à cet âge-là. Je suis beaucoup plus... je comprends beaucoup plus qu'avant. Ouais, avant, je pense que j'aurais été trop faux-folle dans tous les sens.
0: Alors, il faut qu'on parle de Gims. Oui. Ça, c'est quand même une rencontre incroyable, parce que quand on entend votre musique et qu'on entend la musique de Gims, on se dit pas, bah oui, cousin Germain, évidemment. Non, il faut que vous nous expliquiez le lien et le rôle qu'il a joué dans votre chemin.
1: Après, attention, Gims, très éclectique aussi. Il chante vraiment, il a une large palette.
0: Je sais pas comment dire. Une palette, très large.
1: Il chante même de l'opéra. Donc vraiment, Gims, grand artiste. Et en fait, moi, je mettais beaucoup de musique sur les réseaux sociaux à l'époque. J'avais quitté Nice et j'étais à Paris. Et voilà, je savais pas trop quoi faire. Donc je mettais plein de chansons. Et à un moment donné, j'ai contacté mon frère qui était en école de cinéma. Et je lui ai dit, viens, on fait un clip énorme. On fait un truc de fou, une vraie proposition artistique. J'ai envie de proposer ça sur YouTube et tout. Donc on l'a fait, mon frère m'a aidé. Et en fait, en postant cette vidéo, elle a été repérée par l'équipe de Gims, qui lui a envoyé et il a adoré. Et en fait, du coup, on s'est rencontrés.
0: Le coup de téléphone a dû être génial, non?
1: Bah, j'y croyais pas du tout. Je veux le dire honnêtement.

0: ce premier album, hein, Boîte à musique. Et il y a un nouveau single qu'on va découvrir maintenant, Dans ton téléphone. Alors justement, c'est intéressant parce que pour celles et ceux qui vous ont découverte avec Je pense à vous, voilà, qui est quelque chose de très vraiment sentimental, etc. Dans ton téléphone, c'est un peu plus coquinou.
1: Oui, c'est vrai, c'est vrai. Voilà. Mais moi, j'ai plusieurs pareilles facettes. Hein. Je suis très dans l'émotion, très sensible, hypersensible. Mais j'ai aussi envie de bouger. J'ai aussi envie de parler de choses qui me tiennent à cœur. Et cette chanson, je voulais que je vous explique comment je l'ai.
0: Je veux bien. Racontez-moi.
1: C'est une vraie histoire.
0: C'est une vraie histoire.
1: C'est une vraie histoire. Donc, j'étais chez quelqu'un.
0: Et cette personne... Un quelqu'un bien particulier.
1: Non, mais en vrai, bon, je vais le dire, mais c'était mon frère,
0: ouais.
1: qui était avec une fille, hein, depuis un bout de temps. Mais cette fille, elle regardait dans son téléphone. Et j'étais chez lui, et moi, quand je vais chez mon frère, je suis toujours avec mon petit, il a un petit piano. Donc, je joue toujours un peu des accords comme ça. Et je la vois de loin regarder dans son téléphone. Et en fait, là, j'ai rien dit, j'ai commencé à jouer ses accords au piano. Et j'ai commencé à dire, dis-le-moi, qu'est-ce qu'il y a dans ton téléphone? Et du coup, il y avait plusieurs amis et on a commencé à chanter tous ensemble. Et ça s'est fait comme ça.
0: Voilà comment cette chanson est née, nouveau single de Lynn.

0: conseils d'amis pour Lynn, la copine de son frère, toutes celles et tous ceux qui nous écouteraient. Si vous fouillez dans un téléphone, vous trouverez forcément des trucs. N'y allez pas. N'y allez pas. Et restez bien sur votre radio ici. Lynn est dans Décibel. À tout de suite.
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0: Merci.

avoir choisi pour passer votre mardi soir. Votre bon goût est récompensé puisque vous entendrez les Woo pour l'anniversaire de Pete Townshend. Bah oui, chanson anniversaire du jour, My Generation. On va se régaler tout à l'heure à la fin de l'émission. On jouera aussi autour des chansons qui parlent de paix. Ça ne fera de mal à personne. Suivez mon regard, la paix en chanson. Pour vous inscrire au blind test, 0810 055 056. Alexandra vous attend au standard, 0810 055 056. Le cadeau du jour, eh bien c'est Boîte à musique, le premier album de Lynn. Lynn que vous aviez découverte avec son premier tube, je pense à vous.

0: en ce moment nous présente son nouveau single dans ton téléphone.
1: Dis-le-moi, qu'est-ce qu'il y a dans ton téléphone? Je ne sais pas, comme à chaque fois, tu répondras qu'il n'y a personne. Montre-moi.
0: Alors vous nous expliquez à quel point des chansons peuvent naître, voilà, d'une petite scène de la vie quotidienne que vous voyez. C'est un travail solitaire pour vous au départ, les paroles, la musique, vous faites tout toute seule?
2: Alors, c'est vrai déjà ce que vous dites, parce que les chansons, moi quand je les compose, c'est toujours voilà, comme un, il se passe quelque chose, ou alors je ressens quelque chose très fort. Alors oui, ça commence toujours, en tout cas 90%, moi sur mon piano, en train de faire des accords. C'est vraiment ça, et c'est après que vient la mélodie, et en troisième temps, les paroles.
0: Ok. Et est-ce que là, le fait justement, alors on parlait de Gims tout à l'heure, mais de croiser évidemment plein d'artistes, de partir en tournée avec des musiciens, etc., ça vous nourrit? Vous avez envie aussi de travailler avec d'autres, ou bien la cellule de base sera toujours la même?
2: Oui, moi je suis ouverte. C'est juste que pour l'instant, j'avais vraiment besoin de construire mon univers, mes messages, tout ça. Et ouais. Après, pourquoi pas travailler avec d'autres personnes.
0: Oui, ou avec des producteurs, je ne sais pas de quoi vous avez envie, en fait. Là, en gros, vous êtes à un stade où vous avez 5 autoroutes devant vous et il faut en choisir une. Et ça ne veut pas dire que vous allez rester, d'ailleurs, cette autoroute-là pendant toute votre carrière.
2: Bien sûr.
0: C'est à la fois, j'imagine, très joyeux et puis ben, un peu vertigineux de faire ces choix-là maintenant.
2: Oui, je pense que aussi ça dépend de... Moi, je suis beaucoup avec les ressentis et tout, et les rencontres, tout ça, donc... Je pense que ça va dépendre aussi de ce qui se passe.
0: Ouais.
2: Je réfléchis pas trop. Je suis très dans l'émotion, en fait. Donc je vis un peu au jour le jour. Mais pour l'instant, là, c'est vrai que ces derniers temps, j'ai beaucoup composé. Donc on verra ce que. Ouais.
0: Alors j'ai oublié de dire tout à l'heure, mais j'ai trouvé ça très mignon, pendant la période où vous n'aviez pas le droit de parler, puisqu'il fallait soigner votre voix, vous avez beaucoup communiqué avec votre public sur les réseaux sociaux, alors par écrit.
2: Oui.
0: Je ne sais pas si l'algorithme d'Instagram a beaucoup aimé que vous fassiez des trucs écrits, eux ils aiment bien quand on fait des vidéos, quand on parle, etc. N'empêche, ça a noué quelque chose entre vous et le public?
2: Oui, et d'ailleurs, je m'attendais pas non plus, parce que quelque chose d'écrit comme ça, je pensais pas qu'il y allait avoir autant de réactions et de vues.
0: Et oui, les gens prennent le temps de lire, en fait.
2: Oui.
0: Ouais.
2: Et j'ai été surprise, mais vraiment dans le bon sens. Et surtout, j'ai vraiment voulu être transparente avec le public. Parce que je sais que c'est pas évident de parler de choses comme ça, surtout, voilà, des problèmes de voix, etc., quand on est chanteur. Mais moi, j'avais vraiment envie d'être honnête. Et d'être transparente, et je pense qu'ils me l'ont rendu tellement bien, parce que j'ai eu beaucoup, beaucoup de messages, beaucoup de bienveillance, beaucoup de d'amour, en fait.
0: Bon, vous avez rancard avec eux, hein, de toute façon. Quelques festivals d'été, mais bon, raisonnables. On va pas, on va pas se faire mal. Notamment le festival de poupées qu'on aime beaucoup. Ça sera le samedi 11 juillet à Saint-Malo-du-Bois. Vous ferez aussi la première partie de Gims au festival de Nîmes le 21 oui. juillet. Les Franco de Spa en Belgique. Et puis ensuite, il y a votre tournée qui va démarrer au mois de septembre à la rentrée, comme les enfants. Là, vous allez faire le Tour de France dans tous les sens. Je note un passage à l'Olympia à Paris le 4 octobre, Lille le 6. Pendant le mois d'octobre-novembre, vous vous baladez vraiment partout. Le Mans, le Havre, Poitiers, Tours, Bourges, Lyon, Limoges, Calais, etc., etc. Au mois de décembre, il y a Strasbourg, Bruxelles aussi, évidemment. Et puis, ça continue tout ça jusqu'en mars 2027. Donc, ça nous fait un sacré carnet de balles. Racontez-nous, alors, est-ce que cette première tournée, si on met à part cet accident de voix qui n'aurait pas dû avoir lieu, est-ce qu'elle ressemble à ce dont vous rêviez quand vous imaginiez chanteuse? Petite fille, vous nous l'avez dit, vous rêviez d'être oui. chanteuse. La vie de tournée, est-ce que c'est aussi bien que ce qu'on imagine quand on est enfant?
2: Bah franchement, oui, encore mieux.
0: Ah
2: parce
0: ouais
2: que, en fait, c'est tout est bien, en fait. C'est, déjà, j'ai la chance de partir avec une équipe... déjà incroyable, donc ça c'est énorme, c'est une chance de partir comme ça, visiter plein de villes de France. Oui. C'est fou, enfin c'est, je sais pas, j'ai du mal à réaliser d'être sur scène devant toutes ces personnes là qui me regardent avec le sourire, qui où on partage vraiment des émotions, on passe du rire aux larmes ensemble, on chante, on danse, enfin c'est incroyable, c'est mieux que ce que j'avais imaginé, ouais. En fait.
0: Est-ce que vous êtes retournée jouer à Nice? Parce que là, je ne vois pas d'étape à Nice dans votre tournée.
2: J'y suis allée.
0: Alors, c'était comment ça? Ça devait être dingue.
2: C'était fou. Vraiment fou. J'ai eu un accueil, mais exceptionnel. Vraiment. Et non, c'était dingue. J'ai dit au public, mais la dernière fois que vous m'avez peut-être vue ou croisée, c'était dans un des restaurants de la région ou un bar. Et là, on se voit là. Incroyable. J'avais des étoiles plein les yeux.
0: Ah là là, alors, est-ce qu'il vous en reste des rêves à réaliser maintenant ?
2: Toujours, hein.
0: C'est vrai.
2: Moi, je suis une rêveuse. Déjà, je rêve de... Enfin, vous parliez de paix tout à l'heure. Moi, je rêve
0: ah
2: de
0: oui,
2: paix.
0: La paix, oui.
2: Je rêve d'un monde meilleur. Je rêve de... Je suis un peu un bisounours, moi.
0: Vraiment. Mais ça fait du bien. Parce que, pardon, mais on a tous vu ce qui se passait quand les méchants étaient au pouvoir. On est en plein dedans. Donc maintenant, si on pouvait passer sur une ère à bisounours, ça ferait de mal à personne.
2: Ouais, moi, je crois en tout cas à des choses meilleures. Même, peut-être grâce aussi à la musique.
0: Ouais.
2: Voilà, au partage, aux émotions.
0: Vous pensez que la musique, ça peut faire changer des choses? Alors, dans les années 60, on disait la musique va changer le monde. On a vu que non, mais ça peut changer quand même des parcours, des vies, des moments.
2: Moi, je pense que oui.
0: Hein.
2: Moi, je pense que oui. Ça peut être une thérapie, la musique.
0: Ouais.
2: Ça peut être tellement de choses. Ça rythme notre vie. Donc, oui, pour moi, ça peut changer beaucoup de choses. Et aussi des rêves de continuer à chanter. Continuer à partager tout ça, en fait, hein, et de vivre cet échange qu'on ne peut pas expliquer quand on est sur scène, avec le public.
0: Ben non, il faut aller la voir, et là peut-être on comprendra. Lynn, oui. La tournée Paris, l'Olympia, le 4 octobre, Angers, le 13 décembre, Rennes, le 14 janvier 2027, Toulouse, le 3 mars 2027, vous l'avez compris. Vous ne pouvez pas la rater. Et c'est une bonne chose. Je vous souhaite le meilleur pour la suite.
2: Un grand merci.
0: Merci d'être venu nous voir. On se quitte en écoutant J'avoue.
2: Allez.
0: Ça vous va, vous validez?
2: Oui.
0: Et la boîte à musique de Lynn. Cet album qui est à gagner tout à l'heure au Blind Test. À bientôt, Lynn.
2: À bientôt.
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0: En 1994, à la radio, toute la journée, on écoutait les Counting Crows, un groupe californien qui a fait des trucs depuis, mais à moins d'être vraiment super méga fan, on n'a pas vraiment tout suivi. Ils sont de retour, mais oui, ils vont venir jouer en France, dites-vous, à Paris, le lundi 22 juin, à l'Olympia. S'il y a des Lyonnais qui nous écoutent, ou des gens de la région et qui avaient pris des tickets pour aller les voir à Lyon, au Transborder, le 17 juin, sachez que malheureusement, cette date a dû être annulée, on l'a appris il y a quelques jours. En revanche, la date de Paris, l'Olympia, le lundi 22 juin, marche toujours bien. Mr. Jones, vraiment, c'est une période, c'est complètement fou. Je me souviens que c'était une chanson qui passait beaucoup à la radio. Et alors, bizarrement, hasard de calendrier, ça coïncidait avec la mort de Kurt Cobain. Donc en fait, à chaque fois que j'entends cette chanson, je repense aussi à ce spleen adolescent qui a envahi une bonne partie des jeunes Français à l'annonce de la mort du chanteur de Nirvana. Donc voilà, une époque, 1994. Peut-être même que le soir, on écoutait des libres antennes avec un doc et un certain Difool. Enfin, vous voyez quoi. Normalement, ça devrait vous rappeler de bons souvenirs. Counting Crows et Mr. Jones, bienvenue en 94.

0: Pour retrouver les Counting Crows, rendez-vous à Paris, à l'Olympia, le 22 juin, date unique en France.
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0: La paix en chanson, c'est maintenant que ça se passe. Nous jouons au Blind Test avec Muriel. Bonsoir Muriel.
2: Bonsoir.
0: Comment ça va en ce mardi soir?
2: Ah bah ça va, quand je suis avec toi, ça va bien.
0: Oh merci Muriel, ça me fait trop plaisir. Moi aussi je suis bien contente que tu viennes jouer avec nous et avec Elisabeth. Bonsoir.
3: Coucou Émilie, bonsoir Muriel,
2: bonsoir Elisabeth.
0: Alors vous êtes là toutes les deux ce soir, oui, pour gagner l'album de Lynn. Vous l'avez découvert tout à l'heure en interview, elle est absolument délicieuse cette jeune femme.
3: Oui, ça c'est, oui, je viens l'écouter.
0: Bah oui.
3: Alors, juste avant, je peux te dire, ça n'a rien à voir avec la jeune.
0: Vas-y, vas-y Elisabeth.
3: Allez, je te dis, puisque Roland Garros va commencer.
0: Oui.
3: Donc, alors ma fille Magali vient de m'envoyer une photo, elle est à Roland-Garros jusqu'à jeudi. Elle a été prise en photo avec Mansour Barami.
0: Oh, je l'adore! Mon Dieu, mais ça c'est vintage, hein, comme...
3: Ah oui, et j'ai regardé justement ça, hein, au niveau de Tennisman.
0: Oui.
3: Donc 1987-1989, et c'est le célèbre moustachu.
0: Bah oui!
3: Voilà, donc elle vient de m'envoyer la photo... Il y a une petite
4: il est génial, il est tellement drôle.
0: Mais c'est ça, hyper drôle, Mansour Barami.
3: Oui,
0: il était iranien, je crois, mais un super joueur.
3: Franco-iranien.
0: Ah ouais, c'est ça.
3: J'ai tout noté.
4: Je l'ai vu,
3: iranien de titre.
0: Ah ouais.
3: Oui, c'est ça.
0: Et donc, chaque année, à Roland-Garros, il y a le trophée des légendes, où on fait jouer voilà, nos vieux joueurs préférés. Et lui, c'est un des plus drôles, un des plus chouettes. Ah, ben elle a du bol, ta fille.
3: Elle a du bol parce que je te promets, elle m'a envoyé la photo, je me suis dit... Alors, il a les deux raquettes de tennis, hein.
0: Ouais.
3: À sa main, il est vraiment pris, vraiment bien avec ma fille en photo. Et je me suis dit, ça doit être un ancien joueur de tennis. Mais j'ai regardé un instant pour confirmation, et puis elle me l'a noté, effectivement.
0: Eh ben voilà, bon, bah formidable. Merci Elisabeth pour ce petit point sport qui n'arrive que très rarement dans l'émission. Et c'est vrai que moi, alors je ne touche pas une bille, aucun sport du monde, sauf le tennis, où là tu peux même me sortir voilà, un joueur des années 80. Je suis au taquet. C'est vrai Muriel?
4: Non mais voilà. Ah ben moi je suis une grande fan de tennis. Je regarde
3: d'ailleurs. Agassi, John Borg, Noah. Mais mon préféré c'était Agassi, moi.
0: Ah bah avec ses.
4: Ah bah, avec son look.
0: Bah oui, il était super.
3: Mec.
0: Bon, alors on sent bien qu'Elisabeth va bien se rincer l'œil.
4: Jouer quand même,
0: oui, voilà. Ouais, je sais pas, on va se rincer l'œil pendant 15 jours en regardant Roland Garros. Déjà, ça c'est clair. Ah, on aime bien les petits shorts, hein, Elisabeth.
3: Oh là. Beau mec.
0: J'adore. Et
3: oui,
0: en attendant.
3: J'en demandais simplement.
0: Ah non, mais de toute façon, même la technique est très belle. Voilà.
3: Oui.
0: C'est tout. Oh, moi, je suis très amoureuse de Raphaël Nadal, par exemple, si on me parle
4: alors,
0: de
4: moi,
0: ça.
4: Moi, c'est Federer. Hein.
0: Ah! Ah, Muriel!
4: C'est l'élégance, oui, suprême, quoi.
0: Ouais, c'est un peu coincé du cul, quoi.
4: Mais on croit pas, mais il se lâche. Hein.
0: Je l'imagine pas se lâcher, alors que Nadal, tout de suite, je me dis, on va faire une petite lambada tous les deux. Alors que la lambada avec Federer.
4: Il est toujours en train de sortir de ses fesses, justement.
0: C'est pour ça, je me dis, la lambada doit être intense.
3: Bon, écoute, on va tous les mettre dans le même paquet, et puis on s'en servira si on peut de temps en temps.
0: Allez, oh là là. Bon, on a pris beaucoup de retard pour ce blind test, qui pourtant partait très bien, parce que c'était des chansons qui parlaient de paix.
4: Allez,
0: voilà. Après, pour amener la paix dans le monde, vous nous donnez à chacune un tennisman et vous aurez la paix, vous l'avez compris.
4: Okay.
0: Voilà. Donc, Muriel et Elisabeth, nous y allons. Première chanson qui parle de paix. Et on cherche l'interprète. C'est parti.
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3: Alors je dirais Elisabeth, peut-être Johnny Clegg.
0: C'est pas lui.
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0: Il est
4: M, non?
0: C'est pas M, c'est un Belge.
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0: signifier. Oui.
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0: Peace or violence, la paix ou la violence, c'est Stromae. Bravo, mesdames.
3: Ah oui, non, j'aurais pas trouvé.
0: Mais c'est pas grave, c'est Muriel qui a trouvé.
3: Oh, du tout, du tout. Oh, connais-ni.
0: On change de style, on change de pays et on cherche toujours qui chante ça.
3: Muriel.
0: Ah oui.
3: Née en paix.
0: Oui.
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0: déjeuner en paix. Bravo à toutes les deux, vous avez trouvé.
3: Oui.
0: Stéphane est cher. Bon, on est tellement à la bourre, on va pas se faire le troisième extrait. Je crois que tout le monde a compris.
4: T'aurais mis Zazie ?
0: Eh ben non, on va l'écouter du coup. Ça vous va ? Si on écoute Zazie, rue de la paix. Oui, mais c'est vrai, sans doute, j'aurais mis Zazie.
4: Bah oui, on n'a même plus le temps de jouer.
0: Mais non, on a trop parlé. Mais écoutez, c'était très agréable. Vous revenez quand vous voulez au café du commerce du soir.
4: Voilà. La fin de semaine pour Roland-Garros.
0: Mais attends, moi je pense qu'avec notre petit trio, là, l'année prochaine, on peut animer Roland-Garros sur France Télévisions.
4: Ah bah carrément, alors moi je veux bien.
0: Oui. Sans aucun problème.
3: On est partantes, toutes les deux, toutes les trois.
0: On va être très...
3: Et Magali joue au tennis.
0: Alors. Oui, bah oui, on emmènera Magali, on a compris, Elisabeth.
3: Voilà. Et Emeline, ma seconde fille, était très bonne au tennis.
4: Il faut arrêter,
0: on commence déjà à faire revenir du monde et tout, je vous jure. Bon, les filles, bravo, je vous offre l'album de Lynn et merci beaucoup d'être venues jouer avec nous.
3: Bisous.
0: À bientôt.
3: Bisous.
0: Ah, et j'ai une très bonne nouvelle à propos de Zazie, mais là, j'ai plus le temps parce que la chanson commence dans 3 secondes, donc je vous dirai juste après. Bisous.

0: nouvelle qui concerne Zazie et que je brûle de vous donner, c'est que nous sommes à J-3 de la sortie de sa toute nouvelle chanson. Zazie, de retour avec un nouveau single ce vendredi, et elle sera l'invitée de Décibel mardi prochain.
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0: Très beau duo, c'est notre coup de cœur du jour. L'artiste américaine Geneviève, qui vient de Miami en Floride, et Loose and the Yakuza, une chanteuse qui sait aussi rapper et qui vient de Belgique. Ensemble, elles livrent une chanson canon qui s'appelle Fleur de Lys et qui n'a pas volé son statut de coup de cœur du jour. Et oui, il fait un peu chaud. Et ça fait pas de mal. Merci, Loose and the Yakuza. Merci, Geneviève.

0: duo avec Luce and the Yakuza apparaît sur Chrysalis, le deuxième album de Geneviève. Ça s'écrit au début avec un J. Elle a le droit, elle est américaine.
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0: Il y a un peu plus de 60 ans, en 1965, les Who, avec My Generation, chantaient « I hope I die before I get old ». J'espère mourir avant de devenir vieux. Eh ben, c'est raté. Pete Townshend, mythique guitariste des Who, à 81 ans. Bon anniversaire !

0: Generation, les Who, en 1965. Pete Townshend a écrit cette chanson le jour de son 20e anniversaire. Aujourd'hui, c'est le 81e anniversaire de Pete Townshend. Oui, vous entendez My Generation qui sort de mon téléphone. Voilà, ça y est, je l'ai coupé. J'ai fait n'importe quoi. Et oui, on l'écoutait à la radio, mais je l'écoutais aussi sur mon téléphone en même temps. Ce sont les bizarreries du direct. Merci d'avoir été avec nous ce soir. Merci à l'équipe de Décibel qui était là. Iris Guitoni, Sarah Bécard, Elodie Biancamaria, Alexandra Sackberg et Franck Moilier. Et les soirées se suivant, mais ne se ressemblant pas, demain, on sera avec Mario de Image pour célébrer les 40 ans des Démons de Minuit. Hey, à demain!
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0: 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Bisous, il est 21h, bonne soirée.
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0: la chanson que j'entendais, c'était un titre absolument incroyable de Daniel Lavoie, une chanson qui s'appelle « Il s'aime ».
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0: 12 ans après la disparition de Charles Aznavour, Dany Briand décide de célébrer son héritage. En 2020, il lance un premier volume de reprises, mais le confinement vient bousculer ses plans.
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0: Forcé de limiter sa sortie, l'artiste se retrouve à chanter des duos improvisés lors de ses passages télé. C'est sa rencontre éphémère avec Chimène Badi qui provoque alors un véritable déclic. Plutôt que de continuer l'aventure en solo, Dany décide de transformer le second volet en album de duo. Il rassemble ses amis, de Florent Pagny à Pascal Obispo, tous unis par leur amour du grand charme.

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0: Et si on décodait l'hymne officiel de la mauvaise foi, le dîner de Benabar?
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0: En 2005, Benabar décide de briser un tabou, la corvée du samedi soir. Vous savez, ce moment où vous préférez une pizza tiède devant un mauvais film plutôt que d'aller manger chez des inconnus. Le secret du tube, un décalage total. La musique est explosive, digne d'une fête de village, alors que le texte chante, lui, la gloire du pyjama et de la paresse.

0: Le morceau a fait un tel carton que l'expression « faire une Benabar » est presque entrée dans le dictionnaire pour désigner une excuse bidon.
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0: Ben Mazuet, J'arrive, la chanson préférée d'Axel Red.
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4: Moi, je l'ai rencontré en 2009, parce que, en fait, je faisais l'album Un cœur comme le mien.

0: Il a imposé un style parce que s'il y avait Solar au départ pour le rap, lui aussi il a apporté quelque chose, un style de rap, de ce phrasé actuel, mais avec quand même une grande culture de cette langue française.
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1: Jules Levert, Courant Éclair.

20 ans, Jules Laverte, originaire des déserts près de La Fécla dans les Bauges en Savoie, sort son premier single, Courant éclair. Étudiant en triple diplôme et sportif de haut niveau, Jules a aussi participé à The Voice Kids il y a quelques années.

0: 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Jules Laverte, courant éclair. 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
3: Il s'appelle Frédéric Brand et ça fait maintenant 17 ans qu'il travaille à l'élaboration des créments, des 4 millions de bouteilles de créments de l'entreprise Louis Bouillot à Nuits-Saint-Georges. Il nous fait voir l'envers du décor. Mais d'abord, on s'équipe de chasubles orange fluo.
4: Sur le site, il y a une centaine de personnes qui travaillent sur le site. Et c'est un site classé IFS BRC. C'est-à-dire qu'on respecte des normes qualité et sécurité consommateur. Et donc, mettre des chasubles qui permettent l'identification des visiteurs avec un enregistrement bien adéquat.
3: Eh bien, allons-y. Ouvrons cette porte.
4: Oui, on va y aller.
3: Oula!
4: Donc en fait ici, nous n'avons pas de cave enterrée. Les cuves font jusqu'à 7 mètres de haut.
3: Wow.
4: 7 mètres de haut et une seule cuve représente le volume d'un petit domaine viticole. Ça représente environ 520 hectolitres de vin. Ici, nous avons dans cette cuverie-là 50 cuves différentes. Et cette diversité de cuves, cette quantité de cuves est importante parce qu'en Crémant de Bourgogne, nous sélectionnons les zones géographiques. Mais également, nous avons un grand travail au pressurage où nous séparons la cuvée et la taille que nous vinifions séparément. Et afin d'avoir une grande diversité de profils aromatiques qui vont nous servir de nos assemblages crémants futurs, nous avons besoin d'avoir une grande quantité de cuves qui vont pouvoir mettre en musique nos assemblages pour la suite.
3: Donc malgré le fait qu'on soit dans un environnement plus ou moins industriel et gigantesque, on a quand même cette notion de terroir, c'est important de le rappeler.
4: C'est important. Si maintenant je mélange tout, parce que c'est effectivement une seule appellation que l'on vinifie, mais si je commence à tout mélanger pendant les vinifications, après les assemblages que l'on va faire n'auront plus aucun sens. Il faut vraiment respecter ces trois principes, donc le cépage, le terroir et le fractionnement au pressurage qui vont nous permettre justement d'accorder. Il faut savoir que Louis Bouillot a plus d'une dizaine d'assemblages différents et il faut que chacune de ces assemblages ait une personnalité bien précise avec son moment de dégustation et de plaisir propre. Et donc c'est grâce justement à cette diversité qu'on peut avoir ça.
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5: Bonjour, je suis Pierre Bourguignon, je suis un ancien officier de gendarmerie. J'ai depuis quelques années écrit quelques polars. J'habite en bordure de côte. Le but de mon écriture, c'est de faire connaître les Landes et faire connaître un peu la gendarmerie, comment elle fonctionne, parce que ces films télévisés et autres ne reflètent pas du tout l'esprit gendarmerie.
6: D'où est née cette idée d'écrire justement a posteriori de votre profession de gendarme?
5: J'ai eu envie de donner une image précise de la gendarmerie et de la justice plus largement parlant. C'est pour cette raison que j'ai commis une dizaine de polars dont les enquêtes sont menées par les gendarmes. Mais le dernier, bizarrement, il est mené par un détective. Ce détective, il s'appelle François Latournerie. D'accord, mais comme c'est pas très vendeur, c'est Jack Larson.
6: Est-ce qu'il y a un peu de vous dans Jack Larson?
5: Ouais, disons que je fantasme un peu. Certainement, oui, peut-être.
6: Et alors justement, les diaboliques de Segor, l'histoire en elle-même, vous l'avez complètement inventée?
5: Ah, complètement inventée. Elle se passe dans une boîte échangiste, c'est pas graveleux, c'est simplement de l'humour, ce que je tiens à maintenir dans tous mes polars. Les Landes, j'aime bien, je les connais bien, pour y avoir vécu depuis tout petit. Les secteurs dont je parle, je les connais particulièrement, qu'il s'agisse du courant Duchette, de Molietz, de Messanges ou de Dax. J'ai travaillé dans le Tursan, Jaune, Air-sur-Adour. J'ai eu aussi envie d'en parler, puisque j'ai un titre qui se déroule dans ces lieux même, Palombe, Tursan et Salami, le titre. Si vous voulez, on m'a comparé souvent à San Antonio, mais dans le rural. Donc j'ai envie d'avoir des titres qui fassent sourire. Tous mes polars, il y a du suspense. Vous savez pas qui a fait quoi jusqu'à la dernière page. Ce que je souhaite, c'est pas forcément le cas, mais ce que je souhaite, c'est que le lecteur ait envie d'en lire un autre. J'écris quand j'en ai envie, quand j'ai 10 minutes, 5 minutes, je reprends où j'en étais, et j'ai aucune pression. Je me mets dans la peau de l'enquêteur que j'ai été, et bien sûr, je me mets dans la peau du truand. Je me dis, si j'étais truand, pour contrer les enquêteurs, qu'est-ce que je pourrais faire? Et ça vient tout seul.
6: Ce métier de gendarme, finalement, c'était c'était une vocation ?
5: C'est arrivé par hasard, mais c'était une vocation. Parce qu'être gendarme, c'est être à la disposition des gens, être prêt, être humain, essayer de comprendre, de trouver des solutions, d'éviter des drames. C'est ça, être gendarme. Et aujourd'hui, ça a beaucoup changé. Les gendarmes sont à l'image de la société aujourd'hui. C'est-à-dire que de la rentabilité, de mon temps, ce n'est pas ça.
6: Vous voulez dire que leurs conditions de travail ont changé ?
5: Ah, complètement. Ils sont débordés. On leur colle sur le dos de plus en plus de tâches. On ne peut pas tout faire. On peut tout faire, mais pas forcément bien. Dans le temps, les gendarmes étaient accueillis par la population. Aujourd'hui, on se fait agresser. C'est pas du tout pareil.
6: Donc, on rappelle quand même que le nouveau roman, ça s'appelle Les Diaboliques dans ce genre, c'est publié aux éditions Terre de l'Ouest, qui, mine de rien, est une maison d'édition de Seignos.
5: C'est un nouvel éditeur qui s'appelle Benjamin Jugiot à Seignos, qui porte une attention particulière à l'orthographe et à la syntaxe, et cet éditeur est au top niveau pour ça.
6: Moi, j'ai un petit truc à vous demander, là, quand même, Pierre, avant de se quitter. On va pas le faire à la façon commandant, mais j'aimerais bien quand même que, assez rapidement, vous me donniez le nom de la radio qui vient de vous tendre le micro ce matin.
5: C'est ici, Gascogne.
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7: En vous baladant du côté d'Ahun, dans le bourg, peut-être que vous avez déjà fait une petite pause pique-nique au jardin Jacques Lagrange, qu'on appelle aussi le jardin lapidaire. Mais c'est quoi son histoire ?
8: Nathalie Manot, je suis animatrice à l'Office de tourisme Creuse Sud-Ouest. C'était le jardin de la maison qui est là face à nous, ce très bel hôtel particulier, l'hôtel Joran. Mais avant même d'être le jardin de cet hôtel Joran, on imagine qu'ici nous sommes dans les fossés de la ville médiévale. Et ce jardin, eh ben, il donne de la profondeur avec cette grande allée. Et ça donne encore plus de valeur et d'importance à cette belle maison. C'est vraiment une mise en scène architecturale. Le premier portail semble suffisamment large pour qu'un petit véhicule y passe. Le deuxième est tout petit, mais ça donne cet effet de longueur.
7: Pourquoi on appelle aussi ce jardin le jardin lapidaire ?
8: Parce que autour de nous, eh bien, il y a plein de pierres. Alors, ce sont toujours des pierres anciennes qui sont là pour témoigner de l'histoire d'Ahun. C'est un peu comme un musée à ciel ouvert qui nous raconte l'histoire d'Ahun depuis l'époque gallo-romaine, Acitodunum à l'époque, jusqu'à nos jours. Jacques Lagrange, il a acheté dans les années 90 cette maison et à sa mort, sa compagne a légué le jardin à la municipalité et elle a demandé à ce que ce jardin devienne un jardin lapidaire, donc un jardin souvenir, historique, promenade. Jacques Lagrange, c'était un artiste. Alors, il n'était pas creusois d'origine, mais il a beaucoup aimé la Creuse. Il est venu ici pour aller auprès de Jean Lursa faire des tapisseries à Aubusson. Il était peintre, il était cartonnier, il était grand collectionneur. C'est aussi pour ça qu'il voulait une grande maison. Il collectionnait les horloges de gare, les enseignes de magasins. Ça prend beaucoup de place. Il a contribué à l'architecture. Enfin, c'était vraiment un artiste avec plusieurs facettes. Et il aimait se trouver ici, dans la Creuse, dans cet espace très naturel, avec une histoire riche. Alors, je vais te dire mon coup de cœur. Et en regardant bien la frise végétale qui est là sur le pignon, on va le trouver ce cœur. Il est en bas, à gauche, il est très stylisé. C'est vraiment un motif que Jacques Lagrange utilisait beaucoup dans ses tapisseries, dans ses peintures. Donc cette frise, elle représente une branche. Il l'avait dessinée pour illustrer le poème d'un de ses amis, Eugène Guivic. Et ce poème s'intitule « Temple du Merle ».
9: Marie-Ève,
10: et Geoffroy.
9: Notre fille prend des cours de piano juste à côté. En attendant son cours, on aime bien se promener ici, oui.
10: Il y a des urnes funèbres. C'est un petit site archéologique. C'est sympa, puis il y a de jolis des petits buis qui sont bien taillés. C'est un joli jardin.
7: La prochaine fois que vous passez par le jardin Jacques Lagrange, jetez un œil à ce petit cœur sur la façade.
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1: Depuis Brébant, à mi-chemin entre Arcis-sur-Aube et Vitry-le-François, avec Benjamin Guyot, bonjour.
2: Bonjour.
1: 35 ans, vous êtes agriculteur ici et vous pratiquez l'agriculture de conservation des sols. Qu'est-ce que ça veut dire ?
2: Alors l'agriculture de conservation des sols, effectivement, ça n'a rien à voir avec du traditionnel. Premièrement, alors c'est déjà de couvrir au maximum son sol. Et du coup, de faire travailler les plantes, travailler les racines et toute l'activité biologique qui est liée, en fait. De ce fait, c'est plus des terres où le sol reste comme ça pendant des semaines et des semaines avec aucune plante. Dès que les récoltes sont faites, on essaie de toujours remettre une plante, voire des plantes, pour être plus performant, aller soit dans l'hiver ou jusqu'à l'implantation de la nouvelle culture. Et du coup, de remplacer toute cette activité biologique, ce qu'on appelle les couverts végétaux, qui vont venir petit à petit remplacer justement le travail du sol et surtout le travail excessif et en profondeur.
1: Il n'y a plus de labour ?
2: Alors tout à fait, l'agriculture de conservation des sols, du coup, la charrue, le labour est complètement proscrit, puisqu'en fait, le labour fait un reset à chaque fois qu'on utilise cet outil-là. Alors, il a aussi des avantages, bien entendu. Mais voilà, du coup, faut pas bouleverser ce qu'on appelle les horizons. Donc, bien entendu, la couche superficielle de sol, par exemple, les 5 premiers centimètres, on veut surtout pas qu'elle se retrouve à 20 centimètres. Donc, il faut absolument proscrire, effectivement, la charrue.
1: L'agriculture de conservation des sols, c'est plus ou moins de travail pour l'agriculteur ?
2: Pour moi, je pense que c'est moins de travail. Mais malgré tout, pour ma part, c'est plus de pics d'activité. Quand on dit plus de sol nu, implantation des couverts végétaux le plus rapidement possible, et ben, ça veut dire qu'on sort déjà d'une récolte. Et les périodes de récolte sont déjà très tendues. Donc en fait, on enchaîne ces pics-là. Mais malgré tout, plus de travaux vraiment en profondeur ou au cas par cas. Donc on gagne du temps quand même dans les champs. Au niveau des couverts végétaux utilisés, on est sur des multi-espèces, jamais d'espèces solo. Chez moi, ce qui fonctionne bien, mais c'est aussi mon propre système, il y a toujours une base facélie, moutarde, et également une base tournesol. Donc ce tournesol-là, pour mes voisins, ça ne correspondrait pas, mais pour moi, ça correspond, puisque j'ai accès en fait à des matières organiques sur lesquelles voilà, je peux rééquilibrer ce qu'on appelle des rapports C sur N, carbone sur azote.
1: C'est aussi utiliser moins de produits, de pratiquer ces couverts végétaux, cette agriculture de conservation.
2: Alors tout à fait, le but c'est d'atteindre le système entre guillemets vertueux et de faire travailler donc les plantes à notre place et bien entendu réduire les intrants petit à petit. Depuis 3 ans maintenant, et notamment en azote, on arrive vraiment à lever le pied et continuer de produire en quantité.
1: Merci Benjamin Guyot, agriculteur à Brébant dans la Marne.
2: Bonne journée, au revoir.
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3: On fait une petite pause à la poste.
4: Belle vie.
5: Vous êtes de la télévision ?
3: Non, c'est la radio.
5: Parle un peu plus fort, j'ai un petit problème.
3: Problème d'audition ?
5: Oui.
6: Virginie et vous.
7: Avec Salomé, la technicienne du son, nous sommes devant le bureau de poste Béziers-Clémenceau. La double porte vitrée s'ouvre sur une grande pièce style loft. 250 mètres carrés avec du parquet neuf en bois clair et des espaces délimités par service. Tout est fait pour que les gens se sentent bien. Et c'est le cas. À 9h, il y a déjà du monde. Aujourd'hui, la poste est multi-activité. Courrier, mais aussi banque, forfait téléphone, assurance, service à la personne et achats en tout genre. Les gens font la queue pour un rendez-vous avec leur conseiller bancaire et passent devant des téléphones à vendre ou des paquets de bonbons. L'organisation des équipes et des locaux a donc beaucoup évolué. Ici, par exemple, on accueille le public qui veut poster du courrier, mais on ne fait plus le tri du courrier. Malgré les explications de Jean-Michel Thomas, le directeur du bureau, j'avoue que j'ai eu du mal à comprendre.
8: On est ce qu'on appelle grand public, c'est-à-dire qu'on reçoit des clients toute la journée pour des opérations bancaires, des opérations courrier-colis et plein de nouveaux services.
3: C'est drôle parce que je viens de poser une question, vous m'avez répondu et j'ai toujours pas compris. Donc c'est vrai, ça va être long.
8: Oups.
3: Donc nous, on arrive ici, on peut poster notre lettre ici quand même, avenue Clémenceau.
8: Donc on va vous montrer des boîtes aux lettres à l'intérieur et des petits chariots.
3: Ouais.
8: Et ça, ça part à midi une première fois ou plusieurs fois dans la matinée et dans la journée, d'accord, de l'autre côté. Et après, on ne s'occupe plus de rien.
3: D'accord, vous faites juste là, on vous le donne.
8: Voilà.
3: Ok, excusez-moi.
8: Et le matin, on a des structures pleines qui arrivent, je vais vous montrer où ça arrive. Allez, venez.
3: Ok. Donc là, on a un couloir avec à gauche plein de placards.
8: Salle de pause.
3: Salle de pause, ou une petite table avec le petit frigo.
8: Voilà.
3: On doit avoir le petit micro. C'est très bien. Oui, mais c'est bien de se dire que, effectivement, c'est pareil chez vous.
8: Je vous emmène dans le.
3: Et là, on ouvre la porte, c'est comme une porte avec un hublot, c'est avec un. Hop,
8: c'est pour éviter, comme la porte est ouverte tout le temps, c'est comme dans les cuisines en fin de compte. C'est une zone de passage, on faut absolument qu'on puisse voir s'il y a quelqu'un derrière.
3: Ah oui, bien sûr.
8: Ensuite, dans l'espace co, il y a quatre zones. Une zone pour les pros, une zone pour les courriers-colis, les gens qui viennent faire des affranchissements ou venir chercher une lettre, etc.
3: Et ça, c'est pour le coup, on est vraiment dans l'entrée. Là, les gens, ils font la queue et hop, c'est le premier poste. Les gens, ils vont tout droit et il y a une dame qui est là pour affranchissement, etc.
8: Oui.
3: OK.
8: Ensuite, ici, vous avez un relais pick-up. On flash sur cet automate et on peut retirer des colis, en fin de compte.
3: Mais pour le coup, là, c'est comme devant tous les grandes surfaces.
8: Exactement.
3: Mais il y en a un aussi spécial poste.
8: Ouais.
3: C'est une partie des questions que je me posais. Aujourd'hui, il y a la poste pour recevoir des colis, mais il y a Amazon, FedEx, machin. Est-ce que ça passe aussi par la poste? C'est des réseaux de vous ou c'est des réseaux parallèles?
8: FedEx et puis Amazon, comme vous l'avez cité à l'instant, c'est des sociétés externes. En fin de compte, ça n'a rien à voir avec le groupe La Poste.
3: Okay.
8: Alors, on a des partenariats avec UPS, avec DHL.
6: C'est la particularité d'Amazon.
7: Guillaume Mansera de la communication.
6: C'est notre premier client, puisqu'aujourd'hui, les flux de colis passent par la poste.
3: Ah d'accord.
6: Mais c'est aussi notre premier concurrent parce qu'ils développent eux-mêmes leur propre ligne logistique.
3: Ah, okay.
6: Donc ça se passe très bien avec eux, hein, mais est-ce que demain, avec les flux Amazon, est-ce qu'ils passeront toujours par la poste?
3: Pick-up, c'est la poste.
6: Voilà. Nous, on veut développer les consignes pick-up.
3: Ah bien sûr.
8: On va continuer la visite.
3: Mm-hmm. Allez.
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1: À Dichat Zoé.
14: À Dichat Cynthia.
1: Alors avec toi, des histoires de clés, des histoires de clous, moi je sais plus, je te laisse raconter.
14: Aujourd'hui, je vais vous raconter l'expression « ne pas valoir un clou ». Que je locutio verbial courant n'abe nat mérite nad balou d'estad ocur utilitat donc endus mots est nul.
15: Ah, c'est vrai que c'est joli.
16: C'est nul! Zéro!
14: C'est une locution verbale courante d'avoir presque aucun mérite, n'être presque d'aucune valeur, d'aucune utilité, donc en deux mots être nul. Par exemple, que collectionnez le Sky House n'est bon pas sur cloud, mais que vous avez mis tout dessus. Par exemple, je collectionne les cailloux, mais n'est bon pas sur cloud, mais je les aime quand même.
17: La vie ne vaut rien, rien. La vie ne vaut rien.
1: Il y a tellement de choses qui valent pas un clou, mais qu'on aime quand même. Merci Zoé.
14: Merci, ça dit chat.
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1: Philippe et Jean-Noël de Paris, ce sont les frangins les plus connus de Savoie et de Haute-Savoie. Ils parcourent la région avec leurs caméras, nous racontent chaque jour leurs rencontres les plus marquantes dans la place du village. Aujourd'hui, Philippe, rencontre et dégustation au programme en Haute-Savoie à Balaison.
2: Balaison, dans le Bas-Chablais, on domine le lac Léman. Et là, nous rencontrons Henri Détourche. Il est viticulteur, producteur d'un vin tout à fait exceptionnel. Un vin qui est déjà appellation depuis 1948. C'est le fameux Crépy, évidemment. Oui. Aujourd'hui, on le connaît sous le nom de l'AOP, appellation d'origine protégée. Vin de Savoie Crépy aujourd'hui. Et Henri nous rappelle que le Crépy a été un temps la seule appellation d'origine contrôlée en Pays de Savoie avec un autre vignoble très connu, Laurent.
1: La Roussette.
2: La Roussette de Frangy, bravo.
1: Eh oui. Alors, c'est quoi le Crépy?
2: Alors le Crépy, c'est d'abord un cépage Chasselas. On l'a déjà dit, mais un cépage qui se plaît énormément sur les bords du Léman, vu les conditions climatiques. Et Henri nous explique qu'il s'agit d'un cépage de première époque, qui a un cycle de végétation très court. Et comme on est à 500 mètres d'altitude, il lui faut beaucoup de soleil, qu'il soit bien exposé, contrairement au cépage Chardonnay, Laurent, que vous connaissez aussi. Et là, on trouve le Crépy uniquement sur trois communes, Douvaine, Balaison et commune d'à côté, Laurent, peut-être.
1: Ça doit être Loisin.
2: C'est bravo. C'est Loisin à côté, trois communes. Et en tout, il y a 85 hectares de production de ce bon Crépy. Henri nous explique qu'il y a aussi des contraintes de production. Ils doivent produire pas plus de 72 hectolitres à l'hectare. En gros, 85 hectares, 72 hectolitres, faites le calcul, c'est 4000 à 4500 hectolitres Crépy par année, c'est le calcul.
1: J'ai jamais été bon dans ce genre de calcul. Hein. Quelles sont les qualités du Crépy?
2: Je vous vois dire, Laurent, c'est un vin tranquille. C'est un vin blanc qui n'est pas pétillant, comme vous. C'est un vin à boire rapidement. Attention, un vin frais, comme on dit. Il faut le boire dans les 2 ans qui suivent la mise en bouteille. Ah. Parfois, il se boit encore un peu plus vite.
1: C'est pas un vin de garde, alors?
2: C'est pas un vin de garde, pas du tout. Il ne faut pas attendre pour le boire, nous dit-il. C'est un vin léger, qui a un goût, tenez-vous bien, de pierre à fusil, on aime ces expressions-là, ou de violette, selon les années, et parfois même, Laurent, il sent l'aubépine, l'abricot, ou même la brioche, imaginez.
1: On peut le prendre au petit déjeuner, c'est ça?
2: On peut le prendre au petit déjeuner ce matin, pour votre matinale. Ouais. C'est un vin extrêmement agréable, qui se boit facilement. Et c'est surtout pas un vin gras, nous dit-il. Un vin gras, ça nous fatigue, nous dit Henri. Et il s'accompagne merveilleusement bien des poissons du lac, des filets de perche, des fondus, des raclettes. Et aujourd'hui, ce domaine continue, domaine de Sénoche, famille Détourche. Ils sont en agriculture bio. Voilà, tout sur le vin. Crépy, le bon vin à consommer avec
1: modération.
2: Évidemment.
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3: Quand il y a des prédateurs, mais sa tête dans le sable, au moins ils disent que c'est un pot avec des roses qui dépassent.
4: Pourquoi l'autruche met de temps en temps sa tête dans le sable?
5: Pour peut-être manger les bêtes dans le sable.
6: Pour manger

0: qui est dans le sable pour tout simplement voir ce qu'il y a dans le sable.
1: Pour dormir.
2: Si elle veut voir ce qu'il y a dans le sable et qu'elle met sa tête dans le sable, elle voit plus rien.
0: Bah, peut-être qu'elle résiste au sable.
2: Ou alors elle a une frontale.
0: Je pense pas.
3: C'est peut-être pour manger ce qu'il y a dans le sable, mais plus profondément avec sa bouche.
1: Quand il y a des prédateurs, bah, met sa tête dans le sable. Au moins, ils disent que c'est un pot avec des roses qui dépassent.
4: Oh, les jolies fleurs!
3: Comme ça, elle voit pas ce qui se passe autour et elle a plus peur.
2: Qu'est-ce que vous faites si quelqu'un vous court après?
3: Courir. Dire à quelqu'un qu'on a besoin d'aide.
2: Tu vas pas mettre ta tête dans le sable?
3: Bah non, sinon il peut nous attraper facilement.
1: Ou alors sinon on lui met un coup de poing dans la figure, au moins bah, c'est lui qui a la tête dans le sable et nous on s'en va.
2: Mais pour l'autruche alors elle?
0: Pour l'autruche c'est facile, elle court plus vite que nous.
2: Et vous savez comment on fait des petits autruches?
3: Une fois qu'ils sont dans l'œuf, bah, ils cassent la coquille et ils sortent.
2: Donc c'est avec des œufs?
3: Bah oui.
2: Vous avez déjà vu un œuf d'autruche?
0: J'ai cru en voir un en vidéo, mais non. Il est comme les œufs normaux, mais quand même un peu plus gros.
5: Oh, plus ils sont gros, plus les œufs.
3: Bah, l'œuf, j'en ai déjà vu, mais pas en vrai. L'œuf, il est gros comme ça.
2: Il est en effet très gros. Comment est-ce qu'on peut avoir une poêle suffisamment grande pour faire un œuf au plat d'autruche?
3: Tu fabriques soit une grande poêle ou...
4: Non, pas la poêle à frire!
3: Soit... T'essayes de trouver une grande poêle, bah comme ça c'est bien. Nous, on a des poêles grandes, mais ça suffit, des poêles comme ça, ça suffit.
0: Ou alors on le fait tout simplement pas cuire, on les laisse vivre.
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7: Nous sommes avec une des dernières et la plus ancienne fabrique de pâtes de fruits en Auvergne. Avec Anthony Vallat, qui est le directeur général. Merci de nous recevoir, Anthony. Nous sommes face à une vieille photo qui montre, je pense, le tout début de cette maison Cruzy, c'est ça?
8: C'est pas le début historique, hein, puisque la maison Cruzy a été fondée en 1880, mais c'est effectivement une photo du site de fabrication ici, sur la zone du Brézé, telle qu'il était en 1956, au moment où la maison Cruzy a déménagé du centre de Clermont pour venir s'installer sur la zone du Brézé.
7: Construction de l'usine Goffredi, avenue Jean-Mermoz, sur le champ d'Angélique. Et on aperçoit des angéliques,
8: oui,
7: sur ce champ.
8: Et l'angélique étant un des produits un petit peu signature des confiseurs et de la confiserie. Et donc c'est un beau clin d'œil de l'histoire que de penser que voilà, notre site de fabrication ici est basé sur un ancien champ d'angélique. Voilà.
7: L'angélique, ces petits bâtonnets de couleur verte, hein, c'est
8: exactement
7: ça? Je ne dis pas de bêtises.
8: Il y a beaucoup de particuliers qui ont aussi de l'angélique à la maison.
7: Voilà. C'est la tige.
8: On confie la tige, tout à fait.
7: D'accord, oui. Ok. Et aujourd'hui, vous en faites toujours? Vous avez toujours des producteurs d'angélique qui bossent avec vous?
8: Oui, tout à fait. C'est un agriculteur qui vient nous livrer en tracteur chaque année. C'est au mois d'août, quand la récolte est prête. On se met d'accord avec lui l'année d'avance sur les quantités dont on aura besoin. Et puis, il vient nous livrer. On la travaille, on la prépare. Et puis après, on va la faire confire. Donc, c'est un produit auquel on tient beaucoup.
7: Il y a toujours une grosse tradition autour de ça, enfin, en Auvergne. On offrait des pâtes de fruits, c'était un incontournable.
8: Effectivement, la création de la pâte de fruits a été faite en Auvergne. Hein. À la base, la pâte de fruits s'appelait la pâte d'Auvergne. Et c'était vraiment une spécialité, on va dire, régionale. Ce qui a fait que l'Auvergne était une terre de fruits confits, c'est que, on va dire que la noblesse venait, descendait de Paris dans le 16e, 17e siècle et venait dans les cures, à Roya ou autre. Ils découvraient, ils dégustaient les fruits d'Auvergne. Et la méthode de conservation à l'époque, hein, puisqu'on n'avait pas toute la pasteurisation, etc., c'était de confire les fruits.
7: Ouais.
8: Ce qui faisait que, du coup, les confiseurs auvergnats ont prospéré sur la base des gens qui venaient en cure et qui ramenaient leurs fruits à Paris en général. C'est comme ça que la confiserie et le métier de confiseur a démarré en Auvergne.
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1: Aujourd'hui, c'est dans le nord des Deux-Sèvres que je vous propose de me suivre. On va tester la confiture. On va même fabriquer de la confiture avec les champions du monde confituriers 2025, Guy et Colette. Ils vont nous présenter un petit peu leur façon de faire. Je vous propose de me suivre. Bonjour.
2: Bonjour.
1: Merci à tous les deux de nous recevoir ici. Vous êtes les champions du monde confituriers 2025. Rien que ça. C'est-à-dire que chez vous, forcément, on va se régaler.
2: Oui, on devrait. Normalement, avec ce titre-là, c'est la moindre des choses.
1: Bon, on va découvrir comment vous faites de la confiture. Surtout que c'est pas des confitures qu'on retrouve dans les magasins, les trucs classiques, quoi. Il y a des petites choses en plus, quoi.
2: Il y a rien à voir, puisque déjà, nous cultivons tous nos fruits, hormis les oranges et les citrons. Donc, nous, évidemment, quand on a pu, on ne fait plus. On travaille qu'avec notre propre produit.
1: Bon, on va aller découvrir comment on fait une bonne confiture. On va, je crois, enfiler une tenue et on part dans les ateliers. Donc là, on vient de rentrer dans le cœur de votre atelier. C'est ici que vous fabriquez les confitures.
3: C'est ici que je fabrique mes confitures, les sirops, toute notre production, en fin de compte. Donc, on va commencer une confiture de fraises à laquelle on va y ajouter notre poivre de Sichuan.
1: Ok. Très bien.
3: Ces fruits ont été mis hier soir avec le sucre,
1: okay.
3: Toute la nuit. Et le poivre également, il a été mis dans un tout petit peu d'eau tiédie à 70 degrés. Voilà. Maintenant, on va mettre les fruits dans la bassine en cuivre.
1: Ok, donc ça, on va commencer par mettre ça dans la bassine en cuivre. Et là, on mélange. Là, vous allez laisser cuire pendant combien de temps, grosso modo ?
3: 30 minutes.
1: 30 minutes, ok.
3: Pendant ce temps-là, on va mettre les pots vides,
1: okay,
3: à stériliser. Ils sont prêts, on n'a plus qu'à mettre l'eau.
1: D'accord. Hop, là, on arrive dans la toute dernière étape.
3: Oui, confiture, elle a bien bouilli de tous les côtés de la bassine. Alors, je crois que c'est bon. Voilà, vous voyez le petit frissonnement, ça y est. C'est presque terminé et qu'on va pouvoir... On est tout près du but pour la goûter.
1: C'est le meilleur moment, ça.
3: Bah, oui, hein. On va pouvoir mettre dans les pots.
1: Et là, vous allez mettre combien, du coup ?
3: Là, je vais mettre 220 grammes.
1: Ok.
3: À vous l'honneur.
1: On le met, hop, dans
3: dedans,
1: le pot.
3: Dedans, voilà. Ouais. Bien brasser à chaque fois pour que vous trouviez des morceaux et du jus. Voilà, très bien. Voilà, c'est bon.
1: Et alors, le verdict.
3: Voilà, verdict, allez-y. 225,93. Vous êtes pas mal. C'est bien. C'est très, très bien.
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4: Bonjour et bienvenue à Prades, Virginie.
5: Merci Vincent. Vous êtes guide accompagnateur.
4: Surtout sur la destination Conflans-Canigou, donc avec la chance d'habiter à côté du massif du Canigou et de pouvoir emmener les groupes et les gens à la découverte du Canigou et surtout faire l'ascension du pic du Canigou.
5: Et pas que, parce qu'il y a aussi des randonnées, des excursions que vous proposez.
4: Tout à fait, il y a un vaste choix de randonnée dans le Conflans. Et puis bah, aujourd'hui, je vous propose de faire une petite excursion et puis d'aller sur les balcons nord du Canigou pour prendre un petit peu de la hauteur et avoir une belle vue sur le massif du Canigou.
5: Eh bien, on embarque. Allez, c'est parti. Et là, nous allons prendre quelle direction, Vincent ?
4: On va aller en direction de Kaya.
5: Vincent, vous venez de vous arrêter. Qu'est-ce qu'il y a dans le ciel ?
4: Eh bien, il y a un cirque-à-être là qui vient de passer, qui est assez bas parce qu'il est en train de chasser. Donc le cirque-à-être Jean Leblanc. C'est un oiseau qui est reconnaissable parce qu'il est très clair dessous, tout blanc. Son régime alimentaire est spécialisé sur les reptiles.
5: Donc, alors là, il vole au-dessus de nous.
4: Ah, il est passé tout proche. Donc là, on s'est arrêté au bord de la route pour l'apercevoir parce que c'est pas aussi fréquent de le voir d'aussi près.
5: Donc là, on est sur la route de Sournia.
4: La route pour aller dans les Fenouillèdes. Puis on va donc aller jusqu'à la chapelle de Saint-Jacques de Calaron.
5: Déjà là, Vincent, c'est Prades là que nous voyons.
4: Oui. Alors, on a pris un peu de hauteur. Donc, on va faire un petit bout de cette route qui va nous procurer un belvédère remarquable sur tout le massif du Canigou et le pic du Canigou.
5: Voilà, on est sorti du 4x4 et ça y est, on prend le départ de la petite marche.
4: Oui, on récupère la piste et puis donc on va faire la petite marche pour se rendre jusqu'à la chapelle.
5: Là, on a un panorama incroyable déjà.
4: Très beau panorama sur une bonne partie du Conflans. Et puis on est dans une végétation qui est là pour le coup. On a pris un petit peu d'altitude. On est toujours dans une végétation qui est marquée par le climat méditerranéen. Alors là, on a plein de genévriers. Vous voyez tous ces arbustes, il y en a certains qui montent un petit peu plus. Le genévrier qui fait la baie de Genièvre. On fait notamment, on s'en sert dans la cuisine. Et ça participe aussi à la confection, peut-être vous connaissez cet alcool, du gin.
5: Et Vincent, nous sommes arrivés au pied de la chapelle.
4: De la chapelle Saint-Jacques, et donc on peut voir en étant là devant le panneau qui explique un petit peu l'histoire et les dates importantes de la chapelle, de la vie de la chapelle, les fameuses coquilles pour matérialiser Saint-Jacques. Et donc on va faire un petit tour.
5: Vincent, on est ici sur ce qu'on appelle les balcons du Canigou.
4: Oui, sur la partie qu'on dénomme ainsi, les balcons nord du Canigou.
5: Au pied de la chapelle qui surplombe ce très très beau panorama avec plein de petits chemins autour.
4: Dans la forêt. Là, on a une petite forêt de chênes, puis c'est très joli parce que c'est varié, c'est bien entretenu. Il y a de la lavande, du romarin. Voilà, comme on avait une petite paire d'heures devant nous et qu'on était sur l'heure du repas, j'ai pensé que c'était un lieu sympathique à vous faire découvrir. On sort le panier repas donc, qui a été préparé par le Rastaï, avec donc des produits locaux. On a le jus de pomme d'Adama, le pain de Jérémy.
5: Ça, c'est le fromage d'Escouloubre.
4: Un petit peu de jambon, le jambon d'Alex, du camp de Mathilde. On a le saucisson à l'ail. On va se régaler.
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6: Comme ils sont susceptibles d'entendre ce petit cours, je vais faire attention, je vais être sympa avec nos chers petits anges aujourd'hui.
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6: Pot péplard. Garçon ou fille, c'est la question que tous les futurs parents entendent évidemment dans tous les pays du monde. Quand on attend un heureux événement, l'entourage demande souvent « Anéhé, alors, pot péplard hein ?» Garçon ou fille, ça permet de choisir, de bien choisir le cadeau de naissance évidemment. Pot, c'est un gars, heur pot. En breton, ça fonctionne à tout âge. Heur pot, un gars ou un garçon. Et plard, heur plard, c'est une fille ou une femme d'ailleurs. Pot. Péplard, gars ou fille. Mais on peut préciser, si on veut être sûr, pour les jeunes enfants, leur potric, un petit gars, un jeune garçon, potredigou au pluriel, un peu plus dur à retenir, hein. Potredigou. Et plaric, c'est pour une jeune fille, une petite fille, plarigou au pluriel. Voilà, c'est simple, mais comme toujours, c'est simple quand on connaît. C'est sûr, c'est plus facile après. Donc, pour les gars, pot, potric, potredigou. Pour les filles, plar, plaric. Plarigou, au pluriel.
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6: Et maintenant, un nom de bateau. Ça change et on en voit souvent dans les ports avec le mot avel, en mot composé. Avel, c'est le vent. Bon, c'est sûr que du vent, ça aide quand on est en mer. Donc les marins choisissent souvent des noms en rapport avec le vent. Avelvour, par exemple, du vent de mer, Avelvour. Mais on entend aussi, on peut lire Aveldro, le tourbillon. Ça, c'est le vent qui tourne, Aveldro. Autre possibilité, toujours, Avelpen ou Avelaben, expression moins appréciée car ça indique où ça parle du vent de tête, Avelaben, le vent de face qui n'aide pas beaucoup en mer. Et sinon, Aveldré ou Aveladré, ben là c'est pour ceux qui veulent du vent arrière. Mais voilà, ce sont de très beaux noms qu'il faut préserver évidemment, comme les noms-lieux, comme les noms de famille, comme notre belle langue en fait. Mais ça se fera que si l'on fait tous un petit effort. Je vous laisse et je vous dis à demain, même heure, d'Ahenta et bon vent.
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1: Parfois dès l'enfance, on connaît son destin. Lionel Terray est à Grenoble le 25 juillet 1921. Sa famille, aisée, envisage pour lui un futur bourgeois, alors que lui n'a déjà que la montagne en tête. À 3 ans, il chausse les skis. À 5 ans, il cherche à escalader tout ce qu'il croise. Durant sa jeunesse, le grenoblois sèche régulièrement l'école pour aller crapahuter en montagne. Son déménagement à Chamonix pour accompagner son père malade ne va pas arranger les choses. À seulement 12 ans, il devient chef de cordée pour la première fois. Parallèlement, il se lance dans les sports de glisse et se taille en grandissant un petit palmarès, notamment en combiné descente slalom.
2: Ça c'est mes skis, ils ont fait deuxième à Grand-Montana, c'est ce qu'il a. Moi j'ai une pêche les gars, wouh !
1: Nous sommes alors en 1941, la future légende de l'alpinisme rentre à la formation Jeunesse et Montagne, ancêtre de l'UCPA. En plus de vivre pleinement sa passion, c'est là qu'il va rencontrer l'un de ses futurs grands amis, Gaston Rébuffa. C'est une nouvelle conception de la montagne que Lionel Terray découvre. Rébuffa, en avance sur son temps, anticipe déjà les ascensions de grands sommets. Pendant plusieurs années, les deux hommes alterneront expéditions en montagne et travail dans la ferme de Lionel. Leur coopération prendra une pause à la fin de la guerre. Lionel Terray entre dans la résistance où il intègre la mythique compagnie Stéphane.
3: Et bonjour !
1: Un groupe spécialisé dans le combat en montagne, encadré par les meilleurs alpinistes du moment. Leurs actions durant le conflit deviendront d'ailleurs une référence dans le domaine de la guérilla.
4: C'est le genre de type qui boirait un bidon d'essence pour pouvoir pisser sur ton feu de camp.
1: Après la guerre, la libération pour Lionel Terray, elle est autant politique que professionnelle. Il se lance définitivement et complètement dans l'alpinisme. Instructeur à l'école de haute montagne, moniteur de ski, puis guide de haute montagne, il aspire à protéger ce qu'il y a de plus important pour lui, sa liberté.
5: Belle activité, beau projet.
1: Il s'associe à cette époque à celui qu'il découvre lors d'une ascension et qui ne le lâchera plus, Louis Lachenal. Alliance de l'audace de Lachenal et de la réflexion de Terray, le duo démarre une des plus grandes épopées de l'ascension des Alpes.
6: Je vais faire le maximum, je me lance, je suis prêt.
1: Cette cordée mythique enchaîne les performances et les records. La face nord des Grandes Jorasses, l'éperon nord des droites, la terrible face nord de Lager en Suisse qui leur prend seulement 2 jours.
7: Plus que quelques kilomètres et bientôt nous serons dans une bonne auberge.
1: Après ce dernier exploit, il est alors temps pour le duo de fusées alpines de se tourner vers un autre défi, direction l'Himalaya. Il participe à la seconde expédition pour tenter de monter au sommet de l'Annapurna, soit la première fois qu'un homme marcherait au-dessus de 8000 mètres. L'expédition est un succès. Si Herzog et Lachenal sont les seuls à atteindre le sommet, Lionel Terray jouera un rôle considérable de soutien, notamment en portant son ami qui avait les pieds gelés pendant la descente du sommet. Les Français rentrent à Orly et sont accueillis en héros.
8: J'avais des papillons dans le ventre, c'est comme ça.
1: Pendant les 14 années qui suivront, Lionel Terray continuera de réaliser des exploits. Que les sommets impossibles soient dans les Andes ou dans l'Himalaya, il laissera sa marque dans l'histoire de l'alpinisme.
9: Ce Lascar est une légende comme le grand Manitou.
1: Mais quelle que soit l'altitude ou l'expérience, le danger est toujours là. Le 19 septembre 1965, dans le Vercors, Lionel Terray chute avec un ami lors de l'ascension des arêtes du Gerbier. Leurs corps sont retrouvés quelques jours plus tard. Le monde de l'alpinisme se rendra à Chamonix, où le grenoblois sera inhumé pour lui rendre hommage. Lionel Terray, l'un des plus grands alpinistes de l'histoire, est un Isérois, illustre Isérois.
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10: C'est l'heure de vous écouter, le rendez-vous des authentiques azuréens. Et aujourd'hui, c'est un jeune garçon de 19 ans de Beaulieu-sur-Mer. 5 mois après un gros accident duquel il est sorti amputé d'un bras, il a repris la compétition de son sport de prédilection, c'est-à-dire la voile. Il ne compte pas s'arrêter là. Il s'appelle Nathan et son histoire, il l'a raconté à Liazé Gaoula. Il se décrit d'abord en 3 mots, écoutez.
11: Résilient, têtu, je suis très têtu. Je dirais que je suis drôle. J'espère que je suis drôle en tout cas. Je me dis que j'aurais pu y passer. J'aurais pu être tétraplégique, paraplégique. Et finalement, en fait, un bras, c'est pas grand-chose. Voilà, je décide de sauter sous un train en rentrant chez moi après les cours. Mon pronostic vital était engagé toute la soirée. Moi, j'ai eu de la beaucoup de chance finalement. Je suis pas passé loin d'y passer, mais j'ai eu de la chance. Les deux images que j'ai, c'est le train qui m'est boué avec ses phares avant de me percuter. Et ensuite, moi, sous le train, parce que du coup, le train s'est arrêté une fois que j'étais dessous, en train de crier de douleur et avec les secours qui essaient de me sortir de là. C'est les images que j'ai. Après, je sais pas si elles sont réelles, mais en tout cas, c'est les images que depuis le début.
12: Vous étiez passionné de sport avant cet accident et ça a décuplé, j'ai l'impression, en tous les cas, cette envie de faire quelque chose de ce sport.
11: Cette passion de la voix. voile, c'est ce qui m'a permis de me relever en fait après mon accident. En fait, je me suis dit que si j'ai eu la chance de rester en vie et que si j'étais en vie ce soir-là, c'était pour une raison. Donc il fallait que j'en fasse quelque chose quoi et je me suis tourné vers la voile. C'était ce que j'aimais quoi. De vivre des choses difficiles, forcément, ça renforce le mental. En tout cas, j'essaye de juste d'être le mieux possible quoi. Et je sais pas si je suis mature, mais en tout cas. Moi, je suis content de ce que je suis aujourd'hui, de ce que j'ai fait après cet accident.
12: Alors justement, est-ce qu'on se sent pas un peu porte-drapeau ? Il y a un message, vous, derrière ce parcours qui est le vôtre, ce côté, oui, j'ai perdu un bras, j'ai que 19 ans, mais je suis plein d'envie et je vais pas m'arrêter.
11: Pour tous ceux qui ont des doutes, à qui on a dit que c'était impossible, leur projet, voilà, qui ont eu des moments difficiles dans leur vie, à montrer que c'est possible, que la vie, elle est belle, elle est courte et qu'on doit réaliser nos rêves et on a le droit de réaliser nos rêves et on n'est pas trop jeune, pas trop vieux, en fait, on est qui on est et aujourd'hui, si j'ai un regret, c'est pas de plus avoir de bras. Ou j'aimerais revenir comme avant, pas du tout. Moi aujourd'hui, mon regret, c'est d'avoir fait du mal aux gens qui m'entourent, que ce soit mes proches ou pas d'ailleurs, ceux qui étaient présents en gare ce jour-là, que j'ai peut-être traumatisé, le cheminot notamment, je pense. Si je devais avoir un regret, en tout cas, c'est celui-là. J'ai envoyé une lettre pour m'excuser, pour lui dire que j'allais bien, parce que c'est vrai qu'après, ils n'ont pas de retour, ils ne savent pas si je suis vivant ou pas. Enfin, il n'a rien demandé, lui laisse son travail comme tous les jours et percute un gamin de 15 ans, donc ouais.
12: Qu'est-ce que ça a changé dans votre vie ce soir de 2022, Nathan ?
11: Maintenant, j'ai goût à la vie, quoi. J'aime vivre et je suis content d'être là et je profite de chaque instant parce que je sais que tout peut s'arrêter du jour au lendemain. On peut avoir des moments difficiles dans notre vie. Enfin, la solution, elle n'est pas de partir. La solution, justement, elle est de se relever et juste croyez en vous, quoi. Personne ne le fera à votre place. Moi, on m'a beaucoup dit que c'est impossible ce que je faisais, même après mon accident d'aller au championnat de France. Mais en fait, juste, j'ai cru en moi, j'ai préféré écouter personne et j'ai bien fait. La vie, elle est belle et vous êtes plus capable que ce que vous pensez.
12: Le prochain gros objectif pour vous, Nathan, c'est lequel ?
11: Là, à court terme, ça serait la qualification de la course, qui je vais faire sûrement en mai-juin. On doit partir en solitaire pendant 10 jours autour de la Méditerranée. Je dirais qu'à moyen terme, ça serait la course. Du coup, la Mini Transat 2027, ça serait mon objectif à moyen terme. L'objectif ultime, ça serait de faire le Vendée Globe. J'en rêve depuis que j'ai 6 ans, donc un jour, j'y serai.
10: Et Nathan Mesiano qui donne rendez-vous ce soir pour une vente aux enchères caritative pour l'aider à financer l'achat de son bateau qui va permettre de participer à cette compétition. Rendez-vous à 18 heures au casino de Beaulieu-sur-Mer.
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3: Ne paniquez pas, ça arrive même au meilleur. Vous n'avez pas forcément besoin d'adopter un chat, même si c'est la solution la plus radicale. Après, ça coûte assez cher en veto et en croquettes. Une voisine de ma grand-mère en a eu récemment, pas des chats, des souris. Une petite invasion dans sa cave. Bah oui, elles ont froid aussi l'hiver, c'est quand même quelque chose. Mais cette voisine,
13: ça fait
3: pas
13: ça.
12: C'est difficile.
3: Mais rien que de l'imaginer, ok, ça vous fait ça. Bon, la voisine, elle, c'est un peu pareil, mais elle est pacifiste. Elle ne voulait pas installer de pièges à glu, ni d'autres pièges, vous savez, ça lui fout clac, comme dans le dessin animé.
13: Répète.
3: Ni adopter un serial killer poilu, je parle toujours du chat. Ma maman lui a donné un truc. Comme les rats, les souris ont un odorat très développé. Les souris sont sensibles à certaines odeurs puissantes qui les gênent dans leur recherche de nourriture. Elles détestent notamment l'odeur de la menthe poivrée, du clou de girofle, de l'eucalyptus et de la lavande. Ces senteurs très intenses perturbent leur système olfactif et ça les incite à fuir. Et comme chez cette voisine, Topelkenheit hebt besser, cousu deux fois ça tient mieux, elle a tout mis. Tout, la lavande, les clous de girofle, tout. Sacré mélange, hein. Bon, ça fonctionne. Ni les souris, ni la voisine n'osent retourner dans la cave à cause de l'odeur.

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1: Vous écoutez Sierra Marios avec Mort à la guerre, chanson co-signée avec Serge Lama.

0: Sierra Mario, c'est un artiste complet qui collabore régulièrement avec Fabienne Thibault, Pierre Billon, Gérard Lenormand ou Didier Barbelivien et qui partage sa vie entre le soleil d'Ardèche, Marseille, sa ville natale et Paris. Guerre, premier extrait de l'album Auteur de France de Sierra Marios. Un coup de cœur ici de Rome Ardèche.
1: Mort à la guerre.
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3: Ils sont jeunes et ont un avis sur tout. Ici, Picardie donne la parole au Tchopicard. Annick Bonhomme.
4: Un enfant a-t-il le droit de ne pas être d'accord avec ses parents ?
5: Oui, et d'ailleurs, ils n'acceptent pas ça. On fait des choses qu'on n'a pas le droit et eux, ils le font devant nous. Nous, on doit se coucher tôt et ils doivent se coucher tard.
6: Moi, je dis, oui, on a le droit de pas être d'accord parce que c'est pas tout le temps eux qui décident, parce qu'on a le droit de prendre un petit peu l'avis. Par exemple, si nous, on mange un truc qu'on n'aime pas et eux, ils mangent un truc qu'on aime bien,
7: c'est un peu injuste. Hein.
8: En fait, quand, par exemple, nos parents, ils sont pas d'accord avec quelque chose, et que, en fait, nous, on a raison. Ils acceptent pas qu'on a raison. C'est les plus grands et ils veulent toujours avoir raison.
9: Et surtout, parlant de trucs familiales, le plus embêtant avec les parents, c'est que quand t'es l'aîné et que t'as toujours une petite dispute avec ta sœur, ils vont croire au plus petit. Pourquoi ? Je ne sais pas. Mais alors ça, c'est un truc qui me saoule vachement, en vrai.
10: C'est totalement vrai. Alors, la dernière fois, mon petit frère, il a mis ma chambre en bazar, alors j'avais tout rangé, mais j'ai pris.
4: C'est toi qui as été disputée ?
10: Oui.
4: Et tu as réussi à expliquer à tes parents ou pas ?
10: Oui, au bout d'un moment, ils ont réussi à me croire. Donc ça va, c'est mon petit frère qui a été puni, pas moi, heureusement, mais c'est de l'injustice.
6: Pour moi, on obéit tout le temps à ses parents, même si c'est un truc grave et tout, j'obéis.
4: Mais quand vous n'êtes pas d'accord avec vos parents, est-ce que vous échangez ? Est-ce que vous arrivez à discuter ?
10: Oui,
7: mais en fait, ils font ça pour notre bien, c'est pas parce qu'ils veulent pas.
4: C'est toujours pour votre bien ?
10: Non, c'est pas vrai.
8: Quand, par exemple, je suis pas d'accord avec ma mère, et elle me laisse m'expliquer, mais à la fin,